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1: Saviez-vous qu'en France, une grande partie des voitures de police que vous voyez dans les séries n'ont jamais arrêté personne? Non, non, elles viennent parfois d'un hangar très discret en Alsace. Oui, oui, ici, entre deux zones industrielles, on fabrique l'illusion du cinéma avec plus de 90 000 objets différents. Aujourd'hui, je teste pour vous Ciné-Régie à Geispolsheim. Nous sommes dans une zone d'activité en périphérie de la ville. Assez classique, hein. Sauf que sur le parking, on peut apercevoir plusieurs voitures de police qui attendent tranquillement. Intriguant, hein. Et là-bas, j'y retrouve Mickaël. C'est le directeur fondateur de Ciné-Régie. C'est une compagnie d'ici, hein, qui propose à la location des uniformes, des costumes, des véhicules, des armes et même de la décoration pour le cinéma et la télévision. Mickaël m'accueille avec un super sourire et une phrase plutôt rassurante. Tu verras, ici, tout est faux, mais tout doit paraître vrai. Et il n'a pas tort, hein. En poussant la porte de l'immense hangar, je comprends que je viens d'entrer dans un monde littéralement parallèle où se mêlent des uniformes à perte de vue. Police nationale, gendarmerie, pompiers, militaires, chaque uniforme correspond à une époque précise. Une couture, un écusson, une nuance de bleu, tout compte parce qu'un détail faux peut ruiner littéralement la crédibilité d'une scène. Alors comme le veut la chronique, j'ai évidemment tenté d'en porter un, mais je découvre immédiatement un problème. Oui, marcher avec assurance quand on porte un uniforme officiel, ça ne s'improvise pas. Non, je ressemblais davantage à un agent de sécurité un peu paumé plutôt qu'au commissaire Moulin, si vous voyez ce que je vais dire. On poursuit en changement littéralement d'ambiance, hein. Place aux fusils, aux flingues et autres lance-roquettes. Méga impressionnant. Mais Mickaël insiste, hein. Toutes les armes sont neutralisées ou adaptées pour le cinéma. Ah oui, ici on rigole pas avec la sécurité, hein. Elle est maximale pour une illusion absolument totale. Et je vous le confirme, ici, on n'est pas avec des petits joujoux en plastoc. Non. Et Mickaël a déjà fourni des tournages de films assez balèzes, hein. Si je vous dis Fury avec Brad Pitt ou encore Sherlock Holmes avec Robert Downey Jr. Et même le film Les Rivières Pourpres. La classe quand même, hein. Ciné-Régie peut même livrer ses véhicules et ses équipements sur des tournages partout en France et même en Europe. Alors je vous laisse imaginer la scène, hein. Lorsqu'il y a un contrôle routier disons banal, la tête de l'agent quand il réalise que le véhicule de police n'est pas un officiel et qu'à l'intérieur on y trouve un bazooka, 10 mitraillettes et 12 fusils à pompe. Et heureusement, hein, avec l'attestation très spéciale que présente Mickaël, tout est réglé, hein. Mais il faut le dire, la scène reste quand même très cocasse. Comme quoi, à Geispolsheim, on peut vivre un polar sans même commettre de délit.
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2: Depuis Brébon, à mi-chemin entre Arcis-sur-Aube et Vitry-le-François, avec Benjamin Guyot, bonjour.
3: Bonjour.
2: 35 ans, vous êtes agriculteur ici et vous pratiquez l'agriculture de conservation des sols. Qu'est-ce que ça veut dire ?
3: Alors l'agriculture de conservation des sols, effectivement, ça n'a rien à voir avec du traditionnel. Premièrement, alors c'est déjà de couvrir au maximum son sol. Et du coup, de faire travailler les plantes, travailler les racines et toute l'activité biologique qui est liée, en fait. De ce fait, c'est plus des terres où le sol reste comme ça pendant des semaines et des semaines avec aucune plante. Dès que les récoltes sont faites, on essaie de toujours remettre une plante, voire des plantes, pour être plus performant, aller soit dans l'hiver ou jusqu'à l'implantation de la nouvelle culture. Et du coup, de remplacer toute cette activité biologique, ce qu'on appelle les couverts végétaux, qui vont venir petit à petit remplacer justement le travail du sol et surtout le travail excessif et en profondeur.
2: Il n'y a plus de labour ?
3: Alors tout à fait, l'agriculture de conservation des sols, du coup, la charrue, le labour est complètement proscrit, puisqu'en fait, le labour fait un reset à chaque fois qu'on utilise cet outil-là, hein. Alors il a aussi des avantages, bien entendu, mais voilà, du coup, faut pas bouleverser ce qu'on appelle les horizons. Donc, bien entendu, la couche superficielle de sol, par exemple, les 5 premiers centimètres, on veut surtout pas qu'elle se retrouve à 20 centimètres. Donc, il faut absolument proscrire effectivement la charrue.
2: L'agriculture de conservation des sols, c'est plus ou moins de travail pour l'agriculteur ?
3: Pour moi, je pense que c'est moins de travail, mais malgré tout, pour ma part, c'est plus de pics d'activité. Quand on dit plus de sol nu, implantation des couverts végétaux le plus rapidement possible, ça veut dire qu'on sort déjà d'une récolte et les périodes de récolte sont déjà très tendues. Donc en fait, on enchaîne ces pics-là, mais malgré tout, plus de travaux vraiment en profondeur ou au cas par cas. Donc on gagne du temps quand même dans les champs. Au niveau des couverts végétaux utilisés, on est sur des multi-espèces, hein, jamais d'espèces solo. Hein. Chez moi, ce qui fonctionne bien, mais c'est aussi mon propre système, il y a toujours une base facélie, moutarde, et également une base tournesol. Donc ce tournesol-là, pour mes voisins, ça ne correspondrait pas, mais pour moi, ça correspond, puisque j'ai accès en fait à des matières organiques sur lesquelles voilà, je peux rééquilibrer ce qu'on appelle des rapports C sur N, carbone sur azote.
2: C'est aussi utiliser moins de produits, de pratiquer ces couverts végétaux, cette agriculture de conservation.
3: Alors tout à fait, hein, le but, c'est d'atteindre le système entre guillemets vertueux et de faire travailler donc, les plantes à notre place et bien entendu bah, réduire les intrants petit à petit. Depuis 3 ans maintenant, et notamment en azote, on arrive vraiment à lever le pied et continuer de produire en quantité.
2: Merci Benjamin Guyot, agriculteur à Bréban dans la Marne.
3: Bonne journée, au revoir.
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4: Marion Jude, joueuse professionnelle de billard.
5: Les Limousins sont formidables. Stéphane Pigato.
4: À l'âge de 10 ans, il y a une école de billard qui s'est montée et au début, il n'y avait que mon frère qui s'était inscrit. Puis un samedi matin, je devais aller faire des courses avec mon père. Et puis l'entraîneur Clément Goudin, donc, qui est toujours mon entraîneur aujourd'hui, m'a proposé de rester. Plutôt que d'aller faire des courses, je vais rester jouer au billard. Puis en fait, ça m'a tout de suite plu.
6: Quand les copains font du football, ou les copines font du football, ou du rugby, ou que sais-je, la natation ou quoi, comment ils prenaient ça quand vous leur disiez « bah moi, je fais du billard ».
4: Bah, sûrement un peu comme vous, c'est pas commun, c'est assez original. Bon, après, à ce moment-là, j'en faisais vraiment une fois par semaine ou deux. J'ai fait beaucoup de natation à côté, j'ai fait de la course de natation. Tout ça avait quand même un petit peu plus de place à ce moment-là.
6: Et à partir de quel moment, alors, vous êtes dit « ça va être mon sport et je vais rentrer un peu plus fort dedans ».
4: C'est quand j'ai commencé à faire des compétitions. Puis en fait, je me suis assez vite bien débrouillée. J'ai commencé à monter les échelons, entre guillemets. J'ai fait les compétitions régionales que j'ai gagnées. J'ai fait les compétitions nationales que j'ai gagnées. Donc, j'ai été prise en équipe de France. Donc, championnat d'Europe, championnat du monde. Ça vient naturellement, en fait.
6: Vous êtes aujourd'hui professionnelle de billard, ce qui est assez rare. Hein. D'ailleurs, vous êtes la seule.
4: C'est ça, exactement.
6: En France.
4: La seule en France.
6: Quand a été ce point de basculement où vous vous êtes dit bah, je pourrais en faire mon métier?
4: J'ai fini mes études en août 2024. Et puis en janvier 2025, j'ai été appelée par la Fédération Française de Billard pour faire une grosse compétition de Heiball, donc qui est une nouvelle discipline qu'on appelle le billard chinois aussi. Et puis là-bas, donc, quand je suis arrivée, j'ai rencontré plein de nouvelles personnes qui vivent du billard. Et en fait, là, bah, y a plein de filles qui sont des joueuses professionnelles, en fait. J'ai pas de travail à l'heure actuelle, je viens de finir mes études. Est-ce que c'est pas finalement le moment pour prendre le virage? J'ai rien à perdre, en fait.
6: Vous êtes donc l'unique professionnelle de billard féminine en France. Quand vous la prenez, quand vous le savez, qu'est-ce qui s'est passé dans votre tête à ce moment-là?
4: Déjà, c'est une fierté parce que, bah, en fait, on est la première à le faire. Donc, je me dis que j'ouvre peut-être la porte à quelque chose pour de futures joueuses. Après, il y a une forme de pression aussi qui se crée parce que, donc, le billard qui jusqu'ici était un plaisir, un loisir, même si j'avais de très bons résultats, ça n'avait pas changé ma vie jusqu'ici. Et là, maintenant, bah, mes résultats vont probablement avoir un impact sur ma vie. Ça met un petit peu de pression.
6: Dès toute petite, ça a été quasiment comme une évidence. Donc, il n'y a jamais eu vraiment la question à se poser. Maintenant, la question du futur, dans 10 ans, comment Marion Jude se voit?
4: Ouais, y a deux scénarios possibles. Hein. Soit ça ne marche pas, et dans ce cas-là, je reviendrai à une vie plus classique. Après, sinon, il y a un monde où, effectivement, dans 10 ans, ça fonctionne toujours super bien. Je pourrais toujours être là à voyager à travers le monde, faire les compétitions qui me plaisent, et puis donner un petit peu cette vie de rêve. Hein.
6: De toute façon, quoi qu'il arrive dans votre vie, je suppose que vous ne poserez jamais la canne.
4: Non, je ne pense pas. Il faudrait vraiment un événement majeur pour que je puisse poser avec une bière. Mais je ne pense pas que ça arrive tout de suite.
6: Vous êtes heureuse aujourd'hui?
4: Très heureuse.
6: Vous ne changeriez pas?
4: Je suis contente d'avoir pris cette décision d'être partie en Chine. Je suis vraiment contente d'avoir pris ce virage maintenant et puis je ne regretterai pas de ne pas l'avoir fait.
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1: Un circuit court aujourd'hui à Saint-Pierreville. Nous sommes au nord-ouest de Privas avec Sabine Loulier pour découvrir Castanaïs.
2: J'ai décidé de créer une ligne de cosmétiques qui sont fabriqués avec les châtaignes que l'on produit sur l'exploitation. Et donc cette ligne de cosmétiques, elle est certifiée bio et nos châtaignes sont bio et AOP châtaignes d'Ardèche.
1: Et donc aujourd'hui, Sabine nous propose une crème corps et une crème visage.
2: Donc la particularité en fait de la châtaigne, elle est multiple. D'abord, la châtaigne est très riche en sucre, ce qui permet d'avoir ce côté très très hydratant de la crème. Également, la châtaigne contient du tanin, qui est issu, vous savez, de l'arbre et de la sève. Le châtaignier contient beaucoup de tanins. Et donc, ces tanins, en fait, ont un rôle un petit peu antioxydant qui permet de faire que la crème convienne aux peaux qui sont un peu rosacées, vous savez, des peaux un peu atopiques, des peaux un petit peu fragiles. Et puis, troisième effet, et pas des moindres quand même, ce sont les polyphénols qui sont très riches et condensés dans la châtaigne et qui en font un anti-âge naturel imparable. Pour l'instant, l'accueil est plutôt favorable, très favorable. C'est vrai que les Ardéchois sont très surpris. Ils ne connaissaient pas, évidemment, je leur dis que c'est normal parce que ça n'existait pas avant. L'usage en cosmétique est encore balbutiant.
1: Et c'est donc en profitant des 12 hectares de sa châtaigneraie multicentenaire que Sabine a décidé de se lancer dans l'aventure Castanaïs. Et donc forcément, en parallèle de ces produits cosmétiques, vous avez également toute une gamme de bonnes choses à déguster.
2: C'est une gamme qui est assez restreinte, mais qui va à l'essentiel. De la crème de châtaigne, de la crème de châtaigne saveur pain d'épices, de la farine de châtaigne et des châtaignes au naturel. Et qui fonctionne bien, quoi qu'il reçoit aussi un bon accueil de la part des clients. Donc c'est chouette, franchement, c'est une super aventure.
1: Bon, et vous savez quoi ? C'est une belle aventure aussi parce qu'elle résulte d'une belle histoire d'amour.
2: J'ai rencontré mon mari donc il y a 30 ans maintenant. Et mon mari est fils de castanéiculteur. Moi, ça fait 30 ans maintenant que je vois mon mari passer énormément de temps dans ses châtaigniers. Tous les jours, il y va, il connaît les arbres, il sait ce qui se passe dans ces arbres, il suit l'évolution des arbres qui greffent. Parce qu'en fait, nous, on travaille sur une châtaignerie ancestrale et traditionnelle et nous ne plantons rien. Nous greffons. C'est un travail au long cours. Mon mari fait de la taille en prévision des greffons qui vont sortir, si tout se passe bien, de cette taille. Et donc, l'année d'après, il récupère ses greffons, il regreffe, donc on choisit nos variétés. Une chose aussi importante, c'est que mon mari est un des derniers à pratiquer une greffe en flûte traditionnelle sur laquelle on n'utilise absolument pas de mastic. Voilà, c'est-à-dire qu'on utilise la sève qui sert de colle. Et donc, tout le process est super naturel. Donc, moi, quand j'ai vu ça, je me suis dit, mais c'est un travail incroyable qui passe sous silence. Et donc, moi, je voulais essayer de donner à voir cette passion pour le châtaignier. Donc, c'est pour ça que j'ai aussi cherché à faire des produits qui soient élégants, qui soient vraiment de très haute qualité. C'est pour ça, d'ailleurs, que la crème que je produis, les crèmes cosmétiques, elles sont bio, mais elles sont dans des pots qui sont compostables et biodégradables, avec des étiquettes en papier, une encre, une colle qui sont non impactantes pour l'environnement. Vraiment, c'est l'essence même de l'Ardèche, sans aucun PFAS, sans aucun produit controversé. Et les produits, on peut les mettre au jardin quand on a fini de les utiliser.
1: 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Rendez-vous directement ici à Saint-Pierreville, après avoir passé un petit coup de fil, ou alors sur le site internet Castanaïs. Comme d'habitude, je vous mets toutes les infos qu'il vous faut sur ici.fr Drôme Ardèche, rubrique circuit court.
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3: Wikizef, petit guide à l'usage des étrangers du sud du péage d'Arras en vacances dans notre belle région.
4: Je ne vais pas vous apprendre que la vie est injuste. Ne vous inquiétez pas, je vais bien, mais force est de constater que la vie est injuste. Prenez par exemple la silhouette des gens. Il y en a de toutes sortes, des petits, des grands, des roux, des blonds, des crépus, courts, longs, carrés, minces, gros ou ronds. Viens avec nous chez les barbapapas. Mais pour certains, la vie est plus dure que d'autres. L'exemple le plus frappant que la vie est injuste, c'est quand ma grand-mère disait en parlant d'une de mes matantes qui essayait à toute fin de maigrir, mais sans succès, quel malheur. Elle peut faire ce qu'elle veut, mais chez elle, tout fait penche. Ne paniquez pas, Wikiz est fait là pour vous aider.
5: Tout fait penche. Rassurez-vous, hein, y a rien qui penche et qui va peut-être caire. Non. Tout fait penche.
3: Traduction.
5: Tout fait ventre. Ventre, une panse, une penche. Pour illustrer ce que c'est qu'une penche, il suffirait que je me mette de profil. Et vous verrez que là, il n'y a pas que pour ma tante hein, que tout fait penche.
3: Définition.
5: Tout lui fait penche, tout lui profite. C'est le malheur des bons vivants. Quel rapport avec la justice de la vie? Bah, il y en a des. Ils peuvent manger ce qu'ils veulent, et ben, ils grossissent pas. Je n'ai même vu manger des tartes aux choux qu'à longueur de journée, elles et Thomas, elles pouvaient passer derrière une affiche sur la décollée du mur. Et d'autres, ils regardent la vitrine du pâtissier, ils prennent un kilo. Alors, je vous dis pas si on en mange. Le pire, c'est que dans mes prises de sang, les triglycérides, impeccable, c'est le seul truc qui est pas en gras. Alors, je sais pas ce que je range là-dedans, moi. Mais ce qu'il y a de plus sûr, c'est qu'il y a plein de trucs. Une penche, c'est un logement social. C'est en cela que la vie est injuste. Et en même temps, il peut y avoir une sorte de résignation. À la question, t'aurais pas un peu grossi? C'est mieux de répondre, qu'est-ce que tu veux? Chez Mie, tout fait penche, que de se vexer.
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6: On doit faire un reportage avec les R3, Moggio Carnon, mais je sais pas sur quel terrain ils sont.
7: Ils vont venir là ou là-bas?
8: Là, le terrain ici, il est allumé
6: 24 sur 24.
9: Virginie et vous.
10: Il y a quelques jours, le monde du football héraultais a vécu un moment historique. Quatre clubs étaient en effet en 7e tour de la Coupe de France.
11: Le numéro que vous demandez n'est pas attribué.
10: Point P foot pour ceux qui n'y voient pas très clair. En gros, on part des professionnels de la Ligue 1, 2, 3. Ensuite, les semi-pros avec les nationales 1, 2, 3. Et les amateurs avec les régionales et départementales 1, 2, 3. La Coupe de France a cette particularité qui permet aux équipes de toutes les divisions de s'inscrire et de se rencontrer entre elles. Avoir quatre clubs à ce niveau de la compétition est donc dingue. Quelques jours avant leur élimination, je suis allée à l'entraînement des R3 de l'Union Sportive Moggio Carnon. Rendez-vous à la Plaine des Sports de Moggio, un mercredi soir, 19h. Il fait déjà bien nuit. Tous les terrains sont allumés, ça joue dans tous les sens. Arrivé sur le bord du terrain avec Mathis, le technicien du son, on tombe sur Mehdi, le directeur sportif du club. Posté juste à la sortie du vestiaire, il voit tous les joueurs arriver.
12: Bonsoir.
13: Ce que je leur dis souvent, il y a des gens qui préparent la buvette, qui préparent ceux. Quand vous finissez le match, première chose que vous faites, vous allez leur dire bonjour, vous mangez un morceau, vous dites bonjour à tout le monde. Le respect, c'est...
10: Tout en regardant les joueurs faire des jongles et des passes en attendant le coach, je demande à Mehdi depuis combien de temps il est au club.
13: Moi, je suis resté pendant 30 ans à Van Dagen. Après, je suis parti dans un gros club à Palavas, R1, tout ça, là. J'ai fait 2 ans, puis après, ceux qui sont venus me chercher ici. Après, la politique d'ici m'a pas plu, je suis reparti. Après, ils sont revenus me rechercher.
6: La politique a changé ou quoi?
13: Ouais.
6: Ah oui, d'accord. Et c'est quoi le boulot d'un directeur sportif?
13: Tout en coordination des éducateurs, des joueurs. Quand il y a un problème, au lieu de se prendre le chou avec l'entraîneur, de venir me rencontrer, discuter.
6: D'accord.
13: Faire les planifications des matchs à l'extérieur quand on se déplace, tout gérer, tout.
6: Ah oui, c'est un sacré boulot.
13: Ah oui.
6: Et ça, c'est du bénévolat?
13: On me paye mes frais d'essence.
6: Oui, d'accord. Oui,
13: mais après, je j'attends pas ça pour vivre.
6: Oui, d'accord.
13: Moi, j'ai un boulot. Hein.
6: Vous faites quoi dans la vie?
13: Je suis responsable de maintenance dans une grosse société, Van Dagen.
6: Et donc, le foot, ça a toujours été votre truc?
13: Ah, toujours. Toujours.
6: Vous avez toujours fait deux métiers tout le temps?
13: Ah oui, moi, le foot, c'était... J'y jouais, j'entraînais.
6: Il n'y a jamais eu de truc de... Quand je serai grand, je serai Zidane?
13: Bon, les Zidane, il y en a... On croit tout le monde les Zidane, mais il n'y en a pas beaucoup. Hein. Oui. Après, il y a des regrets, bien sûr, parce que nous, quand à notre époque, on avait les copains et quand tu avais tes copains, tu restais avec tes copains, j'aurais pu partir ailleurs, hein. Je dis la vérité, j'aurais pu partir ailleurs. Et quand les copains du village et tout, bon, après, c'est des choix qu'on a fait de la vie. Hein. Bon.
6: Et les copains, ils sont toujours là?
13: Oui, je les vois toujours.
6: Ah bah alors ça valait la peine peut-être.
13: Non, mon collègue, c'est cool. Ah, bien.
10: On ne sait pas si Mehdi aurait été un grand joueur pro, mais comme directeur sportif du club amateur de Moggio Carnon, il fait l'unanimité.
13: Bonsoir.
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1: Bonjour Serge Papagali.
2: Ah monsieur Thomas, bonjour et cher Dauphinois, cher Dauphinois, bonjour également bien sûr.
1: On est samedi pour le Dauphiné Tour aujourd'hui, où est-ce qu'on part?
2: Ah vous allez voir, hommage au Grésivaudan, en Grésivaudan et aux Chalassiennes et Chalassiens au pied de la montagne de Bramfarine. Donc, je suis désolé mais c'est le vrai nom de la montagne, pas de ma faute. Hein. Donc on est où?
1: Au Chalard.
2: Au Chalard, bravo, ça farine Bram, au Chalard je sais pas... La Brame Farine. Elle en a marre d'être broyée, je sais pas quoi. Bref, une précision, en dauphinois, Chala, ça se prononce Sala, en fait. Sala. Ce qui veut dire faire un chemin dans la neige. J'ai appris ça, dis donc. Ah oui. D'où le nom du Chela, qui est un lieu de passage pour aller à l'étranger.
1: Ah.
2: À Chambéry, par exemple.
1: Ah, l'étranger, Chambéry.
2: Ah ouais, carrément. Ouais, de l'autre côté, les autres étrangers, quoi. Bon. Les Chela porte du Grésivaudan. Je précise également que le Chela n'est pas le village de naissance de la fameuse chanteuse Aquette, bien évidemment.
1: Oh,
2: oh bah attends.
1: J'avais dit.
2: Bien sûr, bah tu peux, ouais. on confond souvent le Chela et la Chela, qui n'ont bien évidemment rien à voir. Le Chela n'est pas le mari de la Chela. Enfin, en gros,
1: non
2: quoi.
1: Plus.
2: Voilà, ça veut dire. Chela, qui depuis a coupé ses couettes d'ailleurs, et a été retendu. Entièrement, alors que les habitants du Chela, eux, sont détendus, on va dire ça. Et ils n'ont pas de couette, bien évidemment. Entre Mortel de Maille et Pontcharra, le Chela est ici chez lui. Alors, c'est dur à dire ça. Le Chela est ici chez lui, allez-y, bien
1: le
2: sûr.
1: Le Chela est ici chez lui.
2: Oui, mais vous, vous êtes un jeune professionnel de talent, plein d'avenir. Bref, c'est normal. Chela ou chez ici, comme vous voulez, ça n'empêchera pas le manoir de la Tour de prendre garde au village. C'est peut-être de là que vient l'expression la Tour. Prends garde au toit, pas à toi, au toit, car les toits coûtent cher, j'ai lu ça quelque part, entretenir, surtout dans un château du 16e siècle qui est au Chela. Alors vous allez penser, le Papagali, il a picolé de la chartreuse parce qu'il part un peu dans tous les sens, mais même pas, hein, vous confirmez.
1: Non, je suis témoin.
2: Voilà, je ne bois jamais en studio.
1: Jamais.
2: Voilà, toujours
1: en dehors.
2: Dans les toilettes. Une autre précision, si au Chela vous entendez parler de la Rolande, il ne s'agit pas de la péripatéticienne du coin, péripatéticienne, c'est dur à dire. En dauphinant de la pute, de la péripatéticienne du coin, non. Mais d'un espace naturel sensible. C'est vrai, c'est un peu comme ça. La péripatéticienne du coin s'appelle Josiane, ce que vous m'avez dit, mon cher Thomas.
1: Oh, bah oui,
2: m'a dit, vous la connaissez très bien, donc voilà. Alors, la Rolande, en fait, un espace naturel. Mais qu'est-ce qu'un espace naturel sensible? J'ai l'impression que la planète entière, actuellement, est un espace naturel plutôt sensible.
1: C'est vrai.
2: J'ai l'impression,
1: c'est,
2: voilà.
1: C'est vrai.
2: N'empêche que dans la Rolande du Chela, vit, écoutez-moi bien, la Rainette arboricole.
1: Oh.
2: Ça vous embouche un coin, comme dit l'autre. Ben c'est son dernier îlot isérois en dehors de l'île Crémieux. Alors si certains d'entre vous s'en moquent, ben ils ont bien tort. Je vais vous dire pourquoi. Les Rainettes valent parfois bien mieux que les petites reines et les roitelets de cette terre. Protégeons-les, elles surtout. Les autres, on s'en tape. Alors tous ensemble, ce que je veux dire, allez,
1: on n'est pas des quand même.
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3: Je rêvais d'avoir une maison à la campagne. Cette maison, c'est comme si j'y étais née. C'est ma maison de famille.
4: Ma maison s'appelle l'Ostao de la Mar.
5: C'est une maison un peu envoûtante.
6: Eh bien, vous voyez, des livres et trois fenêtres qui me donnent le paysage du pays, comme si c'était trois tableaux.
7: Ils ont vécu ici.
8: Thibaut Gaudry.
9: La la la, mine de rien, la voilà qui revient. La chansonnette.
7: Yves Montand est un enfant de Marseille. Débarqué d'Italie avec sa famille pour fuir le fascisme quand il a 2 ans, il va y grandir et y faire ses premiers pas au music hall. Puis il la quitte pour Paris où sa carrière commence à décoller, notamment auprès d'Edith Piaf. Et où il noue des amitiés, comme avec Jacques Prévert, qui va lui faire découvrir en 1948 un charmant village qui va changer sa vie.
10: J'ai chanté dans la région et puis il y avait Jacques Prévert qui habitait la maison là au coin. J'étais arrivé ici. Et je l'ai monté parce que mon ami le guitariste Henri Crolla, si on allait dire bonjour à Jacques, il dit oui, il est. Alors on est monté ici. J'ai vu Jacques, j'ai vu l'endroit, et puis je suis tombé amoureux de l'endroit, et puis je suis revenu dès que je pouvais, tous les ans. C'était très discret, c'était à peine connu.
7: Et il ne va pas tomber amoureux que de Saint-Paul. Le 19 août 1949, il est à la Colombe d'Or, une auberge avec quelques chambres, qui est un repère d'artistes. Et Prévert, encore lui, va servir d'entremetteur entre un homme et une femme qui vont devenir un couple mythique.
8: Ça s'est passé à Saint-Paul-de-Vence, au mois d'août, en 1949. Simone était là, et puis moi j'étais dans le tournée. Et puis j'ai déjeuné là, elle a déjeuné là. Et puis il y avait du soleil, puis il y avait Jacques Prévert, et puis il y avait des copains. Et puis voilà, quoi, on ne sait pas comment ce genre de choses-là commencent, mais enfin, elles ont commencé et c'était une belle histoire, quoi.
7: Une belle histoire qui durera toute une vie. Ils ont 28 ans. En 4 jours, Simone, mariée, plaque tout pour le Marseillais. Et désormais, ils vont construire une partie de leur vie ici, restant fidèles à la Colombe d'Or, où ils se marient même 2 ans plus tard. Prévert est encore là, il est le témoin de Simone, tandis que Marcel Pagnol est celui de Montand.
10: Puis en 49, j'ai rencontré Simone ici, qui elle avait acheté par contre une petite maison dans le village, après son premier film. Puis elle a servi cette maison pendant très longtemps. Puis on descendait au bar de la Colombe pour boire l'apéritif, pour voir Jacques et les amis, et puis il y avait toujours quelqu'un, et puis on restait là, et puis on mangeait là, et puis on montait pas la maison. Alors un beau jour, on a mis la clé sous la porte, on donnait ça aux enfants, ou à des amis qui descendaient dans le midi, et nous on descendait toujours ici.
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7: La Colombe d'Or et Saint-Paul, où l'on se retrouve pour les vacances avec les copains, beaucoup d'artistes, dans ce village qui attire notamment les plus grands peintres, Picasso, Chagall, Matisse et d'autres.
10: C'est pourquoi je viens souvent ici à la Colombe d'Or, à Saint-Paul-de-Vence, et d'abord pour la famille Roux, qui sont des gens tellement merveilleux. Puis au mois de juin, ou au mois de mai, c'est agréable, il n'y a pas trop de monde, et c'est encore bien. Mais c'était une époque assez formidable, avec Picasso, Braque, Prévert, qui était là aussi, et Giacometti, quand il a débarqué.
11: J'ai dit bon, attends de jouer, parce que je pars.
7: Mais les copains, ce sont aussi les habitants du village, avec qui Montand joue aux cartes au Café de la Place, ou à la pétanque.
10: Et j'aime bien jouer ici au boule, parce que c'est quand même un sport qui délasse bien, qui est très fatigant. Si on veut bien y jouer, c'est très très difficile. Ça ne paraît pas, surtout si on joue à la Provençale.
7: C'est à Saint-Paul-de-Vence également qu'il rencontrera la dernière femme de sa vie, Carole Amiel, et qu'il achètera en 1984 un petit restaurant qu'il transforme en maison, juste en face de la Colombe d'Or. Oh.

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1: Alicia Maglio a 33 ans, elle est employée dans les ressources humaines au Luxembourg. Elle a remporté en octobre dernier un concours qui vise à valoriser des femmes aux formes généreuses, le concours de Miss Curvrie. Bonjour Alicia.
2: Bonjour Jérémy.
1: Que vous a apporté cette participation finalement à ce concours de Miss Curvrie?
2: Cette participation était très importante pour moi. J'ai longtemps eu du mal à accepter mes formes. Pendant des années, je voulais absolument perdre du poids pour m'accepter, être plus heureuse. Et cette aventure a vraiment permis de changer mon regard et d'oser m'accepter telle que je suis aujourd'hui.
1: S'accepter et faire de ses complexes une force, c'est vraiment le but de cette participation?
2: Exactement. C'est bien plus qu'un concours de beauté finalement. C'est vraiment une aventure humaine à travers laquelle on évolue, on se développe. Il y a beaucoup d'ateliers de développement personnel qui sont mis en place par les bénévoles de l'association, parce que je tiens aussi à souligner que c'est une association qui met tout ceci en place, et tout ça permet de faire un vrai travail sur le regard qu'on porte sur soi.
1: Vous parlez beaucoup d'acceptation de soi. À quel moment de votre vie le sujet est devenu un peu central?
2: Je pense qu'après être devenue maman, ça a été central, puisque c'était aussi l'exemple que je voulais montrer à mon fils, de pouvoir s'accepter tel qu'on est, et qu'importe les diversités qu'on peut avoir, s'accepter tous les jours à différents niveaux de sa vie, c'est vraiment quelque chose d'important, et c'est vraiment quelque chose que je voulais montrer en exemple à mon fils, et je pense que la maternité a été un peu un déclic pour moi.
1: De nombreuses personnes sont victimes de grossophobie sur les réseaux sociaux, ça touche aussi bien les anonymes que les célébrités. Pour vous, c'est un facteur de pression, ces réseaux sociaux, ou plutôt un allié pour participer à ce concours?
2: Je pense que les réseaux sociaux, aujourd'hui, on y trouve beaucoup de choses, mais on y trouve aussi une façon et une forme de visibilité. Ça permet de porter ces messages un peu plus haut, un peu plus fort, et de toucher des gens qui peut-être aussi ont du mal à s'accepter. Et donc pour moi, c'est vraiment un vecteur de partager des messages d'acceptation de soi et de confiance.
1: Quel message vous aimeriez justement transmettre aux femmes qui n'osent pas encore s'assumer pleinement?
2: J'aimerais vraiment qu'on puisse en tout cas se voir tel qu'on est, vraiment au-delà d'un chiffre, d'une taille. On est tellement beaucoup de choses, on a énormément de valeurs, et c'est vraiment de se regarder avec beaucoup plus de douceur et de bienveillance, et qu'on mérite toutes, chacune, toutes et tous aussi, puisque ça peut toucher aussi plus largement, de se voir autrement et de porter un regard vraiment bienveillant et respectueux envers son corps.
1: La finale de Miss Curvrie France se déroule dans les Landes le 11 avril prochain. Vous y allez avec l'envie de remporter le titre. Quelles sont les différences finalement avec un concours classique comme Miss France?
2: Les différences, c'est vraiment un concours qui va porter sur la beauté des cours. Donc déjà, on se retrouve ici sur une différence. Mais c'est aussi vraiment, comme je le disais, un chemin d'acceptation. Et donc, c'est un peu la concrétisation de pouvoir aller porter ces belles valeurs sur une scène nationale, et aussi de pouvoir faire briller la région par la même occasion. Et c'est en tout cas avec tout ça que je vais porter les couleurs de la Lorraine en France, avec l'envie de pouvoir faire évoluer les regards justement sur les courbes et sur l'acceptation de soi d'une façon générale.
1: Merci Alicia, à bientôt.
2: Avec plaisir, merci beaucoup Jérémy.
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1: Aujourd'hui, direction les Grands Mursins à Arcon. C'est un site qu'on connaît un petit peu pour ses arbres majestueux et ses panoramas, mais un petit peu moins pour son emblème animal. Avec nous, Marion Gillardon de l'Office du Tourisme de Roanne. Est-ce que vous pouvez nous en dire un petit peu plus ?
2: Effectivement, l'emblème de cet espace naturel sensible est l'écureuil. C'est un clin d'œil historique. Le domaine a appartenu pendant près de 80 ans à la Caisse d'épargne, de 1934 à 2011. Et comme vous le savez, leur emblème, c'était l'écureuil. Quand Roanne et Agglomération a repris la gestion du site, ils ont conservé l'écureuil comme symbole du lieu pour deux raisons, à la fois par fidélité et parce qu'il y a de vrais écureuils qui y vivent, bien sûr.
1: Et puis l'écureuil, on le retrouve un peu partout, sur les panneaux et même sur un sentier de randonnée.
2: Oui, tout à fait. Le petit sentier balisé, une boucle très accessible, s'appelle la boucle de l'écureuil. Ce sentier est idéal pour les familles avec enfants. Il est en quelque sorte l'entrée en matière idéale pour découvrir la diversité des milieux qu'offre le domaine des Grands Mursins.
1: Revenons un petit peu en arrière. Racontez-nous l'histoire de ces lieux.
2: L'histoire commence en 1932 quand la Caisse d'épargne souhaite créer un centre de vacances au grand air pour les enfants et son personnel. Deux ans plus tard, les premières plantations forestières démarrent et en 1936, on aménage un arboretum pour étudier les essences forestières adaptées au reboisement local.
1: Il y a une essence prédominante dans cet arboretum ?
2: Globalement, au Grand Mursin, on retrouve une dominance impressionnante de résineux, mais le plus répandu est le douglas, qui couvre à lui seul la moitié du domaine. Ce sont des grands arbres élancés aux aiguilles persistantes. Et à leur côté, on retrouve les sapins pectinés, qu'on appelle ici les sapins noirs, qui donnent leur nom au bois noir.
1: Et ce lieu, géré par Roanne Agglomération, vit, bouge et accueille.
2: Cet espace naturel accueille des activités de pleine nature, notamment la course d'orientation et le VTT avec des sentiers balisés. Et un programme d'animation est également proposé chaque année et renouvelé d'avril à octobre, proposant ateliers, balades, cinéma en plein air, toujours dans un respect de l'environnement.
1: Voilà, ainsi tout l'on peut respirer, apprendre, se balader et même croiser quelques écureuils malicieux. À très bientôt, Marion Gillardon.
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3: Tout ce qui a trait au caractère des humaines et des humains, j'adore. Je trouve que la langue occitane se délecte à qualifier les comportements humains. Roumé, je savais que tout le monde connaît qu'est au mot. C'est un bon exemple. Tu pourrais faire un sourire plutôt que de roumé. Roumé. Comme ce mot l'indique dans sa construction, ça grogne, ça fait trembler les murs. Quelqu'un qui roume, c'est un râleur d'excellence. T'as voulu faire les courses ? On y est. Qu'est plus le moment des roumas, mon grand. Ce n'est plus le moment de râler, ok ? Plutôt que de roumer, on finit vite et on rentre. Roumer, ok ? Vous connaissez, bon. Et si je dis marouner, marouna, c'est la même chose. Dans le mot, le R roulé nous montre une personne qui râle aussi, qui bougonne. Il marronne comme un burga au kevonvon. Non, il râle comme un frelon qui vrombit. Roumer, marouner, faites vos courses, mesdames et messieurs. Allez, adieu.
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1: Et voici Patrick Citeau pour Nom de Nom, aujourd'hui direction Montmorillon, dans la Vienne. Un musée du macaron y raconte l'histoire de cette petite pâtisserie ronde.
5: Situé boulevard de Strasbourg, ce musée ouvert en 2003 par la maison Ranoux-Métivier rend ainsi hommage aux générations d'artisans qui ont bâti la renommée de Montmorillon. Ce musée de l'amande et du macaron vous dévoile ainsi l'histoire et les coulisses de la fabrication de ce célèbre et délicieux biscuit aux amandes. La recette du macaron a a priori été rapportée par Catherine de Médicis au XVIe siècle. À partir de cette époque, ce biscuit fait d'amandes, de sucre et de blanc d'œuf s'est répandu dans de nombreuses villes. On le retrouve ainsi progressivement à Nancy, Amiens ou Saint-Émilion. Il faut remonter au XVIIe siècle pour trouver les premiers macarons sur les étals des marchands de Montmorillon. Le petit biscuit au cœur tendre d'amandes est ensuite devenu la spécialité incontournable de Montmorillon. Aujourd'hui, la maison Ranou-Métivier perpétue cette tradition culinaire. C'est la plus ancienne fabrique de macarons de Montmorillon. Les savoir-faire se transmettent en effet dans cette famille depuis 5 générations. La recette traditionnelle des macarons demeure ainsi inchangée depuis ses débuts.
4: Et notre musée du macaron, en fait, c'est l'occasion de nous plonger au cœur de l'histoire de cette spécialité culinaire fierté de la région.
5: Une spécialité qui doit tout à l'amandier. L'histoire de cet arbre fruitier à travers les continents et les siècles est ainsi une des thématiques proposées. Les défis environnementaux liés à la production de l'amande sont aussi au programme de la visite. L'histoire et la fabrication du macaron a bien entendu toute sa place au cœur de l'espace d'exposition. Les gestes et les outils du biscuitier font également partie de cette immersion au pays du macaron. Un parcours ludique et gourmand qui fera le bonheur des enfants comme des plus grands. Concernant les origines du nom de la commune de Montmorillon, on peut s'appuyer sur une théorie ancienne. Elle précise que la bourgade, située sur une colline, aurait été investie par des Maures en 732, avant ou juste après la fameuse bataille de Poitiers. D'où la déclinaison en Mont de Morillo ou Colline du Maure. Mais le nom d'un des premiers barons de la ville a tout aussi bien pu inspirer cette dénomination. Hugo Banse se fait ainsi appeler Moroloco, qui dictour Morillo, ou seigneur de la localité mauresque qui se nomme Morillo. Toujours est-il que de Montmorillo au XIe siècle, puis Montmorillom au siècle suivant, la bourgade endosse finalement son nom actuel au XVe siècle.
4: Et ben voilà, alors ça c'est quand même fou parce qu'on remonte le temps grâce à Patrick Citeau qui nous apprend toujours des détails qu'on ignore souvent d'ailleurs sur le nom de nos rues, de nos communes également. 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
6: Elle est complètement dingue cette histoire, Hugo, et pourtant son nom ne vous dit rien. Je pense presque à personne. Marcel Chaumien, un homme discret devenu vauclusien d'adoption, maire d'un petit village quand même du Luberon, et en même temps l'un des personnages clés des services secrets français de l'après-guerre.
7: On peut dire un maire espion.
6: Exactement. En fait, maire, c'était sa couverture. C'est quand même assez dingue cette histoire. Marcel Chaumien n'est pas né en Provence, il voit le jour à Reims, dans la Marne, mais tout change en 1944 lorsqu'il est envoyé en mission dans le Vaucluse en pleine Seconde Guerre. C'est là en fait qu'il découvre le territoire et qu'il va s'engager autour de la résistance locale, aux côtés de la résistance surtout vauclusienne, et qui ensuite s'installera après la guerre chez nous. Alors avant ça, Chaumien était un militaire d'élite, un parachutiste d'essai. C'était un métier assez risqué, puisqu'il consiste en fait à mettre au point des parachutes, les équipements, mais aussi les techniques de saut.
7: Être sûr déjà que ça s'ouvre ou pas, en fait, c'est
6: ouais,
7: ça.
6: Oui, puis surtout le risqué, aussi. Ouais. Il pouvait sauter de nuit, dans les forêts, voilà, donc c'est assez dur, et cette expertise va faire de lui en fait un homme clé des opérations clandestines.
7: Et c'est là qu'il bascule dans le renseignement.
6: Bah oui, parce que son CV est super beau, ancien résistant, parachutiste, membre du service Action. Marcel Chaumien va travailler d'abord pour le SDECE, c'est l'ancêtre de la DGSE en fait. On le retrouve dans les années 40-50 sur des missions ultra sensibles, et en fait il va entraîner nos agents secrets dans le parachutage notamment. Il va participer aux opérations du rideau de fer en Afrique, en Europe de l'Est, et dans les archives, son nom apparaît, alors son nom d'emprunt, puisqu'il avait un pseudo, vous imaginez bien, oui. Aux côtés de figures centrales. Tiens, par exemple, Jacques Faucard, c'est le conseiller très secret du général de Gaulle, s'il vous plaît. Donc c'est quand même du très haut niveau. Chaumien qui circule entre ambassades, pistes africaines, aéroports parisiens et réseaux clandestins. Et pendant ce temps-là, notre Marcel, donc, il est élu dans le Vaucluse.
7: Et oui, incroyable ce parcours.
6: Exactement. C'est là que l'histoire devient fascinante. Marcel Chaumien devient maire de Viens en 1959. Il va le rester jusqu'en 1977. 3 mandats, 18 ans donc au service du village. Il faut s'imaginer, la journée, il va s'occuper d'assainissement, d'école, de voirie. Et régulièrement, il reprend l'avion pour Paris-Orly, Roissy, pour retrouver les services secrets où il va mener cette double vie pendant des années.
7: Et on comprend mieux pourquoi on ne connaît pas son nom.
6: Oui, je vous ai parlé de Jacques Faucard, le conseiller très spécial de Gaulle. Il dira que c'est un homme très bien, courageux, un agent secret qui ne cherchait aucune reconnaissance. Marcel Chaumien meurt en 1979, décoré, respecté dans les cercles du pouvoir, mais finalement presque inconnu du grand public. Ce destin, c'est comme un roman d'espionnage, il faut le dire quand même. Et aujourd'hui, eh bien, c'est Catherine Chaumien, sa fille, qui le raconte dans des conférences en Vaucluse. On a pas mal d'archives aussi qui existent, notamment au service historique de la Défense. On a des ouvrages sur l'histoire du service secret français où il est nommé souvent. Ouais. Et aujourd'hui, je vous mets tous tous les documents et les photos grâce à sa fille Catherine, que je salue, sur notre appli. Ici, vous le voyez au bras de Gaulle et aussi pendant ses missions. Enfin, c'est juste exceptionnel, ce discours et surtout ce destin de Marcel Chaumien.
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4: h 19, l'heure de votre rendez-vous Les gens d'ici. Tous les jours, nous mettons en lumière une personnalité qui fait briller notre région. Elle se confie au micro de Romain Bruno et aujourd'hui, à direction un studio d'enregistrement au cœur de Paris, à la rencontre de la personne qui a créé le nouveau jingle d'Île-de-France Mobilité. Romain, vous êtes avec lui, il s'appelle Jean et vous venez d'entrer dans son studio.
8: Oui, je viens de rentrer dans ce studio qui est magnifique, un studio d'enregistrement dans le 6e arrondissement et j'ai Jean Dindino. Il dirige la société de production chez Jean et il est ici installé derrière cette grande table de mixage. Jean, bonjour.
9: Bonjour.
8: On a l'impression d'être dans un sous-marin.
9: C'est vrai que beaucoup de gens l'associent à cette vision un peu à cause des hublots, un peu sous-marin de la, ancien et en même temps peut-être aussi cabine spatiale futuriste.
8: Et vous avez produit le nouveau jingle sonore d'Île-de-France Mobilité.
9: Ouais, sacré challenge. Composer en fait quelque chose qui va accompagner les gens en fait dans leur quotidien comme ça sur tous les transports, sur tout le réseau d'Île-de-France.
8: Est-ce qu'on peut l'écouter ce jingle ? Ce nouveau jingle, il va remplacer quel jingle ?
9: Bah, il va unifier tout le réseau Île-de-France, en fait, donc il concerne le métro, les bus, les tramways, le RER.
8: Ça remplacera ce jingle, écoutez. On va le décortiquer, ce jingle, il est fait de plusieurs parties.
9: Par rapport à cette notion de mobilité, on peut déjà écouter un premier son, qui est le son d'introduction et aussi celui de conclusion, finalement, qui joue cette mobilité. Là, on est dans cette idée de mouvement, en fait. Donc, la première nappe introduit le thème qui est composé de 6 notes. Qui doivent symboliser quelque chose d'à la fois assez doux, pas agresser les gens au travers de quelque chose. Donc, il y a une douceur et une gaieté, en fait, normalement, qui se définit sur ces 6 notes. 6 notes, il y a une symétrie entre le tagada, que je vois comme une question, quoi, et la réponse qui est tintin. Même si c'est toujours difficile d'expliquer la musique.
8: C'est une fierté au final après de pouvoir entendre sa musique, son jingle, pendant les transports.
9: Ouais, carrément. J'avoue qu'il me tarde de l'entendre. Même si, voilà, c'est aussi toujours un peu une petite angoisse de s'adresser à plein de gens. Mais non, c'est une grande fierté, bien sûr.
8: Ça fait combien de temps que Jean, vous travaillez dans l'univers du son ?
9: Bah, j'ai commencé à 25 ans et j'en ai 65. Donc vous avez fait le calcul ? Je préfère pas le dire. J'ai eu la chance de travailler dans cet univers qui est un univers très riche parce qu'il touche à la fois à la musique, aux comédiens, à la poésie, au texte. Enfin, c'est vraiment travailler dans le son, vous en savez quelque chose vous-même.

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compositrice, interprète, Domi a 28 ans. Elle est originaire d'Aime-la-Plagne et partage sa vie entre Montréal et la Savoie. Elle vient de sortir son premier single, Tout oublié, une chanson pop très solaire, et prépare un album pour 2026.

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2: C'est Décibel, toute l'actualité musicale avec ce soir, le surdoué Grand Corps Malade qui, 20 ans après son premier album, n'en a pas encore fini.
3: Je n'ai pas encore fini avec l'envie d'écrire, car quand le monde va trop vite, il n'y a que ça qui m'aide à ralentir. Quand mon cerveau constate, c'est mon stylo qui comprend, qui sait prendre du recul, noircir la page en m'éclairant.
2: Eh ouais, ça fait 20 ans, mais pas le temps de faire le bilan. Grand Corps Malade préfère ouvrir un nouveau chapitre. Nouvel album fabriqué dans un nouveau pays, nouvelle tournée, nouvelle rencontre en studio. La seule chose qui ne change pas, c'est son envie d'être là, avec vous.
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2: Salut à toutes, salut à tous et bienvenue.

0: dans Décibels en ce vendredi soir. Je sais, vous avez chaud, mais croyez-moi, j'ai des nouvelles fraîches à partager avec vous du monde de la musique. Aujourd'hui, c'est l'anniversaire de Paula Abdul. Donc, bien évidemment, les personnes âgées comme moi se souviennent très bien de Paula qu'on écoutera en fin d'émission. Les autres, je vous expliquerai à quel point elle a émerveillé nos années 80. Le coup de cœur du jour, c'est le nouveau single de Big Flo et Oli, Picasso, dans lequel on entend Oli faire un solo de trompette absolument magnifique. On y reviendra tout à l'heure. Et puis un blind test autour des gens qui jouent. Si ça vous inspire, alors appelez-nous 0810 055 056 0810 055 056. C'est Sadika qui vous attend au standard. Et à gagner ce soir, eh bien ce sont vos lunettes pour l'éclipse du mois d'août. Et bonsoir Grand Corps Malade.
1: Bonsoir.
0: Bienvenue dans Décibels. Je suis toujours contente. Alors, il y a du nouveau, on le disait, 20 ans de carrière.
1: Et oui,
0: depuis ces voyages en train, c'est ce jour-là qu'on a découvert Grand Corps Malade.
1: C'est vrai que les histoires d'amour, c'est comme les voyages en train. 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
0: Grand Corps Malade, les voyages en train, c'est le premier tube et puis la première victoire de la musique aussi, révélation scène en 2007. J'ai dit que t'as pas très envie de faire le bilan, mais puisque t'es là, moi je veux bien en faire un petit quand même. Tu t'imaginais au moment de ce premier album que tu ferais ça sur le long cours?
1: Non, je m'imaginais pas parce que je pense pas aussi loin.
0: Ouais.
1: Donc si on m'avait dit est-ce que dans 20 ans t'auras déjà fait plein d'albums, je me pose même pas la question en fait. Et si jamais on m'avait forcé à me la poser, non, j'aurais pas imaginé tout ce qui s'est passé depuis 20 ans. C'est vrai qu'il s'en est passé beaucoup.
0: Ouais.
1: Mais voilà, le premier texte là, c'est j'en ai pas encore fini, c'est l'intro de l'album.
0: Ouais.
1: Parce que justement, mais moi j'ai aucun problème à faire des bilans, j'adore les bilans. Mais en tout cas, un bilan, c'est un bilan provisoire, quoi. Ça veut pas dire que c'est fini. Et en effet, j'ai encore plein d'envie, ouais, et plein d'idées. Donc, on repart pour 20 ans, quoi.
0: Alors, je donne les chiffres parce que c'est un bilan, mes enfants, comment dirais-je, ébouriffant. Donc 8 albums. Le 9e, Voir la mer, arrive dans quelques semaines. 2 millions d'albums vendus, 3 victoires de la musique, 3 films aussi, Patient, La vie scolaire et l'excellent Monsieur Aznavour. Plus de 800 concerts donnés en France, mais aussi partout dans le monde. C'est pas rien. Il y a aussi des tubes, des vrais tubes radio, comme ce Mais je t'aime, victoire de la chanson originale en 2021. Camille Lelouch. Alors, est-ce que justement, cette chanson, J'en ai pas encore fini, qui est le tout premier extrait du 9e album.
1: C'est déjà sorti.
0: Voilà. Est-ce que c'est aussi justement une réaction à ce bilan, un bilan qui est extrêmement positif, où tu as réalisé énormément de choses, où tu as eu énormément de succès, et tu te dis à toi-même, OK, j'en ai pas encore fini, il y a encore des rêves à aller chercher, c'est ça dedans.
1: Exactement, c'est un peu ça. C'est toujours difficile à expliquer comment une envie de texte naît,
0: ouais,
1: mais là, je suis né avec. Je me rappelle, je crois, ma première idée, c'était, j'étais un peu mélancolique et j'avais envie de dire, tiens, je n'ai pas encore fini avec la mélancolie. Et je voulais écrire un texte là-dessus. Puis je me suis dit, mais finalement, je n'ai pas encore fini avec beaucoup plus de choses que ça.
0: Ouais.
1: Donc, je n'ai pas encore fini avec l'envie d'écrire, avec mon optimisme, avec l'envie de faire des vannes, avec mes combats silencieux, avec l'envie d'être amoureux. Et voilà. Et donc, du coup, ça a donné un texte comme ça, un peu fleuve, sans refrain. Voilà, du texte un peu dans la pure tradition slam,
0: ouais,
1: du début.
0: C'est ça.
1: Beaucoup, un texte assez dense. Mais voilà, qui arrive pour moi au bon moment et puis qu'une bonne manière d'introduire l'album où il y a après plein de choses très différentes.
0: Il est dense, mais digeste, je veux dire, on comprend. Mais la question en fait que je me posais, c'est si c'était du coup une conversation entre toi et toi, simplement, j'en ai pas encore fini, ou est-ce que c'est une réponse à des questions qu'on a pu te poser aussi, je sais pas, dans ton entourage professionnel?
1: Non, là c'est plutôt entre moi et
0: c'est
1: moi,
0: toi
1: la
0: et toi.
1: Vie et toi, ouais,
0: ouais.
1: Ça va, j'ai pas eu trop de gens qui m'ont dit alors c'est la fin, c'est fini, non, pour
0: ça
1: l'instant,
0: y est, t'es
1: non.
0: Vieux.
1: Non, ça va. Ça va, c'est peut-être ouais, non, c'est plutôt et pourtant j'ai pas besoin de me convaincre, moi je suis
0: ouais,
1: là, je sais naturellement que j'ai envie de continuer, mais c'est vrai que c'était une manière d'introduire l'album, ce petit bilan et perspective, tu vois, comme
0: ouais,
1: on dit dans, comme quand
0: oui,
1: on dit dans les sociétés, c'est-à-dire qu'à la fois on regarde où on en est mais on ouvre une porte, quoi.
0: Eh ben écoutons là cette chanson, comme ça vous allez comprendre exactement de quoi il retourne. Le Grand Corps Malade nouveau arrivera le 18 septembre prochain. Voir la mer, c'est le nom de ce 9e album. premier extrait et intro imparable, j'en ai pas encore fini.

0: venais de poser mon stylo et de fermer les paupières. Je pensais éteindre mon cerveau en éteignant la lumière. Mais mon stylo et mon cerveau se sont vite réunis. 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
1: Mais grand corps malade et de retour, j'en ai pas encore fini. Le nouvel album arrive le 18 septembre. Alors, il faut raconter que il est né, ce disque, loin de chez nous. Mm-hmm. Nous allons planter le décor.
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1: Avec la voix de Robert Charlebois, Montréal, le Québec, c'était un rêve familial de longue date. Mm-hmm. Et tu l'as réalisé l'année dernière, enfin il y a 2 ans, c'est pour ça. Un an. Raconte-moi alors.
3: Eh ben oui, c'est un projet familial, avant que les enfants soient trop grands, ouais, tout oui. Ça, de vivre une aventure autre, de se permettre le luxe, le privilège d'avoir une autre vie pendant un an. Et on a réussi à le faire, à l'organiser. Et puis Montréal, c'est une ville que j'adore. J'ai eu l'occasion d'y aller beaucoup de fois pour jouer, pour faire des concerts, de la promo. Et j'ai toujours eu un coup de cœur pour cette ville et pour les Québécois. Et donc voilà, on l'a fait de été 2024 à été 2025 avec les enfants à l'école là-bas, tout ça. Et ça a été une expérience de vie évidemment géniale pour nous tous, pour toute la famille. Et puis on a voyagé, et puis on a vu l'hiver québécois. Ouais. Et puis évidemment, tout ça, c'est nourrissant, ça donne plein d'envie, plein d'idées. C'est vrai que ce nouvel album, il est né là-bas. Et voir la mer, c'est aussi un titre de l'album, une chanson de l'album, et c'est le titre général de l'album. C'est aussi symbolique de ça. Voir la mer, c'est prendre le temps, se reposer, respirer un bon coup, poser ses yeux sur un paysage. Donc voilà, voir la mer, c'est aussi symbolique de cette année à Montréal.
1: Donc c'était pas nécessairement le but du voyage d'être tellement inspiré que tu as tout de suite commencé de nouvelles chansons, mais c'est ce qui t'est arrivé là-bas, c'est ça?
3: Ouais, c'est ça, c'est ça. Ouais. Puis j'ai pris plus de temps là-bas. Je sortais de 3-4 années avec le cinéma, les tournées, les albums intenses. Le but là-bas, c'était de ralentir un peu. Et bah ouais, dès que tu ralentis un peu, ton cerveau, il est un peu plus tranquille et hop, il a envie d'écrire des textes.
1: Quoi. Ça dépend qui. Toi, oui. Moi, quand je ralentis, après, je fais plus rien, je mange des chips. Mais c'est super.
3: J'ai mangé pas mal de chips aussi, ça n'empêche pas. Chips et stylo, voilà, c'était mon programme.
1: Voir la mer aussi, moi, quand j'ai entendu le titre de cet album, je me suis dit, ah, il a vu loin. Tu parlais de respirer, d'avoir de l'espace. C'est vrai que nous, vu d'ici, c'est l'image que nous renvoie le Québec. Je sais pas, moi, je vois des grandes forêts, je crois qu'il y a même des baleines.
3: Enfin... Bien sûr, c'est exactement ça. On a vu tout ça. Ouais. Évidemment, on a voyagé. Et oui, quand Montréal, déjà, c'est une ville très, très nature.
1: Ouais.
3: Ce que les gens connaissent de Montréal, c'est là où tu atterris, et puis c'est les petits hôtels, enfin, non, les grands hôtels, dans le petit downtown où il y a des buildings comme à New York. Mais c'est pas du tout ça, Montréal. Montréal, faut sortir du centre-ville, et les 80% de la ville, c'est ailleurs. Et là, il y a des parcs partout, il y a des arbres partout, donc c'est une ville très nature. Et puis, dès que tu sors, tu roules une heure en sortant de Montréal, et là, oui, t'es dans des forêts, dans des grands lacs, des chalets au bord des lacs, etc. Donc, bien sûr qu'on a vu tout ça, on a fait tout ça. On est allé voir dans le grand nord du Québec les chiens de traîneau l'hiver et puis les baleines à tête de sac. Bon, donc oui, voir la mer, c'est tout ça. C'est poser les yeux ailleurs, respirer et découvrir. Ouais.
1: Et voir du beau, voir la nature, c'est quelque chose, toi, qui, surtout dans ton côté auteur, tu penses que ça a nourri ça, ton écriture ? Parce que c'est pas des. C'est, voilà, tu parles comme ça de paysages à perte de vue et de dépaysement total. Aussi, voilà, ça peut même débloquer des trucs dans le cerveau. Enfin,
3: peut-être,
1: je sais pas.
3: Ouais, certainement. Après, c'est plus ou moins conscient de changer de rythme. Déjà, ça débloque des trucs dans le cerveau, de vivre ailleurs, une autre mentalité. Ça débloque des trucs. Alors, évidemment, de voir des beaux paysages comme ça, peut-être aussi. Ouais. Mais c'est ça qui est bien dans le processus de création, c'est que tu sais jamais vraiment comment ça vient, et tant mieux.
1: Et là, c'est venu. Hein. Donc, l'album arrive au mois de septembre. Il est né là-bas, le disque, mais il s'est pas fabriqué entièrement là-bas. Ceci dit, c'est vrai qu'il y a plein de nouveautés, je le disais tout à l'heure en ouverture, tu travailles avec une nouvelle équipe. C'est vrai que là, on a entendu, j'en ai pas encore fini, on va découvrir le prochain rêve. On est sur une ambiance différente de tes albums précédents, qui étaient plus électro, avec Mosimane.
3: Ouais, avec Mosimane.
1: Aux commandes des prods. Ouais.
3: On avait des albums, oui, avec des sons un peu plus synthétiques, plus électro. Et là, c'est vrai qu'on est revenu à une musique plus organique. Tout est joué à 100%.
1: C'est un groupe.
3: C'est un groupe et on a même enregistré dans des conditions de live. Il y a des beaux studios dans le sud de la France, là, qui s'appellent La Fabrique, qui permettent ça. C'est-à-dire, c'est des grands studios où on peut tous se brancher les uns les autres et on a joué vraiment en live. Et donc, je pense que ça doit s'entendre un peu. C'était cette espèce d'alchimie où on s'écoute tous les uns les autres au moment où on enregistre. Et voilà, j'avais des musiciens incroyables. C'est Nicolas, ça s'écrit N-I-K-O-L-A, parce qu'il a aussi un projet musical, il est chanteur, etc.
1: Ouais.
3: C'est un jeune auteur-compositeur qui a réalisé musicalement tout l'album. Et il a fait un travail incroyable, je suis hyper fier de lui, hyper fier de cet album, grâce à lui aussi.
1: Tu lui as donné quoi comme direction, comme envie?
3: On a commencé un peu ensemble à Montréal, il est venu me voir là-bas, et justement je lui ai parlé de cette envie de son un peu plus organique.
1: Ouais.
3: Et notamment aussi un peu grands espaces. Il y a sur l'album plusieurs moments où il y a des guitares un peu qui font un peu Ennio Morricone, un peu western, même si je sais pas si c'est juste une direction comme ça. Il y a beaucoup d'autres choses, mais en tout cas voilà, il a senti un peu ce que je cherchais. Et puis après, il a beaucoup composé, il m'a proposé plein de musique avec ses potes Achille et Noé, et du coup après voilà, on a pris certaines de ses musiques, certaines boucles, et puis j'ai commencé à écrire dessus. J'ai écrit beaucoup sur sa musique. J'aime bien aussi, pendant longtemps j'écrivais tout seul a cappella et je demandais aux musiciens de faire de la musique sur mesure sur mes paroles, mais j'aime bien aussi écrire moi sur mesure sur des notes.
1: Ouais.
3: Et c'est plutôt dans ce sens-là qu'on a fait l'album.
1: Ça te rajoute une petite contrainte ?
3: Ouais, j'adore. Ça t'inspire une humeur, la musique. Déjà,
1: oui,
3: ça te met dans une ambiance. Et puis oui, ça te rajoute des contraintes de rythme, de la longueur de tes phrases. Et ça, j'aime bien, c'est un jeu.
1: Alors, on va découvrir le prochain rêve, deuxième extrait déjà de ce nouvel album.
3: Qui est sorti cette semaine, c'est notre petite nouveauté.
1: C'est ça, et c'est en duo.
3: C'est un duo.
1: Tilto. Alors, on va pas faire les surprises, genre, quoi, Grand Corps Malade fait des duos? On a bien compris que.
3: J'aime bien ça.
1: C'était quelque chose qui t'allait très bien. Ça arrive quand, d'ailleurs? Alors, il y a Mesdames, évidemment, qu'on connaît par cœur. Mais t'as fait déjà des duos avant. Est-ce que t'arrives à dater à quel moment tu t'es dit, mais j'adorerais être avec quelqu'un sur mes chansons? Dès le début.
3: Dès le début. dès le début, j'ai toujours adoré cet exercice particulier qu'est le duo. T'arrives à faire matcher, à trouver l'osmose entre deux univers différents, deux voix différentes. Et puis après, il y a l'univers du texte et de la musique, et marier tout ça, c'est jamais gagné. C'est un vrai petit challenge, un duo. Et du coup, quand ça marche, d'un seul coup, il y a une chanson qui est cohérente, il y a deux voix qui se répondent, et moi, j'aime bien ça. C'est un jeu que j'aime bien.
1: Alors, t'as fait des duos excellents. On adore, évidemment, on en parlait tout à l'heure, celui avec Camille Lelouch, Mais je t'aime. Il y a eu aussi Ben Mazué, Gaël Faye, là c'était carrément un trio. Véronique Sanson, Louane, enfin voilà, il y a plein d'artistes. Suzanne, avec qui voilà, t'as fait des excellents duos. Là c'est Stilto. Stilto, c'est une jeune artiste alors qui a un parcours pas tout droit, puisqu'en fait, avant de sortir sa musique, elle avait déjà une espèce de carrière sur les réseaux sociaux. Tu l'as découverte à ce moment-là ou tu l'as découverte quand elle a commencé à faire de la musique ?
3: Non, je l'ai découverte quand elle a commencé à faire de la musique.
1: Donc, tu n'étais pas forcément au courant de son passé ?
3: Non, après, je crois que la première fois que j'ai vraiment écouté ce qu'elle faisait, c'est elle a fait un duo avec mon pote, Ben Mazué.
1: Oui.
3: Et du coup, voilà, j'ai découvert son timbre de voix, sa fraîcheur, et puis j'ai regardé qui c'était. Et puis là, j'ai vu qu'elle avait toute une carrière avant et plein de gens qui la suivaient.
1: Communauté incroyable.
3: Ouais. Et puis après, il y a un autre pote, Vincha, qui a composé plusieurs musiques pour moi sur l'album précédent. Et un peu sur celui-là aussi, qui avait écrit pour elle. Donc, voilà, c'était un peu Stilto, qui s'appelle Laure. Stilto, c'était un peu la famille de la famille, quoi.
1: Oui.
3: Donc, du coup, quand j'ai commencé à écrire cette chanson, où j'avais déjà le thème du prochain rêve, je me disais, ça irait bien à une jeune artiste qui vient d'avoir une espèce de premier aboutissement. Et elle, c'est le cas. Elle a fini par se lancer dans la chanson. Elle a eu énorme succès. Elle fait déjà des tournées, des zéniths, etc.
1: Nommée aux victoires.
3: Et donc, quand tu as cette première consécration, ben voilà. Comment ça se passe dans ta tête, quoi? C'est quoi la suite? C'est quoi le prochain rêve? Et c'était ça le thème. Et en écrivant pour elle cette chanson, je me suis, j'ai compris que moi en fait j'étais dans la même question, même si c'est après 9 albums, quoi.
1: Ouais.
3: Et que voilà, le projet d'après, le petit doute avant d'attaquer un nouveau projet, c'est toujours le même. Et voilà, ça s'appelle le prochain rêve.
1: Et on l'écoute maintenant dans Décibel, Grand Corps Malade et Stilto.

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0: invité sur le nouvel album de Grand Corps Malade, Voir la mer, sortira le 18 septembre prochain. Et cette chanson, Le prochain rêve, est déjà disponible, tout comme J'en ai pas encore fini. Donc là, c'est deux extraits qui sont arrivés en
1: sur toutes les plateformes,
0: rafale,
1: comme on
0: quoi.
1: Dit.
0: Ouais, partout, toutes les plateformes. Non, tu sais ce qu'on dit ?
1: On dit quoi ?
0: On dit streamer ça fort.
1: Ah ouais.
0: C'est ça qu'on doit dire.
1: Allez streamer ça fort. C'est le prochain rêve, allez streamer.
0: Alors j'ai lu plein de choses hyper intrigantes sur ce nouvel album, puisque tu dévoiles petit à petit des infos, et notamment, là on a entendu une chanson qui est très pop, très solaire, tu parlais tout à l'heure de guitare un peu western, on me dit que dans Voir la mer, il y a évidemment de la chanson parce que ça fait partie de l'ADN, mais du rap aussi, et puis du funk, et puis même du disco, et là je me dis, te serais-tu dit, pas de frontières, pas de barrières, je fais exactement ce que je veux, c'est ça l'idée ?
1: Ouais, c'est un peu ça l'idée, complètement. Ouais. Depuis longtemps, de toute façon, je me suis jamais arrêté. Voilà, je fais du slam, les piano-voix, à un moment on m'a cantonné à ça. Mm-mm. Depuis longtemps, moi je le dis, je fais de la pop, je fais de la chanson. Alors oui, je suis slammeur à la base, mais depuis longtemps, il y a des arrangements, il y a de la musique. Sur scène, je suis avec beaucoup de musiciens. Et c'est vrai qu'avec Nicolas, on s'est amusé à expérimenter plein de choses. Et il y a une chanson qui s'appelle Les Failles, qui est très funk, et on se régale dessus, et on imagine déjà bien le morceau festif de fin de concert.
0: Ah mais oui, c'est ça la tournée.
1: et pareil pour une chanson qui s'appelle Je sais pas faire sans toi, qui est carrément disco avec une petite basse qui n'est pas sans rappeler les Magnolias de notre ami Claude François.
0: Clos, ah oui. Un des meilleurs discos français, ceci dit, les Magnolias, c'est
1: les Magnolias, c'est imparable. Ouais. Imparable. Qui ne peut pas danser sur les Magnolias.
0: C'est obligé.
1: Donc ouais, non, c'est sûr qu'on. Moi, j'ai toujours aimé sur un album qui est toutes ces plein d'humeurs différentes. Donc là, c'est le cas. On s'est fait plaisir là-dessus.
0: Alors, cette fameuse tournée, parlons-en, puisque elle aussi, ça y est dispo. Faut pas streamer la tournée. Par contre, les amis, ça ne servira à rien. En revanche, sachez que les billetteries sont ouvertes pour aller applaudir Grand Corps Malade à partir du mois de janvier 2027. Bon, bah, en gros, tu vas passer l'année sur la route.
1: Hein, voilà. On va aller un peu partout.
0: Tu as fait une année au Québec. Maintenant, tu vas faire une année sur les aires d'autoroute. Voilà. Alors, le 21 janvier à Toulouse, c'est le début de la tournée. Et là, c'est vraiment tous les zéniths de France et de Navarre, Bordeaux, Orléans, Brest, Rennes, Caen, Saint-Étienne, Poitiers, Nantes, Montbéliard, ça c'est pour le début de l'année 2027. Les dates parisiennes se passeront à l'Adidas Arena les 12 et 13 mars. Et puis ensuite, le printemps se passera à Montpellier, Lyon, Dijon, Amiens, Strasbourg, Amnéville et Lille. Et puis ensuite, deuxième partie de tournée à partir de novembre, décembre. Et puis bah, ça sent 2028, quoi, j'ai l'impression.
1: Ouais, on peut prolonger un petit peu, il y a des chances.
0: Voilà, on a un carnet de balles extrêmement fourni pour Grand Corps Malade. Tu sais déjà si tu pars en tournée avec l'équipe qui était avec toi au studio de La Fabrique à Saint-Rémy-de-Provence.
1: Ouais, quasiment, il y a une bonne partie.
0: C'est tes musiciens.
1: Ouais, exactement.
0: Ok, Grand Corps Malade and Band, donc tournée 2027. On vous remet évidemment toutes les infos sur ici.fr, sur la page de Décibel.
1: La plage, c'est pas tout de suite.
0: C'est voir la mer, et c'est voilà, ça y est.
1: C'est voir la mer, c'est ton prochain rêve, c'est voir la plage.
0: C'est pas faux. À tout de suite, les amis. Tiens, puisque Grand Corps Malade est de bonne humeur, je vais lui parler d'un petit sujet qui fâche. À tout de suite.
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0: C'est quand même la bonne nouvelle de ce mois de juin. Grand Corps Malade, j'en ai pas encore fini.
1: Je n'ai pas encore fini avec l'envie d'écrire. 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
0: En écoutant cette chanson, où il y a, je trouve, beaucoup de lumière, tu dis que voilà, écrire, ça sert à rassembler, ça sert à sortir l'espoir, etc. Je ne peux que me rendre compte que tu seras en tournée pendant une année présidentielle, et je suis assez contente de ça. Je ne sais pas, quelque part, je me dis, c'est bien, Grand Corps Malade, il n'est pas loin, etc. Est-ce que d'une manière ou d'une autre, de manière très frontale ou pas, tu penses que tu as envie de prendre la parole sur la politique de ce pays, notamment l'année prochaine, puisqu'on va élire un nouveau président ou une nouvelle présidente.
1: Plus d'une manière que d'une autre, d'ailleurs, ouais. Comme tu dis.
0: Oui, mais c'est...
1: Et en effet, non, vous ne me verrez pas prendre position et prendre... parti pour un tel ou un tel, ouais, et aller serrer la pince des politiques sur leur podium.
0: Je
1: me sens pas du tout à ma place. En revanche, bien sûr, on a parlé de certaines chansons qui sont sorties, il y en a d'autres qui sont sur l'album et qui ne sont pas encore sorties, et il y en a qui parlent très concrètement et très frontalement de certaines situations en France, et notamment de la montée de l'extrême droite, je parle notamment de la parole complètement décomplexée des propos racistes, c'est un morceau où je dis j'ai grandi dans une époque où être raciste était honteux, et aujourd'hui c'est tellement plus le cas. Aujourd'hui on entend des choses qui sont incroyables,
0: sur des plateaux télé,
1: et du coup aussi sur des radios, et puis du coup aussi dans la rue, et puis d'un seul coup il y a plus de limites, et c'est vrai que ça, je trouve ça hyper effrayant. J'ai un texte là-dessus où j'essaye de comprendre ce qui se passe, et où je me dis justement qu'il n'y a pas, c'est un morceau qui s'appelle Pas de fatalité, et je suis sûr qu'il n'y a pas de fatalité, et que l'humain n'est pas voué à devenir raciste, ouais, et qu'il va falloir absolument contrer ça, réagir, et essayer de plus tendre des mains que jeter des pierres. Donc d'une manière ou d'une autre, bien sûr que je suis pas un artiste, loin de tout, dans ma bulle, je vote, je suis un citoyen, et forcément quand je vois des choses, il y a aussi des textes là-dessus, quoi.
0: Recoller ce qui est fracturé plutôt que de pointer du doigt.
1: Je suis effrayé de ça, mais c'est pas juste un texte pour dire je suis effrayé, c'est un texte pour dire voilà, on peut réagir, quoi.
0: On peut faire des choses.
1: C'est cette espèce de dérive, cette dérive totale de haine, on peut essayer de la contrer, quoi.
0: Alors la haine, elle arrive de tous les côtés. Il y a une histoire qui traîne depuis 5 ans. Je viens aux nouvelles, quand j'ai dit tout à l'heure qu'on allait parler d'un sujet qui fâche, je viens aux nouvelles à propos de notre copine Oshie.

0: Gucci qui avait été attaqué par un journaliste nommé Fabien Lecoeuvre en 2021. Deux points, ouvrez les guillemets. Quand est-ce qu'on va nous sortir des beaux mecs ou des filles sublimes? Quand vous regardez Oshi, par exemple, qui a un talent incroyable, indiscutable. Enfin, vous mettez un poster de Oshi dans votre chambre, vous? Mais elle est effrayante. Il faut qu'elle donne ses chansons à des filles sublimes, comme des Vanessa Paradis. Fermez les guillemets. On embrasse Vanessa, évidemment, qui n'a rien à faire dans cette histoire. Et toi, quand t'as entendu ça en 2021, et quand t'as vu qu'en plus Oshi était touchée, qu'elle réagissait, t'as écrit une super chanson qui s'appelait « Des gens beaux ».
1: Parce que dans la suite de son interview, oui, il disait « Il faut des gens beaux ».
0: Il faut des gens beaux.
1: Cette phrase est quand même extraordinaire.
0: Bah, surtout venant de Fabien Lecoeuvre. Hein, si vous ne l'avez jamais vu, googlez-le, je vous en supplie. Et donc, l'idée, c'est que toi, tu as fait cette chanson, « Des gens beaux », justement, en disant « Mais comment ça, il nous faut des gens beaux ?» Elle est super et je n'ai pas le droit de la diffuser ce soir. Parce que alors, de procès, un coup c'est toi qui gagne, mais un coup c'est lui qui fait appel, etc. En gros, il te reproche d'avoir pris son intervention dégueulasse que je viens de vous lire à la radio et de l'avoir mis en intro de la chanson, et il dit que tu dois lui payer des droits d'auteur.
1: Voilà, c'est ça. Donc il dit qu'on n'a pas le droit d'utiliser sa voix. Ouais. Nous, notre avocat et tout nous dit bien sûr que si. C'est on n'a pas volé sa voix dans une sphère privée. Il était sur un plateau de radio et puis en plus c'est des propos polémiques, donc tout le monde a commenté, tout le monde a entendu. Du coup, les avocats disent c'est des propos d'intérêt. Pas d'intérêt de débat général.
0: Ouais, c'est ça.
1: Donc, voilà. donc du coup, à partir de là, il n'y a pas de vol de voix, quoi.
0: Ouais.
1: Bon, mais lui, il a estimé qu'on n'avait pas le droit. Donc, le procès, on l'a gagné. Mais il a fait appel et il a gagné. Et du coup, il y a une troisième manche.
0: C'est la cassation.
1: Ouais. Et j'ai pas de scoop à vous donner. J'ai pas encore de nouvelles.
0: On sait pas.
1: Mais en tout cas, voilà. Écoutez, c'est une affaire, comme souvent, la justice qui dure et qui dure.
0: Ouais.
1: Mais, en tout cas, cette chanson-là, elle a existé. Il y a plein de gens qui l'ont entendue. Je l'ai chantée en festival.
0: Nous, on l'a encore. Alors, je sais que si on la joue, là, ça va mettre tout le monde dans la sauce et j'ai pas envie. Mais en tout cas, à la seconde où t'as le droit de la rechanter et où nous, on a le droit de la rediffuser, on le fera.
1: On la remettra. Je vous tiendrai au courant.
0: Vraiment.
1: Dès qu'on a le droit, on y va.
0: À la seconde. Je voulais aussi qu'on prenne le temps de parler deux secondes de cinéma. Vu que ton agenda musical est extrêmement chargé, je le rappelle, 9e album le 18 septembre, plus la grande tournée 2027, c'est sans doute l'un ou l'autre dans ton emploi du temps. Donc là, il n'y a pas forcément de projet de ciné dans l'immédiat.
1: Certainement, pendant la tournée, je vais développer une petite idée ou commencer à écrire parce que j'ai des idées. Mais oui, c'est pas pour tout de suite. Le cinéma, c'est un truc de longue haleine. Une chanson, je peux l'écrire ce soir, la mettre en musique demain et elle est sur les plateformes demain soir.
0: Oui.
1: Le cinéma, c'est un autre délire. Hein, donc
0: c'est
1: ça prend du temps. Donc ce sera pas pour tout de suite. D'autant que là, la priorité, c'est vraiment la musique. C'est l'album et la tournée. Mais il y aura d'autres choses.
0: Ok, génial. Bon, l'album, ce sera le 18 septembre pour le ciné. En attendant, sachez que Monsieur Aznavour, le merveilleux biopic réalisé par toi, Grand Corps Malade, et par Mehdi Idir, est disponible sur Netflix.
1: Ouais,
0: c'est une très bonne nouvelle. Voilà, si vous n'avez pas de code, ne m'énervez pas, prenez-les à quelqu'un et allez voir ce film qui est une merveille. Moi, j'ai beaucoup aimé, j'ai beaucoup pleuré aussi, et j'ai appris beaucoup de choses sur Aznavour. Pourtant, je sais que je l'avais étudié, le bonhomme, mais
1: il a un passé incroyable.
0: Sa jeunesse, ses parents,
1: la guerre, la résistance, plein de gens ne savent pas tout ce qu'il a vécu.
0: C'est ça.
1: Et on s'est beaucoup intéressé à sa jeunesse, justement.
0: Ouais, ouais. Bravo. Je ne sais pas si je te l'avais dit parce qu'évidemment, étant donné que c'était un film et pas de la musique, je ne sais pas si on en avait parlé vraiment. Mais bravo, je suis très admirative du travail sur Monsieur Aznavour.
1: Merci beaucoup.
0: Et donc, je te propose qu'on se dise au revoir en écoutant À chacun sa bohème.
1: Ça me va très très bien.
0: Ça te va très très bien. À la prochaine.
1: À bientôt. Et vous avez oublié, je vous ai retenu la phrase de streamer ça fort.
0: Streamer ça fort.
1: C'est toi, tu m'as appris ça.
0: Streamer fort.
1: Streamer ça fort, le mauvais rêve, le prochain rêve.
0: La plage.
1: Ouais,
0: ils se trompent, ils disent tout. Alors, il faut streamer fort. J'en ai pas encore fini. Et le prochain rêve, featuring Stilto.
1: Merci pour l'accueil. Merci
0: à la prochaine. Salut.

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1: C'est la chanteuse américaine Taylor Swift qui est officiellement la musicienne la plus riche du monde. Je sais, ça n'avance pas votre PEL en cette veille de vacances d'été, mais enfin, je voulais que vous le sachiez, elle a 36 ans, elle a 2 milliards de dollars, voilà. Bon, bah moi, à 36 ans, par exemple, je n'avais pas encore de livret A. J'espère que vous, ça va, niveau pognon. Ce qu'on va faire, c'est qu'on va enrichir encore un peu Taylor. On va écouter sa chanson qui, en vrai, nous fait du bien. Elle s'appelle « Shake It Off ».

0: Shake It Off. Bon, alors elle est super cette chanson, mais quand même 2 milliards. Vous vous demandez peut-être comment Taylor Swift est aussi riche. Eh bien, c'est parce qu'en fait, elle s'est battue pour être propriétaire de tous ses enregistrements, tous les masters. Elle a même payé pour ça, pour les albums de ses débuts. Elle est à contre-courant total de Bruce Springsteen, Justin Bieber, Sting, Bob Dylan, Britney Spears, qui ont tous vendu leur catalogue à grosses sociétés spécialisées pour toucher, alors parfois 100 millions, 110 millions. Et voilà, elle, elle a 2 milliards. Et nous, bah, toujours pas.
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0: Allez, on va jouer au blind test avec des chansons qui jouent. Tiens, justement, le cadeau du jour vous sera très très utile. Le 12 août, ce sont des lunettes spéciales pour observer en toute sécurité et avec style l'éclipse de soleil du 12 août prochain. Avec style, évidemment, puisque c'est le logo ici qui décore ces lunettes bleues, mais d'un bleu, plus bleu que le bleu de tes yeux, comme disait Charles Aznavour. Et nous allons jouer... Allô, qui est là pour jouer ?
2: Bonsoir.
3: Oui, bonsoir, c'est François.
0: François, salut François.
3: Salut, Caroline.
0: Et Florence est avec nous aussi, c'est ça ?
3: Florence.
2: Oui, bonsoir.
0: Florence, bonsoir à tous les deux. Alors écoutez, en ce qui concerne le stylisme, des lunettes bleues le jour de l'éclipse, franchement, moi je trouve ça génial. Et je suis ravie de vous en offrir à chacun une paire. C'est important quand même de protéger ses yeux. Notez bien dans vos agendas le 12 août, l'éclipse totale de soleil.
3: Ouais, je la prends, super.
0: Ah bah oui, à chacun une paire de lunettes, ça c'est réglé. Maintenant... je vais pouvoir vous annoncer donc que le thème de ce soir, ce sont des chansons qui parlent de jouer, justement jouer de la musique, hein, bien sûr, pas jouer au football, c'est une autre émission, ça n'est pas la mienne. Et donc, il va falloir retrouver le plus rapidement possible le nom des interprètes des chansons que je vais vous passer. Il y aura un point par bonne réponse, et à la fin, tout le monde gagnera, ok ?
3: D'accord.
2: Ok.
0: Formidable. Alors, je vous propose une première chanson. Florence et François, je vous demande, s'il vous plaît, avant de me proposer une réponse, de bien donner votre prénom pour prendre la main. D'accord ?
2: D'accord. Florence.
0: Allez, c'est parti.
3: François.
0: Oui, non mais...
2: Florence.
0: Oui. Mais...
3: À chaque fois,
0: non,
3: ouais.
0: Non, une fois qu'il y aura la chanson. Parce que là, effectivement, c'est plutôt Florence qui a dégainé la première. Mais non, c'est une fois qu'il y a la chanson. Ok, vous êtes prêts? On y va. Première chanson, dites-moi, qui chante ça?
2: France Gall.
3: François Gall.
0: Oui.

0: Il jouait du piano debout, c'est France Gall qui chante. Alors Florence et François, vous avez tous les deux trouvé France Gall. Par contre, François a bien donné son prénom dans la réponse. Florence a oublié. C'est pas grave.
1: Ah mince.
0: Non, c'est pas grave, c'est pas grave. De toute façon, je vous ai entendu tous les deux. Vous êtes très forts. Vous trouvez sur l'intro France Gall. Je sens que j'ai des candidats sérieux. Donc il jouait du piano debout. Nous continuons sur ce thème avec un chanteur français.

0: tubes comme En apesanteur. Son nom ressemble un peu à Calimero, mais c'est pas ça.
1: Je ne pense
2: François Calimero.
0: Oui.

0: c'est un bassiste aussi, Calogero, et je joue de la musique. France Gall jouait, Calogero jouait. Est-ce que Florence et François, vous êtes prêts pour que j'envoie la dernière chanson?
1: On est prêts, oui. Je suis prête.
0: Alors c'est parti.

0: je joue. Magnifique chanson de Julien Clerc qui décrit si bien la joie qui envahit le musicien quand il fait de la musique. Bravo, bravo François. Très bon candidat.
1: Merci.
0: Et Florence aussi, bravo pour cette belle participation, ma chère Florence.
2: Merci.
0: Merci d'être venue jouer avec nous. Je vous embrasse tous les deux et je vous envoie à chacun une paire de lunettes ici pour profiter pleinement et en toute sécurité de l'éclipse du 12 août. Et puis il y a une autre artiste qui joue. Elle s'appelait Brigitte Bardot et sur son album Bébé en 1964, elle racontait tout. Moi, je joue. Voici Bébé.
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0: Une interprétation incroyable signée Brigitte Bardot et une chanson que l'on doit à Jean-Max Rivière et Gérard Bourgeois qui tous les deux avaient aussi écrit et composé pour Françoise Hardy, Dalida, Juliette Gréco ou encore Sylvie Vartan dans les années 60.
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0: J'en reviens pas, j'avais oublié que c'est aujourd'hui les 40 ans de la mort de Coluche. Alors moi je suis assez vieille pour me souvenir exactement où j'étais et ce que j'ai pensé quand j'ai appris sa mort. Je suis sûre qu'il y en a beaucoup parmi vous qui ont des souvenirs émus et tristes de ce jour-là, 19 juin 1986. Coluche nous avait quittés beaucoup trop jeune, à l'âge de 41 ans et beaucoup trop violemment dans un accident. Pour lui rendre hommage, vous dire qu'il faut absolument regarder ses films, surtout ceux qui ont été considérés comme des nanars à l'époque. Vous n'aurez pas l'Alsace et la Lorraine en 1977, sa première réalisation. C'est à la fois infâme et sublime. Donc ne ratez pas ça, ne ratez pas Coluche dans 2h moins le quart avant Jésus-Christ, au début des années 80. Et puis évidemment aussi dans Ciao Pantin qui nous prouvait qu'il avait du drame en lui. Coluche était drôle, Coluche ses sketchs, ça vous les trouvez partout. Et puis Coluche chantait drôlement bien. Une de mes chansons préférées d'ailleurs, alors je vous propose qu'on la partage ensemble. C'est des conseils à un nourrisson, à un petit bébé qui vient de naître. Mais je crois que ça marche aussi à tous les âges de la vie. Alors écoutons la sagesse de Coluche en pensant à lui 40 ans après sa mort.
2: Alors, chanson que j'ai écrite à l'intention des nourrissons. Ça s'appelle... Vous avez vu, il y a de la lumière là. C'est chic. Conseil aux nourrissons. Tiens, je vous l'enlève. Allez, je la mets là.

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0: théâtre du gymnase. Coluche chantait pendant ses spectacles entre deux sketchs. Le triomphe de Coluche au gymnase, ça c'est le nom de l'album. Et ça date de 1978.
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0: Sur le nouvel album de Big Flo et Oli qui s'appelle Karma, il y a des chansons, oh là là, très très rap. Tout le monde dit ça, tout le monde dit, ah il est très très rap cet album. Comme si Big Flo et Oli à un moment avaient fait du zouk, qui s'étaient un peu perdus et hop ils sont revenus au rap. Il y a des chansons, oui aussi, qui sont un peu loin du rap, qui sont un peu plus mélodieuses, où les garçons chantent, jouent de la musique. Je pense que ça apportera de jolis moments de respiration aussi dans leurs concerts. Et je voulais vous faire découvrir, si c'est pas déjà fait, une chanson d'amour, amour des mais amour quand même. Ça s'appelle Picasso et c'est Big Flo et Oli, comme peut-être vous ne les avez jamais entendus, à découvrir donc. C'est important et c'est sur Karma.

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1: Big Flo et Oli, il y a une version live de cette chanson Picasso qui circule en ce moment sur les réseaux en vidéo et où Oli fait son plus beau solo de trompette. C'est incroyable parce qu'il a fait le conservatoire. Ils ont fait tous les deux le conservatoire, Big Flo et Oli, quand ils étaient jeunes. Et donc voilà, ça apporte encore plus de profondeur au morceau et ça tombe bien parce que c'est comme ça que ça va être joué sur leur tournée. Là, ils vont enchaîner plein de festivals d'été jusqu'au mois de septembre et ensuite tournée des Zéniths et Arena partout en France à partir du 2 octobre.
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1: Ah là là, Paula Abdul, c'est marrant comme aujourd'hui plus personne ne parle d'elle, alors que dans les années 80, Paula Abdul, c'était notre reine, les gars, une chanteuse et danseuse qui était absolument incroyable. Elle était partout à la télé, ses clips, elle chantait hyper bien, tout le monde voulait lui ressembler, danser comme elle, être habillée comme elle. Elle avait démarré comme chorégraphe pour les Jackson 5, et puis après pour Michael, évidemment le plus intéressant des Jackson 5, et puis après, elle avait sorti sa musique, elle a vendu 20 millions d'albums dans sa carrière, et c'est son anniversaire.

0: 64 ans aujourd'hui, la divine Paula Abdul et son Straight Up grand tube de 1988. On va garder le rythme pour remercier l'équipe de l'émission qui était là ce soir. Iris, Guy Tony, Kinan, Lageli, Elodie Bianca Maria, Sadika Raou et Franck Moilier. Rendez-vous demain à 20h avec les chansons préférées de Julie Zenati.
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3: Bonjour la France, bonjour la France qui a chaud. J'espère que tu vas bien la France, aujourd'hui c'est la finale. Ça va Éric Bastien?
4: Écoutez, on a égalité, c'est ça la parité Madame Damido. 2-2 aujourd'hui, je suis content.
3: Bien sûr. Alors à l'issue de cette magnifique finale, il y a deux prix. Le premier prix, c'est simple. C'est 2 jours en famille ou entre amis, puisque c'est un séjour pour 4 au Festival des Grandes Marées à Jullouville, au cœur de la baie du Mont-Saint-Michel. Alors vous allez pouvoir écouter plein d'artistes, mais vous allez surtout écouter Kenji,

0: sur place pour 4, une nuit avec petit déjeuner à l'hôtel du musée de Granville et 100 euros de carburant pour y aller. Si vous ne gagnez pas ça, quel est le deuxième prix?
1: Eh ben dans les groupes, il y aura Joe Malongo. Ça, c'est Joe Malongo avec ses musiciens. On les écoute depuis le début, les mariachi Malongo. Leurs trompettes, ils sont là. Ils vont vous donner le meilleur des concerts. Mais accessoirement, ils prendront le temps de fabriquer une machine, 32 dosettes et 6 verres en verre à gagner aujourd'hui.
0: Allez, Kinan, jingle. Alors, on appelle Leïla, Marie-France, Christophe et Aurélie. Comment ça va, les finalistes?
1: Bonjour.
2: Bonjour.
1: Bonjour.
3: Ça va beaucoup. Bonjour Eric.
1: Bonjour.
3: Bonjour Valérie. Bonjour à toute votre équipe.
0: Bonjour tout le monde. Alors, on va faire une première.

0: Demi-finale, Leïla contre Marie-France. Ce qui veut dire que Cricri et Aurélie, vous pouvez aller jouer et vaquer à vos occupations. Alors Leïla, tu as joué avec nous lundi, tu as été brillante, hein, 22 points, magnifique. Voilà, totalement sans faute, hein, voilà. Tu es mariée à Thibaut, tu habites à Estrée, tu joues avec Issinor, parce que Estrée c'est dans le Pas-de-Calais. Tu vends des chichis, des gaufres et des crêpes à Berck. Et quel temps il fait aujourd'hui à Estrée ?
1: Ah, il fait super beau, super chaud, donc tout va bien.
0: Ah, super beau, super chaud. Tu vas aller te baigner, tu crois ?
1: Je ne sais pas, peut-être.
0: Qu'est-ce que tu vas faire ce week-end ?
1: Ce week-end, je travaille. Donc je ne vais pas profiter beaucoup du soleil, mais il y a de l'animation, il y a des concerts, tout ça, donc c'est chouette.
0: Oh, bah, c'est bien, oui, puisque je rappelle que dimanche, c'est la fête de la musique quand même. Hein.
2: Elle a fait des pères.
0: Oui, d'accord, mais enfin, c'est aussi la fête de la musique. Voilà.
2: La fête des pères aussi.
0: Ouais. Bref, alors.
2: La fête quoi, dimanche ? Bon.
0: Voilà, voilà. Il paraît que tu as un petit défaut dont on n'a pas parlé lundi. Tu n'aimes pas reconnaître que tu as tort.
1: Non, mais parce que j'ai jamais tort, je me trompe, c'est tout.
0: Bien sûr, évidemment, évidemment, bien sûr, elle ne se trompe pas. Ah là là là là. Bon, bah écoute, j'espère que tu ne vas pas te tromper sur la première question qui peut te permettre de gagner le premier point. Tiens, je te mets un petit coup de Stomy Bugsy.

0: Ah là là, ce que j'aimais cette chanson. Alors écoute bien, la fête des pères, évidemment, c'est dimanche. Eh bien, il paraît que ça a été popularisé en France grâce à une marque de briquets. Est-ce que c'est vrai que la fête des pères a été popularisée en France par une marque de briquets? Vrai ou faux? Top chrono, 5 secondes.
1: Je
0: disais
1: vrai.
0: Eh bien, t'as bien raison, parce que la marque de briquets Flaminaire, en 1952, lance la campagne publicitaire pour la fête des pères. Et du coup, pof, ça a pris. Et du coup, bah, c'est rentré dans les habitudes des Français. Donc, bonne fête à tous les papas pour dimanche. Et voilà, Leïla, premier point.
2: Exactement. Marie-France était avec nous mardi. Marie-France, nous avons fait équipe. On ne change pas une équipe qui gagne aujourd'hui, vendredi. T'es d'accord?
3: Oui, tout à fait.
2: Oh, oui. T'as une Quénois sur Dole, dans le Nord, encore le Nord, qui est représenté. Et je ne me trompe pas si je dis que c'est ton anniversaire aujourd'hui?
3: Non, c'est bien ça.
2: Eh ben, bon anniversaire.
0: Joyeux anniversaire.
2: Mais quel plus beau cadeau que de t'offrir le séjour, bien sûr. On va tout faire pour que ce soit le cas. Bon anniversaire, effectivement, Marie-France, qui est mariée à Christian, rappelons-le, qui a deux enfants, Anaïs, qui a 40 ans, et Julia, qui a 34 ans. Est-ce que tu as des petits coins d'ombre à nous recommander dans ta région, là, ce week-end? Tu sais où tu vas aller un peu pour être au frais?
3: Ah oui, bon, en fait, nous, on est au bord de la Deux, là, qui est un canal, et on a la Lys qui est tout près, et là, c'est la Lys qui sépare la France de la Belgique, et on est souvent en Belgique, il y a un petit bar où il y a effectivement beaucoup d'animations le samedi et le dimanche, des petits orchestres, voilà, qui jouent du jazz, du rock, etc. C'est sympa, on est à l'ombre. Voilà, c'est super sympa.
2: Bah, c'est un bon plan. Non, mais c'est bien. Ah, bah, c'est vrai qu'on va un peu chercher les coins d'ombre là ce week-end. J'espère que chez toi il fait pas trop chaud. T'as quelle température aujourd'hui dans le Nord à Quénois-sur-Deule?
3: Ici, c'est 30 degrés déjà.
2: Ouais, 30 degrés déjà. Ah. Avec le pic de chaleur attendu lundi et mardi. À la retraite, de travail dans le groupe EDF, on l'a dit, hein, toute ta carrière. On est ravis de te retrouver en tous les cas, Marie-France. Et on va t'offrir un premier point tout de suite avec une première question.
3: Oui.
2: Tu aimes le Nutella?
3: Oui.
2: Oh, ça, c'est la musique du Nutella.
0: C'est dégueulasse, le Nutella.
2: Non, c'est bon quand même.
0: Non.
2: Non, c'est bon.
0: Non, c'est pas bon pour la santé, le Nutella. C'est plein de saloperies.
2: Récemment, Ferrero a lancé un Nutella à la patate douce, testé uniquement sur le marché américain. Moi, je l'affirme. Après, est-ce que c'est vrai? Est-ce que c'est faux? Tu as 5 secondes pour y réfléchir, Marie-France. Parti. Vite. Comment?
3: Faux.
2: Faux, bien du faux. Oui, tu as raison. La nouveauté s'appelle en réalité Nutella Peanut. C'est une version de la cacahuète, hein, ce que veut dire peanut. C'est la première nouvelle saveur officielle de Nutella depuis plus de 60 ans d'existence et c'est déjà commercialisé en Amérique du Nord. Bah là, c'est assez récent, hein, depuis le mois d'avril. C'est pas arrivé chez nous encore.
0: Bah tant mieux. Alors, Leïla, un point. Marie-France, un point. C'est une petite égalité parfaite.
2: Bah oui, c'est bien.
0: Bravo. Et là, tout de suite, on va parler de femmes. On va parler de femmes libérées. 1984, Cookie Dingler. Ne la laisse pas tomber.
2: Ah non.
0: Elle est si fragile, vous écoutez ici, vous chantez, on vous aime, à tout de suite.

0: laisse pas tomber. Bah
1: évidemment, on va pas laisser tomber. Cookie Dingler, 1984, tu l'as dit Valérie, joli souvenir sur ici.
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0: Et ici, nous sommes avec Leïla et Marie-France qui jouent toutes les deux pour Ici Nord. Le Nord s'affronte, mon Dieu. En plus, elles sont à égalité, c'est magnifique. Alors, Leïla, il paraît que tu t'adores voyager avec ton mari, les Hautes-Pyrénées, la Normandie, et bientôt, t'aimerais bien visiter l'Ardèche.
1: C'est une bonne réponse.
0: Leïla ?
1: Leïla n'est plus.
0: Leïla ?
1: Alors, on l'a peut-être perdu.
0: Tu nous as quitté ?
1: Ah, on va la rappeler.
3: Bon, bon. Ah, vous m'entendez ?
0: Ah, là, je t'entends. Ne bouge plus.
3: Ah, bon. Oui, je disais que oui, on aimerait bien aller visiter les Gorges du Verdon.
0: Ah, c'est très beau, les Gorges du Verdon. C'est magnifique.
3: Ouais, apparemment.
0: Ah, oui, c'est très, très beau. Et alors, il paraît que tu aimerais aussi visiter l'Égypte.
3: Oui, c'est un rêve qu'on a depuis qu'on est tout petits tous les deux. Et on se dit pourquoi pas pour notre voyage de neuf.
0: Oh, mais oui, faire une petite croisière sur le Nil, là.
3: Mmh. Ah oui.
0: Ah oui, bah oui, c'est bien, on adore.
1: Il fait chaud là-bas.
0: Oui, il fait chaud, mais enfin, c'est très très beau quand même. Ah, hein,
1: c'est vrai.
0: On adore. Alors, ma chérie, c'est l'heure du quiz musical. Tu vas avoir deux tubes de l'été à reconnaître. Tu vas écouter un extrait, c'est l'un derrière l'autre, et tu devras me donner les deux artistes qui chantent. Écoute bien.
3: Ok. C'est... Vacances.
0: C'est les années 80, qui est le groupe qui chante ?
3: Élégance Vacances.
0: Oh là là, Élégance Vacances, vacances, oublie tout. Oui, alors, est-ce que c'est Élégance ? Bien sûr que oui.
1: Bravo.
0: Vacances, j'oublie tout.
2: Vacances.
0: Plus rien à faire du tout. Je m'en vais en l'air, ça c'est super. Voilà. C'est fou. Alors, attention, là, c'est un artiste des années 90. Écoute bien.

0: c'est qui chante?
1: C'est Lou Bega, Mambo Number
0: 5. Et c'est Lou Bega. Eh oui, Lou Bega, magnifique.
2: Ça lui fait 3 points, ça.
0: Bah, ça lui fait 3 points.
2: Bon, Marie-France, on joue avec les tubes de l'été, entre autres. Hein, d'ailleurs, on jouera avec tous les tubes de l'été dans Au Taquet, puisqu'on sera là jusqu'au 17 juillet avec Valérie.
0: Absolument.
2: Exactement. Bon, Marie-France, j'ai quand même une petite anecdote, on l'a dit. Le Nord s'oppose, on va voir dans un instant. Et je te souhaite d'arriver en phase finale. Il t'arrive un truc pas drôle, assez régulièrement, c'est franchement pas drôle, c'est que tu te fais cambrioler, toi. C'est devenu une habitude à la maison. Hein.
1: Oui, trois fois.
2: Oui, bah quand même, c'est quand même beaucoup. 3 cambriolages. Alors, ce qui est amusant, c'est que à chaque fois, on te pique le lecteur DVD et le même film que tu rachètes et qui t'en repique à chaque fois.
1: Oui, le cinquième élément, on me l'a piqué 3 fois.
2: Non, mais ça paraît dingue, c'est-à-dire le lecteur DVD ou le magnétoscope et à chaque fois, le cinquième élément, systématiquement.
1: Voilà.
0: Ce film, il faut plus racheter. Hein.
1: Non, mais je l'ai racheté, j'ai attendu 5 ou 6 ans avant de
2: racheter. C'est dingue. Mais ils le savaient, ils sont revenus dès que tu l'as racheté. Non, il y a un truc avec le 5
1: ans. C'était incroyable.
2: Non, mais ça, c'est pas drôle. Hein. Franchement, à qui ça arrive, c'est pas un bon moment à passer. Courage à ceux à qui ça arrive en ce moment.
1: Ouais.
2: Bon, allez, nous allons jouer tout de suite avec 2 tubes, je te l'ai dit. Hein. C'est 2 tubes de l'été. Il y a possibilité de marquer 2 points, ce qui ferait que vous seriez à égalité. Voyons comment ça se passe, on est pile dans un tube des années 2000 et je crois que Valérie, elle kiffe bien ce titre.

0: Alors, qui chante? Est-ce que tu as reconnu? Quelques secondes pour y réfléchir.
1: Camaro.
0: Oui, Camaro.
1: Femme like you.
0: Tu dis Camaro.
2: Camaro.
0: Camaro, oui.
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0: Allez, C'est bien, ça permet de s'ambiancer, c'est plutôt cool hein, pour un début de week-end. Voici un deuxième titre, on est encore une fois dans un tube, je pense que ça devrait aller, on y va.

0: Eh bien, qui chante? On y va.
1: C'est Mano.
2: Eh oui.
0: C'est Mano. Mano.
1: Oui. Mano, M-A-N-A-U.
0: Oh là là, la même l'orthographe.
2: Et qui c'était le fils du forgeron? Il s'appelait comment, le fils du forgeron? Hakim.
0: Bravo, en tous les cas.
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0: Eh ben, on est sur du 3-3.
2: Et 3-3, ça va être facile de départager ça encore. Bien, allez, c'est l'heure d'écouter. Ah, on adore. Voilà, vous êtes invité, vous avez pas envie de sortir.
0: Ouais.
2: Ça arrive à tout le monde, hein. On a prévu un truc. Et puis, au dernier moment, on a un peu la flemme. Benabar. Eh ben, Benabar, il nous a expliqué comment ça fonctionne.
0: Oui.
2: Vous écoutez ici, on écoute Benabar. À tout de suite.
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0: n'y va pas à ce dîner.
1: Ah, moi, je viens au dîner, moi.
2: Ah, mais tu m'invites ce soir dans mon dîner?
0: Il n'y
2: a pas un dîner ce soir?
0: Non, pas du tout.
2: C'est quand? C'est demain?
0: Non plus.
3: Ah là là.
2: C'est quand ce dîner?
4: On est au taquet.
2: Tu ne m'invites pas?
0: Non, bah, j'ai pas de dîner là.
2: D'accord.
0: Alors, Leïla et Marie-France jouent l'une contre l'autre et pourtant elles jouent toutes les deux pour Ici Nord. Laquelle des deux sera sélectionnée pour la finale? On ne sait pas. Est-ce que tu t'es tiré les cartes, Leïla? Est-ce que tu sais?
5: Non. Alors,
0: non?
5: Non, là je l'ai pas fait, non.
0: Oh là là là là là là là là. Il faut savoir que, on l'a dit, hein, Leïla, elle adore l'astrologie, elle est comme moi, elle demande tout le temps les signes astrologiques des gens. Voilà, mais oui, c'est comme ça.
5: D'ailleurs, Marie-France est Gémeaux aussi, elle est née aujourd'hui.
1: Bah oui, Marie-France.
0: Marie-France, t'es Gémeaux?
5: Oui, tout à fait, tout à fait Gémeaux.
0: C'est dur, eh, c'est dur les Gémeaux. Hein.
5: Ah oui. Oh, non.
0: Ça peut durer, mais je sais, tu n'as jamais tort, mon petit chat. Alors, dis donc, Leïla, il est quel signe, Thibaut? Je ne me rappelle plus.
5: Scorpion.
0: Ah, c'est pas mal, le scorpion. C'est pas mal. Ça se pique tout seul, c'est bien. Bah, c'est vrai, écoute. Bon, comme je ne sais pas hein, si tu vas aller en finale ou pas, et que j'ai quand même envie de t'encourager à ce que tu sois prête, je vais te faire écouter un artiste que tu adores pour que tu te sentes bien. On va écouter Bad Bunny. Allez.

0: Ah ouais, franchement, on adore bouger nos bodies sur Bad Bunny. Tu connais pas Bad Bunny?
1: Si, mais bon, il est beau comme un camion. C'est pas ma cam, quoi.
0: Oui, bah, il est très très beau quand même. Alors,
1: en même temps, est-ce que c'est beau un camion?
0: Oui, c'est très beau un camion.
1: Un camion, c'est beau.
0: Bah, bien sûr.
1: À 38 tonnes.
0: Oui, tout est beau dans le camion.
1: Okay.
0: Voilà, alors, écoute-moi bien, ma chérie. C'est très très important que tu ailles en finale. Quel objet télépiloté permet aujourd'hui de réaliser facilement des images aériennes impressionnantes? Quel objet télépiloté permet de réaliser facilement des images aériennes? Top chrono.
2: Un drone.
0: Alors, est-ce que c'est la bonne réponse? Oui. Ça te fait 5 points, bien sûr que c'est un drone, voilà, il y en a... T'as 8 points, c'est
1: bravo.
0: Là, c'est magnifique.
1: On salue les équipes d'ici Drone Ardèche, bien sûr. Voilà.
0: Je demande pardon à ces deux départements que j'aime de tout mon cœur.
1: Elle était pas mal quand même, celle-là. Bon, Marie-France, bon anniversaire. Oui, c'est l'anniversaire de Marie-France, notre petite Gémeaux. T'es née à quelle heure? C'est peut-être pas encore fait, hein? À quelle heure?
2: Non, 20h.
1: Ah, tu vois?
0: Ah, là.
1: Donc on souhaite pas bon anniversaire, ça se fait pas avant. On va recommencer l'émission, parce qu'on t'a souhaité ton anniversaire. On m'a toujours dit que la tradition, fallait pas le souhaiter avant. C'est un truc.
0: Mais c'est nul, le jour d'avant, pas 5h avant.
1: Non, c'est pour la fête. La fête se souhaite
0: la
1: veille.
0: Oui, allez, bien sûr. Et
1: là,
0: ouais,
1: écoute, bien sûr. Référence, tout le monde. Voilà, en parlant de la ref, Jean-Philippe Janssen en ce moment.
0: Oui,
1: hein.
0: Mon titi.
1: Vous l'avez bien vendu. C'est l'entretien à retrouver sur YouTube, la ref avec Valérie Davido et Jean-Philippe Janssen. Tiens, Marie-France, avant cette dernière question, je rappelle que cette semaine, pour ceux qui n'étaient pas là.
0: De toute façon, je rappelle pour Marie-France que même si elle gagne, elle ne gagne pas. Hein.
1: Ça suffit.
0: Donc, voilà.
1: Ça suffit.
0: Bah, c'est la vérité, il faut lui dire la vérité.
1: Oui, mais j'y vais en douceur. Marie-France, elle a du. Marie-France, elle a du jukebox, elle a du 45 tours. C'est une collectionneuse de disques et pour te faire plaisir, ce que tu écoutes à la maison, c'est ça.
0: On m'a trop donné. C'est Johnny White.
1: Johnny White. Barry Hallyday.
0: Barry Hallyday.
1: Magnifique. Et deux jukebox qui jouent en même temps, là. Bon, c'était Barry White. Ouais, mais. Non, mais t'aimes Presley.
0: On adore Barry White.
1: Bon, alors qu'est-ce que c'est? Pourquoi elle a. Pourquoi qu'est-ce
0: mais parce que Leïla a 22 points, Marie-France en a 16. Même si elle marque, oui. Bah, c'est Leïla qui gagne.
1: Marie-France.
0: Mais partons avec l'honneur.
1: Parce qu'on récompense le parcours dans son ensemble. C'est vrai que voilà, Marie-France. Bon, question. Quel célèbre Français créateur de chaussures de luxe est mondialement connu pour ses célèbres semelles en rouge? Top chrono, Louboutin. 10 secondes. Ouais, Louboutin, on va pas perdre de temps. Oui, c'est effectivement Louboutin, Christian Louboutin, avec sa signature depuis 1993. Tu pars avec les honneurs, mais ça ne suffit pas.
2: J'aurais bien aimé un cadeau pour mon anniversaire.
1: Bien sûr, je comprends très bien. Alors, tu ne quittes pas, je te passe Maître Cadeau et je laisse Maître Cadeau se débrouiller.
0: Voilà, peut-être qu'on pourra te donner des petites places de cinéma.
1: Ouais.
0: Allez, on verra, je me
1: toujours faire plaisir.
0: On se débrouillera. Bon.
2: Merci à toute l'équipe, en tout cas. Merci,
0: je te remercie à toi.
2: Et Valérie,
1: merci Marie-France.
0: Allez, Marie-France, tu as bien joué, Leïla, t'as compris? Tu vas en finale.
2: Bravo, Leïla.

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2: Alors, je rappelle que Leïla est qualifiée pour la finale dans quelques minutes. Je rappelle les cadeaux. Le premier prix, c'est 2 jours en famille ou entre amis au Festival Grande Marée à Julauville, au cœur de la baie du Mont-Saint-Michel, pour écouter Kenji, Julien Clerc, Benabar, Zaz, Christophe Maé, les Cooks. Vous dormez à l'hôtel du musée de Granville. Vous avez la nuit offerte avec le petit déjeuner. 100 euros de carburant pour aller là-bas. Et si vous ne gagnez pas ça, vous gagnez la magnifique machine à café expresso Malongo, c'est 32 dosettes et c'est 6 verres en verre. On accueille tout de suite Christophe et Aurélie. Comment ça va les amis?
3: Bonjour, et ben ça va. Bonjour, bonjour Valérie, bonjour Eric.
4: Salut.
3: Et bonjour à Aurélie.
2: Aurélie, t'es là?
4: Elle est là Aurélie? Bon. Aurélie,
2: alors on va jouer. De toute façon, on joue avec Christophe ici, Brazizel, mon petit Breton qui a gagné hier, qui est conduit.
3: Pourvu que ça dure.
2: Bah pourvu que ça dure, qui a un chat psychopathe, hein, Dexter, qu'on appelle Titi. Voilà. Et alors on en a pas parlé hier parce qu'on sait qu'il a une asso qui sauvegarde le patrimoine breton, mais on a parlé de sa passion pour la vitesse, etc. Mais on n'a pas dit qu'il collectionne beaucoup de livres. Tu as des revues sur l'aviation, la Formule 1. Hein, d'ailleurs, t'es passionné de Formule 1.
3: Oui, c'est vrai. Je suis passionné de F1.
2: Voilà.
3: Depuis très longtemps.
2: Et pareil que tu as été au Brésil, ben oui.
3: Oui, j'ai été voir le Grand Prix du Brésil à Interlagos.
2: En quelle année?
3: Ça date. C'était en 1999.
2: Ah ouais?
3: Ça commence à faire vieux.
2: Ah oui. Alors, tu as des maquettes de voitures?
3: Oui, de Formule 1. J'ai 2 vitrines.
2: Alors,
3: j'en ai tellement que maintenant je ne collectionne plus que les belles voitures qui gagnent des courses et celles qui gagnent les championnats de Formule 1 tous les ans. Pas plus. Ma femme n'en peut plus.
2: Bah, tu m'étonnes. T'as combien de maquettes en fait?
3: J'en ai 180.
2: Ah ouais, une pensée émue pour Marie-Noël. Ta femme.
3: Ce ne sont pas des maquettes, ce sont des petites voitures de la marque Mini Champ.
2: Ah oui, d'accord.
3: Des répliques vraiment.
2: Magnifiques.
3: Qui valent 45 euros, échelle 1,43.
2: Okay.
3: Parce que les 1/18e prenaient trop de place. J'ai arrêté.
2: J'ai compris.
3: Elles sont chez mon fils dans un
2: okay. Bon, tu vas tout de suite remporter le premier point avec la première question. Vrai ou faux? Pour te mettre dans l'ambiance, je te mets une chanson.
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2: On va parler des râleurs, on va parler d'Éric Bastien et des hommes en général.
4: Bien sûr.
2: Écoute bien, des scientifiques ont calculé que râler, ça brûle autant de calories qu'une marche rapide. Est-ce que c'est vrai ou faux que râler brûle autant de calories qu'une marche rapide? Top chrono 5 secondes.
3: Eh bien, je veux dire que non.
2: Bah t'as bien raison.
4: Ah, sinon je serais mince.
2: Comment te dire? Alors oui, parce que parler, s'agiter, s'énerver, ça fait dépenser de l'énergie, mais on est très loin des calories lorsque tu fais de la marche. Bravo, un point pour Christophe.
4: Aurélie est avec nous, elle est de retour. Aurélie qui habite à côté de Saint-Étienne.
6: Bonjour.
2: Alors je vais avoir ça toute la journée dans la tête.
4: C'est les verts.
2: Je suis rentrée chez moi. Je suis rentrée chez moi mercredi. Je chantais ça, mon mec m'a dit ça, t'as craqué ou comment ça se passe?
4: Ah là là, Dominique Rocheteau, Jean-Michel Larquet, les grands là de l'épopée des verts. Exactement.
2: Manu France, moi j'ai le t-shirt vert.
4: Battenet, tout ça. Ben oui. Tu habites à Riorges. Riorges, c'est dans la Loire, donc c'est effectivement pas très loin. C'est à combien de kilomètres de Saint-Étienne d'ailleurs, Aurélie?
6: 3/4 d'heure.
4: Oui, bon, voilà, la voile d'oiseau, c'est pas bien loin, on est d'accord. Bon, t'étais avec nous mercredi, t'as bien joué, bon, t'es ma candidate. On signale déjà que Marie-France, je l'ai perdue. Donc Aurélie, ne me reste plus que toi, pour éventuellement être dans la gagne ce vendredi. Je compte.
6: Madame Hollande.
4: Coiffeuse, qui a toujours rêvé de faire ça, tu nous l'as dit, tu nous as parlé de la coupe espagnole, la Lamine Yamal, hein, qui est un peu à la mode cet été, je me
6: c'est
4: souviens
6: ça.
4: Très bien. Bon, comment ça va depuis mercredi? Pas trop chaud?
6: Bah écoutez, oui, il faut... Faut rester à l'ombre, à l'intérieur.
4: Ah oui.
6: Faut être tout frais, quoi.
4: Bah, c'est ça. Bon, ça va. T'as ce qu'il faut. T'as des petits coins d'ombre un peu près de chez toi. T'as des piscines, des lacs. Des choses.
2: Faut squatter les copains qui ont des piscines.
4: Bah ouais. Puis pas trop s'agiter. Rester tranquille. Aurélie, oui. On va jouer tout de suite avec un premier point. Encore une fois, Aurélie, n'oublie pas. Je n'ai plus que toi.
2: La pression que tu mets.
4: Plus que toi.
2: Allez.
4: Un extrait, écoute.
7: «
4: Ça, c'est le générique de Jeux sans frontières.
2: Ah ouais, génial.
4: Quelques années de mémoire sur Antenne 2.
2: Ah bah, c'est il y a longtemps, hein, j'étais petite. Hein.
4: C'était Guy Luc, je crois, qui avait créé ce truc-là. Jeux sans frontières. Vous étiez petite ? Tu étais petite ? Jeux sans frontières ? Ouais. Non, je suis dans 80.
2: Bah, j'étais petite.
4: Oui, tu n'étais pas jeune.
2: Voilà.
4: Je n'étais pas née. La question, la voici, elle vaut un point. Le Liechtenstein n'a aucune frontière avec l'Allemagne. Est-ce que c'est vrai ou faux? Le Liechtenstein n'a aucune frontière avec l'Allemagne. Top chrono. Alors, j'ai entendu un faux de loin. Hein. D'accord.
6: Ouais, faux. Ouais.
4: Ouais, c'est vrai. Non, tu as tort. Le Liechtenstein est une principauté de seulement 25 km de long qui est située entre la Suisse et l'Autriche. Et malgré sa proximité avec l'Allemagne, ben, je suis désolé, il n'y a pas de frontière du tout.
2: Allez, un point pour Cricri, pas de point pour Aurélie. Et là, tout de suite, on the line. Down, down, down. Alors ça, c'est le groupe de mon adolescence, les gars, j'adore. C'est Toto, Hold the Line, vous écoutez ici. On va bouger son body, on chantonne. À tout de suite, mes petits canards.

0: 1978. Toto on the line, exactement.
1: Ça veut dire quoi, on the line?
0: On the line. Alors, qu'est-ce que ça peut bien vouloir dire, on the line?
1: Hold the line.
0: Eh ben, la ligne.
1: Oui, hold. Prends la ligne.
0: Téléphoner, prends la ligne, prends l'appel.
1: Voilà.
0: Ah, ça sonne, on prend l'appel, hold the line.
1: Hold the line.
0: Génial.
1: Allez, reste en contact. Jingle, ouais. mon petit kiki.
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1: Alors, ici, nous sommes avec Christophe et ici, Brazizel contre Aurélie, ici, Saint-Étienne et Rocheteau et toute la clique. Alors, il paraît, mon petit Christophe.
3: Belle époque.
1: Bon, oui. Ah oui, il paraît que t'as du mal à aller te coucher.
3: C'est vrai.
1: Qu'est-ce que tu fais le soir? Alors, tu traînouilles?
3: Ouais, je bouquine. Apparemment, tu es au courant de ma vie personnelle.
1: Bah, bien sûr, tu sais, nous on a des informateurs. Hein. Tu demanderas à Marie-Noël. Voilà.
3: Oui, Marie-Noël.
1: Alors, on n'arrive pas à se coucher. On est bordélique. On achète plein de trucs à chaque fois qu'on va quelque part. Hein?
3: Oui. C'est vrai. J'ai réussi Olivier il n'y a pas longtemps, on allait voir mon fils en Suisse.
1: Voilà, on a ramené des tas de conneries. Voilà, bien sûr.
3: Des souvenirs, des choses inutiles.
1: Ben voilà, qu'on met dans des vitrines et que ça fait chier sa femme. Voilà, allez.
3: Voilà, ou des t-shirts.
1: Alors, mon chaton, nous allons reconnaître des airs connus, des tubes, etc. On en a deux à trouver pour marquer deux points. Alors, écoute bien le premier, c'est vraiment un énorme tube.

0: Alors, qui c'est qui chante? Top chrono.
1: Texas.
0: Non, mon chat, c'est Simple Minds. Mandela Day, Simple Minds. Tu rappelles pas de cet énorme tube? Bon, alors là, tu n'as pas de point, mais la chanson d'après, normalement, si tout va bien, c'était, c'est vraiment un énorme tube. Écoute.

0: Eh oui, tu m'as dit quoi? Super train.
1: America.
0: Mais oui, bravo. Girlfriend. Eh oui, moi j'ai saigné tous les... Ah, tu t'es réveillé, c'est bien chouchou. Donc, t'as pas trouvé Simple Minds, mais tu m'as trouvé Super Trump, c'est magnifique, tu as 2 points.
2: Aurélie, on n'a pas encore 2 points, on va essayer justement d'aller chercher ces 2 points avec le quiz musical. Aurélie, ah, ici Saint-Etienne, Aurélie qui... Qu'est-ce qui se passe?
0: C'est pas Aurélie.
2: Qu'est-ce que j'ai dit?
0: Aurélie, c'est Aurélie.
2: Aurélie, c'est ce que j'ai dit.
0: Non, t'as dit Aurélie.
2: J'ai dit Aurélie?
0: Oui.
2: J'ai dit Aurélie. Oui. Oh là là là là. Aurélie.
3: Aurélie.
2: Aurélie, on aime David Guetta, Aurélie?
3: Ouais, j'adore.
2: Mettre toutes les musiques qui permettent de bien s'ambiancer en ce début de week-end. Il était au Stade de France là il y a quelques jours encore. T'as été le voir ou pas d'ailleurs? T'en as profité?
3: Non, j'ai pas eu l'occasion, mais un jour viendra.
2: Tu sais? Bah ouais, alors tu rêverais de déjeuner avec lui, mais surtout ouais, aller le voir en concert, ça serait quand même quelque chose.
3: Bah oui, oui, ça doit être vraiment.
2: Bah oui. Alors t'as un talent inutile dont j'ai pas parlé, Aurélie, cette semaine. C'est que petite, qu'est-ce que tu savais faire, petite?
3: J'arrivais à tuer les mouches avec mes doigts, en les attrapant.
2: D'accord.
0: Très bien, on va passer tout de suite au quiz musical. Voilà.
2: Bon, hier, on avait quelqu'un qui voulait faire une brochette avec son petit poisson rouge.
0: Hein, oui, bah, bien sûr.
2: Allez, Aurélie, on y va avec 2 tubes. Oui, parce qu'on ne choisit que des tubes. C'est à toi de les identifier pour 1 point. Écoute celui-ci.

0: Alors on y va, Rosanna. Bah, c'est qui Aurélie? C'est qui Aurélie?
1: C'est Toto.
0: C'est Toto. C'est Toto. Oui, c'est Toto.
2: Chanson écrite pour Rosanna Arquette.
0: Qui était dans le Grand Bleu.
2: Ouais.
0: Exactement. Bien vu, ça te fait un premier point. On est encore une fois de plus dans un tube que j'adore. Alors ça, franchement, moi je mets ça pour me mettre de bonne humeur quand ça va pas le matin. On y va. Chut, j'ai un enfant pas loin d'ici dans le studio. Extrait. Soleil.

0: égalité, hein, je crois.
1: Égalité, mes petits chéris. 2 points chacun.
0: C'est bon. Le même scénar que tout à l'heure.
1: Même scénar, exactement le même.
0: C'est que... encore donc perdre alors. C'est pas possible.
1: Voilà, voilà. Allez, je vous invite tout de suite à écouter Vita, ça fait mal. Une petite nouveauté qu'on adore. C'est parti.

0: Et ce que Valérie va se dire dans un instant, quand elle aura tout perdu, elle va se dire ça fait mal.
1: Bien sûr.
0: Ou peut-être moins.
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1: Mais c'était Vita qui chantait. Oui. Comme il ne les annonce pas, il est tellement fier de sa vanne.
0: Oui, bah oui.
1: Alors nous sommes avec Christophe et Aurélie qui ont 2 points chacun. Bon. Hein? Voilà. Dis donc, il paraît que t'as un talent inutile, mon petit Christophe. T'es très souple. Tu touches le sol avec le plat de tes mains.
3: Oui, c'est vrai. Ça sert pas à grand chose. Si.
1: Bah, si.
3: À pouvoir faire marcher la chaise. Dans n'importe quelle situation, par exemple.
1: Bah, oui, Éric Bastien ne sait pas le faire, ça, par exemple.
0: Non, bah.
3: Ramasser la monnaie que les copains font tomber.
0: Ah, ça, il sait faire, ça.
1: Ça, il sait faire.
0: Alors, ça, je veux dire.
1: Ça, je veux dire, il peut même se péter le dos pour ramasser 10 centimes.
0: Ah là, voilà. Je m'en fous, là.
1: Ah là,
0: les 10 centimes.
1: Comment te dire? Aïe. J'ai vu que tu étais nul dans les choses administratives. Ça veut dire quoi? C'est pas toi qui remporte, qui remplit les impôts, les machins, les trucs?
3: Ouais, c'est vrai. Pour tout ce qui est impôt, ma femme est comptable.
1: Ah et oui.
3: Elle veut surtout pas que je le fasse. Surtout pas. Là, je suis en formation à Landivision dans un centre de formation routière, le CF Oudot.
1: Ah oui.
3: J'ai voulu ouvrir mon compte pour avoir ma carte de CQC de qualification conducteur. Eh ben, non, elle a pas voulu que je le fasse. C'est elle qui fait. Mais
1: elle fait bien. Bon.
3: D'ailleurs, ils sont sympas parce qu'ils m'ont libéré pour que je puisse jouer.
1: Eh ben, on les remercie. Alors,
3: pour faire de la pub.
1: Justement, tu vas jouer là. Est-ce que tu vas marquer les 5 points? On l'espère. Écoute bien.
3: Sinon, j'ai été ridicule.
1: Ouais, peut-être. Alors, écoute bien la question. Elle est simple.
3: On écoute.
1: Comment appelle-t-on la rubrique qui rappelle les événements marquants survenus à la même date, l'année d'avant ou dans le passé? Comment appelle-t-on la rubrique qui rappelle les événements marquants survenus à la même date dans le passé? Top chrono, 10 secondes. Qu'est-ce que tu me réponds?
3: Il y a un an.
1: Qu'est-ce que tu dis?
3: Il y a un an.
1: Non, ça s'appelle... Je t'adore de tenter des trucs, mon chat. C'est l'éphéméride. L'éphéméride, qui recense ça recense les événements, les fêtes, les faits historiques, voilà. Bon, bah voilà.
3: C'est vrai.
1: Tu restes à 2.
0: Bon, alors il y a 2-2. Aurélie, c'est simple. Soit tu marques et t'es avec nous pour la phase finale, soit on devra vous départager en fonction des points que vous avez cumulés.
1: Vas-y.
0: Bah oui, allez. C'est ça. Je connais les règles quand même. Alors attention, Aurélie. Qu'est-ce qu'on fait? On attaque tout de suite ou.
1: Oh, on pourrait lui faire un petit encouragement.
0: Oui, vous voulez un petit encouragement?
1: Allez.
0: D'accord, avec une chanson qu'il aime bien. Ok, d'accord. Ça, c'est Shakira.
1: Ben oui.
0: C'est Daïdaï. Tu suis la Coupe du Monde, d'ailleurs, je crois. Hein.
4: Ouais, j'aime bien.
0: T'as suivi le match hier de la Suisse, par exemple, qui a gagné?
4: Alors là, non. Non, j'ai pas regardé.
0: Lundi, prochain match des Bleus face à l'Irak. France-Irak, c'est à 23h et c'est à suivre en direct sur ICI.
1: Et on a France-Norvège d'abord, non?
0: Non, le prochain match, c'est lundi.
1: Ah bon? Je crois que c'était France-Norvège. Je me trompe.
0: Bien sûr.
1: Allez.
0: Alors, allons-y, Aurélie. Je te rappelle que j'ai plus que toi. Je te le dis depuis tout à l'heure.
4: Oui.
0: Une question pour sauver l'honneur, pour que j'ai un candidat. Quelle émission culte animée par Anne Sinclair reposée sur un face-à-face avec un invité? Top chrono, 10 secondes. À la télévision, quelle émission culte animée par Anne Sinclair?
4: Le plateau, c'est
1: le JT. Et non, c'était 7 sur 7.
0: Mais bien sûr, générique, souviens-toi, 7 sur 7. C'est dimanche soir. Face à face, souvent des invités politiques. Ah non.
1: Voilà. Eh bien, tu as compris que tu étais en finale, mon cri-cri.
0: Pourquoi il a fait combien de points dans la semaine?
1: Eh bien, il a fait plus qu'Aurélie. Il a fait 17, elle a fait 15.
0: Oh, Aurélie!
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1: La finale, mad, made in the middle land, because it's my team who is in finale. Je vais donc présenter mon candidat, Christophe. À ma gauche, il joue avec ici Brazizel, il a 56 ans. Il vit avec Marie-Noël et son chat, c'est Dexter. Autant vous dire qu'il faut qu'il gagne, sinon ça va être une boucherie. Il collectionne les livres, il a été au Brésil, il aime la bagnole, la vitesse, les voyages. Bref, c'est mon poulain, c'est un champion. À ma droite.
0: Une fois encore, j'ai perdu tous mes candidats.
1: Oui.
0: J'en récupère quand même un candidat qui, malheureusement pour elle, devra jouer avec moi.
1: C'est Léa. Oui.
0: Elle va peut-être pas le regretter. Ici, Nord, 28 ans, elle habite Estrée dans le Pas-de-Calais. Elle est mariée à Thibaut. Leïla, c'est mon dernier espoir.
1: Moi, je coach des poulains, je coach des champions. Lui, il récupère mes poulains.
0: Ouais, et j'arrive même pas à les faire gagner.
1: Et il arrive même pas à les faire gagner. C'est une catastrophe.
0: Ah, je n'en peux plus.
1: Une catastrophe. Alors, je rappelle quand même que nous jouons avec ici Braise Izel pour Christophe. Leïla, elle joue avec ici Nord.
0: Exactement, ici Nord.
1: Voilà, donc on est quand même sur une belle petite finale. Comment tu te sens, Christophe ?
3: Eh ben, je me sens bien, mais bon. Je sais plus tôt, quoi.
1: Oh mon chat, tu vas t'en sortir. Mais non, tu vas t'en sortir. Tiens, pour t'encourager, je vais te faire écouter Julien Clerc.
3: Ah, oh, grand, c'est gentil.
1: Le rocker, je n'ai jamais su dire je t'aime.
3: Oui, mais maman.
1: Et oui, il sera là, hein, Julien Clerc.
0: C'est pas vrai.
1: Mais si, au Festival Grande Marée, il est là, Julien. Alors. Bien.
3: Je t'aime.
1: Ah bah c'est bien. Écoute bien ton bingo, mon chéri. Aujourd'hui, je me suis fait plaisir. Pour faire le bingo, j'ai été sur Internet et j'ai trouvé des trucs, mais de dingue. Voilà, je vais te demander de taper. Je vais te demander à mon top chrono de me donner un maximum de formes de bouées, les bouées qu'on voit à la mer, oh à la piscine. Oh ah bah moi, j'ai tapé forme de bouée sur Internet.
0: Et j'ai l'impression que j'avais pris plein de trucs. Hein.
1: Je te jure, moi-même, je suis tombée sur le cucu.
0: Forme de bouée,
1: oh là là.
0: Vous avez peut-être trouvé mon nom d'ailleurs.
1: Non, il n'y avait pas ton nom, mais bon, c'était pas loin. Allez, un maximum de formes de bouées, top chrono, 10 secondes.
3: Alors, les bouées hamburger, les bouées frites, les bouées ballon, les bouées rondes, évidemment. Les bouées en forme de fraise.
1: Allez, ça fait 5, il y en a 5. Il y en a 5, t'avais oui. Flamant rose, pastèque, licorne, canard, fauteuil, beignet, orque, dauphin, cheval, tortue, bretzel. J'ai même trouvé une bouée saucisson.
0: Bien sûr.
1: Voilà, donc évidemment. Tu m'en as donné 5, Christophe.
0: Leïla, écoute, pour moi, pour ma famille, pour mes enfants, pour mon honneur, j'ai une enfant qui est là, qui voit son père échouer lamentablement depuis tout à l'heure.
1: Depuis toujours d'ailleurs.
0: Oui, c'est vrai. Mes enfants sont à deux doigts de me foutre dehors.
1: Oui.
0: Donc Leïla, s'il te plaît, marque 6 points. 6 points. Allez, c'est pas grand-chose, s'il te plaît, écoute, fais un effort, Leïla.
1: Encourage-la avec une chanson déjà.
0: Oui, bon.
1: Au lieu de lui gueuler dessus.
0: C'est mon coaching. Ah. Allez, voici ce que tu aimes. Et non, il ne sera pas au festival, mais on l'aime quand même, Michael Jackson.
1: Eh oui, pauvre,
0: ah là là, ouais.
1: Pauvre.
0: Elle adore Michael Jackson. Leïla, voici ton bingo préparé par Valérie. Et nous cherchons et nous te demandons 6 bonnes réponses. C'est tout ce que je te demande. Un maximum de sports nautiques, mais sans moteur. Tous les sports nautiques où il n'y a pas de moteur. Top chrono, 10 secondes.
4: Alors le ski nautique, le wakeboard, le wake surf, la natation synchronisée, la planche.
1: Eh, ça fait 4 parce que le ski nautique a un moteur.
0: Bah oui, la planche à voile, le wake surf, tu l'as dit, l'aquagym, le canoë, le kayak, le raft, l'aviron, la natation, tu l'as un peu évoqué, encore le water polo. Leïla, tu me fous là.
1: Cri-cri, t'as gagné le
0: Bravo
1: premier prix. Deux jours avec 4 personnes de ton choix, enfin vous serez 4 au Festival des Grandes Marées à Jullouville au cœur de la baie du Mont-Saint-Michel. Tu pourras écouter Kenji, Julien Clerc, Benabar, Zaz, Christophe Maé, The Cooks. Tu dormiras sur place avec, à l'hôtel du musée avec le petit déj offert. C'est à Grandville, 100 euros de carburant pour y aller, et ça va être magnifique. T'es content?
3: Je suis heureux et le
0: on est content.
1: C'est super.
3: Je vous remercie.
1: Et voilà.
3: Collègue,
1: et ben c'est génial. Bon, attends. Bravo à tous. Leïla, elle a gagné la machine à café Nespresso 32 dosettes, 6 verres en verre. T'es contente?
0: Bravo Leïla quand même.
4: Contente, oui. Heureusement que j'aime le café, mais bon.
1: Ok. Bon, merci à tous pour cette semaine. Vous avez été formidables, nos candidats. Merci à l'équipe. Céline à la Réal, Kinan à la technique, Alex au standard. Gwen Coupez aux manettes du savoir.
0: Bien
1: Eric
0: sûr.
1: Bastien à la bouée.
0: Oui.
1: Et voilà. Prenez soin de vous ce week-end. Faites hyper attention à vous, à vos enfants, aux animaux. Il va faire très chaud. Je vous aime. À lundi. Et il est bientôt 5h et c'est FX.
0: Ah, ça c'est FX qui nous rejoint avec plaisir pour toute l'info. François-Xavier Canova, nous on se retrouve tout à l'heure à midi, Valérie.
1: Allez, yallah.

0: Didier Barbelivien et magistralement interprété par Patricia Cass en 1987 sur l'album Mademoiselle Chante. Et elle chante précisément le blues sur votre radio ici.
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0: Courage pour la dernière ligne droite avant le week-end. Vous écoutez ici des 5h avec votre équipe du vendredi 26 juin qui vous accueille de bon matin. Emmanuel, Basile, Mélodie, Saveria et ce matin Lucie Amadieu pour l'actualité. Bonjour Lucie.
3: Bonjour François-Xavier, bonjour à toutes et à tous.
0: On va encore une fois beaucoup transpirer aujourd'hui.
3: À cause de la canicule qui persiste en supportant les Bleus aussi, ce soir, troisième match pour les Bleus dans le Mondial, c'est contre la Norvège à 21h.
0: Et puis, existe-t-il un moyen de connaître le prix du carburant dans les stations-service près de chez vous, mais aussi les tendances des prix à la pompe à 2 semaines d'échéance? La réponse est oui. Et le détail, c'est avec Valère Correa dans 5 minutes. 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
0: Vendredi 26 juin, très beau réveil ici. Il est 5h, bienvenue. Les infos, Lucie, à la une.
3: Quelle température dans les classes ce matin pour les brevets des collèges? Plus de 850 000 élèves passent l'examen. Et ce, malgré la canicule, les épreuves de français sont maintenues alors qu'on suffoque depuis bientôt une semaine. Dans les établissements de l'académie de Metz-Nancy, chacun fait comme il peut, Marie Roussel. Et c'est bien ça qui pose problème.
4: Les consignes du ministère de l'Éducation nationale relèvent du bon sens. Emmanuel Bourrel, le directeur académique, nous les détaille.
5: Privilégier bien évidemment les salles les plus fraîches, limiter aussi les effectifs par salle, et puis dans le cadre du déroulement de l'examen, des pauses sont prévues et de permettre aussi aux élèves de pouvoir aller boire en cours d'épreuve.
4: Des stocks de bouteilles d'eau sont d'ailleurs prévus par les chefs d'établissement. Mais pour Clara Rago, du syndicat SNES-FSU, ces mesures sont loin d'être suffisantes. Dans son collège à Pulnoy, le personnel met lui-même des ventilateurs à disposition dans certaines salles de classe et s'est équipé en couverture de survie.
6: Ça va être l'horreur hein, dans les salles de classe. Parce qu'on n'arrive plus à faire baisser les températures. Et les élèves, ils vont devoir se concentrer.
4: Un amateurisme et un manque d'anticipation dénoncé également par Mohamed Ixi. Il représente la FCPE, la Fédération des parents d'élèves en Meurthe-et-Moselle.
7: Plus de 80% des établissements nécessitent des travaux de rénovation pour faire face au changement climatique. On n'a jamais essayé de prendre les choses sérieusement et dire voilà, on va préparer un plan pour les canicules.
4: Pour les syndicats enseignants comme pour la FCPE, cette gestion de crise vient accentuer un peu plus les inégalités entre les collégiens qui peuvent travailler dans de bonnes conditions et ceux qui suffoquent soit dans leur établissement, soit chez eux pendant leur révision.
3: Marie Roussel, d'ici Lorraine, les enseignants sont appelés à user de leur droit de grève là où c'est nécessaire pour protester contre des conditions de travail inacceptables, dit l'intersyndicale.
0: On va encore souffrir de la chaleur aujourd'hui.
3: 61 départements sont en alerte rouge, canicule, 25 en orange, mais on a passé le pic de cette canicule. Les températures doivent vraiment baisser après-demain, dimanche. Cette situation pousse le gouvernement à activer le plan Orsan 3, le niveau de mobilisation des hôpitaux le plus élevé. Déjà à Paris, les hôpitaux disent être saturés. Une nouvelle cellule de crise interministérielle est prévue aujourd'hui. L'exécutif se dit mobilisé et se défend face aux critiques comme Emmanuel Macron hier soir anti-Paul Barcelone.
8: Des hôpitaux saturés, écoles fermées et donc l'image d'un pays pas suffisamment préparé à ces fortes chaleurs. Mais Emmanuel Macron se défend de n'avoir rien fait.
9: Ça fait maintenant plusieurs années que nous avons accompagné une transition de nos habitats, de nos bâtiments publics, de nos infrastructures publiques. Donc il y a un gros travail qui a été fait. Et je pense que l'honnêteté conduit à le regarder, à la fois de montants investis et de vraies transformations.
8: Alors il faut avoir l'humilité de reconnaître que ce travail n'est pas fini, avoue le président, qui tacle les oppositions sur la baisse du fonds vert qui permettait aux maires de rénover les bâtiments publics.
9: Il se trouve que quand j'avais une majorité absolue, ces fonds ont été votés. Il y a eu ensuite des choix qui ont été faits et qui sont le fruit de compromis ou de certaines formations politiques, à aller les voir pour leur demander pourquoi ils ont coupé ces fonds.
8: Mais au-delà de la querelle de boutique politique, le président évoque une crise sans précédent.
9: Nous nous sommes adaptés au réchauffement climatique, mais on ne s'adapte pas à un pic qui n'a pas d'équivalent aujourd'hui en Europe et qui n'a jamais eu d'équivalent dans notre histoire, c'est-à-dire un pic caniculaire qui dure aussi longtemps et qui est à 15 degrés.

0: degrés au-dessus des normales saisonnières.
1: Des épisodes qui pourraient se multiplier et donc obliger Emmanuel Macron à perpétuellement se positionner en défense de son bilan.
2: La baisse des températures est prévue pour dimanche.
3: Donc il faut encore rester très prudent.
2: Vous retrouvez les consignes de vigilance sur notre site internet et l'application ici, parce que cette canicule a déjà fait de nombreuses victimes, à commencer par les morts par noyade. 55 personnes sont mortes noyées en l'espace de 8 jours partout en France, selon l'agence de vérification de l'information de Radio France. Toujours pour éviter les coups de chaud et se protéger face à la canicule, la SNCF autorise le report ou l'annulation de voyage gratuitement sur ces TGV jusqu'à la fin des fortes chaleurs.
3: 5h04 sur votre radio ici à la Coupe du Monde de foot. Lucie, les Bleus comptent bien décrocher la première place de leur groupe.
2: Et pour ça, il faut affronter la Norvège. Ce soir, le match a lieu aux États-Unis près de Boston. Sur le banc, pour diriger les Bleus, ce ne sera pas Didier Deschamps qui a dû rentrer en France pour les obsèques de sa maman. Mais Guy Stéphane, il s'est donc présenté hier devant la presse, un peu malgré lui.
4: J'ai la sensation que je ne suis pas à ma place, là. Devant vous. Ma place, elle est sur le terrain d'entraînement, en train de mettre le matériel et d'attendre que les joueurs arrivent. Il se trouve qu'on est dans une situation cruelle pour Didier et sa famille. Et donc, il faut assurer le troisième match. Important, pas décisif, mais important, parce qu'il peut, ça peut découler beaucoup de points derrière. Donc voilà, je m'efforce avec le staff de mettre demain la meilleure équipe possible, et aussi de faire vivre le groupe.
2: Guy Stéphane au micro de Xavier Monferrand avant la rencontre des Bleus ce soir face à la Norvège. Coup d'envoi à 21h, heure française, mais on se retrouve dès 20h30 sur votre radio ici pour vivre ensemble ce match. À suivre aussi sur notre site internet et l'application ici.
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3: Et la météo, Lucie, on est parti.
2: On va encore transpirer hein, aujourd'hui.
3: Ouais, ça va être effectivement très très chaud. Vigilance rouge, hein, vous l'avez précisé il y a quelques instants, qui reste maintenue pour le moment sur 61 départements. Ce vendredi, toujours 25 départements qui restent placés, eux, en vigilance orange canicule. La carte sera réactualisée par Météo France ce matin aux alentours de 6h. On vous tient évidemment au courant tout au long de la matinée de l'évolution des choses. Nous avons donc toujours ces fortes chaleurs, en tout cas en cette fin de semaine. Côté ciel, c'est plein soleil globalement pour aujourd'hui vendredi, avec tout de même quelques coups de tonnerre attendus à l'intérieur des terres normandes en matinée, et puis en après-midi ces orages que l'on devrait retrouver sur la Champagne, la Lorraine, mais aussi les Hautes-Alpes. Vos températures, elles sont encore extrêmement élevées dès ce matin, avec 28 degrés pour Périgueux, nous avons 29 à Tarbes et Millau, 30 degrés pour Auxerre, 32 à Ajaccio, 33 du côté de Grenoble et d'Amiens, 34 pour Metz. En après-midi, un agréable 24 petits degrés, si on peut dire, pour Brest, mais ailleurs ça reste très chaud évidemment, de 30 à 38 degrés, la maximale atteinte notamment à Romans-sur-Isère. Vous nous retrouvez sur votre radio locale, ici Isère, c'est plutôt logique.
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3: Mouvement musical qui puise ses racines dans les bars de la Nouvelle-Orléans aux États-Unis dès le milieu des années 60, et l'un des porte-étendards en la matière s'appelle The Jacksons. Comprenez Marlon, Jackie, Randy, Tito et un certain Michael. Réveil tonique, Blame It, and the Boogie, en ce vendredi à 5h07 sur votre radio ici.

0: Jackson's Blame It on the Boogies sur votre radio ici, 5h10. Merci de nous rester fidèles en ce vendredi.
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0: Lucie, cette canicule nous fait souffrir, nous les humains, bien sûr, mais aussi nos amis les bêtes. Est-ce que vous êtes au courant de la parade qu'un agriculteur tourangeau a trouvée pour donner un petit peu de fraîcheur à son cheptel de vaches?
3: Je sais pas, des ventilateurs géants comme pour
0: Bingo, oui c'est ça. Alors cet éleveur, qui en fait est basé à Chanet-sur-Latence et près de Tours, a installé un système de brumisation maison qui rafraîchit à la fois le hangar et bien sûr nos copines les bovines.
3: Et comment ça marche?
0: Alors il y a des tuyaux qui mènent en fait à une lance, laquelle pulvérise de l'eau. Ensuite, vous avez ces fameux ventilateurs géants qui, eux, diffusent la brume. Et cerise sur le gâteau, s'il vous plaît, notre éleveur a pensé à retirer les tourniquets de son hangar pour faciliter le déplacement des vaches. Résultat, quand même, jusqu'à 10 degrés en moins dans la journée. Hein ? Bah oui. Et tout le monde est content, visiblement. En tout cas, il est 5h11. Lucie, nous avons 10% des trains qui ont été supprimés par la SNCF à cause de la canicule.
3: Oui, la chaleur fait peser plusieurs menaces sur le réseau. Alors, les aiguilleurs doivent s'adapter en permanence. Reportage dans la tour de contrôle de la région Centre-Limousin, justement près de Tours, dans quelques minutes.
0: Et pour la musique de votre vendredi matin, les innocents arrivent. Un homme extraordinaire, c'est dans moins de 5 minutes sur votre radio ici. Tout de suite, par ici les économies.
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0: Bonjour Valère Correa.
5: Bonjour François-Xavier.
0: Chaque jour avec vous, un bon plan pour notre pouvoir d'achat. Aujourd'hui Valère, vous vouliez nous parler d'une application.
5: Imaginée par deux étudiants à Castres, Chiffrex est un bel outil gratuit pour non seulement voir les prix du carburant dans les stations-service autour de vous, mais aussi les tendances des prix à la pompe sur les deux semaines à venir. C'est malin parce que même si on est dans un contexte de baisse, il est intéressant d'avoir une vision à court terme pour décider si on est dans le meilleur moment pour faire le plein. L'articulation meilleur prix autour de vous et tendance des prix à venir permet vraiment d'optimiser le meilleur endroit et le meilleur moment. Il suffit d'identifier en fait le type de carburant dont vous avez besoin, activer la géolocalisation. En prime, vous avez les services annexes proposés dans les stations, gonflage de pneus, lavage, supérette.
0: Valère, cette appli, sur quoi est-ce qu'elle se base pour faire des prévisions et est-ce qu'elle est vraiment fiable?
5: 2 centimes d'erreur sur 30 jours, hein, c'est ce que j'ai découvert dans un article sur cette appli publié par nos amis de France Info. On y apprend aussi que c'est un algorithme qui fait le calcul en se basant sur les prix du baril de pétrole brut et les prix à la pompe. Autre info intéressante, vous avez les prix moyens en France sur chaque carburant. C'est pratique hein, pour situer le prix de sa station-service habituelle. Et si vous préférez naviguer sur votre ordi, bah bonne nouvelle, Chiffrex a aussi son site web. C'est carburant@chiffrex.fr. Voilà en tout cas un bon moyen d'y voir clair. C'est gratuit, c'est malin. C'est imaginé par des étudiants qui ont de la suite dans les idées. Et si vous avez aussi de la suite dans les idées pour faire baisser la note de carburant, comme d'hab, je suis preneur de vos bons plans. Mon mail, parici-les-économies@radiofrance.com.
0: Et j'ai envie de dire en route. Merci beaucoup Valérie, à demain. 13h05 pour le mag. En attendant, tous les bons plans de la semaine sont à retrouver sur ici.fr et l'application ici.
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0: 5h13, Lucie, ce matin, on revient ensemble sur la canicule qui a obligé la SNCF à supprimer près de 10% de ses trains, selon le PDG de SNCF Voyageurs.
3: Christophe Fanichet n'exclut pas d'annuler d'autres voyages, même dans les prochains jours. La chaleur dilate les rails, fragilise les caténaires et menace la clim des trains, sans parler des risques à côté, hein, incendie, panne de système. Alors, comment s'adapter à tous ces contretemps? Philippe R. d'ici Touraine a visité le centre de gestion des circulations à côté de Tours pour la zone Centre-Limousin. L'activité y est particulièrement soutenue en ce moment.
6: Des écrans partout, avec des cartes, des lignes, des points verts, des points rouges. On est dans la tour de contrôle des aiguilleurs du rail de la zone Centre-Limousin.
7: On a beaucoup d'appels qui tombent. Là, on a eu pas mal d'incendies qui, de temps en temps, étaient aux abords des voies.
6: Le moindre incident remonte directement au coordinateur François Soudan, qui n'a pas arrêté cette semaine.
7: On a constaté une très forte augmentation du nombre d'incidents qu'on a eu à traité à peu près 3 fois plus que la normale. On a eu beaucoup d'incidents simultanés, surtout pendant les périodes de soirée, hein, quand il y avait les pointes de chaleur.
6: Et dans ce cas-là, on passe en cellule de crise, supervisée par le directeur territorial des opérations SNCF Réseau.
8: Bonjour, on va débuter donc l'ouverture de la salle de crise suite à un incendie qui s'est déclaré il y a une trentaine de minutes sur la ligne 604 000. On est entre Poitiers et Limoges.
6: Louis Moreau est en pleine simulation.
8: Bastien, tu peux déjà nous dire où sont retenus les trains?
9: Oui, alors on a 868-022 qui est retenu en gare du Dora avec 30 personnes à bord. Ils ont la climatisation qui fonctionne.
8: Des premiers éléments de la part des pompiers, l'incendie est très important. Donc je vous propose l'interruption de circulation jusqu'à la fin de service.
6: Tout se fait sous l'œil de Fabien Santos,
10: directeur de l'établissement Infracirculation, Centre Limousin.
6: Particulièrement préoccupé face à cette canicule.
10: Nous avons eu des relevés donnés par nos capteurs qui faisaient apparaître des températures au rail qui dépassaient les 60 degrés. Au quotidien, nous devons nous adapter à la fois potentiellement bien sûr en renforçant nos opérations de maintenance et de surveillance, mais aussi malheureusement dans certains cas, nous devons adapter la vitesse des trains, voire même supprimer quelques trains pour pouvoir garantir l'intégrité des infrastructures.
6: Et pour surveiller en permanence les 2600 km de lignes de la zone, SNCF Réseau a cette semaine doublé son personnel d'astreinte.
3: Et face à cette canicule, la SNCF autorise les voyageurs à annuler ou reporter leur voyage en TGV gratuitement jusqu'à la fin de l'épisode de forte chaleur.
0: Merci beaucoup Lucie. 5h16 sur votre radio ici. Sylvie Vartan, 64 ans de carrière, chanteuse iconique bien sûr des années yéyé que vous adorez, documentaire exceptionnel à retrouver sur France 3. Et un petit aperçu ce matin dans vos coulisses télé, ça se passe dans 3 minutes. Juste avant, écoutons ensemble Les Innocents qui nous remémorent l'existence de leur homme extraordinaire. Bienvenue et bon réveil, c'est votre radio ici ce matin.

0: d'un extraordinaire titre emmené de bon matin par les Innocents sur votre radio ici. 5h20, l'éphéméride de ce vendredi 26 juin 2026. Bonne fête au Anselme. Joyeux anniversaire à Danny Boone pour le passage à la soixantaine aujourd'hui. Et oui, ça y est, 54 ans pour le chanteur Garou. Et on pense également à une autre chanteuse, et c'est Indila. Indila célèbre notamment bien sûr pour sa dernière danse et qui fête ses 42 ans en ce vendredi. Pour remonter le temps ensemble, 1945, c'était le 26 juin à San Francisco aux États-Unis, les représentants de 51 pays fondent l'ONU, bien sûr, la fameuse organisation des Nations Unies. Et en 1997, une certaine J.K. Rowling est publiée le tome 1 de ce qu'allait devenir un immense succès planétaire. Lucie, au hasard?
1: Vraiment, vraiment au hasard. Je dirais Harry Potter.
0: Par exemple, à l'école des sorciers, notamment.
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0: Et il est 5h21. Accueillons celui pour qui les médias n'ont aucun secret, et le petit écran plus particulièrement. Bonjour Patrice Gascoigne.
3: Bonjour François-Xavier, bonjour à tous.
0: Pour les coulisses télé de ce vendredi, Patrice, vous nous proposez de passer notre soirée avec une véritable icône, c'est Sylvie Vartan, parce que France 3 lui consacre une soirée spéciale.
3: C'est l'histoire d'une star qui s'habille
4: comme un garçon, j'ai les cheveux longs. Comme un garçon, je porte un blouson, un médaillon, un gros ceinturon.
3: Comme un garçon et surtout comme tout le monde, comment ne pas aimer Sylvie Vartan et ses 64 ans de carrière? Et bien sûr France 3, ce soir, dans un documentaire intitulé « Sylvie Vartan, vous et moi », elle se livre comme jamais. C'est l'occasion de revenir sur le destin exceptionnel de la chanteuse née en Bulgarie, icône des années yéyé. Elle ne cessera de se réinventer au fil d'une cinquantaine d'albums et de plus de 40 millions de disques vendus. Elle a accepté de s'entretenir longuement avec Augustin Trapenard, le présentateur de la Grande Librairie sur France 5. Un Trapenard qui n'a pas hésité, pour débuter l'interview, à lui demander d'où lui venait cette réputation d'être une femme froide.
5: On a toujours dit que j'étais froide, mais ça je veux bien le croire, hein, parce que c'est possible. Des fois, quand je me vois, je me dis, ah oui, c'est vrai que bon, c'est pas très...
6: Vous le voyez, elle a du recul et elle sait être cash pour de plus grands plaisirs.
3: Le documentaire de France 3 remonte le fil de sa longue carrière et parle de ses débuts à l'Olympia. Et savez-vous quel groupe culte a fait sa première partie? La réponse avec cet extrait de Sylvie Vartan, vous et moi, ce soir sur France 3.
6: Et la voilà qui partage l'affiche de l'Olympia avec un groupe inconnu du grand public venu de Liverpool qu'on appelle les Beatles et qui assure sa première partie. La jolie Sylvie et les gentils Beatles ensemble à l'Olympia. L'occasion est trop belle pour les photographes.
7: Mais lequel vous a dragué des Beatles?
5: Bon, non, mais enfin dragué, tout bien, tout honneur. C'est-à-dire qu'on nous mettait toujours ensemble dans les coulisses de l'Olympia chez Mimi. J'étais la seule fille, alors donc il y a 15 000 photos, les mêmes. Alors une fois je regarde Ringo, une fois je regarde John. Bon, c'était rigolo parce qu'après on se retrouvait, parfois on allait dans les clubs où on découvrait toutes les danses, le Madison, le Twist après, enfin, c'était très joyeux.
3: Voilà un exemple d'anecdote racontée par Sylvie Vartan à Augustin Trapenard dans ce documentaire inédit proposé ce soir par France 3. Sylvie Vartan, vous et moi, moi, comme un garçon, je reviens demain pour de nouvelles coulisses télé.
0: Comme un garçon, mais sans cheveux longs. Merci Patrice Gascoigne. À demain, 6h20. Ça s'est passé à la fin du 19e siècle. Des savants auraient observé des hommes chauves-souris sur la Lune. Dites donc, vérification de cette info ce matin avec votre voyage dans le temps, signé Stéphane Bern. Juste avant, place à une artiste émergente qui revisite les plus grands succès pour en faire des chansons engagées. Son nom, Manon Lisa. Et la voici pour vous chanter Le Petit Pêcheur sur votre radio ici, à 5h24. Bon réveil avec nous.

0: 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Très joli réveil avec Manon Lisa et le petit pêcheur en nouveauté. Le retour de la musique est imminent. Dans moins de 5 minutes, vous aurez droit à Alain Bachung.
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0: Monsieur Bachung, à vos côtés ce matin sur votre radio ici avec Gabi. Oh, Gabi, pour le moment, il est 5h27. Voyage dans le temps, votre dose d'histoire avant l'actu avec vous, Stéphane Bern. Bonjour ce matin. Nous voyageons avec vous au temps où la Lune était habitée.
2: À la fin du 19e siècle, des savants auraient observé des hommes chauves-souris sur la Lune. Pendant quelques semaines, tout le monde y croit. Août 1835, à New York, dans les pages d'un journal à 1 cent, le New York Sun, une série d'articles commence à faire du bruit. Au départ, rien d'extraordinaire. On y évoque les travaux d'un astronome sérieux, John Herschel, en observation au Cap de Bonne-Espérance. Un savant reconnu, un lieu réel, un contexte crédible, le décor est posé. Puis très vite, le récit dérape. Herschel aurait mis au point un télescope si puissant qu'il permettrait de voir la surface de la Lune comme si on y était. Un zoom fois 1000 avec des verres encore plus grossissants que les lunettes de Nana Mouskouri.
3: Quand tu chantes, tu ne sais pas pourquoi.
2: Et ce qu'il y découvre dépasse tout ce que le 19e siècle peut imaginer. Des vallées couvertes de végétation, des édifices mystérieux et surtout des habitants, des créatures humanoïdes organisées et dotées d'ailes de chauve-souris.
4: Mais qui êtes-vous ?
5: Je suis Batman.
2: Le feuilleton est irrésistible. Les lecteurs en redemandent, les journaux reprennent, traduisent, amplifient. L'histoire traverse l'Atlantique. On en parle dans les cafés, dans les salons. L'époque est au progrès scientifique, alors pourquoi pas ? Mais en réalité, derrière ces découvertes, aucune lunette géante ni Herschel inspiré. Juste un journaliste, mythomane ascendant pipoteur, Richard Locke.
6: Mon ami mythomane n'a pas connu l'étrange.
2: Qui a soigneusement fabriqué son canular, calibré pour vendre du papier et pour tourner en dérision une époque un peu trop prête à croire aux merveilles scientifiques. Déjà au 19e siècle, une info spectaculaire faisait le tour du monde sans être vraie. Comme quoi, les fake news n'ont pas attendu Internet pour viser la Lune.
0: D'autant que là où il n'y a personne pour vérifier. Merci cher Stéphane Bern, à demain 6h43 pour le best-of de vos voyages dans le temps. Et votre exemplaire des guides de voyage Michelin, vous qui nous écoutez ce matin, c'est en jeu, je vous le rappelle, à l'occasion des 100 ans de cette très belle collection. Vous appelez Saveria tout de suite, 0810 055 056. Vendredi 26 juin 2026, il est 5h30. Toute l'actualité en France et dans le monde, place aux 90 secondes. C'est avec vous, Lucie Amadieu.
7: 55 personnes mortes noyées en l'espace de 8 jours, des hôpitaux saturés à Paris, des appels au SAMU en hausse partout en France. La canicule continue de mettre nos vies en danger, alors le gouvernement a activé le plan Orsan 3 hier, niveau le plus élevé de mobilisation des hôpitaux. Une nouvelle cellule de crise interministérielle se tiendra aujourd'hui. On va encore une fois subir cette canicule. 61 départements sont en alerte rouge, 25 en orange. La vague de chaud se décale à l'est, poussée par de l'air relativement plus frais à l'ouest, dit Météo France. La baisse des températures est attendue après-demain, dimanche. Mais d'ici là, plus de 850 000 collégiens passent leur première épreuve de brevet aujourd'hui. Ce n'est pas évidemment idéal, a reconnu le ministre de l'Éducation nationale hier. Des pauses plus longues, des bouteilles d'eau sont prévues. Une intersyndicale appelle les enseignants à la grève face à ces conditions de travail inacceptables. La SNCF autorise le report ou l'annulation de voyages en TGV gratuitement jusqu'à la fin de la vague de chaleur. Elle a supprimé près de 10% de ses trains à cause de la canicule. Au mondial de football, dernier match de la phase de groupe pour l'équipe de France. Les Bleus affrontent la Norvège ce soir, dirigée par Guy Stéphan qui remplace Didier Deschamps, rentré en France pour les obsèques de sa maman. 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Cette nuit, les Pays-Bas, le Japon, la Suède, l'Allemagne, la Côte d'Ivoire et l'Équateur se sont qualifiés pour les 16e de finale de la compétition.
0: 5h32, l'info du jour, vous le disiez Lucie, les collégiens passent leur première épreuve du brevet aujourd'hui.
7: Et dans des classes autour de 30 degrés, voire plus, l'examen est maintenu malgré la canicule. Les candidats devront gérer leur stress, leurs connaissances, écrasées par la chaleur. De quoi inquiéter Laura, collégienne à Bedé en Ille-et-Vilaine, qu'Antoine Camara a rencontré pour Issa Armorik.
4: Avant l'épreuve de français, Laura appréhende un peu.
8: Je sais qu'il y a des salles qui ont été supprimées parce qu'elles étaient trop chaudes ou la température était trop désagréable. Les pauses, comment ça va se passer, si on aura le droit de pouvoir boire et d'aller se servir pendant l'épreuve. Et que malgré la chaleur, j'arrive quand même à me concentrer, à trouver des idées, etc.
4: La collégienne a eu beaucoup de difficultés à réviser durant cette semaine de canicule.
8: Ce qui était un peu plus compliqué, c'était de tout mémoriser parce qu'avec la chaleur, c'est pas très agréable. Je devais boire beaucoup. Les exercices étaient assez compliqués à faire tout au long de la semaine. Je pouvais pas non plus faire des épreuves de trop longue durée.
4: Et pour la mettre dans les meilleures conditions avant le début de l'examen, sa mère a pris un maximum de précautions.
9: On a acheté des petits ventilateurs, je sais pas si Laura pourra les utiliser pendant les épreuves. Alors à son éventail, on lui a dit surtout tu bois, tu emmènes une banane, tu manges, parce que les hypoglycémies avec ces fortes chaleurs, ça arrive très souvent avec le stress en plus.
4: La première épreuve, celle de français, dure 3 heures.
7: Il y aura une pause d'un quart d'heure au milieu pour se rafraîchir. Les enseignants sont appelés à faire grève par une intersyndicale qui dénonce des conditions de travail inacceptables.
0: Merci beaucoup Lucie. Il est 5h33 sur votre radio ici. Reparlons de votre météo. Nous, ce vendredi 26 juin 2026, nous avons toujours cette vigilance rouge qui est maintenue pour le moment sur 61 départements et toujours 25 départements placés en vigilance orange canicule par Météo France. Carte qui sera réactualisée par Météo France évidemment tout à l'heure aux alentours de 6h et on vous informe bien sûr sur votre radio ici de l'évolution de la situation en temps réel. Nous avons donc toujours ces fortes chaleurs en cette fin de semaine. Côté ciel, c'est plein soleil globalement pour aujourd'hui vendredi avec tout de même quelques coups de tonnerre attendus à l'intérieur des terres normandes en matinée et puis en après-midi des orages que l'on devrait retrouver sur la Champagne, la Lorraine mais aussi les Hautes-Alpes. Pour vos températures, elles sont encore extrêmement élevées dès ce matin avec 28 degrés pour Andaille, nous avons 29 à Saint-Flour-et-Cahors, 30 degrés à Dijon, 32 à Propriano, 33 du côté de Tourcoing et de Saint-Étienne, 34 à Épernay en après-midi. Un agréable, si j'ose dire, 24 degrés pour Saint-Malo, mais ailleurs ça reste très chaud, de 30 à 38 degrés, la maximale atteinte notamment à Valence. Vous nous retrouvez sur votre radio locale, ici Dromardèche.
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0: Un texte sur les minorités, ceux que la différence fait tomber dans les puits de solitude, ceux qui ne peuvent pas dormir et qui ne font que des conneries. Alors, je précise, cette citation n'est pas de moi, nous la devons au parolier Boris Bergman, qui définissait comme tel ce standard écrit par ses soins et chanté, bien sûr, par le grand Alain Bachung. Vous retrouvez ce matin Gabi au Gabi sur votre radio ici, 5h34, bienvenue à vous.

0: Alain Dachoung et son inoubliable Gabi au Gabi pour votre réveil du vendredi. Ici, 5h38.
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0: Sur votre radio ici, chaque jour, on vous alerte face aux arnaques et fake news du moment. C'est dans votre rendez-vous, c'est pas vrai.
3: Vigilance lorsque vous réservez sur internet une table au restaurant. Aude Razo nous en parle dans moins de 5 minutes.
0: Et côté musique, vous aurez droit à Bernard Lavillier et Nicoletta, s'il vous plaît. Ils seront là avec leurs idées noires juste avant 6h sur votre radio ici. Au préalable, nous retrouvons Michel ce matin. Bonjour Michel.
4: Oui, bonjour.
0: Ravi de vous accueillir sur l'antenne d'ici. Michel, vous êtes à Font-Romeu dans les Pyrénées-Orientales. Vous êtes avec nous de bon matin, vous faites partie des Lève-Tôt alors.
4: Tout à fait. Bon, j'habite Font-Romeu, mais je travaille donc actuellement. Je fais la tournée sur les Pyrénées pour faire mes livraisons.
0: D'accord, livraison 2.
4: Livraison de charcuterie pour la charcuterie Bonzon à Sayagouz. Je fais un petit peu de publicité.
0: Oui, bah vous avez raison. Écoutez, tant qu'à faire, ça fait longtemps que vous êtes du coup dans le transport de charcuterie, mon cher Michel.
4: Ah, ça va faire 2 ans pour mon patron bientôt.
3: Vous commencez toujours à cette heure-ci ou vous commencez plus tôt parce qu'il fait chaud en ce moment?
0: Ouais.
4: Je commence toujours à peu près à cette heure-ci. Je pars de Sayagouz vers 4h30 à peu près.
0: 4h30, donc vous faites résolument partie des Lève-Tôt. Michel, est-ce qu'il y a la climatisation dans le camion? Rassurez-nous un peu avec Lucie quand même.
4: Alors, dans ma cabine, il y a la climatisation, mais ouais. Derrière moi, j'ai le frigo, et le frigo tourne à 1 à 2 degrés à peu près.
0: Ah oui, d'accord. Donc ça veut dire que vous avez les effets du frigo aussi de derrière qui rafraîchissent,
4: voilà,
0: la cabine?
4: Alors, ouais. Voilà, c'est ça. Oui, c'est ça. Lorsque je livre mes clients, je fais un petit coup de frais dans le frigo.
3: Et vous dormez dans votre camion la nuit ou pas? Parce que ça donne envie.
4: Non, du tout. Je dors à la maison et je suis au frais à la montagne quand même.
0: Ah bah écoutez, c'est magnifique. Surtout qu'aujourd'hui, on imagine aisément que dans les Pyrénées-Orientales, on aura encore dépassé les 30 degrés, mon cher Michel, non?
4: Tout à fait. Là, actuellement, il fait 23 degrés et je suis sur la commune du Solé.
0: D'accord, 23 degrés à 5h40, ça nous en promet de belles encore pour ce matin, effectivement. En tout cas, Michel, on est ravis de vous avoir eu avec nous ce matin sur l'antenne d'ici. On a le plaisir également de vous envoyer votre guide de voyage Michelin. C'est à l'occasion du 100e anniversaire des guides Michelin. De quoi peut-être organiser vos vacances d'été, par exemple, si vous en prenez?
4: Les vacances d'été, c'est plutôt vacances d'automne.
0: Parce d'automne
4: que je travaille d'automne vers octobre, à peu près.
0: Bon, bah, il y aura ce qu'il faut dans le guide de toute façon. On vous envoie ça directement à la maison. On vous fait une bise, mon cher Michel.
4: Merci à vous et bonne journée à tous.
0: Et bah, de même, plein de courage à vous pour les livraisons. Et on vous retrouve évidemment très bientôt sur notre antenne, Michel, qui nous écoute à Font-Romeu dans les Pyrénées-Orientales.
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0: C'est pas vrai, le rendez-vous anti-arnaque Aude Razo. Il faut être prudent quand on réserve une table au restaurant.
8: Oui, parce que les escrocs usurpent maintenant les sites web des restaurants. Mettons que vous avez envie de vous faire plaisir ou de faire plaisir à quelqu'un, un très joli cadeau, une table dans un bon restaurant prestigieux. Vous allez sur le site web, vous réservez et on vous demande un acompte. Vous versez une avance, ça se fait, hein, c'est vrai, dans certains établissements haut de gamme parce que le restaurant très demandé veut s'assurer que vous n'allez pas lui claquer entre les doigts à la dernière minute. Sauf que vous êtes tombé sur un faux site web. Il copie la page du vrai restaurant, l'escroc se met votre argent dans la poche et douche froide le jour où vous vous présentez tout heureux de passer un bon moment et de bien manger. On vous explique que non, il n'y a pas de réservation. Je vous en parle parce que c'est arrivé en Espagne très récemment. Plusieurs restaurants prestigieux ont été usurpés.
0: Donc Aude, on fait très attention au site web sur lequel on réserve.
8: Voilà, vous vérifiez une fois, deux fois, trois fois l'adresse du site et ça vaut pour tout, hein, vos réservations de vacances, les sites de commerce en ligne. Vous tapez le nom dans Google Google. Généralement, le site honnête arrive tout en haut et on met ceinture et bretelles pour être sûr de chez sûr. On passe un coup de fil au resto, si c'est un resto, et on fait un petit recoupement sur Internet. Est-ce que le nom de ce site est cité ailleurs? Tenez, on fait le test ensemble. Je veux aller à Disneyland, au Futuroscope, au Parc Astérix, à Europa Park. Je tape le nom du parc. À chaque fois, c'est bien le site officiel qui arrive en haut. Et petite vérification, le site est bien cité partout, sur des blogs, sur des sites touristiques. Allez, c'est bon, je réserve.
0: Et en vous souhaitant un bon appétit, bien sûr. Merci beaucoup, Audrazo. Chronique à retrouver sur ici.fr, page C'est pas vrai. Et si vous êtes vous-même témoin, victime d'une arnaque, notre adresse mail, ici.arnaque, avec un S, @radiofrance.com. 5h43, retrouvons ensemble Damien de David, qui tout comme vous s'est mis à l'heure d'été, avec Next Summer, sur votre radio ici. Bonjour à vous.

0: réveil du vendredi sur votre radio, ici Damiano David et son excellent Next Summer. C'est l'été, on vous remercie de le démarrer avec nous d'ailleurs sur votre radio ici. Cette météo qui reste caniculaire, bien évidemment, en ce vendredi, toujours cette vigilance rouge maintenue pour le moment sur 61 départements et toujours 25 départements placés en vigilance orange canicule avec donc ces fortes chaleurs toujours. Côté ciel, c'est plutôt en tout cas ensoleillé pour ce vendredi. Nous avons tout de même quelques coups de tonnerre qui sont attendus à l'intérieur des terres normandes pour ce matin. Et puis en après-midi, des orages que l'on devrait retrouver sur la Champagne, la Lorraine, mais aussi les Hautes-Alpes. Pour les températures, nous avons 28 degrés à Périgueux, 29 à Tarbes et Millau, 30 degrés pour Auxerre, 32 à Ajaccio, 33 degrés pour Grenoble et Amiens, 34 degrés à Metz. Et puis en après-midi, un petit 24 degrés pour Brest. Mais ailleurs, ça reste très chaud évidemment, entre 30 et 38 degrés avec la maximale atteinte notamment à Romans-sur-Isère où vous nous retrouvez sur votre radio locale ici Isère. On est ravis de vous accueillir en cette fin de semaine sur votre radio ici. Dans un instant, à la une des kiosques, un nouveau magazine féminin trimestriel qui fait son apparition. Il s'appelle 20 ans plus tard. On en reparle ensemble bien évidemment. Et puis chaque matin sur votre radio ici, on parle de ce qui fait votre quotidien, l'actualité qui marque votre journée avec l'équipe d'ici matin dans votre région. Bonjour.
1: Bonjour François-Xavier, et oui, à partir de 6h jusqu'à 9h, on sera avec vous et avec toute l'équipe ce matin pour faire le point sur l'actu locale avec Esteban et Lisa qui réalisent cette émission. Vous nous appelez au 04 76 46 45 45. Bonjour Théo Hetch.
2: Bonjour à toutes et à tous.
1: Vous qui vous occupez bien sûr de l'info locale, hein, ça on n'en doutera pas. Une info locale sportive, bon ça va être le cas encore pendant plusieurs jours.
2: Hein. Oui, c'est ça, jusqu'à dimanche, on suit ces championnats de France de cyclisme sur route qui se déroulent à la Tour du Pin et plus globalement dans les Vals du Dauphiné, avec des images assez terribles hier de coureuses, de coureurs qui se jettent dans les fontaines pour se rafraîchir, avec des coureurs et coureuses aussi qui sont à terre en essayant de se rafraîchir un peu avec des gilets réfrigérés des championnats de France qui se déroulent sous canicule. Ça va continuer encore. On vous raconte un peu les coulisses de ces championnats de France.
1: On sera d'ailleurs avec le président pour faire un point sur tout ça à 8h45. Alors le but c'était surtout de parler des championnats de France dans l'absolu, mais je pense qu'on reviendra aussi sur ces conditions très très particulières. Conditions qui vont le rester d'ailleurs aujourd'hui, hein. Pas de changement.
2: Oui, ouais, effectivement, 37-38,
1: oui, voilà, degrés, c'est ça. Ça change pas. Alors on voit le bout du tunnel. Normalement lundi, on devrait voir les températures baisser, ça c'est la bonne nouvelle. Donc, et d'ailleurs baisser d'une bonne dizaine de degrés. Mais en attendant, il faut quand même continuer de s'organiser, ouvrez d'ores et déjà les volets, les fenêtres. Il y a une légère fraîcheur si vous êtes dans l'agglomération grenobloise.
2: Je dis grâce à quelques gouttes encore hier soir.
1: Exactement. On devrait encore avoir des orages en montagne cet après-midi, enfin même en fin d'après-midi, qui pourraient déborder sur les vallées. On continue de vous accompagner là-dessus, puis vous nous donnez les tendances sur la page Facebook. Hein, le poste météo vous attend dessus.
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0: 5h49, la une de la presse, Lucie.
4: Avec un nouveau magazine féminin trimestriel qui, début juin, a fait son apparition dans les kiosques, son nom, 20 ans plus tard.
0: Avec nous ce matin, sa rédactrice en chef. Bonjour Delphine Plisson.
5: Bonjour.
0: Ravi de vous accueillir. Nous avons donc dès aujourd'hui en kiosque, 20 ans plus tard, nouveau trimestriel féminin. Racontez-nous pourquoi tout d'abord ce nom, justement, 20 ans plus tard.
5: Oh ben c'est clairement un petit clin d'œil au magazine 20 ans que je lisais comme beaucoup de jeunes femmes quand j'avais 20 ans. Et il était temps d'imaginer la suite, prolongement et la version 20 ans plus tard.
0: Alors qu'est-ce que l'on retrouve dans cette version prolongée, ma chère Delphine, racontez-nous.
5: Alors c'est un magazine trimestriel généraliste qui parle de culture, d'allure, de beauté, de bien-être, de santé, de déco, de tourisme, de cuisine. Ça parle de tout ce dont on parle pendant les dîners entre nanas. Mmh. C'est un magazine qui est destiné aux femmes donc de 40 ans et plus et qui essaye de parler le plus sérieusement possible de sujets de fond, de reportages, d'enquêtes, d'interviews, de portraits avec le plus de légèreté possible parce qu'on a la chance en France en 2026 pour les femmes de 40 ans et plus d'avoir une tranche de vie bonus d'une vingtaine d'années qu'on peut désormais complètement investir. Et ça, c'est génial.
0: De l'info et de la légèreté. Dans votre magazine, exactement, on parle notamment, Delphine, de déco pour les nuls, paraît-il.
5: On parle de choses très sérieuses. Ouais. On parle des aidants, on parle de la gestion de patrimoine, on parle de la santé, mais on parle aussi de choses beaucoup plus légères et on essaye de traiter tout avec le même sérieux et la même joie. Et donc, on parle évidemment déco pour les nuls, car qui ne s'est pas retrouvé avec un vase très moche à Noël, entre autres sujets. Et comment est-ce qu'on s'organise pour vivre tout ça et transcender tout ça au quotidien.
0: Il y a également évidemment de l'humour, on le disait, c'est sur un ton léger. Vous nous évoquez la bibliothèque arc-en-ciel. Qu'est-ce que c'est que ça, dites-moi?
5: Alors, c'est typiquement un des petits articles dans la déco pour les nuls. Le sujet, c'est vraiment, on sait très bien qu'on a, dans le meilleur des cas, pas mal de bouquins à la maison. Et on sait très bien qu'on passe pas mal de temps en réunion, en ligne, etc. Donc, on s'est amusé à se dire, très bien, mettons en fond la bibliothèque, rendons-la un peu sexy. Donc, rangeons-la par couleur, ça donnera du sens, ça sera plus sympa. Ça fait partie des dizaines de petits tips un peu décalés, un peu marrants, qui permettent, voilà, de réinventer notre vie au quotidien, ce qu'on adore faire en général.
0: Et que l'on retrouve évidemment dans le magazine. Il y a parmi les personnalités d'ailleurs qui ont collaboré avec vous pour ce premier numéro, Sarah Poniatowski, Mélissa Thuriot, Perla Servan-Schreiber ou en couverture Élodie Bouchez. Merci beaucoup en tout cas, Delphine Plisson, d'avoir
5: avec
0: été à mes côtés ce matin.
5: On est surtout ravis de pouvoir parler de toute la France. Il y a des sujets sur le Pays Basque, il y a des sujets sur un marin pêcheur à Granville, il y a plein de sujets sur les nouveaux sports à Metz, à Bordeaux, à Marseille. On a vraiment pris beaucoup de plaisir à travailler avec 30 femmes qui viennent elles-mêmes de toute la France et qui composent ce magazine qu'on a a priori, je l'espère, envie de lire avant tout.
0: Oui, on découvre tout ça évidemment avec vous. Merci encore d'avoir été à mes côtés.
5: Merci Delphine. Merci, à bientôt.
0: À bientôt, chère Delphine. Et 20 ans plus tard, le magazine, c'est à la une des kiosques. 5h52, les congés d'été arrivent. Alors, comment faire pour supporter la charge mentale liée au départ en vacances? C'est tendance. Muriel Jourdan sera avec nous. C'est juste après le duo Bernard Lavillier, Nicoletta, Idée Noire, pour le réveil du vendredi sur votre radio ici.

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0: Idée noire, la visite de Bernard Lavilliers, épaulé par Nicoletta, évidemment, ce matin sur votre radio ici. 5h56, c'est tendance avec Muriel Jourdan, notre radar des tendances chaque matin. Ce vendredi, Muriel, on s'intéresse avec vous à la charge mentale qui est liée au départ en vacances.
1: Oui, si vous comptez partir en famille à quelques jours cet été, il y a des chances que votre cerveau ne puisse pas s'arrêter. Mais pas de panique, hein, tout ça est normal. C'est la période, ça y est, l'été arrive. C'est la saison du décollement des cuisses sur les chaises en plastique. Et c'est la pleine saison de ce petit nuisible qui vous joue la 5e symphonie de Mozart dans le creux de l'oreille. Mais c'est aussi le moment de l'angoisse des départs en vacances, la charge mentale de penser à tout, gérer les enfants, les occuper pendant le trajet, ne rien oublier. Que se passe-t-il vraiment dans les coulisses des départs en vacances? Comment sont les parents? Eh bien, comme nous avons tendance à être un peu de mauvaise foi, j'ai interrogé des petites personnes qui font moins d'1m50 et qui n'ont pas la langue dans leur poche. La vérité sortant de la bouche des enfants, je suis allée les cuisiner pour savoir comment étaient leurs parents la veille d'un départ en vacances.
2: Moi, ma mère, elle a toujours peur d'oublier un truc. Oh, il faut prendre ça, il faut prendre ci. Mon père, il court dans tous les sens et on n'arrive pas à attraper mon chien, c'est chiant.
3: Bah, ma mère, elle commence à péter un câble partout et si elle me voit pas, elle commence à crier mon prénom. Pour elle.
1: Faut le comprendre, ce stress. Selon un sondage IFOP de 2022, 66% des Françaises disent en avoir fait plus cette année que leur conjoint dans l'organisation des voyages et des vacances. Et 48% des femmes se chargent du choix de l'hébergement contre 26% des hommes. Alors forcément, bah, ça crée des tensions. Et toi, comment sont tes parents avant de partir ?
2: Moi, c'est plutôt mon papa qui est un peu stressé parce qu'il met les bagages dans la voiture. Et en fait, faut pas se tromper d'itinéraire. Ouais, les embouteillages. N'allez pas trop sur la route, s'il vous plaît, comme ça, il y a moins de monde.
1: Merci d'avoir fait passer le message. Rendez-vous très bientôt sur les aires d'autoroute avec un bon sandwich triangle à 8 euros.
0: Ah oui, un régal. En 2023, Muriel, une autre étude de l'IFOP a dévoilé que 70% des femmes rentraient plus fatiguées de leurs vacances contre 57% des hommes. On dit quoi ? Merci la charge mentale, de nouveau ?
1: Oui, pas étonnant du tout. Hein. Et lorsqu'il s'agit de faire un gros voyage, de prendre l'avion et d'avoir des escales, alors là, la charge mentale pèse le poids d'un âne mort, si j'en crois cette écolière de 10 ans.
2: Moi, c'est super difficile, parce qu'en fait, vu que cette année, on était allé au Sri Lanka, il fallait peser toutes les valises. Et du coup, on a pesé toutes les valises. Et,

0: Passe dans votre région. Bonjour.
1: Bonjour à vous, Xavier, et bonjour à vous qui nous accompagnez ce matin pour profiter de toutes nos infos. On n'est pas en vacances, hein. On continue de vous accompagner parce qu'il se passe plein de choses. Bonjour Théo Hedge.
2: Bonjour à toutes et à tous.
1: Esteban Elisa réalise cette émission. Charlotte répond à vos appels au 04 76 46 45 45. Toute l'équipe est là, c'est parti.
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1: Vous écoutez la première radio sur l'info locale en Isère. Il est 6h, bon vendredi. Le journal présenté par Théo Hetch. En pleine canicule, Théo, les championnats de France de cyclisme ont commencé dans le Nord-Isère.
2: Oui, c'est l'événement de cette fin de semaine autour de la Tour du Pin et dans les Vals du Dauphiné, avec les courses en ligne amateurs aujourd'hui. Et il va encore falloir pédaler sous 37, 38, 39 degrés. Des conditions très compliquées. Les coureurs l'ont expérimenté hier à l'occasion du contre-la-montre. Et vous y étiez, Antonin Carmen.
4: Une à une, les concurrentes s'écroulent à l'arrivée, si possible à l'ombre. Ce contre-la-montre est synonyme de souffrance, même pour l'expérimenter Marie Lenette.
5: On a l'impression de ne pas forcément se mettre à bloc parce que le cœur il monte direct et du coup c'est juste que même pour notre santé, je suis pas sûr que ce soit très très bon.
4: À deux pas, Michael Amand, un des fondateurs de l'équipe Ma Petite Entreprise, tient lui un brumisateur.
6: Elles font un effort incroyable sur un temps terrible et on n'arrose pas que nos athlètes, on arrose tout le monde parce qu'il faut toutes les féliciter, c'est des grandes championnes.
4: Sur le parking des équipes, un autre lieu est très prisé, La Fontaine. Parmi les premières arrivées, la chambérienne Solène Marnoni.
5: Ben là, faut dire qu'il fait près de 40 degrés. Donc, on est en grande période de canicule. Forcément, on essaye d'être un peu acclimaté à l'entraînement. Mais là, quand on passe la ligne, le but, c'est vraiment de refroidir le corps le plus vite possible. Donc, je me suis jetée dans une fontaine. Et puis, comme ça repart demain, il faut vraiment que l'organisme y soit prêt pour pouvoir repartir, quoi.
4: Pour faire face à la canicule, les organisateurs ont ajouté des ravitaillements et ouvert à l'arrivée un camion climatisé. Il faudra bien ça. La chaleur ne baissera pas d'ici à dimanche.
2: Ouais, effectivement, on fera un point météo avec vous, Mathieu, en fin de journal. Sur le plan sportif, quand même, il faut parler des premiers titres de champion de France décernés hier, ceux du contre-la-montre. Victoire chez les hommes de l'Auvergnat Rémi Cavagna et chez les femmes, c'est une Bretonne qui a dompté la canicule, incroyable, Célia Lemoël, et elle-même n'en revenait pas à l'arrivée.
7: Mon objectif suprême hier, c'était un peu le podium. J'ai jamais été en élite et ça aurait été déjà une grosse, grosse performance, un peu une victoire pour moi, pour l'équipe. Et là, gagner le titre, quoi, devant en plus, Cédrine, Maëva, qui ont fait des perfs incroyables dernièrement. Je me dis, mais ouais, franchement, la grosse surprise. C'est vrai qu'en plus, j'ai pas forcément eu le temps intermédiaire exact, donc en fait, je savais pas que je jouais autant. Je me suis arrachée jusqu'à la ligne parce que je sais que l'année dernière, je joue le podium pour 15 secondes, donc je me dis, allez, faut y aller jusqu'au bout. Mais incroyable, quoi.
2: Voilà, les championnats de France de cyclisme sur route, c'est jusqu'à dimanche à la Tour du Pin et dans les Vals du Dauphiné. Vous retrouvez des images de la course, le programme et le détail des routes coupées sur notre site ici.fr en page Isère.
1: On le disait, Théo, la canicule continue en Isère.
2: Oui, nous sommes toujours en alerte orange, canicule. Et si les championnats de France de cyclisme sont maintenus, d'autres événements sont annulés. C'est le cas, par exemple, de la fête du sport à Saint-Marcellin prévue ce dimanche. Autre conséquence, la pollution s'accentue encore. Après le Nord-Isère et le bassin grenoblois, c'est désormais au tour de la vallée du Rhône d'être placée en vigilance pollution à l'ozone. Et puis partout en France, le nombre de passages aux urgences augmente. Le gouvernement a activé hier le niveau 3 du plan Orsan. Cela veut dire que des opérations non urgentes peuvent être déprogrammées et des lits fermés dans les hôpitaux où la température est parfois trop élevée. On pense aussi ce matin aux collégiens qui commencent aujourd'hui les épreuves du brevet. L'épreuve écrite de français commence à 9h. Le ministre de l'Éducation, Édouard Geffray, assure que les élèves pourront à tout moment de l'épreuve aller se rafraîchir et que de l'eau sera distribuée. Et puis en pleine canicule, voilà une décision de justice qui pourrait faire des remous dans les piscines de Grenoble. Le tribunal administratif a ordonné hier l'interdiction du burkini. Concrètement, il annule un article du règlement intérieur des piscines de Grenoble qui autorise ces maillots couvrants. La mairie répond que l'article a déjà été modifié en 2022 et que la décision n'a donc pas d'impact sur les règles actuelles qui autorisent les vêtements couvrants près du corps.
1: À Pont-de-Clé, au sud de Grenoble, 3 personnes ont été interpellées, soupçonnées de mener un trafic de drogue en famille.
2: Oui, le fils de 17 ans et ses deux parents d'une 40aine d'années ont été arrêtés et placés en garde à vue lundi. après des signalements de riverains qui avaient repéré des va-et-vient et des remises de sacs suspects. Bref, un petit trafic en famille, Léa Giraudeau.
8: Immédiatement, les gendarmes mettent en place une surveillance autour de l'immeuble et exploitent les caméras de vidéoprotection de la ville. Et au bout de

0: 48 heures, bingo, ils assistent en direct à une transaction, un sac jeté depuis le 8e étage de l'immeuble. Le lanceur, âgé de 17 ans, et son destinataire, âgé de 22 ans, sont interpellés en flagrant délit et l'appartement de l'adolescent perquisitionné. À l'intérieur, 2 kilos de résine de cannabis, de la cocaïne, de l'herbe et 116 paquets de cigarettes de contrebande répartis dans tout l'appartement. Du liquide à 6600 euros est aussi découvert, dont une partie dans la chasse d'eau de la salle de bain. Dans la chambre de l'adolescent, déjà connu de la justice pour des affaires de drogue, les gendarmes découvrent une arme, un pistolet automatique 9 mm chargé. Pour le procureur, cela signe une organisation et pas un simple petit trafic. Les deux jeunes hommes sont actuellement en détention provisoire. Les parents de l'adolescent sont eux poursuivis pour complicité et placés sous contrôle judiciaire. Pour le procureur, ils ne pouvaient ignorer les activités de leur fils et la présence de drogue dans leur appartement.
1: Et l'adolescent de 17 ans doit être jugé d'ici un mois par le tribunal pour enfants de Grenoble. Ses parents, eux, et son complice de 22 ans seront quant à eux jugés dans 2 mois, en août prochain. Autre décision de justice, elle concerne la fête du travailleur alpin. Le tribunal administratif autorise l'événement qui débute ce soir à Saint-Égrève. Malgré les recours de l'opposition de droite, elle dénonçait les conditions de location du parc municipal où se déroule cette fête marquée à gauche.
2: Direction les États-Unis maintenant, à la Coupe du Monde de football, l'équipe de France joue ce soir.
1: Oui, face à la Norvège, d'Erling Haaland. Les Bleus sont déjà qualifiés pour le prochain tour, mais il faut gagner ce soir pour décrocher la première place du groupe. Sur le banc, il n'y aura pas Didier Deschamps cette fois, non, le sélectionneur est rentré en France pour les obsèques de sa mère. Son adjoint Guy Stéphan le remplace, enfin si l'on peut dire. Lui-même n'ose pas enfiler les habits de coach en chef, il a dit hier en conférence de presse.
3: J'ai la sensation que je suis pas à ma place, là, devant vous. Ma place, elle est sur le terrain d'entraînement, en train de mettre le matériel et d'attendre que les joueurs arrivent. Il se trouve qu'on est dans une situation cruelle pour Didier et sa famille. Et donc, il faut assurer. Il faut assurer le troisième match. Important, pas décisif, mais important, parce qu'il peut, ça peut découler beaucoup de points derrière. Donc voilà, je m'efforce avec le staff de mettre demain la meilleure équipe possible, et aussi de faire vivre le groupe.
1: Voilà, le coach adjoint donc de l'équipe de France, Guy Stéphan, avant ce match France-Norvège, c'est ce soir, coup d'envoi à 21h.
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1: Disait Mathieu, la canicule, mais elle continue encore jusqu'à la fin du week-end.
2: Oui, c'est à partir de lundi que Météo France nous dit que les températures pourraient baisser, et baisser beaucoup d'ailleurs, on perdrait une dizaine de degrés, donc on retomberait sur des normales, oui. En tout cas un peu plus de saison, 27-28, mais là c'est plutôt 34-38 cet après-midi. Actuellement légèrement plus frais, comme hier, on perd un peu des degrés à Grenoble, 19, donc c'est le moment d'ouvrir les volets, les fenêtres, pour faire quelques courants d'air et rafraîchir tout ça. Je pense que vous l'avez déjà fait cette nuit à mon avis. 23 degrés à Vienne, 22 degrés à Bourgoin-Jallieu. Vous êtes passé aussi au 04 76 46 45 45 pour nous donner les tendances. 25 degrés à Courtenay, nous dit Isabelle, avec un ciel très légèrement voilé, ciel clair à Flachère ou à Nika. 19 degrés ce matin. Donc cet après-midi, toujours ce temps caniculaire au programme. Ce sera sec et très chaud en plaine. Une possibilité d'orage en montagne, annoncée par Météo France, qui pourrait donner localement des pluies assez soutenues et qu'on espère voir déborder en vallée. 34 à 38 en pleine, 39 même possible pour Grenoble, Voiron, pour Vienne, 29 à 31 degrés à 1000 mètres et 23 degrés à 2000 mètres. Pas de soucis de circulation, je viens de vérifier, mais on reste vigilant et vous nous appelez si jamais il y a un problème.
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2: Pour vous amener un peu de fraîcheur, on va voir une chanteuse québécoise qui nous rejoint.
6: Ah. Je suis tellement contente, ça passe pas trop chaud.
2: Ah, il fallait bien une petite imitation là avant les vacances. Enfin, on sera pas en vacances, nous. Céline Dion, on ne change pas.

0: Céline Dion, on ne change pas, il est 7h13, c'est ici Isère.
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0: À partir de 6h20, nous repartirons à l'Alpe du Grand Cerf. C'est la balade qu'on fera tout à l'heure pour revivre un peu ces reportages que Nathalie Malocher nous avait offerts en janvier dernier. Le concours pour élire la plus belle commune de l'Isère a rendu son verdict, vous aussi en votant. Et l'Alpe du Grand Cerf a remporté ce concours. Demain d'ailleurs, nous irons fêter cette victoire avec une émission spéciale à l'Alpe du Grand Cerf avec Nathalie pendant 2h entre 9h et 11h. Avant cela, l'actu passée de cette journée, c'est dans l'éphéméride du jour avec de l'exploit et de la voiture au programme. De l'automobile pour commencer avec la naissance le 26 juin 1955 de Philippe Streiff à la tronche, pilote automobile français en Formule 1 entre 84 et 89. On l'a également vu conduire aux 24 heures du Mans en 81 et en 84 pour des places de second et de troisième. Et puisqu'on parle de sport, on peut maintenant parler d'exploit. 26 juin 1492, la première ascension du Mont Aiguille par Antoine Deville, alors dénommé Mont Inaccessible. Il est renommé à partir de ce moment-là Aiguille Fort, une ascension qui s'était faite avec des échelles. Donc encore une fois, bravo. Et puis 26 juin 97, débarqué pour la première fois dans les librairies britanniques, sous la plume de J.K. Rowling, un certain Harry Potter. Le petit sorcier à lunettes, c'est ainsi qu'on appelle également Théo Hetch, alors qu'il n'est pas là en ce moment, mais je pense qu'il a entendu ce petit commentaire et que ça l'a bien fait rigoler. Dans quelques instants, le docteur Kirzek revient nous voir pour parler chaleur et santé mentale, un lien finalement assez important. Explication dans une minute.
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0: Il est 6h15, votre santé tous les matins, c'est avec vous docteur Kirzek, bonjour. Ce matin nous parlons hausse de température et santé mentale parce que la température ça joue sur notre mental.
6: Bonjour à toutes et à tous. On oublie souvent de parler de l'autre victime de la canicule, c'est notre cerveau en fait. Quand il fait chaud, on se sent plus à cran, plus fatigué, parfois même un peu déprimé. Et ce n'est pas qu'une impression, c'est une réalité physiologique. On appelle ça le stress thermique. Quand le thermomètre grimpe, notre cerveau, par l'intermédiaire d'une région qui s'appelle l'hypothalamus, hein, j'en ai souvent parlé, qui est un peu le thermostat, le cerveau va déclencher une véritable course pour maintenir notre corps à 37 degrés. Le problème, c'est que cela se fait au détriment d'autres fonctions. Sur le plan physique, on observe une fatigue nerveuse intense. Le corps va pomper l'énergie pour se refroidir, ce qui va nous épuiser. Sur le plan cognitif, c'est ce qu'on appelle le brouillard cérébral. On perd en concentration, notre temps de réaction augmente, on a du mal à garder les idées claires. Et quant à l'humeur, c'est un peu le cocktail explosif. On devient plus irritable, plus impulsif, parfois même plus agressif avec les autres, sans oublier l'impact sur le sommeil. Quand on dort mal, le moral en prend un coup et l'anxiété va monter mécaniquement. Bref, c'est un cercle vicieux.
0: Est-ce que tout le monde est logé à la même enseigne? Est-ce qu'il y a des personnes plus vulnérables que d'autres?
6: Tout le monde est affecté, c'est certain, mais certains sont en première ligne, les enfants d'abord, leur système de régulation est immature. La chaleur peut sérieusement entraver la capacité à se concentrer et à apprendre. Les personnes âgées aussi, leur sensation de soif diminue avec l'âge. Ça va favoriser la déshydratation, souvent accompagnée de confusion ou d'agitation. Les personnes souffrant de troubles psychiatriques aussi, dépression, bipolarité, schizophrénie, sont particulièrement exposées. Leurs symptômes peuvent être exacerbés par la chaleur et l'anxiété qui va grimper en flèche aussi. Et attention aux personnes sous traitement psychotrope, les antidépresseurs, les antipsychotiques, le lithium. Ça peut perturber le thermostat qu'on a, ça va atténuer la sensation de soif et ça va augmenter le côté un peu léthargique et la fatigue et ça peut augmenter le coup de chaleur. Donc quelques réflexes. Un, on ralentit. C'est une nécessité biologique, la sieste, on s'accorde du temps, on évite les efforts. Deux, on hydrate. On hydrate son cerveau, on boit de l'eau régulièrement. Trois, on va rafraîchir son espace de vie, on ferme les volets la journée, on aère la nuit, un petit brumisateur. On surveille son entourage, un petit coup de fil à une personne âgée, un moment calme avec ses enfants aussi. Et puis on consulte sans attendre si l'irritabilité ou l'anxiété deviennent trop envahissantes, si les idées se brouillent ou si vous avez un traitement psychiatrique, vous en parlez à votre pharmacien ou votre médecin traitant. Allez, d'ici là, portez-vous bien.
0: Merci beaucoup docteur pour toutes ces explications qu'on retrouve sur ici.fr. Direction l'Alpe du Grand Cerf pour célébrer la victoire de cette commune dans mon quartier, mon village, après Diana Ross.

0: Upside Down, il est 6h20, vous écoutez ici Isère. Mon quartier, mon village, c'est le concours pour élire la plus belle commune de l'Isère. Un concours dont la dernière saison s'est terminée il y a quelques jours maintenant. Vous avez voté, et vous avez voté en grande partie pour l'Alpe du Grand CR qui a remporté ce concours et cette 6e édition. C'est la raison pour laquelle on retrouve les reportages que Nathalie Malocher avait effectués en janvier dernier. Pour célébrer cette commune, nous aurons d'ailleurs 2 heures d'émission demain entre 9h et 11h. Vendredi donc, nous rencontrons Yann Vincent au pied des pistes. Nathalie est à la bergerie dans sa brasserie-restaurant. Yann a toujours vécu à l'Alpe du Grand Cerf, c'est un enfant du pays.
1: Alors moi je suis un enfant du pays, je suis natif de l'Alpe du Grand Cerf, commune de la Morte, et j'y suis toujours et j'essaierai de rester là, ici, jusqu'à la fin de ma vie, parce que le cadre est merveilleux, parfait, on a plein de potentiel, choses positives, donc c'est pour ça que j'ai envie de rester là et de faire découvrir notre commune aux autres gens du département.
2: Vous êtes né ski au pied?
1: On va dire que je suis né presque ski au pied, évidemment. C'est vrai que nous, on est mis sur les skis très rapidement à partir de l'âge de 3 ans. Et puis après, si on continue, des fois, on arrive à faire moniteur de ski.
2: Oui, c'est vrai que vous faites un petit peu tout, puisque donc la bergerie vous appartient.
1: Donc oui, c'est mes parents qui ont bâti tout ça. Dès qu'ils gagnaient un peu des sous, on va dire qu'ils mettaient des moellons, ils coulaient du béton et ils les agrandissaient petit à petit. Et c'est vrai qu'à l'heure d'aujourd'hui, c'est une affaire qui nous ont laissé une belle affaire. À nous de l'exploiter au mieux pour que ça continue et que ça perdure. Et voilà, merci à nos parents, merci à nos anciens qui ont aussi développé notre commune et la station.
2: Vous parliez de ski, mais bien évidemment, c'est les 4 saisons aussi qui vous intéressent, vous, en tant que commerçant, bien évidemment. L'été, un véritable paradis à la fraîche.
1: Donc oui, de plus en plus, on s'oriente, on va dire, sur les 4 saisons, parce que c'est pas que l'hiver. Et c'est vrai qu'il faut penser à s'orienter sur autre chose. Alors c'est vrai que nous, on a un site qui est merveilleux, évidemment. Après, on a des sites on a des Via Ferrata, on a des sites de randonnée, on a le site du massif du Taillifer qui a des très belles promenades à faire. Et c'est vrai qu'à l'heure d'aujourd'hui, on travaille sur les 4 saisons et non pas que l'hiver. Et c'est vrai que le reste de l'année, le printemps qui est très joli, où il y a toute la faune et la flore qui est en éveil, l'été qui, on va dire qu'il y a le climat qui est un peu plus frais parce que les gens de Grenoble souffrent, donc ils viennent se mettre au frais entre guillemets chez nous. Et voilà, c'est vrai qu'on a une vue panoramique, un site très agréable à passer un bon moment.
2: Yann, si vous pouvez décrire un habitant type de la Morte, un caractère?
1: Caractère, après, il y en a plein qui sont comme moi, où on est habite là, on est plus réactif, on est amoureux de chez nous, on est bien chez nous. Donc c'est pour ça, venez nombreux, venez nous voir, venez voir notre site qui est très agréable.
0: Et n'oubliez pas, demain entre 9h et 11h, vous retrouvez Nathalie Malocher, l'équipe d'ici Isère, pour la fête à l'Alpe du Grand Cerf. Votre horoscope à venir avant 6h30, et puis le duo Pascal Obispo et Francis Cabrel. Il faudra que pleuve l'amour, même si nous on aimerait qu'il pleuve tout court en ce moment.
3: Oui, c'est ça.

0: duo Pascal Obispo et Francis Cabrel. Il faudrait que pleuve l'amour. Est-ce que ça va être vérifié dans l'horoscope du jour, ça? Et on va le découvrir dans quelques instants. La journée pourrait être un peu difficile quand même. C'est ce que nous annoncera et nous développera Catherine Viguet dans une minute, avant de retrouver l'info d'ici à 6h30.
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0: 6h27, nous sommes le vendredi 26 juin. Bonjour Catherine Viguet.
3: Bonjour.
0: C'est l'horoscope du jour et une journée un peu difficile.
3: Les taureaux et les scorpions ont du fil à retordre. Bélier, vos finances sont toujours d'actualité, mais c'est pour un but précis et important pour votre avenir. Taureau, ce soir, quelque chose sera passé ou aura cassé, nécessaire dans tous les cas. Gémeaux, ce soir, vous serez passé à autre chose, mais avant, préservez-vous, protégez-vous. Cancer, quoi qu'il en soit, vous aurez des satisfactions et ce sera mérité. Lion, eh bien, c'est important, vous assurer face à une situation familiale ou liée à votre domicile. Vierge, face à une conjoncture astrale délicate, vous saurez vivre et vous protéger. Balance, tout ce qui vous relie à votre univers intérieur, votre cours zen, votre psy, sera une réussite aujourd'hui. Scorpion, c'est un échange qui vous fait mal et il faut assurer sans être trop dur, trop cassant. Sagittaire, votre vie intérieure a toute sa place ce vendredi et vous êtes ravi d'aider votre prochain. Capricorne, ce soir, vous vous sentirez plus à l'aise, vous aurez pris une, votre décision. Verseau, vous vous investissez pleinement dans votre vie professionnelle, quitte à prendre une nouvelle direction. Vous, chers poissons, ça se passe bien, c'est une belle période pour vous, vraiment. Et pour nous tous, trouvons notre place, où que l'on soit.
0: Merci beaucoup Catherine Viguet, vous retrouvez l'horoscope sur notre site internet, hein, ici.fr ou sur l'application Ici. Si vous nous avez rejoint et que vous n'avez pas eu le temps d'entendre votre signe, bien sûr Catherine Viguet pourra vous permettre de vous rattraper à cet endroit-là. On vous souhaite un excellent vendredi qu'on va passer tous ensemble, qu'on démarre aussi tous ensemble. Bon réveil avec nous.
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0: Il est 6h29, vous écoutez Ici Isère, vous regardez Ici Alpes. Avant le week-end, on prépare justement cette journée, un vendredi 26 juin avec toute l'équipe, avec Esteban et Lisa qui réalisent cette émission, avec Charlotte qui répond à vos appels au 04 76 46 45 45 et bien sûr pour l'info locale. Bonjour Théo Etch.
4: Bonjour à toutes et à tous.
0: Dans quelques instants, ce sera l'info d'ici. L'actualité du moment, on peut pas passer à côté, hein, ce sont les championnats de France de cyclistes sur route.
4: Oui, on s'est intéressé aux coureurs cyclistes dans le journal de 6h. On va cette fois s'intéresser aux spectateurs qui ont aussi eu très chaud hier au bord des routes. Voilà, et puis ça va continuer encore tout ce week-end.
0: Et on découvre ça dans quelques instants. Vous venez nous parler météo d'ailleurs, hein, si vous pouvez nous laisser les relevés chez vous. Il y a le post Facebook qui est fait pour ça. Vous avez aussi notre WhatsApp au 04 76 46 45 45. Hein. C'est le même numéro pour nous appeler ou pour nous laisser un message. L'actualité nationale et internationale à 6h30. Le 90 secondes, Lucie Amadieu.
5: Plus de 850 000 collégiens passent le brevet aujourd'hui malgré la canicule. Les épreuves n'ont pas été reportées mais aménagées avec distribution d'eau et pauses plus longues. Une intersyndicale appelle à faire grève pour dénoncer des conditions de travail inacceptables. Aujourd'hui encore, on va souffrir de la chaleur. La canicule se décale à l'est tandis que des orages amènent un air un peu plus frais par l'ouest. 61 départements restent en vigilance rouge canicule, 22 sont en orange. Les températures doivent baisser à partir de dimanche après-demain. Face à cette situation, une nouvelle cellule interministérielle de crise se réunit aujourd'hui. Hier, le Premier ministre Sébastien Lecornu a activé le plan Orsan 3 pour une mobilisation du système de santé à son niveau le plus haut. Déjà, les hôpitaux de Paris disent être saturés. La chaleur a déjà fait de nombreuses victimes, notamment chez les baigneurs. 55 personnes sont mortes noyées en France en l'espace de 8 jours. 2 ans après la collision de de deux avions Rafale en Lorraine. L'enquête conclut à une erreur de pilotage, dit le bureau d'enquête et d'analyse. Un moniteur et son stagiaire sont morts dans le choc. Un troisième pilote avait été blessé. Troisième et dernier match de la phase de groupe pour les Bleus au Mondial. L'équipe de France affronte la Norvège ce soir, 21h heure française. On se retrouve dès 20h30 sur votre radio ici, mais aussi sur votre site internet et l'application ici. Avec les derniers qualifiés de la nuit, de belles affiches se dessinent pour les 16e de finale comme Maroc, Pays-Bas et Brésil-Japon.
0: Ça promet d'être enlevé, effectivement. Et on va rester dans le sport, Lucie, à 6h31. C'est l'info d'ici, Théo Etche, et ce matin, on retourne au championnat de France de cyclisme en Nord-Isère. Mais on s'intéresse cette fois aux spectateurs.
4: Oui, après les champions qu'on a entendus à 6h, écoutons maintenant les spectateurs qui étaient au bord des routes dès hier pour le contre-la-montre autour de la Tour du Pin et dans les Vals du Dauphiné. Alors, des points d'eau gratuits avaient été prévus pour le public pour supporter la canicule. Il faisait 38 degrés à l'ombre hier. Et forcément, ça a un peu assommé l'enthousiasme des supporters. Porteurs moins nombreux qu'attendus. Vous l'avez constaté, Antoine Ballandra.
6: Oui, première étape sur les hauteurs de la chapelle de la Tour, au croisement entre la route de Faverges et la route des Plagnes. Là, c'est plein soleil, hein, 38 ou 39 degrés, chaleur écrasante. Il y a d'ailleurs seulement 3 courageux pour soutenir les athlètes, à peine découragés par la chaleur.
7: Je n'aimerais pas être coureur hein, aujourd'hui.
8: Ouais, c'est terrible. Hein,
7: ah ouais, c'est très très dur. Bravo à tous ces beaux coureurs.
9: Je pense qu'on va rester 2 heures peut-être, on va voir. Je pense qu'on va se mettre à l'abri après.
6: Juste à côté, il y a François, un bénévole retraité qui danse un peu sur le goudron bouillant. Le goudron. Et pour cause, il a les pieds qui brûlent.
10: Ça me chauffe les pieds. On est signaleur sur le parcours.
11: Avec un outil indispensable aujourd'hui.
10: Ah ben, l'ombrelle.
6: Oui, elle y est. Il reste un peu d'énergie quand même pour crier au passage d'une coureuse. Et puis vite, on retourne à l'ombre. Alors moi, je vais tâcher de trouver des spectateurs réfugiés sous les arbres. Allez, allez, allez, allez, allez, allez, allez, allez. 500 mètres plus loin, voilà, en haut d'une petite colline, il y a là une cinquantaine de spectateurs, dont Patrick et Bernard, venus de Roche-Thoirin, en voisin. Pour eux, la chaleur n'est pas une excuse.
12: La météo, on peut en décourager quelques-uns, mais je pense que dès qu'il y a des coins ombragés, on peut quand même trouver du public. Hein.
13: Il y a un petit courant d'air de temps en temps qui nous fait du bien.
14: Allez, allez, allez, allez.
6: Patrick et Bernard, qui sont assis à quelques mètres du fan club officiel de la FDJ, avec un monsieur qui a un magnifique maillot sur le dos.
15: Bonjour. Journaliste à la radio. Bon, vous soutenez qui là?
16: Voyons.
17: L'équipe FDJ.
16: FDJ, bien sûr.
17: Bah, on soutient un peu tout le monde quand même, que le meilleur gagne.
15: Bon, vous n'avez pas trop chaud là?
18: Ah non, on a l'éventail, donc c'est très bien. Heureusement. Et on boit, mais de l'eau.
19: Allez, c'est sommé.
6: D'ailleurs, il y a là des brumisateurs, des glacières et des sièges pliables. C'est là qu'est assise Michèle. Impensable pour cette Alsacienne de rater un championnat de France, chaleur ou pas.
20: On est à l'ombre, ouais. On est venu à 8h ce matin pour avoir notre place. C'est la 26e fois qu'on va au championnat de France. On apprend à connaître des gens et on aime les coureurs.
16: Vous êtes prêts? Allez!
6: Voilà, il faudra aussi trouver de l'ombre ce vendredi car il va faire encore 36 degrés ici. Ouais.
4: Ça démarre heureusement un peu plus tôt qu'hier. Au programme, les courses en ligne amateurs. Les femmes enfourchent le vélo à 9h, les hommes à 13h15. On verra dans le prochain journal à 7h comment la Fédération Française de Cyclisme prévoit d'aider les coureurs. On verra que les règles habituelles ont été un peu ajustées en ces temps de canicule. On reviendra aussi à 7h sur ce rebondissement autour du burkini dans les piscines de Grenoble. La justice annule l'autorisation de ce maillot couvrant. Et pourtant, on le verra, pas sûr que les règles changent à Grenoble, vous l'entendrez. En attendant, la météo pour aujourd'hui, Mathieu. Bon, on ne change pas les...
0: L'équipe qui a chaud.
4: Voilà, c'est ça.
0: On va le dire comme ça.
4: Je cherchais le terme, mais c'est ça.
0: Ouais, on ne va pas faire preuve de beaucoup d'originalité. Oui, c'est ça. Encore une fois, 39 même pour les agglomérations, hein, la vallée du Rhône ou même Grenoble. Ce matin, on a 19 à Grenoble, 23 à Vienne, 22 à Bourgoin-Jallieu. Est-ce qu'en altitude, c'est un peu plus frais? Didier est avec nous de Bourdoisan. Bonjour Didier.
21: Bonjour Mathieu, bonjour les auditeurs et correspondants, et surtout un gros bonjour à Françoise que j'ai oublié depuis un petit moment.
0: Oh là là, bah oui Françoise, on l'embrasse également. Alors dites-nous Didier, quel temps il fait chez vous?
21: Ben là on a un ciel bleu, on a le retour des orages qu'on a eu hier et cette nuit, donc un peu de brume.
0: Ok.
21: On a un ciel qui se dessine tout bleu avec quelques nuages style cirrus en vaguelette.
0: D'accord.
21: Un soleil qui essaye de faire son effort. si vous entendez les oiseaux chantent, sont heureux.
0: Oui, on les entend. Est-ce que vous avez droit à un peu de fraîcheur, en tout cas un peu moins de chaleur ce matin avec ces orages qui sont passés cette nuit?
21: On a dormi la fenêtre un petit peu ouverte et tout. Nous n'avons que 14 ce matin.
0: Voilà, oh, c'est l'Antarctique. Incroyable. On espère que durera. Mais bon, là, jusqu'à dimanche, ça va remonter, hein, forcément, hein, cet après-midi. Mais il pourrait encore y avoir quelques orages aujourd'hui pour vous, Didier.
21: Ne nous plaignons pas, on se plaint, il fait froid, on se plaint, il neige, on n'est jamais content.
0: Vous nous connaissez, bien sûr, mais ça c'est la classique, hein, effectivement. Bon, en tout cas, merci d'être passé, de nous avoir fait profiter des chants des oiseaux, Didier, ça fait plaisir.
21: Il n'y a pas de quoi, c'est quand vous voulez.
0: Et ça va. À bientôt, Didier, bonne journée.
21: Bonne journée, au revoir.
0: Et en pleine, 39, c'est ce qui vous attend pour Voiron, pour Vienne ou pour Grenoble. 29 à 31 degrés chez Didier par exemple, hein, 23 à 2000 mètres. Et on voit le bout du tunnel, ça devrait être lundi avec une baisse des températures qui devrait arriver.
4: L'attend avec impatience.
0: J'utilise quand même le conditionnel, on ne sait jamais, des fois que ça fasse un peu de résistance, c'est ce que nous annonce Météo France. Pas de soucis de circulation ce matin, on reste vigilant quand même pour tout ça. Et attention parce qu'il y a quand même eu quelques changements, si je puis dire, hein, Théo, avec des coulées de boue et des éboulements qui ont eu lieu cette nuit.
4: Effectivement, des orages parfois assez violents, notamment dans l'Oisan, ont provoqué des coupures de route. Je pense par exemple à la route du col du Lautaret, la D1091. Elle a été coupée hier soir vers 21h après une coulée de boue entre le barrage du Chambon et l'Agrave. Et puis à Saint-Christophe-en-Oisan, la route de la Bérarde est aussi coupée, on en parle régulièrement. La D530, elle est coupée au niveau du hameau de Préclos.
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0: Voilà, on continuera de se balader en montagne d'ailleurs dans les prochaines minutes avec Jean-Michel Asselin dans la montagne Pas à Pas pour aller visiter un coin qu'il adore. Voilà, un petit conseil avant de partir en vacances, ça peut être pas mal juste après un autre moment qu'on adore. Laurent Voulzy et Rock Collection.

0: Rock Collection, Laurent Voulzy, il est 6h41 sur Ici Isère.
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0: Avec plein de conseils à venir avant 7h, un bon réveil que vous passez avec nous et avec les conseils de Nathalie Malocher qui va nous parler de jazz, qui va nous emmener parler de la famille aussi. Bref, cet agenda des services, les 3+, ce sera à 6h50. Ça va être encore l'occasion de faire le plein de bons conseils. Des conseils pour aller en montagne, c'est avec notre spécialiste comme chaque matin dans la montagne pas à pas, c'est Jean-Michel Asselin. Bonjour Jean-Michel.
3: Bonjour Mathieu.
0: L'occasion de discuter avec vous, de faire le point sur pas mal de choses avant de partir en vacances. Et aujourd'hui, qu'est-ce que vous avez prévu pour la dernière de la saison ?
3: Eh bien pour la dernière de la saison, je vous emmène sur un sommet qui me tient tout particulièrement à cœur, le Gargas. Ayant vécu au pied de cette montagne pendant des années, je l'ai fréquenté avec cette assiduité d'un fiancé à l'égard de sa promise. Le Gargas est situé sur la commune de La Salette. Impossible que vous ignoriez ce lieu de l'apparition de la Vierge Marie. Cette apparition a permis de construire une basilique et draine depuis des décennies des milliers de pèlerins. C'est au pied de la montagne, à quelques pas de la statue de Marie et des deux petits bergers qui l'ont vue, Maximin et Mélanie, que nous entamons notre randonnée. Au total, 500 mètres de dénivelé positif pour atteindre le sommet où se dresse une croix de bois et une table d'orientation en pierre émaillée de Volvic.
0: Et là, le spectacle va vous impressionner.
3: Ah ben alors là, la vue est invraisemblable. Tant de beauté, une marée de sommets depuis Beldonne, Noisan, la Muselle, l'Aile Froide, l'Olan, le Dévoluy, le Ventoux, le Vercors, le plateau Madezin et le formidable écrin turquoise du lac du Sautet au pied de Corps. Et j'en passe. La montée vous réservera un festival de fleurs. Elle est en partie à l'ombre, puisque des pins, des mélèzes et des sapins, vieux de 40 ans seulement, procurent une fraîcheur recherchée par les temps qui courent. Un sentier doux, tranquille, un pique-nique forcément joyeux. Vous êtes au Gargas, à 2200 mètres, et en bas, au nord, vous apercevez les villages d'Entraigues, de Gragnolet et quelques maisons de Valsenestre. Vous êtes heureux ? Moi, je vous le souhaite. Allez, bon été.
0: Merci beaucoup, Jean-Michel. On vous retrouvera à la rentrée. Bah, ça met déjà plein d'images
4: dans
0: la
4: tête. Ah oui, ça donne envie, ouais.
0: Puis en plus, il fait un peu plus frais en altitude. Donc, il a tout compris, Jean-Michel. Il est très fort. Un autre qui a tout compris, mais cette fois pour les animaux, c'est le docteur Pierre Fabin. Alors, c'est la journée mondiale contre l'abandon demain. L'occasion de revenir sur tout cela avec lui. Et ce sera dans une minute.
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0: Il est 6h45, bonjour docteur Pierre Fabin.
5: Bonjour Mathieu.
0: Vous êtes notre vétérinaire. Demain se tient la journée mondiale contre l'abandon dans un contexte terrifiant puisqu'un animal est abandonné toutes les 2 minutes en France. Qui sont les premières victimes docteur ?
6: Alors contrairement à l'image qu'on a tous du chien attaché sur la route des vacances, la première victime chez nous, c'est le chat. Sur les plus de 300 000 animaux recueillis l'an dernier, la très grande majorité sont des félins. Et pour eux, les abandons explosent littéralement après le mois de juin. Mais pourquoi ? Parce que c'est la période des naissances. Les refuges se trouvent submergés de cartons remplis de chatons non désirés. Et ce n'est que la partie visible du problème. Dans nos villes et nos campagnes, des millions de chats errants survivent dans des conditions effroyables. L'errance, ce n'est pas la liberté romantique. C'est la faim, la soif, les maladies et les voitures. La grande majorité des chatons nés dehors n'atteignent même pas l'âge de 6 mois.
0: Si les chats sont victimes de naissances incontrôlées, qu'en est-il du côté des chiens ? Est-ce qu'on retrouve des races particulières dans les refuges ?
6: Alors pour les chiens, le drame vient surtout de l'achat impulsif et des phénomènes de mode. En ce moment, les refuges saturent avec deux grands profils, les chiens de type malinois et les molosses. Beaucoup de gens craquent sur un chiot magnifique vu sur internet sans se renseigner une seule seconde sur ses véritables besoins. Un malinois, c'est un athlète qui exige un travail physique et mental intense au quotidien. Si vous le laissez seul 8 heures en appartement, il va tout détruire par frustration.
0: Face à ce triste constat qui se répète chaque été, qu'est-ce qu'on peut faire concrètement à notre échelle de citoyen pour aider ces animaux abandonnés ?
6: La priorité absolue, ça reste la stérilisation. Faites stériliser votre animal, c'est le seul levier efficace pour bloquer cette machine à abandon. C'est un acte de protection animale indispensable. Ensuite, vous pouvez agir sur le terrain dès ce week-end. À l'occasion de cette journée mondiale, l'association Solidarité Peuple Animal organise une immense collecte nationale. Il faut savoir que la majorité des refuges ont moins de 3 mois de trésorerie devant eux. Ils sont à bout de souffle. Plus de 900 magasins et supermarchés participent partout en France. Alors ce samedi, en faisant vos courses, achetez simplement un paquet de croquettes, de la litière ou de la pâtée en plus et déposez-les aux bénévoles à la sortie.
0: Merci pour ce rappel qui peut être toujours utile, la solidarité. Important aussi en cette période de chaleur qui touche aussi les animaux. Docteur Pierre Fabin, on peut retrouver tous vos conseils sur ici.fr, l'application ici. Et puisqu'on a besoin de conseils, elle viendra nous en apporter dans quelques instants. Des conseils qui vont nous emmener en montagne, qui vont nous permettre aussi de profiter de bonne musique. Ce sera les trois puces de Nathalie Malocher, de la bonne musique. En voilà avec Jean-Louis Aubert. C'est fini.

0: Isère. Voilà, c'est fini sur Ici Isère. Il est 6h51, mais on commence notre point conseil des infos pratiques locales utiles et sympas. Ce sont les 3 plus avec vous, Nathalie Malocher. Et vous vouliez commencer en musique.
1: On démarre avec du jazz. Le jazz pour tous, le festival incontournable de jazz à Vienne, a démarré hier et se poursuit jusqu'au 11 juillet avec une programmation de plus de 150 concerts et spectacles, pour la plupart gratuits, comme par exemple ce soir, le Combo Jazz de la Capi de 21h à 21h45 au kiosque. Une musique ouverte sur le monde pour vous offrir une grande diversité musicale et vivre des moments uniques et mémorables. Jazz à Vienne, un festival qui reste fidèle à ses valeurs d'ouverture à tous les publics et solidement ancré sur son territoire. Informations complémentaires sur le site jazzavienne.com. On part à présent dans le sud Grésivaudan avec la maison intercommunale des familles de Saint-Marcellin qui déploie un bus avec des permanences régulières dans les communes pour rapprocher la santé des habitants jusqu'à la fin du mois d'août. C'est gratuit, confidentiel et ouvert à tous avec ou sans rendez-vous. Ce bus santé sera de passage à Rovon ce lundi 29 juin de 15h à 17h. Pour plus de renseignements, allez directement sur le site internet de la maison intercommunale des familles de Saint-Marcellin. Enfin, quoi de mieux que de manger des bons produits frais? Le plaisir aussi de faire son marché. À Autran, le marché de produits frais avec fruits et légumes, fromage, miel et poissons se tient chaque mercredi de 8h à midi au centre du village. L'occasion pour vous de rencontrer des producteurs locaux et faire aussi quelques dégustations. Bonne journée.
0: Merci Nathalie, bonne journée également à vous. Avant 7h, du rire et aussi un peu de philosophie, de religion. Est-ce que Dieu a le sens de l'humour? La réponse avec les extraits de sketch sélectionnés par Fred Ballard. Ce sera après The Weeknd, un peu en avance. Oui, on passe The Weeknd le vendredi, mais c'est histoire de vous préparer comme ça au prochain jour estivaux. Même s'il fait chaud, on dirait qu'on aura du soleil. Blinding Lights, bon début de journée.

0: The Weeknd et Blinding Lights, ici Isère, il est 6h56, bon réveil, de l'humour et de la religion, c'est un cocktail explosif et pourtant c'est ce que va réussir à mélanger dans l'humour en tube. Fred Ballard, ce sera dans une minute avant de retrouver le journal de 7h.
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0: Il est 6h58, chacun ses croyances et chacun son Dieu, certains en ont besoin, d'autres pas. L'essentiel, c'est de vivre dans le respect des uns et des autres et dans la joie collective. Et quand Fred Ballard aborde le thème de la religion dans l'humour en tube, le tout-puissant a intérêt à avoir de l'autodérision.
11: La religion, c'est un peu comme un forfait téléphonique. On recense 3 grands opérateurs principaux.
12: Voilà, bon alors là on est sur un cours de théologie appliquée à la téléphonie, donc faut espérer que le tout-puissant soit équipé fibre et 5G pour qu'il soit MDR avec le conseiller SFR, Régis Maillot.
11: Si vous êtes attaché à la qualité du service client, je vous conseille le judaïsme. Ouais, c'est la boutique la plus ancienne, ça date de Mathusalem. La seconde boutique, le christianisme. Alors le christianisme, c'est une franchise du judaïsme. Ils ont piqué le concept et ils se sont barrés avec le fichier client.
12: Bon bah on comprend tout de suite mieux pourquoi il y a toujours eu des petites tensions qui s'apaisent, curieusement, quand on ouvre grand les vannes de l'humour éternel. Mais que faire quand le Tout-Puissant vient interférer dans les discussions entre potes?
13: S'il te plaît, prête-moi ta voiture vendredi prochain. On négocie, il me dit ok, vendredi prochain si Dieu veut. Je comprends pas Karim, c'est pas toi qui as les clés?
14: M'a passé les clés de sa voiture, je suis parti en week-end sur l'autoroute, je me suis fait flasher.
13: Il me dit, t'es sérieux Richard? Je te prête ma voiture et tu me ramènes une contravention, je perds des points et tout, comment t'expliques ça? Je l'ai regardé dans les yeux, je lui ai dit, c'est Dieu qui donne. Et c'est le trésor public qui reprend, Karim.
12: Voilà, bah chacun sa méthode pour s'arranger avec le grand ordonnateur gestionnaire de fortune. Richard Sabac a trouvé la sienne, un bon fou rire, vaut mieux qu'une sale embrouille, donc humour épais sur terre. Comme au ciel.
0: Exactement, et de l'humour, vous en retrouvez d'ailleurs sur ici.fr et sur l'application.

0: ne pas changer grand-chose dans les piscines de Grenoble.
1: Dans un communiqué, la ville de Grenoble indique que cette décision n'a, je cite, « pas d'impact » puisque le tribunal administratif annule un règlement adopté en mai 2022. Or, ce règlement a été modifié quelques semaines plus tard. Une mention avait alors été retirée, celle qui autorisait les tenues amples pas plus longues que la mi-cuisse. Et c'est justement cette disposition que le juge administratif a invalidé, ce qui fait dire à la ville que le règlement actuel qui autorise les vêtements couvrant près du corps est conforme à la loi. D'ailleurs, Thierry Aldeguer ne le conteste pas. Cet élu du groupe d'opposition de droite est surtout l'avocat qui a porté l'affaire devant le tribunal au nom de la laïcité et de la neutralité du service public. Cette décision rappelle les principes, souligne Thierry Aldeguer. Et maintenant, dans le champ politique, poursuit-il, il appartient à Laurence Ruffin, la maire de Grenoble, de faire respecter ce jugement à la lettre.
0: Des infos que vous retrouvez sur notre site ici.fr en page Isère.
2: Plusieurs routes coupées après les orages d'hier soir en Isère.
0: Oui, des orages violents par endroits avec de fortes pluies qui ont provoqué des coulées de boue, en particulier dans l'Oisans. La route du col du Lautarel, la D1091, a été coupée hier vers 21h suite à une coulée de boue entre le barrage du Chambon et l'Agrave. Et puis à Saint-Christophe-en-Oisans, la route de la Bérarde, dont on parle régulièrement, eh bien elle est aussi coupée, la D530, coupée au niveau du hameau de Préclos. Après ces orages, la canicule continue aujourd'hui. On va encore approcher les 40 degrés en Isère. On est toujours en alerte orange, canicule. Et puis alerte à la pollution aussi, après le Nord-Isère et le bassin grenoblois. C'est désormais au tour de la vallée du Rhône d'être placé en vigilance pollution à l'ozone.
2: Et c'est dans cette fournaise qu'une famille lance un appel à l'aide à Grenoble.
0: Oui, à Grenoble, vous le savez, plusieurs familles sans abri sont réfugiées dans des écoles de la ville. Ça permet d'être à l'abri, certes, sauf qu'en cette période de canicule, les salles de classe sont des fournaises, et notamment à l'école Anatole France dans le quartier Mistral, où une femme seule vit avec ses 7 enfants dans 9 mètres carrés. Il y a urgence pour Anouchka Michard, conseillère municipale d'opposition.
3: Si on ne veut pas déplorer un drame, eh ben il faut vraiment agir. Il y a des appartements de libre actuellement sur Mistral Lys Rouge, je ne sais pas ce qui manque. Dans un caractère aussi urgent, si on pouvait ouvrir un appartement pour cette dame et ses enfants, pour traverser au moins cette période caniculaire, les mettre à l'abri. La solidarité des habitants a des limites. Les personnes qui leur donnent la solidarité vont partir en vacances, qu'est-ce qu'elle va devenir, madame? Quand l'école sera fermée, il va se passer quoi? Franchement, je suis inquiète. Moi, je suis inquiète pour elle. J'ai peur qu'on déplore 8 morts, quoi.
0: De son côté, la mairie de Grenoble répond qu'elle ne peut pas réquisitionner des logements aussi facilement. Léonie Marcoux est adjointe en charge de l'éducation et des écoles.
4: Nous, aujourd'hui, on arrive à la limite de ce que permet le droit, puisque le pouvoir de la maire de la réquisition n'est pas du tout complet, et donc ne nous permet pas, même si on voudrait, de pouvoir réquisitionner un immeuble entier qui serait vacant. On travaille justement aussi à l'évolution législative potentielle et à d'autres solutions. Et on travaille évidemment avec les bailleurs sociaux pour pouvoir trouver des solutions. Et dès que nous en avons, nous les mettons à disposition et elles deviennent des places d'hébergement d'urgence du CCAS. Mais aujourd'hui, tout ce qui était possible et sur la table a été étudié et a été déjà transformé en place d'hébergement d'urgence.
0: Et au total, la mairie de Grenoble recense 300 places d'hébergement d'urgence, sauf qu'on dénombre 1000 personnes sans logement dans l'agglomération grenobloise. Dans les salles de classe, les candidats au brevet risquent d'avoir chaud, eux aussi aujourd'hui, pour le début des épreuves du brevet. L'épreuve écrite de français commence à 9h. Le ministre de l'Éducation, Édouard Geffray, assure que les élèves pourront à tout moment de l'épreuve aller se rafraîchir et que de l'eau sera distribuée.
2: 7h04, une canicule qui impacte aussi les championnats de France de cyclisme dans le Nord-Isère.
0: Oui, le thermomètre va encore frôler les 40 degrés aujourd'hui pour les courses en ligne amateurs. Des conditions extrêmement rudes, on l'a vu hier lors du contre-la-montre, avec des coureurs qui se jetaient dans les fontaines pour se rafraîchir. Et puis les organisateurs ont pris aussi des mesures pour éviter les drames. Alors pas question d'annuler, confirme Xavier Gavory. Il est directeur des événements et de la réglementation à la Fédération française de cyclisme.
5: Alors aujourd'hui, il n'y a pas d'annulation envisagée, puisqu'on est, en vigilance orange ici en Isère. On n'est pas en vigilance rouge. On a mis en place un certain nombre de dispositifs un peu exceptionnels par rapport aux années précédentes, avec une multiplication des zones de ravitaillement. Il y a des brumisateurs et tout un dispositif fraîcheur qui est mis à disposition à l'arrivée. Donc brumisateur, un camion où on fait les interviews qui est fortement climatisé, alors que normalement ce sont des tentes, donc ça c'est un dispositif supplémentaire. Il y a une moto fraîcheur qui va être à disposition également sur les courses en ligne avec des bidons pour asperger les coureurs, parce que le meilleur moyen de se rafraîchir finalement c'est de mouiller la peau et d'avoir

0: type de rafraîchissement. Et puis, sur tout au long du week-end, multiplication des zones de ravitaillement, etc., etc.
1: Et au programme aujourd'hui, les courses en ligne amateurs. Les femmes enfourchent le vélo à 9h, les hommes à 13h15. Sur le plan sportif, quand même, des premiers titres de champion de France ont été décernés hier, ceux du contre-la-montre. Victoire chez les hommes de l'Auvergnat Rémi Cavagna, chez les femmes de la Bretonne Célia Lemouel. Pas d'Isèroise sur le podium, mais ce n'est pas passé loin pour Marion Borras. Sixième au final, pénalisée par un problème mécanique. Sa maman, Nathalie, était au bord des routes pour l'encourager.
2: Oui, elle l'avait bien préparée. Elle est venue beaucoup s'entraîner à la Tour du Pin parce que c'était un parcours qui n'était pas tout à fait taillé pour elle. Mais elle l'avait énormément travaillé. Quand on regarde les temps à l'arrivée, et si on enlève le temps qu'elle a perdu avec son problème de déraillage, elle serait au moins sur le podium. Peut-être pour le titre. Donc oui, effectivement, il y a de la déception. Elle était venue pour le titre et voilà, c'est comme ça. Ça fait partie des aléas du sport. C'est comme ça, c'est la vie.
3: Vous allez lui dire quoi là quand vous allez retrouver?
2: Qu'elle a fait son maximum et qu'on est fiers d'elle. Pontcharra est fière d'elle. Vous voyez, toute l'école de cyclisme est venue l'encourager et on est toujours à fond derrière elle.
1: Et Marion Borras qui aura une deuxième chance demain pour la course en ligne. Les championnats de France de cyclisme sur route, c'est jusqu'à dimanche à la Tour du Pin et dans les Vals du Dauphiné. Vous retrouvez des images de la course, le programme et le détail des routes coupées sur notre site ici.fr. Le ski alpinisme sera bien présent aux Jeux Olympiques 2030 dans les Alpes françaises. Le CIO l'a confirmé hier. Reste à savoir où auront lieu les épreuves. Le comité d'organisation évoque le Briançonnais sans plus de précision pour l'instant. Et puis le festival Jazz à Vienne a débuté hier soir. Ça continue aujourd'hui au programme au Théâtre Antique ce soir de luxe. Voilà, Deluxe, c'est ce qu'on entend.
4: Il y a
1: aussi Too Many Zoos. C'est complet ce soir, mais on vous fera gagner des places sur l'antenne d'ici 6h pour d'autres soirs, hein, Mathieu.
4: Oui, à 7h25. Soyez prêts.
1: Très bien.
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1: Et le mode canicule, il continue, Mathieu, aujourd'hui.
4: J'en fais tomber mon stylo, vous l'avez entendu. Oh là là, je suis désarmé face à cela. Non, pas du tout, en plus, j'ai entendu. On peut prendre quelques mesures, mais il fait effectivement chaud, d'ores et déjà. S'il y a une petite fraîcheur pour l'agglomération grenobloise, on est quand même à 20 degrés ce matin, 23 à Vienne, 22 à Bourgoin-Jallieu. Un temps caniculaire toujours au programme, avec Roland à Valbonnet qui nous dit que le ciel est clair, il y fait 17 degrés, 22 degrés quasiment à Jarry, nous dit Michel, avec un ciel clair une nouvelle fois. Alors, globalement, Théo vous l'a dit, il va faire encore chaud aujourd'hui. On aura 34 à 38 degrés en moyenne en pleine. 39 degrés pour vous qui êtes à Grenoble, à Voiron ou à Vienne, dans la vallée du Rhône. C'est toujours un peu plus chaud qu'ailleurs. Eh oui, bon courage. Nous aurons 29 à 31 à 1000 mètres et 23 degrés à 2000 mètres. Avec une possibilité d'orage encore une fois en montagne cet après-midi, avec un peu d'instabilité, et qui donnera d'ailleurs, si des orages éclatent, de fortes pluies. On vous a parlé de différents éboulements qui avaient déjà eu lieu la nuit dernière.
1: Dans l'Oisans surtout.
4: Voilà, exactement. Écoutez, il faudra toujours être vigilant. Météo France vous sensibilise à cela aussi. Pour ce qui est de la circulation ce matin, pas de soucis à vous signaler, hein, c'est très calme. Il y a quelques petits incidents d'un point de vue ferroviaire, mais rien qui n'entame et qui ne pose problème au trafic dans son ensemble.
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4: Très bon réveil, ici Isère. C'est le bon moyen de démarrer la journée le mieux possible. Pour ça, il y a plusieurs éléments. Un bon petit déj, ça c'est bien. Un peu de fraîcheur, ça c'est pas sûr. Mais des bonnes chansons et vos chansons préférées. Voici Julien Clerc, Lily voulait aller danser.

0: Ça met un bel entrain le matin pour vous accompagner. Julien, Claire, Lily, vous voulez aller danser sur Ici Isère?
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0: Et s'il y a bien quelque chose qui se confirme ces dernières semaines et qui va se confirmer aussi dans les prochaines semaines, c'est qu'ici Isère, Théo, c'est la radio du...
3: Ah, du vélo, évidemment.
0: Et oui, la radio du vélo et la radio qui donne des vélos. Enfin, un vélo.
3: Oh.
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0: 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On va rester dans le sport, mais on quitte le vélo pour parler foot dans quelques instants, et aussi coupe, mais coupe de cheveux, pas coupe du monde.
3: Ah,
0: c'est
3: d'accord.
0: Ce qui a inspiré David Ossilou dans mon œil aujourd'hui.
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0: Il est 7h14, comme chaque matin, l'actualité inspire l'édito du jour de David Ossilou, et on va en parler aujourd'hui.
3: Et dernier match des Bleus, ce soir avant le 16e de finale de la Coupe du Monde France-Norvège, la qualification est déjà dans la poche.
6: C'est vrai, il n'y a pas beaucoup de suspense, je ne dirais pas qu'on s'ennuie, mais c'est sage, c'est très sage. Pour l'instant, la seule folie des Bleus, c'est quand ils arrivent à Clairefontaine, version mannequin. Mais regardez leur coiffure, pas de mulet, pas de crête. Aucune couleur improbable. On a connu mieux en dinguerie, non? Avec l'équipe de France, avec Pogba, la crête bien dégagée, avec Cissé, sa toile d'araignée. Et puis les autres sélections aussi. Vous vous souvenez de Ronaldo et sa petite touffe sur l'avant du crâne en 2002? Beckham et sa crête iroquoise à l'Euro 2002 aussi. À l'époque, un footballeur qui se ratait chez le coiffeur, ça faisait le tour du monde et ça soudait aussi une équipe. Finalement, chez les Français, le dernier des fantaisistes, c'est Griezmann. Bleu, blond, rose, argent, il a changé de tête comme de maillot, mais cette Coupe du Monde américaine, il la regarde depuis les tribunes. Alors on peut penser, et vous pouvez penser, que les coiffures des joueurs, ça n'a aucune importance. Peut-être pas. Il y a un chercheur français, Christian Bromberger, qui a longuement expliqué dans ses recherches le complexe de Samson. Comme dans la Bible, on coupe les cheveux du héros et il perd sa force. Les footballeurs, eux, y croyaient un peu aussi. Mais alors, qu'est-ce qui leur arrive? Aujourd'hui, on dirait que nos champions sont bridés par leurs sponsors, par leurs clubs, des entreprises qui ne laissent pas leurs cadres se raser une étoile sur le crâne. D'ailleurs, Nike a ouvert un vrai salon de coiffure à Paris qui est réservé à ses joueurs. Coupe nette, dégagée, calibrée, image lissée pour les sponsors. Alors, on a gagné en sérieux, on a perdu en folie. Et moi, je l'avoue, la folie me manque un peu. Mais c'est pas fini, hein. D'ici ce soir, il y a bien un des Bleus qui peut trouver un rendez-vous chez un coiffeur.
0: Ah, écoutez, si on prend rendez-vous déjà pour les 16e, c'est pas mal. On va rester là-dessus, nous, hein. Finalement, aujourd'hui, on se concentre
3: sur ce qui importe.
0: Ben voilà, sur le ballon ou sur la coupe de cheveux que l'on possède. Dans quelques instants, ici en Isère, ça marche. Un endroit parfait pour les amateurs de bière. Va nous dévoiler Célia Bunny-Roman après Amy Winehouse.

0: Amy Winehouse, Back to Black, 7h19, c'est ici Isère.
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0: Bon réveil, on parle économie avec notre spécialiste Célia Bignon-Romand dans Ici en Isère, ça marche, les belles initiatives également. Bonjour Célia.
2: Bonjour Mathieu, bonjour tout le monde.
3: Et c'est la dernière de l'année.
2: C'est la quille. Ouais, c'est même pas les vacances. On va continuer à travailler.
0: Moi je travaille pas vraiment. Travaille quoi? Je connais pas.
2: On s'amuse. Mais quand même, des fois on est sérieux. Et donc, en cet honneur de cette dernière chronique de l'année, je vous réserve un endroit que j'aime beaucoup.
0: Ok.
2: Vous savez peut-être où?
0: Bah si, ouais, c'est forcément en Matésine, ça c'est certain.
2: En Matésine, évidemment. À Nantes-en-Rayetier. Précisément, nous allons parler bière ce matin. Avec
0: encore
2: la
0: quelque chose que vous aimez beaucoup.
2: J'aime bien leur limonade.
0: Avec modération, bien sûr.
2: Nous allons parler de la brasserie Matésine. Depuis plus de 15 ans, la France est devenue l'un des pays européens où les micro-brasseries sont le plus développées. C'est une demande croissante des consommateurs pour les produits locaux, plus authentiques. Et bien, du côté de la Matésine, nous sommes en 2008 et je me rappelle encore de Jérôme qui se prend de passion pour le brassage de la bière et qui commence à faire quelques productions dans son garage pour les copains du coin. Et 18 ans plus tard, la recette est améliorée, la production stabilisée et c'est donc une vraie brasserie locale que nous avons là-haut sur ce beau plateau. En 2015, Jérôme quitte son emploi, bientôt rejoint par Élodie, son épouse, et il se consacre uniquement à cette activité. Ils ont maintenant 10 recettes de bière, une limonade qui est très bonne comme je vous le disais, trois vins aromatisés qui sont très bons aussi, et installent un petit bar sur la terrasse devant chez eux, donc un bout de la maison familiale qui est transformé en réception. Ils font de la vente à emporter, ils ont aussi quelques tables, des food trucks, des concerts, un petit marché, ça devient un vrai lieu de vie, tellement qui décident d'agrandir, comme ça ils récupèrent leur maison aussi au passage.
0: C'est bien, oui.
2: Et ils construisent juste à côté d'abord une grande usine de brassage avec des cuves de 2000 litres et un vrai bar qui s'appelle l'Annexe avec de grandes terrasses en bois face aux montagnes. Alors, c'est vrai qu'ils doivent composer avec l'augmentation du prix des matières premières, de l'énergie, des bouteilles et du transport, mais ils arrivent quand même à s'implanter encore en Isère. On les retrouve dans quelques magasins à Grenoble notamment. Ils se sont vraiment développés avec beaucoup de patience. Aujourd'hui, Jérôme et Élodie ne se consacrent plus qu'à la production et c'est désormais Pat qui tient l'annexe.
0: Pat.
2: Il va proposer des choses à grignoter, installer un chapiteau et continuer à organiser des moments festifs. Franchement, c'est un cadre magnifique. Les gens sont sympas, la bière est bonne, la limonade aussi, ça je l'ai déjà dit. Donc, moi, je vous souhaite de très très bonnes vacances. Nous, on va continuer un petit peu avec les programmes de l'été. En tout cas, nul doute que pour ma part, ce sera avec un bon verre de limonade bien fraîche sur la terrasse de l'annexe au pied des montagnes de la Matésine.
0: Avec Pat, la brasserie Matésine, merci beaucoup pour ce conseil. En même temps, on vous le rappelle avec modération, bien sûr, quoique la limonade, vous pouvez y aller.
2: Oui.
0: Enfin, attention au sucre toujours. Merci Célia Bignon-Romand. Bonnes vacances alors.
2: Eh bien, bonnes vacances à tout le monde, en tout cas à ceux qui en ont, et puis à très bientôt.
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0: Week-end à Rome, une soirée à Vienne aussi, c'est bien. Et ça, ça va s'enchaîner dans quelques instants avec deux places à remporter pour la soirée du 4 juillet à Jazz à Vienne. Cizer partenaire. Avant de retrouver l'info d'ici à 7h30, on va jouer avec Laurence.
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0: Et je rajouterai aussi partenaire des plus grands événements culturels. Il est 7h27. Puisque nous sommes, Théo, je sais que vous le savez, mais j'avais envie de le rappeler, partenaire de Jazz à Vienne.
5: Bien sûr.
0: Et c'est
5: qui a démarré hier.
0: Et tout à fait. Et c'est parti pour alors un paquet de soirées, 250 concerts pour cette 45e édition qui dure jusqu'au 11 juillet. Et notamment le concert du 4 juillet où nous allons essayer d'envoyer Laurence qui nous appelle de la Verpillière. Bonjour Laurence.
6: Bonjour.
0: Laurence, yoga ce matin, semble-t-il.
6: Oui, pour se mettre en journée là.
0: Oui, bah oui, avec cette journée bien fraîche qui doit nous accompagner. Bon, ça va, vous n'avez pas prévu grand chose, c'est tranquille aujourd'hui?
6: Oui, tout à fait. Mode survie là, bien rester au frais.
0: C'est vrai, on va chercher des glaçons autant que possible. On emménage dans son frigo, enfin, tout est important. En tout cas, le 4 juillet, bon, il fera chaud, mais normalement, peut-être un peu moins, on l'espère. Pour la soirée hommage à Miles Davis et John Coltrane, eh bien, deux places à remporter en jouant avec nous au jeu à l'envers. Laurence, le principe est le suivant. Je vais vous poser des questions, il faut me donner des mauvaises réponses. Or, le plus drôle et le plus décalé possible, c'est mieux, mais tant que c'est des mauvaises, c'est bon. Et dès qu'il y en a trois, c'est gagné. Vous êtes prête, Laurence?
6: Oui.
0: Allez, on va jouer avec Jazz à Vienne, justement. Première question, combien de lettres y a-t-il dans le mot jazz?
6: 15.
0: Voilà, très bien, comptez super bien. Combien de jazz y a-t-il dans le mot lettre? Dites n'importe quoi, je pense, là. Vous dites oui. Bonjour et ça marche.
6: Bonjour, oui, bonjour.
0: Ah voilà, très bien, voilà, on est dans l'absurde. Quel chanteur a interprété Nougat York?
6: Claude François.
0: Ouais, ça aurait pu, bah c'est gagné, très bien. Je me suis dit, est-ce que je tente cette question qui n'a aucun
5: sens?
0: Vous
5: l'avez séché avec...
0: Ah oui, c'est pour ça que je vous ai aidé, Laurence. Je n'allais pas vous laisser toute seule, Laurence, avec 2 milliards de lettres dans son prénom. Hein. Bon, bah c'est gagné, Laurence, félicitations!
6: Merci beaucoup, je suis très contente.
0: Bah, et je pense que vous allez passer un excellent moment le 4 juillet. On va vous passer Charlotte, elle vous explique comment récupérer ses places. Bon Yanga, bonne journée. Quelle est votre radio locale en Isère, Laurence?
6: Ici Isère.
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0: Dans quelques instants, l'info d'ici, on ira dans une école de Grenoble, Théo Hetch.
5: Non pas pour voir des élèves, mais pour voir une famille qui est logée en ce moment. Vous savez, c'est le lot de pas mal d'écoles à Grenoble qui logent des personnes sans abri. Et en ces périodes de canicule, c'est très compliqué.
0: Ce sera juste après l'actualité nationale et internationale en 90 secondes. Il est 7h30 et c'est avec vous, Lucie Amadieu.
7: 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En France, la canicule au cœur d'une nouvelle cellule de crise interministérielle aujourd'hui. Le gouvernement a activé le plan Orsan 3, niveau le plus élevé. Ça permet notamment de renforcer les effectifs hospitaliers grâce à la réserve sanitaire. Cette chaleur extrême continue de mettre nos vies en danger. 55 personnes sont mortes noyées en l'espace de 8 jours, plus 40% d'appels enregistrés par le SAMU et des hôpitaux saturés à Paris. La situation ne va pas s'améliorer avant dimanche. Baisse prévue des températures, mais aujourd'hui, encore 61 départements sont en alerte rouge, canicule, 22 en orange. Malgré cette chaleur extrême, plus de 850 000 collégiens passent leur brevet à partir de 9h. Une pause d'un quart d'heure et des bouteilles d'eau sont prévues. Les enseignants sont appelés à faire grève pour dénoncer, selon l'intersyndicale, des conditions de travail inacceptables. Près de 10% des trains ont été supprimés. Le PDG de SNCF Voyageurs n'exclut pas d'en annuler davantage. Des reports et annulations de voyages en TGV sont possibles gratuitement jusqu'à la fin de la vague de chaleur. Et puis les petites boîtes jaunes en métal cachou la jaunie bientôt de retour. La production des célèbres bonbons à la réglisse doit reprendre après plus d'un an d'arrêt.
0: Merci Lucie, il est 7h31, c'est l'info d'ici ce matin, Théo Hetch. Le calvaire d'une femme et de ses 7 enfants hébergés dans une école grenobloise en pleine canicule.
5: Oui, comme de nombreuses familles sans logement hébergées dans des écoles la nuit à Grenoble, 11 écoles selon le collectif qui leur vient en aide, sauf que souvent ces écoles, eh bien, elles ne sont pas faites pour ça, surtout en période de canicule. Le calvaire est encore plus dur dans ces écoles transformées en fournaises. Exemple à l'école Anatole France dans le quartier Mistral, Julien Balides s'y est rendu au chevet d'une maman et effectivement de ses 7 enfants.
8: Sur la porte d'une petite pièce au fond d'un couloir de l'école, une affiche « Bureau de la psychologue ». Sauf que cette pièce n'a plus du tout cette utilité. Soraya vit là avec ses 7 enfants. Elle a du mal à contenir ses larmes.
9: Mais tu ne peux pas même pas ouvrir la porte parce qu'il y a de monde. C'est vraiment futur pour moi. C'est trop.
8: Cette famille est là depuis novembre, entassée sur des matelas et sous une chaleur écrasante. Avant, elle était hébergée par le 115 à Lamure, mais un des enfants souffre d'épilepsie généralisée et est hospitalisé à Grenoble.
9: Je venais ici pour être près de l'hôpital.
8: Pour les autres enfants scolarisés, le mot honte sort de leur bouche.
10: Je sais pas, genre, j'ai honte de dire devant tout le monde que j'habite à l'école. Quand j'ai dit juste à une pote de ma classe, à la partie, elle a dit à tout le monde, genre, comme quoi moi j'habite à l'école et tout. Et... genre, ils sont tous commencé à crier, genre, à rigoler sur moi et tout. Comme quoi, t'habites à l'école, pourquoi? Ils habitaient tous dans une chambre, et comment ça et tout? T'as pas de chambre, t'as pas ça.
8: La mère de famille a déposé un dossier d'allo, droit au logement opposable, il y a 2 mois. Resté sans réponse pour le moment. Heureusement, la solidarité est là, avec les autres parents d'élèves, comme Sonia.
11: On l'appelle, on lui demande si elle a besoin de quelque chose. De temps en temps, on fait des achats, on lui ramène des courses, des vêtements pour ses enfants. On la laisse pas du tout seule.
8: Sauf que les vacances scolaires approchent et que l'école va fermer. Anouchka Michard, conseillère municipale d'opposition, alerte la mairie.
12: On a une personne fragile, on a des enfants fragiles. Si Madame Ruffin peut venir ouvrir un appartement dans Mistral pour héberger cette famille, pour mettre à l'abri ses enfants, ça serait vraiment un geste humain pour cette famille.
8: Alors pour la mairie, il y a bien les places du CCAS.
13: Nous avons actuellement environ 300 places. Il y a plus de 1000 personnes dans l'agglomération grenobloise qui, aujourd'hui, sont sans toit.
8: Léonie Marcoux est adjointe à l'éducation et aux écoles et elle estime que les autres acteurs ne font pas leur travail.
13: L'État ou alors le département, par exemple de l'Isère, ne prend pas sa part au titre de la protection de l'enfance. Donc il y a un certain nombre d'autres acteurs qui aujourd'hui se désengagent. Nous sommes les seuls à être les interlocuteurs réguliers de ces personnes et de ces collectifs pour essayer de leur apporter des solutions.
8: La mairie assure tout de même qu'elle devrait réussir à reloger quelques personnes après la fermeture des écoles la semaine prochaine via son CCAS.
5: Un reportage Julien Balides donc à l'école Anatole France, quartier Mistral à Grenoble. Reportage à retrouver sur notre site ici.fr en page Isère. La canicule, elle impacte aussi les épreuves du brevet qui commencent aujourd'hui et bien sûr les coureurs et coureuses des championnats de France de cyclisme qui se déroule jusqu'à dimanche à la Tour du Pin et dans les Vals du Dauphiné. On a vu hier des cyclistes jetés dans des fontaines pour se rafraîchir. On vous raconte ça dans le prochain journal à 8h. On va se projeter aussi sur le prochain match de l'équipe de France de football. C'est ce soir face à la Norvège. Et la météo, on le disait, la canicule qui continue en Isère, Mathieu. Toujours, on est toujours en alerte orange.
0: Oui, exactement. Et également en vigilance jaune orage. Pour le coup, ça continue. On aimerait bien un temps norvégien. Ça nous irait bien. Ouais, on ne serait pas contre, vous voyez. Mais là, non. C'est la France qui l'emporte d'un point de vue météo en France. Ça paraît logique. 21 degrés à Grenoble, 24 à Vienne, 23 à Bourgoin-Jallieu. C'est déjà chaud et ça va le rester. On est sur un peu ce qu'on a connu ces derniers jours. Mais c'est quand même important de le rappeler. Agnès est à Saint-Clair-du-Rhône. Un beau soleil. Bon, tout le monde n'est pas très content de le voir. Hein. Des fois, on en a qui l'appellent le monstre, le retour, tout ça. Ah oui, oui. 23 degrés, pas de vent. Petit voile nuageux à l'Alpe du Grand Serre, nous dit René, avec un ciel bleu quand même et 16 degrés. Ce matin, donc, toujours ce temps caniculaire au programme. C'est sec, c'est très chaud en plaine. Cet après-midi, Météo France qui annonce une possibilité d'orage qui pourront d'ailleurs localement donner beaucoup de pluie s'ils éclatent. On verra si ça déborde un peu en plaine. C'est moins prévu que les précédentes journées que l'on a connues. 34 à 38 degrés en moyenne, mais on aura quand même 39 degrés possibles pour Grenoble, Voiron ou Vienne cet après-midi, 29 à 31 degrés à 1000 mètres et 23 degrés à 2000 mètres. Vous qui prenez la voiture ce matin, si jamais vous voyez une difficulté, vous nous appelez. On vous rappelle qu'il y a eu quelques coulées de boue, notamment la route du col de Lautaret, la D1091 a été coupée hier soir vers 21h, entre le barrage du Chambon et la Grave, et puis à Saint-Christophe en Oisans, la route de la Bérarde est aussi coupée, la D530.
5: Pour la 1091, le département Itinisère espère, dit espérer, une une réouverture au cours de la matinée pour cette D1091.
0: Et bien on suivra cela et on vous tiendra au courant de l'évolution de la situation. Pas de problème au niveau des trains, ça c'est déjà pas mal malgré la chaleur. Pour l'instant tout va bien.
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0: D'ailleurs, pour ce qui est des routes coupées, on a un article web que vous pouvez consulter et qui sera mis à jour régulièrement. On part à la découverte d'une centrale nucléaire juste après Madonna Into the Groove. Ce sera l'envers du décor avec Alexandre Wibar. 7h37. Bon réveil.

0: Madonna, Into the Groove, il est 7h41, c'est ici Isère. Bon réveil.
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0: De la science et des découvertes à venir, ce sera avant 8h avec Stéphane Bern qui nous racontera justement l'invention du télescope et comment aussi un canular a été réalisé au 19e siècle, l'un des premiers finalement de l'histoire, en tout cas un canular médiatique, vous verrez, il va nous raconter une sacrée histoire encore une fois. Ce n'est pas un canular, bien au contraire, c'est de la vraie vérité et de la vraie découverte tous les matins. La vraie vérité, oui, c'est un nom ce truc-là, c'est
3: la vérité.
0: Un pléonasme, non? Oui, c'est ça, la vraie vérité, c'est un pléonasme. Je découvre la langue française avec vous le matin, je la redécouvre. Et je découvre aussi les centrales nucléaires. Alors ça, c'est moins habituel, et c'est grâce à Alexandre Huibard dans l'envers du décor, puisqu'il nous fait visiter les coulisses de lieux alors qu'on connaît, mais on n'a pas forcément la possibilité de les découvrir autrement. Et donc à Saint-Alban, à la centrale nucléaire de Saint-Alban à Saint-Maurice-l'Exil en Vallée-du-Rhône, eh bien nous la visitons avec Guylain Bouhan, qui est le responsable communication et action territoriale.
4: Oui, c'est vrai, on accueille ici à Saint-Alban, à Saint-Maurice, 4500 visiteurs par an. Donc c'est un peu toute catégorie, mais on va dire 60% de ces visiteurs, ce sont des scolaires, parce qu'on accorde énormément d'importance à faire connaître le site, son fonctionnement et les métiers aussi du site, parce qu'il y a aussi des enjeux de recrutement, vous vous doutez bien.
3: Alors ici, on est justement dans un espace qui était aménagé pour le public. Est-ce qu'on peut y voir ? Je vois qu'il y a des casiers dans le fond, il y a des photos, il y a des panneaux explicatifs et puis il y a des maquettes.
4: En fait, l'espace a été repensé il y a quelques années. L'idée, c'était de pouvoir montrer la grande diversité des métiers, donc avec un espace totalement dédié là-bas, où les jeunes visiteurs peuvent voir les tenues, par exemple, que portent les gens et les salariés de chez nous, et aussi découvrir des métiers dont ils ignorent absolument totalement l'existence. Donc ça, c'est important. Et puis, il faut apporter de la pédagogie sur l'ensemble des moyens de production du groupe EDF. Donc c'est aussi une occasion pour nous de leur montrer évidemment le fonctionnement d'une centrale nucléaire, mais aussi les implémentations hydroélectriques ou solaires et photovoltaïques du groupe.
3: Et les personnes qui viennent ne sont pas cantonnées à cette salle qui est jolie et qui offre une très belle vue sur la centrale, mais il est possible pour le public d'entrer dans les installations.
4: Alors oui, en fait, cet espace, c'est le point de départ de visite. C'est là qu'on va apporter de la pédagogie avant d'acheminer nos visiteurs vers les installations. L'idée, c'est pouvoir leur montrer, à l'échelle dont ils n'imaginent même pas le format, nos installations, de pouvoir leur montrer la salle des machines, et puis pour, on va dire, une petite catégorie d'entre eux, de pouvoir accéder à la zone nucléaire, et donc d'aller voir le cœur, vraiment, de l'installation, et voir, avec un peu de chance, la cuve des réacteurs.
3: Nicolas Delecroix, vous êtes directeur de cette centrale. Guylain en a touché un petit mot. Il y a un aspect fort au niveau de l'emploi, c'est-à-dire qu'il y a 1200 personnes qui travaillent ici. Donc vous faites vivre un petit peu le secteur et vous recrutez régulièrement.
5: Alors effectivement, à la centrale de Saint-Alban-Saint-Maurice, nous avons à cœur d'être intégré dans notre territoire et nous sommes un acteur économique de ce territoire. À l'année, ce sont 1200 personnes qui travaillent sur nos installations. Le chiffre, il peut doubler en période de dense activité qui sont les périodes de visite pour maintenance. Et donc, ça représente effectivement beaucoup de monde qui travaille directement sur nos installations, auxquels il faut ajouter les emplois induits. Vous savez qu'à chaque fois qu'il y a un salarié, il y a aussi des emplois induits qui sont évalués à environ 2000 emplois induits générés par l'activité économique de la centrale de Saint-Alban.
0: La centrale nucléaire de Saint-Alban qui donne des coups de main à certaines structures autour de Saint-Maurice-l'Exil. Elle soutient notamment des casernes de pompiers ou des clubs sportifs. Et ce ne sont pas des pompiers, mais des gendarmes en l'occurrence, qui seront avec nous dans quelques instants. On sera avec le commandant du PGHM de l'Isère, Théo.
6: Exactement, les gendarmes de haute montagne qui ont fort à faire en ce moment, puisque vous l'imaginez, vous êtes nombreux exactement à aller en montagne, aller chercher un petit peu le frais. Ça crée pas mal de difficultés. Il faut en tout cas gérer tout cela.
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0: Il est 7h46, c'est l'invité d'ici Isère. On va prendre un peu le frein en montagne, Théo Hetch, puisque vous recevez le commandant du PGHM de l'Isère.
6: Oui, le peloton de gendarmerie de haute montagne qui a fort à faire en ces temps de canicule. Vous êtes nombreux à chercher le frais en altitude. Bonjour Jérémy Fabre.
8: Bonjour.
6: Merci d'être en ligne avec nous. À quoi ressemblent ces derniers jours? Racontez-nous. Vous avez fait beaucoup d'interventions ces temps de canicule.
8: Pour l'instant, nous suivons une légère progression, mais effectivement, en fait, ça va croître durant les prochaines semaines et surtout avec la période des vacances scolaires. Parce que, comme vous pouvez l'imaginer, notre activité est fortement corrélée à l'affluence en montagne et donc aux personnes qui sont en repos, en vacances à ce moment-là.
6: Oui, c'est ce que j'allais vous demander. Les vacances scolaires débutent officiellement dans une semaine. Ça veut dire que vous craignez un peu la suite si les températures notamment continuent?
8: On craint pas l'activité, en fait, malheureusement, on l'a chaque année, comme je vous le disais. Juillet et août sont les deux mois de l'année où nous avons le plus d'alertes et d'accidents en montagne, parce que les gens, justement, sont en vacances, il y aura la chaleur, effectivement, ils voudront en profiter. Et justement, c'est pour ça que nous réaliserons des actions de communication sur la prévention en montagne toute l'année, mais voilà, plus spécifiquement en ce moment.
6: Oui, on va y venir, effectivement, sur vos actions de prévention. D'abord, restons sur les secours. Quels secours vous faites en ce moment, des coups de chaud aussi en montagne peut-être?
8: Avec l'été, la majorité des secours sont centrés sur les randonneurs. Au cours de l'année, environ la moitié de nos secours sont pour ce type de pratiquants, parce que c'est une activité qui est très accessible, en plus depuis Grenoble.
6: Qui ne paraît pas forcément à risque.
8: Oui, voilà. Et malheureusement, en fonction du terrain dans lequel on va, en fonction des différents paramètres comme la météo, notre propre préparation, conditions physiques, nous pouvons recevoir des alertes. Alors, beaucoup parfois pour des inquiétudes, de la fatigue, mais également parfois des accidents avec des blessures.
6: Et des coups de chaud en ce moment liés à la canicule?
8: Nous n'en avons pas reçu directement et qui ait nécessité des interventions.
6: Bon, tant mieux. Le gouvernement a encore monté d'un cran le plan Orsan pour faire face à des hôpitaux remplis. Est-ce que ça aussi, vous le constatez, vous qui emmenez souvent des secours à l'hôpital?
8: Oui, malheureusement, ils font ce qu'ils peuvent pour. Mais à chaque fois, en fait, ils sont pris en compte. Chaque fois que nous réalisons un secours, nous pouvons compter sur eux pour leur confier effectivement les blessés.
6: 7h48 sur l'antenne d'ici Isère. Jérémy Fabre est notre invité, commandant du PGHM de l'Isère, le peloton de gendarmerie de haute montagne. Vous parliez tout à l'heure effectivement de tout votre travail de prévention face à des incivilités, parfois dans des sites fragiles. Est-ce que ça, vous le constatez également? On parle régulièrement, par exemple, ici du lac du Lovitel. Il y a des sites comme ça sur lesquels il faut faire beaucoup de prévention.
8: Oui, alors notre prévention, notre action de communication, nous, elle tourne beaucoup par rapport surtout aux risques en montagne, parce que c'est le cœur de notre activité, le secours en montagne, et malheureusement l'enquête judiciaire, le cas échéant. Mais effectivement, en ce moment, comme on a une sensibilité par rapport à ce milieu, on réalise aussi des actions inter-services, en fait, avec justement des services qui, dans ces milieux naturels, comme les réserves naturelles de la Chartreuse, du Vercors, le Lovitel, et pour lesquels nous faisons un peu de pédagogie avec eux pour faire connaître en fait ces interdits propres à cet écosystème afin de préserver la faune et la flore.
6: C'est beaucoup le bivouac, j'imagine, en ces temps de canicule, des gens qui vont dormir à la montagne, qui connaissent pas forcément les règles.
8: Oui, il y en a. Donc, par exemple, vendredi dernier, nous avons réalisé cette action avec la réserve naturelle des hauts plateaux de la Chartreuse et du Vercors, où nous avons déployé plusieurs binômes, un PGHM, un agent, pour aller au contact de ces personnes, et avec donc les interdits, effectivement, qui peuvent être les bivouacs, les feux de camp, les animaux domestiques, qui sont interdits dans cette zone très particulière, pour préserver, comme je le disais, la faune, les engins motorisés, qui peuvent parfois malheureusement être présents. Et particularité du Vercors, le survol de drones qui est interdit.
6: Ah oui, ça c'est des comportements nouveaux qu'on ne voyait pas forcément avant, j'imagine.
8: Oui, mais qui évolue en fait avec les drones, c'est pas quelque chose de nouveau, mais qui évolue effectivement avec le temps. Oui.
6: Merci beaucoup Jérémy Fabre d'avoir été notre invité ce matin, commandant du peloton de gendarmerie de haute montagne de l'Isère, et on entend bien votre appel effectivement à respecter les règles quand on va en montagne en ces temps de canicule. Belle journée.
8: Et effectivement, il y a aussi quelques éléments à prendre en compte en course montagne. J'ai pas pu l'évoquer. Au-delà donc
6: rapidement, parce qu'on a plus beaucoup de temps.
8: Ouais, bah, s'il y a un accident, effectivement, faire le 112. Lorsqu'on part en montagne, donner des indications à un proche. Si jamais, par exemple, la personne ne rentre pas à l'heure, qu'il y a une inquiétude, qu'on puisse savoir où rechercher les personnes. Oui, et évidemment, comme je disais, voilà, préparer sa sortie bien en amont. Et être critique sur le terrain par rapport aux obstacles qu'on peut rencontrer. Alors, en trois mots, si je devais résumer.
6: Ben, le message est passé, c'était nécessaire, effectivement. Merci beaucoup, belle journée.
8: Merci à vous, bonne journée.
0: Si on doit rajouter, ne pas avoir peur de faire demi-tour, comme nous dit souvent
6: Exactement,
0: Pauline Boulet.
6: Tout à fait.
0: Il vaut mieux faire demi-tour et être en forme et en vie, voilà. On va revenir sur quelque chose de plus léger dans quelques instants. L'agenda des sorties de Christophe Chardon. Il a regardé tout ce qui vous attend ce week-end, voire même aujourd'hui. C'est à découvrir juste après Julien Lib et autrement, 7h51. Bon réveil encore et bon vendredi.
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0: Julien Lib, autrement sur Ici Isère, il est 7h54.
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0: C'est le moment de retrouver l'agenda des sorties de Christophe Chardon. Christophe, on fait le point sur ce qu'on peut faire aujourd'hui et demain ?
3: Vos idées de sortie du jour, effectivement, vous emmènent à la Côte-Saint-André. Tiens, pour débuter, avec l'exposition « Hector prend les eaux ». C'est au musée Berlioz de la Côte-Saint-André, à partir de ce 27 juin. Oui, cette année, le thème est « Oh, quelle histoire !» avec une exposition sur le thermalisme et ses divertissements. Alors, quel rapport, vous allez me dire, avec Berlioz ? Eh bien, sachez que dans les stations thermales, propices aux mondanités au 19e siècle, la musique occupait une place prépondérante et celle de Berlioz y était jouée. Allez découvrir cette exposition du 27 juin jusqu'au 31 décembre, vous avez le temps. C'est au musée Berlioz et c'est bien sûr à la Côte-Saint-André. Le festival Grazy Blues arrive très vite maintenant puisque la première soirée a lieu ce dimanche. Première date, premier endroit, Le Touvet. Deux groupes pour deux styles différents. Vous avez Emerald Moon qui se distingue par son style orienté vers le classique rock des années 70. Vous voyez Led Zeppelin, vous voyez Pat Benatar. C'est un juste milieu entre les deux. Et puis le groupe Colony Eyes, c'est un groupe du Royaume-Uni, groupe formé de 5 amis de longue date qui joue un mélange soigneusement sélectionné de blues, de rock, de soul. Écoute.

0: C'est vraiment une belle soirée, le festival Crazy Blues qui sonne un peu le début de l'été, c'est vrai, et des vacances chaque année. Première soirée, je vous le rappelle, ce dimanche, et ça se passe du côté du Touvet. Brièvement pour finir, parce que je vous en ai déjà parlé, mais le festival débute ce soir. Le 43e Festival des Cultures du Monde, c'est à Voiron, accueille cette année l'Afrique du Sud, le Chili, l'Inde, l'Ukraine, et nos amis savoyards également, des spectacles, des animations de rue, de la danse folklorique, mais pas que, et puis de la gastronomie. Voilà ce que vous allez trouver durant une bonne semaine, dès ce soir jusqu'au 3 juillet.
1: Merci beaucoup pour toutes ces propositions de sortie aujourd'hui, demain et dans les prochains jours. C'était l'agenda des sorties de Christophe Chardon. Des hommes chauves-souris sur la Lune. Oui, c'est une histoire qui a été racontée au 19e siècle, un canular que va nous expliquer Stéphane Bern dans une minute dans Voyage dans le Temps, avant de retrouver le journal de 8 heures.
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1: Il est 7h58. Bonjour Stéphane Bern.
8: Bonjour Mathieu, bonjour l'Isère.
1: C'est Voyage dans le Temps, un peu d'histoire avant l'actu et avant le journal. Ce matin, on voyage au temps où la Lune était habitée.
8: À la fin du 19e siècle, des savants auraient observé des hommes chauves-souris sur la Lune. Pendant quelques semaines, tout le monde y croit. Août 1835, à New York, dans les pages d'un journal à 1 cent, le New York Sun, une série d'articles commence à faire du bruit. Au départ, rien d'extraordinaire. On y évoque les travaux d'un astronome sérieux, John Herschel, en observation au Cap de Bonne-Espérance. Un savant reconnu, un lieu réel, un contexte crédible, le décor est posé. Puis très vite, le récit dérape. Herschel aurait mis au point un télescope si puissant qu'il permettrait de voir la surface de la Lune comme si on y était. Un zoom fois 1000 avec des verres encore plus grossissants que les lunettes de Nana Mouskouri. Et ce qu'il y découvre dépasse tout ce que le 19e siècle peut imaginer. Des vallées couvertes de végétation, des édifices mystérieux et surtout des habitants. Des créatures humanoïdes organisées et dotées d'ailes de chauves-souris.
9: Mais qui êtes-vous ?
10: Je suis Batman.
8: Le feuilleton est irrésistible. Les lecteurs en redemandent, les journaux reprennent, traduisent, amplifient. L'histoire traverse l'Atlantique. On en parle dans les cafés, dans les salons. L'époque est au progrès scientifique, alors pourquoi pas ? Mais en réalité, derrière ces découvertes, aucune lunette géante ni Herschel inspirée. Juste un journaliste, mythomane ascendant pipoteur, Richard Locke.
11: Mon ami mythomane n'a pas connu l'étrange.
8: Qui a soigneusement fabriqué son canular, calibré pour vendre du papier et pour tourner en dérision une époque un peu trop prête à croire aux merveilles scientifiques. Déjà au 19e siècle, une info spectaculaire faisait le tour du monde sans être vraie. Comme quoi, les fake news n'ont pas attendu Internet pour viser la Lune.
1: Et ça, vous nous l'avez très bien raconté ce matin. Merci Stéphane Bern. On peut retrouver d'ailleurs Voyage dans le Temps sur ici.fr et l'application ici.
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1: Il est 8h, nous sommes vendredi et on vous souhaite un bon réveil sur la première radio sur l'info locale en Isère.

0: Et on n'arrose pas que nos athlètes, on arrose tout le monde parce qu'il faut toutes les féliciter, c'est des grandes championnes.
1: Sur le parking des équipes, un autre lieu est très prisé, La Fontaine. Parmi les premières arrivées, la chambérienne Solène Marnoni.
2: Ben là, il faut dire qu'il fait près de 40 degrés, donc on est en grande période de canicule. Forcément, on essaye d'être un peu acclimaté à l'entraînement. Mais là, quand on passe la ligne, le but, c'est vraiment de refroidir le corps le plus vite possible. Donc je me suis jetée dans une fontaine. Et puis comme ça repart demain, il faut vraiment que l'organisme y soit prêt pour pouvoir repartir.
1: Pour faire face à la canicule, les organisateurs ont ajouté des ravitaillements et ouvert à l'arrivée un camion climatisé. Il faudra bien ça, la chaleur ne baissera pas d'ici à dimanche.
3: Et effectivement, on fera un point météo dans un instant en fin de journal avec vous Mathieu. Sur le plan sportif quand même, parlons-en, il faut parler notamment des premiers titres de champion de France décernés hier, ceux du contre-la-montre. Chez les femmes, c'est une Bretonne qui a dompté la canicule, incroyable, Célia Lemouel, exactement. Et chez les hommes, victoire de l'Auvergnat, Rémi Cavagna, sacré pour la troisième fois de sa carrière.
4: Bah oui, c'est vrai que ça fait longtemps que je n'ai pas porté le maillot, 2003 peut-être la dernière fois, donc c'est vrai que ça a daté, je pense que je pouvais trop le reprendre. C'est vrai que j'étais un petit peu sous ma forme en ce moment, mais cette année je suis bien revenu, j'ai fait des bons contre-la-montre au niveau World Tour, j'ai réussi à revenir dans le top 5, top 3, donc à chaque contre-la-montre, donc j'étais confiant aujourd'hui. Le seul petit problème, c'était la chaleur qui me faisait vraiment peur, parce que voilà, j'adore le froid, la pluie, et c'est vrai qu'aujourd'hui là, ça en manquait un petit peu. C'était important de bien boire et tout de suite à l'échauffement avec des ventilateurs, beaucoup de poches de froid, bien arrosé, et je me suis même pris un bidon, un ravitaillement. Normalement je prends jamais de bidon parce que souvent ça me déconcentre, et là j'ai dit, mon entraîneur m'a dit, il faut le prendre, Rémi, cette fois. Même si tu n'as pas besoin, tu le prends. Et je l'ai pris et je me suis arrosé. Et je pense que ça m'a aidé quand même. Parce que généralement, je prends des coups de bambou. Et là, aujourd'hui, ça l'a fait. Donc, je suis content quand même. Ouais.
3: La satisfaction de Rémi Cavagna. Les championnats de France de cyclisme sur route, c'est jusqu'à dimanche. Donc, à la Tour du Pin et dans les Vals du Dauphiné. Vous retrouvez des images de la course, le programme et le détail des routes coupées également sur notre site ici.fr en page Isère.
5: On le disait, Théo, la canicule continue en Isère. Ouais,
3: nous sommes toujours en alerte orange, canicule. Et si les championnats de France, on l'a entendu, sont maintenus, d'autres événements sont annulés. C'est le cas par exemple de la fête du sport à Saint-Marcellin, prévue ce dimanche. Et puis avec la canicule, les orages sont aussi là, parfois violents, parfois avec des coulées de boue, comme dans l'Oisans hier soir. La route du col du Lautarel, la D1091, a été coupée vers 21h suite à une coulée de boue entre le barrage du Chambon et l'Agrave. Le département de l'Isère indique qu'elle devrait rouvrir dans la matinée. Et puis à Saint-Christophe-en-Oisans, la route de la Bérarde est aussi coupée au niveau du hameau de Préclos. On pense aussi ce matin aux collégiens qui commencent aujourd'hui les épreuves du brevet. L'épreuve écrite de français commence à 9h. Le ministre de l'Éducation, Édouard Geffray, assure que les élèves pourront à tout moment de l'épreuve aller se rafraîchir et que de l'eau sera distribuée. Et puis en pleine canicule, voilà une décision de justice qui pourrait faire des remous dans les piscines de Grenoble. Le tribunal administratif a ordonné hier l'interdiction du burkini. Concrètement, il annule un article du règlement intérieur des piscines qui autorise ces maillots couvrants. La mairie répond que le règlement a été modifié déjà en 2022, que la décision n'a donc pas d'impact sur les règles actuelles qui autorisent le vêtement couvrant, mais près du corps.
5: 8h04, à Pont-de-Claix, au sud de Grenoble, 3 personnes ont été interpellées, soupçonnées de mener un trafic de drogue en famille.
3: Oui, le fils de 17 ans et ses deux parents d'une quarantaine d'années ont été arrêtés et placés en garde à vue lundi après des signalements de riverains qui avaient repéré des va-et-vient suspects, des remises de sacs, bref, un petit trafic en famille, Léa Giraudeau.
6: Immédiatement, les gendarmes mettent en place une surveillance autour de l'immeuble et exploitent les caméras de vidéoprotection de la ville. Et au bout de 48 heures, bingo, ils assistent en direct à une transaction, un sac jeté depuis le 8e étage de l'immeuble. Le lanceur, âgé de 17 ans, et son destinataire, âgé de 22 ans, sont interpellés en flagrant délit et l'appartement de l'adolescent perquisitionné. À l'intérieur, 2 kilos de résine de cannabis, de la cocaïne, de l'herbe et 116 paquets de cigarettes de contrebande répartis dans tout l'appartement. Du liquide à 6600 euros est aussi découvert, dont une partie dans la chasse d'eau de la salle de bain. Dans la chambre de l'adolescent, déjà connu de la justice pour des affaires de drogue, les gendarmes découvrent une arme, un pistolet automatique 9 mm chargé. Pour le procureur, cela signe une organisation et pas un simple petit trafic. Les deux jeunes hommes sont actuellement en détention provisoire. Les parents de l'adolescent sont eux poursuivis pour complicité et placés sous contrôle judiciaire. Pour le procureur, ils ne pouvaient ignorer les activités de leur fils et la présence de drogue dans leur appartement.
3: Et l'adolescent de 17 ans doit être jugé. jugé par le tribunal pour enfants de Grenoble d'ici un mois. Ses parents et son complice de 22 ans seront, eux, jugés dans deux mois, en août prochain. Autre décision de justice, elle concerne la fête du travailleur alpin. Le tribunal administratif autorise l'événement qui débute ce soir à Saint-Égrève, malgré les recours de l'opposition de droite qui avait saisi la justice.

0: Elle dénonçait les conditions de location du parc municipal où se déroule cette fête marquée à gauche.
1: Direction des États-Unis maintenant à la Coupe du Monde de football où l'équipe de France de football joue ce soir.
0: Oui, face à la Norvège d'Erling Haaland, les Bleus sont déjà qualifiés, mais il faut gagner pour décrocher la première place du groupe. Et sur le banc, il n'y aura pas Didier Deschamps. Le sélectionneur est rentré en France pour les obsèques de sa mère. Son adjoint Guy Stéphan le remplace, enfin si l'on peut dire. Lui-même n'ose pas enfiler les habits de coach en chef. Il a dit hier en conférence de presse.
2: J'ai la sensation que je ne suis pas à ma place. Là, devant vous. Ma place, elle est sur le terrain d'entraînement, en train de mettre le matériel et d'attendre que les joueurs arrivent. Il se trouve qu'on est dans une situation cruelle pour Didier et sa famille. Et donc, il faut assurer le troisième match. Important, pas décisif, mais important, parce qu'il peut, ça peut découler beaucoup de points derrière. Donc voilà, je m'efforce avec le staff de mettre demain la meilleure équipe possible, et aussi de faire vivre le groupe.
0: Voilà, le sélectionneur adjoint donc, Guy Stéphan, qui sera sur le banc pour ce France-Norvège. C'est ce soir, coup d'envoi à 21h.
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0: Parce que le mode canicule, il continue, Mathieu, pour aujourd'hui.
1: Oui, effectivement, on espère que vous arriverez à emmagasiner un peu de fraîcheur pour passer la journée. Hein. C'est pas fini. On voit le bout du tunnel. Après ce week-end, lundi, on pourrait voir les températures baisser, même 10 degrés en moins sur le thermomètre.
0: Ça ferait du bien.
1: Une bonne nouvelle, ça n'empêcherait pas qu'on aurait toujours de la chaleur, mais un peu plus supportable. 23 à Grenoble, 25 à Vienne, 24 à Bourgoin-Jallieu ce matin. Vous continuez de nous laisser les tendances chez vous. Juste en dessous de Bourgoin-Jallieu, Marseille, il a 24 avec la terre qui a soif, nous dit-il. Un ciel clair à Saint-Clair-du-Rhône. 23 degrés, pas de vent. Ciel clair également, nous prévient Agnès. Des températures qui vont continuer de monter. Un temps caniculaire encore au programme. C'est sec et très chaud en plaine avec 34 à 38 degrés en moyenne. 39 degrés possibles pour Grenoble, Voiron ou Vienne. Donc on reste un peu dans la tendance qu'on a pu avoir les jours précédents. 29 à 31 degrés à 1000 mètres et 23 degrés à 2000 mètres. J'ai quand même quelques bonnes nouvelles dans tout ça. C'est que sur la route, c'est pas trop compliqué. On sent qu'on est vendredi et vous n'êtes pas trop nombreux. La circulation est plutôt fluide, que vous soyez dans le Nord-Isère, à Vienne ou dans l'agglomération grenobloise. Surtout que là, on est au moment où il y a le plus de monde. Un peu de monde sur la 48 quand vous descendez du péage de Voreppe jusqu'à Grenoble, mais rien de trop gênant. On vous rappelle qu'il y a effectivement quelques routes qui sont bloquées, notamment dans l'Oisan. Voilà, la route de la Bérarde. Vous avez également la route qui mène au col du Lautaret qui est pour l'instant coupée. Et vous le disiez, le département espère une réouverture dans le courant de la matinée.
0: Exactement. Pour l'instant, elle est coupée entre le barrage du Chambon et la Grave, mais on espère une réouverture au cours de la matinée.
1: Vous pourrez suivre tout ça aussi sur notre article sur internet, hein, on le mettra à jour au fur et à mesure. Voilà, appelez-nous s'il y a d'autres problèmes, 04 76 46 45 45.
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1: Peut-être que vous vous rêvez un peu plus tard. Bon réveil avec Ici Isère, toute l'équipe d'Ici Matin qui vous propose vos chansons préférées. Voici Paris Latino et Bandolero.

0: Bandolero Paris Latino, 8h13, c'est ici Isère.
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0: Plein de rendez-vous à ne pas rater. Alors, pour passer un bon début de journée, là, c'est notre mission habituelle, mais aussi pour passer une bonne fin de journée, parce qu'à 21h, il y a quand même le match France-Norvège. Et à 20h30, bah, ici démarrera une émission spéciale pour vous faire vivre le match. J'en profite pour vous faire un petit point, parce que vous savez, il y a plein de critères pour savoir qui va passer en 16e de finale. Et il y en a un autre qui est le fair play, qui fait partie des critères qui peuvent départager les équipes. Alors, c'est pas direct, hein. Vous avez les points, les matchs marqués, la différence de but, etc. Mais c'est un critère, vous voyez, dans les, c'est PFP, il y a marqué. Donc, c'est le taux de fair play. Alors pour l'instant, le pire, c'est l'Afrique du Sud, ils ont moins 13. Donc en fait, quand vous prenez un jaune, vous avez des points en moins, un rouge, un carton rouge, etc. Donc ça se cumule. Et la France, on fait partie des meilleurs. En fait, dans notre groupe, la France, la Norvège, le Sénégal, 0 points. Donc on est pour l'instant les mieux notés. Alors il y a une petite prime à la fin de la compétition aussi, $50,000 pour l'équipe est la plus fair play. C'est pas bon. Est-ce que pour nos joueurs, ça serait pas une goutte dans l'océan? Je ne sais pas. Mais en tout cas, pour l'instant, la France est bien placée, l'Afrique du Sud un peu moins. On verra comment ça continue. Mais si vous voyez PFP, c'est donc ça, le fair play, qui était dans les critères pour départager aussi, pourquoi pas, les équipes qui vont passer en 16e. On verra si c'est utilisé sur cette édition. Dans quelques instants, c'est pas vrai, notre rendez-vous anti-arnaque, on sera avec Aude Razo pour parler restaurant. Et quand on réserve une table au resto, faut faire attention, parce que ça se trouve, vous la réservez pas dans le bon restaurant. Explication dans une minute.
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0: 8h16, c'est pas vrai, notre rendez-vous anti-arnaque. Aude Razo, il faut être prudent quand on réserve une table au restaurant.
6: Oui, parce que les escrocs usurpent maintenant les sites web des restaurants. Mettons que vous avez envie de vous faire plaisir ou de faire plaisir à quelqu'un, un très joli cadeau, une table dans un bon restaurant prestigieux. Vous allez sur le site web, vous réservez et on vous demande un acompte. Vous versez une avance, ça se fait, hein, c'est vrai, dans certains établissements haut de gamme, parce que le restaurant très demandé veut s'assurer que vous n'allez pas lui claquer entre les doigts à la dernière minute. Sauf que vous êtes tombé sur un faux site web. Il copie la page du vrai restaurant, l'escroc se met votre argent dans la poche et douche froide le jour où vous vous présentez tout heureux de passer un bon moment et de bien manger. On vous explique que non, il n'y a pas de réservation. Je vous en parle parce que c'est arrivé en Espagne très récemment. Plusieurs restaurants prestigieux ont été usurpés.
0: Donc on fait très attention au site web sur lequel on réserve.
6: Voilà, vous vérifiez une fois, deux fois, trois fois l'adresse du site et ça vaut pour tout, hein, vos réservations de vacances, les sites de commerce en ligne. Vous tapez le nom dans Google, généralement le site honnête arrive tout en haut et on met ceinture et bretelles pour être sûr de chez sûr. On passe un coup de fil au resto, si c'est un resto, et on fait un petit recoupement sur Internet. Est-ce que le nom de ce site est cité ailleurs? Tenez, on fait le test ensemble. Je veux aller à Disneyland, au Futuroscope, au Parc Astérix, à Europa Park. Je tape le nom du parc, à chaque fois c'est bien le site officiel qui arrive en haut. Et petite vérification, le site est bien cité partout, sur des blogs, sur des sites touristiques. Allez, c'est bon, je réserve.
0: Merci beaucoup pour ce point, pour éviter de se faire avoir, parce qu'on risque d'y aller pas mal au restaurant, vu les beaux jours qui nous attendent. Dans quelques instants, les beaux jours à l'Alpe du Grand Serre, on les vivra demain avec une journée spéciale, une émission spéciale pour célébrer sa victoire dans mon quartier, mon village. Là, on va se mettre en mode Coupe du Monde, rappelez-vous, Hermès Houseband, I Will Survive. C'était aussi le rugby.

0: Hermès House Band, I Will Survive. On est en ambiance un peu Coupe du Monde avec ce titre. Ça fait plaisir. 21h, hein, le match de l'équipe de France, et vous le suivrez en écoutant ici dès 20h30. Autre compétition qui nous a tenu en haleine pendant plusieurs mois, c'est Mon Quartier, Mon Village, l'Alpe du Grand Serre, qui a remporté notre concours, hein, pour élire la plus belle commune de l'Isère. C'est la raison pour laquelle nous réécoutons les reportages que Nathalie Malocher a effectués en janvier dernier. Et on célébrera d'ailleurs la commune demain à travers 2 heures d'émission entre 9h et 11h. Ce vendredi, rencontre avec Yann Vincent au pied des pistes. Nous sommes à la Bergerie dans sa brasserie-restaurant. Yann a toujours vécu à l'Alpe du Grand Serre, c'est un enfant du pays.
1: Alors moi je suis un enfant du pays, je suis natif de l'Alpe du Grand Serre, commune de la Morte. Et j'y suis toujours et j'essaierai de rester là, ici, jusqu'à la fin de ma vie. Parce que le cadre est merveilleux, parfait, on a plein de potentiel, de choses positives. Donc c'est pour ça que j'ai envie de rester là et de faire découvrir notre commune aux autres gens du département.
2: Vous êtes né ski au pied?
1: On va dire que je suis né presque ski au pied, évidemment. C'est vrai que nous, on est mis sur les skis très rapidement à partir de l'âge de 3 ans. Et puis après, si on continue, des fois on arrive à faire moniteur de ski.
2: Oui, c'est vrai que vous faites un petit peu tout, puisque donc la bergerie vous appartient.
1: Donc oui, c'est mes parents qui ont bâti tout ça. Dès qu'ils gagnaient un peu des sous, on va dire qu'ils mettaient des moellons, ils coulaient du béton et ils les agrandissaient petit à petit. Et c'est vrai qu'à l'heure d'aujourd'hui, c'est une affaire qui nous ont laissé une belle affaire. À nous de l'exploiter au mieux pour que ça continue et que ça perdure. Et voilà, merci à nos parents, merci à nos anciens qui ont aussi développé notre commune et la station.
2: Vous parliez de ski, mais bien évidemment, c'est les quatre saisons aussi qui vous intéressent, vous, en tant que commerçant, bien évidemment. L'été, un véritable paradis à la fraîche.
1: Donc oui, de plus en plus, on s'oriente, on va dire, sur les quatre saisons, parce que c'est pas que l'hiver. Et c'est vrai qu'il faut penser à s'orienter sur autre chose. Alors c'est vrai que nous, on a un site qui est merveilleux, évidemment. Après, on a des sites on a des Via Ferrata, on a des sites de randonnée, on a le site du massif du Taillifer qui a des très belles promenades à faire. Et c'est vrai qu'à l'heure d'aujourd'hui, on travaille sur les quatre saisons et non pas que l'hiver. Et c'est vrai que le reste de l'année, le printemps qui est très joli, où il y a toute la faune et la flore qui est en éveil. L'été, on va dire qu'il y a le climat qui est un peu plus frais parce que les gens de Grenoble souffrent, donc ils viennent se mettre au frais, entre guillemets, chez nous. Et voilà, c'est vrai qu'on a une vue panoramique, un site très agréable à passer un bon moment.
2: Yann, si vous pouvez décrire un habitant type de la Morte, un caractère?
1: Caractère, après, il y en a plein qui sont comme moi, où on est habite là, on est plus réactif, on est amoureux de chez nous, on est bien chez nous. Donc c'est pour ça, venez nombreux, venez nous voir, venez voir notre site qui est très agréable.
0: Et on viendra vous voir demain entre 9h et 11h, Nathalie Malocher et toute l'équipe d'ici Isère, pour faire la fête à l'Alpe du Grand Serre et célébrer la victoire dans Mon Quartier, Mon Village. C'est la plus belle commune de l'Isère dans cette 6e édition. Un très beau rendez-vous pour vous, c'est d'aller vous balader en montagne. On vous offre le nouveau guide, les plus beaux parcours rando trail running en Chartreuse. 41 parcours rando, des running exceptionnels, 36 des plus belles boucles du secteur et 5 treks à envisager sur plusieurs jours. Faut bien s'organiser, on vous en a parlé tout à l'heure avec notre invité. Mais par contre, vous allez être sûr de savoir où aller. 700 km de sentiers accessibles sans voiture pour remporter ce nouveau guide, les plus beaux parcours rando. Bien, puisqu'on parle de la Chartreuse, je vais vous poser cette question. Quel est le plus haut sommet de Chartreuse? Est-ce que c'est Chamchaude ou la Dent de Crawl? 04 76 46 45 45. Je sais que vous le savez, Théo.
3: Oui.
0: Parce que vous aimez arpenter la Chartreuse. Alors appelez-nous avec la bonne réponse et on vous offre ce nouveau guide, les plus beaux parcours rando. Quel est le plus haut sommet de Chartreuse? Est-ce que c'est Chamchaude ou la Dent de Crawl? 04 76 46 47 45 45. Comme ça, après, ce sera la fête, comme le chante Amir.

0: petite ambiance Bollywood à la fin de cette chanson. Ah, on a envie de bouger la tête comme ça. Bon, je suis pas très souple de la tête, mais c'est plus les épaules qui bougent. Mais c'est pas grave. Allez,
1: non, c'est
0: la
1: pas
0: fête,
1: mal.
0: Amir.
1: Bon, je salue l'effort.
0: Je vous offre le nouveau guide, les plus beaux parcours rando. Allez, c'est la fête.
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0: Il est 8h28. Parcourir la Chartreuse grâce notamment à ce nouveau guide, les plus beaux parcours rando trail running en Chartreuse, c'est ce que l'on vous propose de faire. Hein. On va l'offrir à Fabienne qui nous appelle de Jardin. Bonjour Fabienne.
4: Oui, bonjour Mathieu. Bonjour
0: Fabienne, randonneuse expérimentée.
4: Oui, assez, oui, quand même.
0: Oui, mais ça s'entend, ça s'entend. Voilà, moi je l'entends à la voix quand on est expérimenté.
4: Oui, voilà, c'est ça.
0: Quel est le plus haut sommet de Chartreuse? Est-ce que c'est Chamechaude ou la Dent de Crawl, Fabienne?
4: Alors, c'est Chamechaude.
0: Mais oui, ça ne joue pas à grand-chose. Hein.
1: Une vingtaine de mètres.
0: Exactement, c'est 2082 ça. Mètres pour Chamechaude, 2062 pour la Dent de Crawl. Bah, vous ne serez pas loin avec écoutez, tous les parcours rando qui se trouvent dans ce nouveau guide que vous allez recevoir dans peu de temps. Une rando prévue dans pas longtemps, là, Fabienne?
4: Non, un triathlon dans pas longtemps.
0: Ah mais, oui.
4: Là, actuellement, rando, bah, on verra cet été, un petit peu plus tard.
0: C'est, oui. Quand, c'est quand le triathlon?
4: Traitement, c'est dimanche.
0: Oh, bah écoutez, vous nous direz combien vous avez fait.
1: J'espère que vous n'aurez pas trop chaud.
0: Ouais.
1: Heureusement que ça commence par la natation.
4: Ouais, ça sera en
0: Haute-Loire. Ouais, vous faites que la natation, voilà, dans le triathlon.
4: Ah non, non, non.
0: Oui, non, mais je blague, Fabienne.
4: C'était
0: une blague, oui, bon, voilà. Fabienne, quelle est votre radio locale en Isère?
4: Eh bien, c'est ici, Isère, forcément, tous les jours.
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0: On continue à parler sport dans quelques instants, Théo.
1: Oui, exactement. Et chaleur avec les championnats de France de cyclisme à la Tour du Pin.
0: Ce sera juste après l'actu nationale et internationale en 90 secondes. Il est 8h30. C'est avec vous, Lucie Amadieu.
5: Distribution des copies dans une demi-heure. Plus de 850 000 collégiens passent le brevet. Ils commencent par l'épreuve de français. En pleine canicule, une pause d'un quart d'heure et des bouteilles d'eau sont prévues. Une intersyndicale appelle les profs à se mettre en grève pour dénoncer, je cite, des conditions de travail inacceptables. Pour éviter qu'une telle situation ne se reproduise, EDF annonce débloquer 80 millions d'euros pour notamment équiper en clim, ventilateurs et brumisateurs les établissements scolaires, les crèches et les centres de loisirs. Le groupe promet de fournir plus de 10 000 établissements jusqu'à fin septembre. En attendant, aujourd'hui encore, on va souffrir de la chaleur. 61 départements restent en vigilance rouge canicule, 22 sont en orange. Les températures doivent baisser après-demain. Face à cette situation, une nouvelle cellule interministérielle de crise se réunit aujourd'hui. Hier, le Premier ministre Sébastien Lecornu a activé le plan Orsan 3 pour une mobilisation du système de santé à son plus haut niveau. Les hôpitaux de Paris disent être saturés. La chaleur a déjà fait de nombreuses victimes, notamment chez les baigneurs. 55 personnes sont mortes noyées en France en l'espace de 8 jours. Et puis à la Coupe du Monde de football, troisième match pour les Bleus aux États-Unis. L'équipe de France affronte la Norvège ce soir. 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Objectif, la première place du groupe. Les Bleus seront dirigés par Guy Stéphan. Didier Deschamps est rentré en France pour les obsèques de sa maman.
0: Et on vous fera vivre, bien sûr, cet événement en direct en écoutant ici. D'ailleurs, autre événement sportif qu'on vous fait vivre, c'est dans l'info d'ici ce matin, à 8h31, Théo Hetch, les championnats de France de cyclisme en Nord-Isère. Mais cette fois, on va s'intéresser aux spectateurs.
1: Oui, on a entendu les champions tout à l'heure à 8h. Écoutons maintenant les spectateurs qui étaient au bord des routes dès hier pour le contre-la-montre autour de la Tour du Pin. Des points d'eau gratuits avaient été prévus pour le public pour supporter la canicule. Il faisait 38 degrés à l'ombre hier. Et forcément, ça a un peu assommé l'enthousiasme des supporters, même moins nombreux qu'attendus, vous l'avez constaté, Antoine Ballandra.
6: Oui, première étape sur les hauteurs de la chapelle de la Tour, au croisement entre la route de Faverges et la route des Plagnes. Là, c'est plein soleil, hein, 38 ou 39 degrés, chaleur écrasante. Il y a d'ailleurs seulement 3 courageux pour soutenir les athlètes, à peine découragés par la chaleur.
7: Je n'aimerais pas être coureur, hein, aujourd'hui.
6: Ouais, c'est terrible. Hein,
7: ah ouais, c'est très très dur. Bravo à tous ces beaux coureurs.
8: Je pense qu'on va rester 2 heures peut-être, on va voir. Je pense qu'on va se mettre à l'abri après.
9: Allez, allez, allez.
6: Juste à côté, il y a François, un bénévole retraité qui danse un peu sur le goudron bouillant.
9: Le goudron.
6: Et pour cause, il a les pieds qui brûlent.
9: Ça me chauffe les pieds. On est signaleur sur le parcours.
10: Avec un outil indispensable aujourd'hui.
9: Ah ben, l'ombrelle. Oui, elle y est.
6: Il reste un peu d'énergie quand même pour crier au passage d'une coureuse. Et puis vite, on retourne à l'ombre. Alors moi, je vais tâcher de trouver des spectateurs réfugiés sous les arbres. 500 mètres plus loin, voilà, en haut d'une petite colline, il y a là une cinquantaine de spectateurs, dont Patrick et Bernard, venus de Roche-Toirin, en voisin. Pour eux, la chaleur n'est pas une excuse.
11: La météo, on peut en décourager quelques-uns, mais je pense que dès qu'il y a des coins ombragés, on peut quand même trouver du public. Hein.
12: Il y a un petit courant d'air de temps en temps qui nous fait du bien.
11: Allez.
6: Patrick et Bernard, qui sont assis à quelques mètres du fan club officiel de la FDJ, avec un monsieur qui a un magnifique maillot sur le dos.
13: Bonjour. Journaliste à la radio. Bon, vous soutenez qui là?
14: Voyons.
13: L'équipe FDJ.
14: FDJ, bien sûr.
13: Bah, on soutient un peu tout le monde quand même, que le meilleur gagne.
15: Bon, vous n'avez pas trop chaud là parce
16: que... Ah non, on a l'éventail, donc c'est très bien. Heureusement. Et on boit, mais de l'eau.
17: Allez, c'est sommé.
6: D'ailleurs, il y a là des brumisateurs, des glacières et des sièges pliables. C'est là qu'est assise Michel. Impensable pour cette Alsacienne de rater un championnat de France, chaleur ou pas.
18: On est à l'ombre, ouais. On est venu à 8h ce matin pour avoir notre place. C'est la 26e fois qu'on va au championnat de France. On apprend à connaître des gens et on aime les coureurs.
14: Vous êtes prêts? Allez!
6: Voilà, il faudra aussi trouver de l'ombre ce vendredi car il va faire encore 36 degrés ici.
1: Heureusement, ça démarre un peu plus tôt aujourd'hui qu'hier. Au programme, les courses en ligne amateurs. Les femmes enfourchent le vélo à 9h, les hommes à 13h15. On verra dans le journal de 9h comment la Fédération française prévoit d'aider les coureurs. On verra que les règles habituelles ont été un peu ajustées.
0: Et on en parlera d'ailleurs à 8h45. On sera avec le président de la FFC qui vient nous en parler pour expliquer un peu le principe et on lui posera aussi la question.
1: Mais parfait. On reviendra aussi dans le journal de 9h sur ce rebondissement autour du burkini dans les piscines de Grenoble. La justice annule l'autorisation de ce maillot couvrant. Et pourtant, pas sûr que les règles changent à Grenoble, vous l'entendrez. La météo pour aujourd'hui, c'est la canicule qui continue. Mathieu, l'Isère est toujours en alerte orange.
0: Oui, pour le week-end, ce sera la même chose, juste pour gagner du temps. Lundi, on devrait voir les températures baisser, ce qui n'est pas plus mal pour les enfants qui iront encore à l'école et vous qui reprendrez le boulot. Mais sur ce week-end, il faudra encore suivre les recommandations, s'hydrater régulièrement, même si vous n'avez pas soif. Essayez de fermer au maximum les volets, se protéger de la lumière qui amène de la chaleur. Et puis, si vous avez pu ouvrir ce matin, vous avez profité d'un léger rafraîchissement à Grenoble, 23 degrés actuellement, à Vienne 25, à Bourgoin-Jallieu 24. Ça reste sec et très chaud en plaine aujourd'hui, temps toujours caniculaire. Cet après-midi, Météo France annonce une possibilité d'orage en montagne. Si orage il y a, c'est probablement pour amener de fortes pluies. Alors on vous a parlé des conséquences des pluies de la semaine de hier, la nuit dernière, parce qu'il y a quelques routes qui sont fermées, notamment
1: dans l'Oisans.
0: Dans l'Oisans, la route qui mène au col du Lautaret, la départementale 1091.
1: Exactement.
0: Vous pouvez suivre l'évolution de cette situation sur un article que vous retrouvez sur notre page Facebook et sur notre site internet. Cet après-midi, 34 à 38 degrés en pleine, 39 possible pour Grenoble, Voiron ou Vienne, donc ça change pas beaucoup des précédentes journées. 29 à 31 000 mètres et 23 à 2000 mètres. On avait aussi une route fermée à Saint-Christophe-en-Oisans.
1: Exactement. L'habituel, dirons-nous.
0: C'est un classique, ouais, c'est
1: voilà,
0: ça.
1: Elle a déjà été coupée par une coulée de boue la semaine dernière, et puis rebelote aujourd'hui à cause des orages. Effectivement, la route de la Bérarde qui est coupée au niveau de Préclos.
0: Donc pas de souci de circulation là ce matin, je vous le dis rapidement, en voiture ou en train. Mais juste attention, puisque si orage il y a en montagne, il risquerait d'y avoir aussi des coulées de boue, d'autres glissements de terrain. Donc soyez vigilants si jamais en fin d'après-midi vous circulez dans ces zones-là.
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0: Danse, comédie musicale, tout ça au programme du clin d'œil de Thomas Bortolato, une actualité qui lui donne de l'inspiration juste après France Gall. Voici le titre Hong Kong Star.

0: France Gall et Hong Kong Star sur Ici Isère.
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0: Ici Isère, Théo, c'est la radio du
3: vélo, mais évidemment.
0: Oui, on l'a répété 3 ou 4 fois ce matin et il était bon tout de suite. Faut le dire. Il n'y a pas eu besoin de plusieurs essais.
3: Faut dire qu'entre le Tour de France à Voiron, là les championnats de France de cyclisme, le Critérium, enfin aujourd'hui
0: le Tour Auvergne-Rhône-Alpes, exactement.
3: On a plein d'épreuves.
0: Et on va revenir sur les championnats de France cyclistes tout à l'heure, enfin de cyclisme sur route. On sera avec Michel Callot, le président de la FFC, qui sera avec nous pour vous représenter l'épreuve, puis pour faire un petit point, même si on en reparlera aussi dans le journal de 9h sur la canicule actuellement. On a vu que ça avait été dur. Même des athlètes surentraînés, c'est très compliqué. Donc on aura l'occasion d'en reparler tout à l'heure à 8h50. Un athlète surentraîné pour vous accompagner dans le réveil. Allez, je vous mets pas la pression. Thomas Bortolato, bonjour.
4: Bonjour Mathieu, bonjour à tous.
0: Alors, surentraîné à quoi? On ne sait pas. Mais vous êtes surentraîné, c'est clair. Et là, on va parler de discipline artistique.
4: Voilà, est-ce que vous aimez la musique?
0: Oui.
4: La bonne réponse.
0: C'est la musique qui m'aime moins.
3: C'est ce que j'allais dire.
0: J'ai anticipé ce que Théo allait balancer.
4: Est-ce que vous aimez danser?
0: Oui.
4: Est-ce que vous aimez danser?
3: C'est la danse qu'il aime pas, c'est pareil.
4: Vous savez danser le rock?
0: J'en sais rien, je sais danser
4: un truc. Le Madison, peut-être?
0: Non, je sais pas danser le Madison pour le coup.
4: Il y en a un qui aimait bien danser le twist. Come on, let's twist
0: again. Vraiment. Si Thomas Bortolato n'est pas un son de Johnny Hallyday, je pense qu'il nous fait un rhume direct.
4: Ouais, je viens pas, tout simplement. Ouais. Alors aujourd'hui, petit clin d'œil.
0: Ça fait bien.
4: Un énorme événement du 2 au 4 juillet prochain dans les jardins de la ville de Culin pour les 50 ans de Stella Dance. Bonjour Pascal.
0: Pascal?
4: Allô Pascal, est-ce que nous sommes avec Pascal?
5: Moi, je suis là.
4: Oui, c'est bonjour, bon, Pascal. Bonjour Pascal.
5: Bonjour.
4: Bienvenue ce matin sur Ici Isère. Merci d'être avec nous pour danser, pour chanter, pour parler de la troupe. Durant 3 jours de festivités complets, vous allez accueillir les Village People, les ZZ Top. J'ai envie de savoir, Pascal, ce sont les vrais ou ce sont des sosies?
5: Non, alors attendez, là vous vous trompez d'événement parce
4: Comment
5: qu'on n'a pas les Village People et on n'a pas les ZZ Top.
4: Mais...
5: ça, c'est autre chose.
4: Comment ça? On m'a transmis les mauvaises choses?
0: Alors dites-nous ce qu'il y a, Pascal, dites-nous.
5: C'est pas grave, ouais, c'est le 50e anniversaire de Stella Dance.
4: Oui.
5: Et donc, le vendredi 3 juillet, on aura Queen, on aura les Pink Floyd et on aura Coldplay.
0: Ah bah c'est pareil, le mec qui connaîtra la musique. Ah, c'est les mêmes? Non, voilà. Pas du tout, c'est pas du tout pareil.
5: C'est pas du tout pareil.
4: On embrasse Nelly Gauthier, voilà, bien sûr.
5: Et sans enlever la qualité des groupes que vous avez
0: cités, bien sûr. Mais par contre, Pascal, parce que moi, vous me donnez ce line-up-là, je me dis, mais qu'est-ce que c'était incroyable. C'est les vrais ou c'est pas les vrais?
5: Non, bien évidemment, ce sont les tributes. Ce sont des tributes de Queen, de Floyd et de Coldplay. C'est le vendredi 3 juillet, donc dans une semaine. À partir de 18h dans les jardins de la mairie de Culin, comme vous l'avez dit. Mm-hmm. Et puis le lendemain, on remet ça le samedi 4 juillet avec... la nuit des vacances en version XXL, où là on va accueillir les vrais Charlie et Lulu, les vrais Larousseau, Evangeli, Boris, Ménédic, Zouk Machine, Linkop, la SketchUp. Moi aussi.
0: Ah bah c'est bien aussi. Attendez, les années 90 sont sacrément représentées.
4: Ça va être eux, ouais. Alan Théo, voilà, les L5 90. Également.
5: Oui, tout à fait.
0: Les L5 au complet.
4: Les L5.
5: Ah, normalement, elles ne sont que 3. Après, si elles viennent les 5,
4: c'est encore mieux.
0: Je vais passer un coup de fil, Pascal.
5: Mais bon, pour l'instant, elles ne seront que 3.
0: Et elles 5-2. C'est bien, monsieur.
5: Voilà, c'est ça.
4: On va donc revivre ensemble les années 90, Pascal. On aura aussi un énorme point d'orgue qui est prévu. Qu'est-ce que vous nous réservez comme surprise?
5: Oh, il y a plein de surprises. Dès que les gens vont arriver sur le terrain, sur les jardins de la mairie, on veut que cet anniversaire soit unique. 50 ans, on ne fête pas tous les jours 50 ans d'une association. Et donc, si vous voulez, ça va vraiment être on va donner un effet waouh quand les gens vont arriver. Avec un village food truck guinguette, avec des musiciens qui vont accompagner, qui vont ambiancer tout ça avant que les concerts ne commencent. Après, il y aura un feu d'artifice, bien évidemment, si il n'y a pas d'arrêté préfectoral interdisant en raison de la canicule et de la sécheresse.
4: Mais, oui.
5: C'est prévu ça le samedi pour terminer en beauté, quoi. Voilà.
4: Donc on va pouvoir tout simplement vivre les années 90 avec des immenses stars. En plus, on l'a dit, Pascal, ça sera donc le week-end du 3 et 4 juillet du côté de Culin, dans le parc de la mairie, pour les 50 ans de Stella Dance. L'année prochaine, qu'est-ce que vous avez prévu pour les 51 ans, Pascal?
5: Vous savez, on va laisser passer cette année. On va,
0: voilà, prenons le temps.
5: On va accueillir tout le monde. On veut vraiment que les gens viennent faire la fête avec nous. Et il y a déjà beaucoup de réservations, mais point important, les gens qui n'ont pas réservé pourront de toute façon, quoi qu'il en soit, prendre leur place à l'entrée. Il y aura un guichet qui sera spécialement prévu pour ça.
4: Rendez-vous donc à Culin. Merci beaucoup Pascal d'être avec nous ce matin.
5: Eh ben merci à vous et puis je vous souhaite une belle journée et surtout restez à l'ombre hein, parce qu'il va faire très chaud.
4: À bientôt Pascal.
0: Hydratation. Merci. Dans 2-3 heures on va vous retrouver à partir de 11h jusqu'à midi, on va jouer Thomas.
4: Oui, je vous offre un passeport de l'été, 27 destinations à travers la région Rhône-Alpes pour agrémenter vos vacances.
0: Ça se prépare, c'est bien.
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0: Il est 8h47. Une sacrée ambiance vous attend à partir de 9h jusqu'à 10h. Emmené par Anthony Terrade. Bonjour Anthony.
12: Bonjour Mathieu, bonjour tout le monde.
0: Quel mystère.
3: Vous me faites peur.
0: Ça peut faire un peu peur.
12: Ça peut, oui. Parce que si, par exemple, allez, concrètement, vous êtes en voiture. La nuit, il fait nuit.
0: Ah, okay.
12: Là, c'est une longue ligne droite.
0: Qui conduit? Si c'est Théo Hedge, j'ai peur.
12: Non, parce que Théo Hedge est sur un vélo.
0: D'accord. C'est vrai, vous avez raison. Et donc, il y a
12: une longue ligne droite, il fait nuit, et là, il y a une lueur blanche qui apparaît.
0: Mais non, mais vous êtes fou.
12: Et ce n'est personne d'autre que la Dame Blanche.
0: Et oui. Une des légendes dont vous allez nous parler aujourd'hui.
12: Exactement.
0: Ça me fait peur, pour info.
12: Dame Blanche, Fée Mélusine, Chasse au Dahu, elles sont nombreuses ces histoires à vous faire vibrer, à vous avoir fait vibrer quand vous étiez enfant, à vous faire rire aujourd'hui et que vous partagez avec vos propres enfants ou petits-enfants. Quelle est la légende que l'on vous racontait plus jeune? Quelle histoire vous a fait peur? Un monstre ou une créature isaroise? Venez nous raconter ce que vous savez de cette légende. Il paraît même que certains et certaines d'entre vous ici ont aperçu la Dame Blanche en Isère. Comment ça s'est passé? Comment l'avez-vous vécu? Venez nous le raconter au 04 76 46 45 45, je compte sur vous.
0: Il y a notamment un chanteur avec une jambe plus courte que l'autre qu'on peut croiser des fois en montagne, Étienne Dahu. Allez, on finit là-dessus.
12: Oh là là.
0: On va passer au cyclisme sur route dans quelques instants. C'était pour changer d'ambiance d'un coup, après cette musique qui fait un peu peur. Bruno Mars, à Just Fight, avant de retrouver le président de la FFFC, Michel Callot. À tout de suite.

0: Bruno Mars, Just Might, 8h52.
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0: Les championnats de France de cyclisme sur route, c'est en ce moment en Dauphiné, chez nous, en Isère. Et on va en parler justement avec le président de la FFC qui est avec nous, Michel Callot. Bonjour Monsieur Callot.
2: Bonjour, bonjour à tous.
0: Merci d'être avec nous ce matin pour revenir sur ce bel événement qui a commencé hier avec déjà de beaux exploits. Alors on va quand même tout de suite peut-être parler de la canicule qui a un gros impact. On a entendu des témoignages de tous les athlètes et justement des choses ont été mises en place pour les accompagner dans ce moment un peu compliqué pour ces activités sportives.
2: Oui, bien sûr. Comme tout le monde, on essaye d'adapter nos activités le mieux possible aux conditions. Alors c'est vrai pour les sportifs, pour les coureurs, bien sûr, en premier lieu, et pour les protéger le mieux possible. Il faut penser également à tous ceux qui travaillent autour de l'organisation, c'est plus de 400 bénévoles quand même, avec des dispositions à prendre, et puis naturellement le public, et en particulier le public du week-end qu'on attend très nombreux, et pour lequel les dispositifs ont été pris aussi pour que tout ça puisse se passer le plus confortablement possible.
0: Vous avez des consignes à donner d'ores et déjà, ou on suivra ce qu'on nous dira sur la compétition ?
2: Alors, il y a beaucoup d'informations qui seront données sur la compétition, mais le premier conseil, celui qui prime surtout, venez si vous êtes spectateur avec de quoi vous mettre à l'ombre, en tous les cas de vous protéger sur votre personne, et puis prenez de l'eau surtout, je pense que c'est très important. Il y a des points d'eau qui sont établis, mais on n'en a jamais assez, donc voilà, faut prendre aussi ses précautions individuelles et se dire qu'on va passer une journée dehors alors que la température est élevée, même si on a l'avantage, je dirais, par rapport à une bonne partie de la France, de ne pas être en zone rouge, donc d'avoir quelques degrés de moins.
0: Justement, les compétitions aujourd'hui, la course en ligne pour les amateurs, hommes et femmes, demain la course en ligne pour les professionnels. Si on devait quand même représenter ces championnats de cyclisme sur route et les épreuves que l'on va redécouvrir, la différence entre le contre-la-montre, la course en ligne, pour ceux qui découvriront.
2: Oui, alors le contre-la-montre, c'est l'effort absolu, ça dure pas très longtemps, une grosse demi-heure, mais on est au maximum de sa performance. On utilise un matériel un petit peu particulier qui allonge beaucoup sur le vélo, qui inclut de porter un casque assez fermé. Donc on subit vraiment beaucoup la chaleur. Pour les épreuves en ligne, d'abord c'est beaucoup plus long, donc on est exposé plus longtemps à la chaleur, mais on a beaucoup plus l'occasion de pouvoir être rafraîchi, soit parce que sur le bord de la route, l'encadrement va passer de l'eau, de la glace, et puis également parce que les temps de course alternent entre des temps très intenses et des temps un petit peu moins intenses. Donc c'est une gestion différente, mais je tiens à préciser qu'on a évidemment sur un championnat de France nos meilleurs athlètes, que ce soit amateurs ou professionnels, et ce sont tous des jeunes gens très très aguerris à ce type d'efforts et à ces conditions.
0: Parfait, on continuera de suivre ça bien sûr avec ICI Isère et puis tout ce week-end. On espère encore une fois voir du beau spectacle, mais on n'en doute pas. Les championnats de France de cyclisme sur route en Isère, présentés par notre président de la fédération, Michel Callot. Merci beaucoup.
2: Merci à vous, bonne journée.
0: La santé, justement, quand il fait chaud, alors la santé quand vous êtes sur un vélo, mais aussi votre santé mentale, on en parle avec vous, docteur Kirzek, bonjour, parce que ça joue sur notre mental.
3: Bonjour à toutes et à tous. On oublie souvent de parler de l'autre victime de la canicule, c'est notre cerveau en fait. Quand il fait chaud, on se sent plus à cran, plus fatigué, parfois même un peu déprimé, et ce n'est pas qu'une impression, c'est une réalité physiologique. On appelle ça le stress thermique. Quand le thermomètre grimpe, notre cerveau, par l'intermédiaire d'une région qui s'appelle l'hypothalamus, j'en ai souvent parlé, qui est un peu le thermostat, le cerveau va déclencher une véritable course pour maintenir notre corps à 37 degrés. Le problème, c'est que cela se fait au détriment d'autres fonctions. Sur le plan physique, on observe une fatigue nerveuse intense. Le corps va pomper l'énergie pour se refroidir, ce qui va nous épuiser. Sur le plan cognitif, c'est ce qu'on appelle le brouillard cérébral. On perd en concentration, notre temps de réaction augmente, on a du mal à garder les idées claires. Et quant à l'humeur, c'est un peu le cocktail explosif. On devient plus irritable, plus impulsif, parfois même plus agressif avec les autres, sans oublier l'impact sur le sommeil. Quand on dort mal, le moral en prend un coup et l'anxiété va monter mécaniquement. physiquement. Bref, c'est un cercle vicieux.
0: Est-ce que tout le monde est logé à la même enseigne ?
3: Tout le monde est affecté, c'est certain, mais certains sont en première ligne. Les enfants d'abord, leur système de régulation est immature. La chaleur peut sérieusement entraver la capacité à se concentrer et à apprendre. Les personnes âgées aussi, leur sensation de soif diminue avec l'âge. Ça va favoriser la déshydratation, souvent accompagnée de confusion ou d'agitation. Les personnes souffrant de troubles psychiatriques aussi, dépression, bipolarité, schizophrénie, sont particulièrement exposées. Leurs symptômes peuvent être exacerbés par la chaleur et l'anxiété qui va grimper en flèche aussi. Et attention aux personnes sous traitement psychotrope, les antidépresseurs, les antipsychotiques, le lithium, ça peut perturber le thermostat qu'on a, ça va atténuer la sensation de soif et ça va augmenter le côté un peu léthargique et la fatigue et ça peut augmenter le coup de chaleur. Donc quelques réflexes. Un, on ralentit. C'est une nécessité biologique, la sieste, on s'accorde du temps, on évite les efforts. Deux, on hydrate son cerveau, on boit de l'eau régulièrement. Trois, on va rafraîchir son espace de vie, on ferme les volets la journée, on aère la nuit, un petit brumisateur. On surveille son entourage, un petit coup de fil à une personne âgée, un moment calme avec ses enfants aussi. Et puis on consulte sans attendre si l'irritabilité ou l'anxiété deviennent trop envahissantes, si les idées se brouillent ou si vous avez un traitement psychiatrique, vous en parlez à votre pharmacien ou votre médecin traitant. Allez, d'ici là, portez-vous bien.
0: Merci beaucoup docteur Kirzak. On voulait saluer aujourd'hui la dernière émission de notre éditrice visuelle. Il y a eu des choix qui font qu'on n'aura plus d'éditeur visuel à la rentrée. Et voilà, Lisa qui réalise cette émission, c'est sa dernière. On lui souhaite le meilleur pour la suite et on la remercie de son travail tout au long de cette saison. On vous retrouve à la rentrée à la télévision en septembre.
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0: 8h59, juste après le journal de 9h, notre patrimoine, nos légendes, voilà ce dont nous allons parler aujourd'hui, de quoi découvrir des choses et peut-être un peu frissonner, Anthony Terrade.
6: Ouais, la légende de l'homme qui avait envie d'éternuer.
0: Et il éternua. Bon, bah, on a déjà résolu ce problème. Voilà,
6: merci d'être avec nous ce matin pour passer un bon moment et parler donc de ces légendes iséroises. C'est vrai qu'il y en a plein. Je donnais quelques exemples tout à l'heure. Il y avait la Dame Blanche, la chasse au Dahu, la fée Mélusine. Oui. Des histoires qu'on nous raconte souvent quand on est enfant. Pour nous faire peur ou alors pour nous amuser.
0: Mange tes haricots, sinon la Dame Blanche va... Non, on raconte pas ça aux enfants, c'est pas bien.
6: Quels souvenirs vous en gardez? Comment vous le racontez justement? Et est-ce qu'aujourd'hui ça vous amuse de le transmettre à vos propres enfants ou petits-enfants? Venez nous le raconter au 04 76 46 45 45,
0: les ça va être vraiment aussi,
6: un beau moment. Bah oui, les copains dans la cour d'école. Oh, j'ai vu la Dame Blanche hier soir.
0: Mes parents, ils ont vu la Dame Blanche, voilà, attention. Et toi t'es là, après tu dors plus de la nuit.
6: Mais c'est souvent, c'était comme ça, même quand on regardait la télé, il y avait des émissions un peu spécial où ça racontait les 30 histoires les plus étranges.
3: Et moi, je dormais pas de la nuit.
6: Ah, je dormais pas de la nuit.
0: Les débuts de mes insomnies. Vous voyez, c'est pas mal. Hein. Ben, on en parle tout à l'heure.
6: Exactement,
0: alors.
6: 04 76 46 45 45. Merci beaucoup, Mathieu. Très bon week-end.
0: Bon
6: et
0: week-end
6: à la semaine prochaine.
0: Oui.
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6: Vous avez choisi la première radio sur l'info locale en Isère. Bienvenue, il est 9h. Bonjour Théo Hetch.
7: Bonjour à toutes et à tous.
6: Les infos avec vous et en pleine canicule, revoilà le burkini.
7: Le maillot couvrant, autorisé dans les piscines de Grenoble depuis quelques années, refait parler de lui. Le tribunal administratif vient de retoquer hier l'article du règlement intérieur des piscines qui autorise le burkini après une saisie de l'opposition grenobloise, notamment de Thierry Aldeguer, avocat et conseiller municipal d'opposition. C'est lui qui a porté ce recours devant la justice ces dernières années.
8: Depuis 2022, c'était une bataille parce qu'on estimait que par cette décision ou de cette délibération de modifier le règlement des piscines et d'autoriser le burkini, il y avait évidemment une atteinte à la laïcité, à la neutralité. Arrivé à 2026, finalement, c'est la fin de cette longue procédure.

0: sportif n'a donc pas d'impact sur les règles actuelles qui autorisent les vêtements couvrants, mais seulement près du corps.
1: Plusieurs routes coupées après les orages d'hier soir en Isère.
0: Oui, des orages violents par endroits avec de fortes pluies qui ont provoqué des coulées de boue, en particulier dans l'Oisans. La route du col du Lautaret, la D1091, a été coupée hier soir vers 21h après une coulée de boue entre le barrage du Chambon et l'Agrave. Et puis à Saint-Christophe-en-Oisans, la route de la Bérarde est aussi coupée. La D530, également à cause d'une coulée de boue, coupée au niveau du hameau de Préclos. Après ces orages, la canicule continue aujourd'hui. On va encore approcher les 40 degrés en Isère. On est toujours en alerte orange, canicule. Et puis la vigilance pollution continue et s'étend même. Après le nord Isère et le bassin grenoblois, c'est désormais au tour de la vallée du Rhône d'être placé en vigilance pollution à l'ozone. Dans les salles de classe, les candidats au brevet risquent également d'avoir chaud aujourd'hui pour le début des épreuves. L'épreuve écrite de français commence à l'instant. Le ministre de l'Éducation, Édouard Geffray, assure que les élèves pourront à tout moment de l'épreuve aller se rafraîchir et que de l'eau sera distribuée.
1: Une canicule qui impacte aussi les championnats de France de cyclisme dans le Nord-Isère.
0: Oui, le thermomètre, on l'a dit, va encore frôler les 40 degrés pour les courses en ligne amateurs aujourd'hui. Des conditions extrêmement rudes, on l'a vu hier lors du contre-la-montre, avec des coureurs et coureuses qui se jetaient dans les fontaines pour se rafraîchir. Et puis les organisateurs ont pris aussi des mesures pour éviter les drames. Alors pas question d'annuler, confirme Xavier Gavory. Il est directeur des événements et de la réglementation à la Fédération française de cyclisme.
2: Alors aujourd'hui, il n'y a pas d'annulation envisagée puisqu'on est en vigilance orange ici en Isère. On n'est pas en vigilance rouge. On a mis en place un certain nombre de dispositifs un peu exceptionnels par rapport aux années précédentes avec une multiplication des zones de ravitaillement. Il y a des brumisateurs et tout un dispositif fraîcheur qui est mis à disposition à l'arrivée. Donc brumisateur, un camion où on fait les interviews qui est fortement climatisé alors que normalement ce sont des tentes. Donc ça, c'est un dispositif supplémentaire. Il y a une moto fraîcheur qui va être à disposition également sur les courses en ligne avec des bidons pour asperger les coureurs. Parce que le meilleur moyen de se rafraîchir finalement, c'est de mouiller la peau et d'avoir ce type de rafraîchissement. Et puis sur tout au long du week-end, multiplication des zones de ravitaillement, etc., etc.
0: Et au programme, les courses en ligne amateurs aujourd'hui, les femmes viennent d'enfourcher le vélo, départ à 9h. Les hommes, ce sera à 13h15. Le ski alpinisme sera bien présent aux Jeux Olympiques 2030 dans les Alpes françaises. Le CIO l'a confirmé hier. Reste à savoir où précisément auront lieu les épreuves. Le comité d'organisation évoque le Briançonnais sans plus de précision pour l'instant. Et puis le festival Jazz à Vienne a débuté hier soir. On est partenaire à l'antenne d'ici Isère. Ça continue aujourd'hui au programme au Théâtre Antique ce soir de luxe. Je crois que ça vous plaît ça, Anthony.
1: Incroyable, j'adore Deluxe. Et bon, c'est complet, mais je vous le conseille tout de même.
0: C'est complet, mais on vous rappelle que ici Isère vous fait gagner des places régulièrement pour le festival Jazz à Vienne. 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La météo, on l'a dit Anthony, la canicule continue en Isère.
1: Exactement, mais presque une bonne nouvelle, elle va se réduire dans les prochains jours. C'est
0: on
1: bon,
0: voit on arrive le bout.
1: Exactement, elle se résorbe lentement, certes, partout en France, après avoir battu un record de départements placés en rouge hier jeudi, 72 départements en tout. Alors c'est vrai que l'Isère n'est pas arrivé jusqu'au rouge. L'Isère reste en orange avec 33 degrés à cette heure-ci dans le nord Isère. Et dans l'après-midi, jusqu'à 40 degrés à Grenoble, Vienne, Bourgogne et Roussillon, 38 pour Voiron, 36 degrés à la Côte-Saint-André ou encore Vif, et puis 37 degrés aussi, ce sera pour Saint-Marcellin, puis 30 degrés au plus bas à Pont-en-Royon, avec cette fois-ci des orages en fin d'après-midi. Il faudra rester extrêmement prudent. Ce que l'on peut vous dire, alors c'est vrai qu'avec cette chaleur, on est prudent à la maison, on reste à l'ombre le plus possible, on s'hydrate régulièrement, on prend des nouvelles de nos proches les plus vulnérables, et puis sur la route on réduit sa vitesse hein, puisqu'il y a ce pic de pollution, vitesse qu'on réduit de 20 km/h en moyenne sur les axes à 90 notamment. Et puis les véhicules
0: dans plusieurs villes de l'Isère, dans l'agglomération grenobloise et puis dans une partie
1: 3.
0: De la Capi, effectivement les véhicules critères 3 et plus sont interdits de circuler. Ça ne concerne pas les autoroutes hein, mais ça concerne les villes notamment Bourgogne-Jallieu, etc. Et puis l'agglomération grenobloise.
1: Bien sûr, et on continue de vous en parler, de suivre l'évolution de tout ça ensemble tout au long de la journée. Merci beaucoup Théo, on vous retrouve à 10h pour toute l'info.
0: À tout à l'heure.
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1: Être une femme, c'est Michel Sardou qui nous le chante ce matin.

0: Michel Sardou, être une femme, c'est votre radio ici en Isère.
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0: Bienvenue chez vous, cette émission qui évoque des sujets qui vous concernent, qui vous intéressent chaque matin. Et vous réagissez au 04 76 46 45 45. Vous avez apprécié les premiers épisodes du podcast Les Maléfiques avec la voix de Willy Rovellis. Un podcast à retrouver à tout moment sur l'application ICI et ICI.fr. Et bien, une nouvelle vague d'épisodes arrive sur votre plateforme très bientôt avec toujours plus de légendes locales. Dame Blanche, Femme Élusine, Chasse au Dahu. Elles sont nombreuses, hein, ces histoires à vous avoir fait vibrer enfant, à vous avoir fait rire. Rire peut-être moins avant, mais aujourd'hui oui. Et puis aujourd'hui, vous les partagez à vos propres enfants. Désormais. Et vous, alors, quelle est la légende que l'on vous racontait plus jeune? Quelle histoire vous a fait peur? Un monstre ou une créature iséroise? Venez nous raconter ce que vous savez de cette légende. Et puis, il paraît même que certains et certaines d'entre vous ont aperçu la Dame Blanche en Isère. Comment ça s'est passé? Comment l'avez-vous vécu? Où l'avez-vous aperçu? Est-ce que, avant de la croiser, vous y croyez? Eh bien, venez nous en parler au 04 76 46 45 45. C'est ce même numéro pour réagir à tout moment sur WhatsApp. Bonjour Christine Martinez.
3: Bonjour Anthony.
0: On pourrait presque avoir peur de vous accueillir. Hein.
3: Ah bon, j'ai peur de moi, non, mais peur non. De m'accueillir peut-être, je ne sais pas.
0: Vous êtes peut-être la Dame Blanche, celle qui se déguise tout en blanc la nuit. Vous aviez publié une série sur les contes et légendes d'Isère il y a quelques années avec Ici Isère, anciennement France Bleu et Isère, toutes ces créatures de chez nous. Donc merci, c'est un plaisir de vous accueillir ce matin avec nous. On va parler de tout ça, de toutes ces légendes, vous allez nous raconter aussi certaines. J'aimerais qu'on accueille dès maintenant Sophie de Saint-Égrève. Bonjour Sophie.
4: Bonjour.
3: Bonjour Sophie.
0: Alors vous, c'est une histoire de Dahu. Racontez-nous, c'est quoi cette histoire?
4: Ah oui, alors absolument. Bah alors quand j'étais petite fille, j'allais en vacances chez ma nounou à l'Alpe du Grand Fer. Hein, donc moi je suis iséroise pure souche. Et donc je passais mes vacances à l'Alpe du Grand Fer, plus exactement à Chabot. Et le mari de ma nounou me parlait toujours du Dahu. Et un soir, il nous a organisé à la tombée de la nuit une chasse au Dahu. Donc j'étais hyper impressionnée. Parce que je devais avoir 6-7 ans. Et donc, il nous a équipé, mon frère et moi, qui est un petit peu plus jeune, il a 18 mois de moins que moi. Alors moi, j'étais équipée d'un baril de lessive à l'époque, hein, les gros barils en espèce de carton, avec une cuillère en bois. Et il nous a amenés à l'entrée d'un chemin dans la pénombre. Donc il m'a placé à un endroit, mon frère, 10-15 mètres plus loin. Et donc, je devais, moi, taper sur le baril pour effaroucher le dahu. Et mon frère avait pour mission de récupérer ce dahu dans un sac. Parce que comme le dahu, vous savez, a deux pattes plus courtes que l'autre pour bien tenir à la montagne, l'idée, c'était de le faire tomber. Et donc, on s'est campé dans ce chemin et on tapait comme des malades. Et en fait, il passait très très vite, mais avec l'ombre, moi je ne voyais pas. Donc j'étais convaincue d'avoir vu le dahu.
0: Mais oui, c'était quelque chose, vous y croyez. Alors peut-être moins aujourd'hui, mais aujourd'hui vous en amusez, vous en rigolez. Est-ce que vous le racontez justement à vos enfants? Est-ce que vous en avez joué avec vos propres enfants?
4: Mais tout le temps, quand on part en rando, je leur dis, bon alors vous regardez bien si vous voyez les dahus. Alors je n'aurais pas organisé de chasse aux dahus, hein, parce qu'en pleine, j'aurais dit que le dahu n'était pas là, c'était trop plat, il tombait. Donc quand je les emmène en montagne, je leur en parle. Mon mari, je lui en ai toujours parlé. Quand je lui dis, bah, écoute, je vais parler de la chasse aux dahus, il me dit, non mais c'est pas possible. Et c'est, ouais non, pour moi le dahu, c'est super mignon cette petite bête en plus, je comprends pas pourquoi ça me faisait peur.
0: Vous connaissez Christine
3: Martinez? Mais oui, bien sûr, mais dans toutes les régions de montagne, partout en France, là où il y a des montagnes, il y a un dahu. Et c'est vrai, vous avez raison Sophie, c'est hyper mignon. On dit que c'est entre le bouquetin et le chamois, et en fait c'est hyper bienveillant. Et c'est pour ça qu'on tapait, alors c'est marrant votre baril de lessive, je pense qu'on a eu la même, j'ai eu le même. Et on organise encore beaucoup des chasses aux dahu en fait avec les enfants, parce que c'est hyper drôle. Alors dans certaines régions, on dit qu'il faut mettre du sel sur la queue, dans d'autres, du poivre sur le rocher. L'idée est que le dahu se retourne. Donc voilà, dans d'autres régions, on l'appelle dahu. Voilà, l'idée.
0: Mais on l'aperçoit vraiment?
3: Vous l'apercevez, vous croyez l'apercevoir en tout cas. Mais il y a toujours quelqu'un avec un sac.
4: Absolument convaincu.
3: Ouais. Et en fait, ça vient, c'est les montagnards qui se fichaient de la tête des citadins à l'époque et qui avaient inventé cette créature. C'est venu de ça.
0: D'accord. Donc un peu les bonobos qui se fichent un peu des lyonnais aujourd'hui.
3: Ouais, ils vont être contents. Et voilà, en leur faisant croire que cette créature, voilà, mythologique évidemment, existait.
4: Mais c'est trop mignon. Qui est bien équipé pour bien tenir à la paroi de la montagne, mais qui ne peut tourner que dans un sens.
3: Hein, oui.
4: C'est où les pas de droite ou les pas de gauche. Donc c'est très amusant, quoi. Enfin, moi, c'est vraiment quelque chose dont je me souviens avec nostalgie.
0: Bah oui, ça vous fait sourire aujourd'hui. Et après, vous venez nous le raconter. Merci beaucoup, Sophie, d'avoir été avec nous ce matin.
4: Mais je vous en prie, je vous souhaite une très bonne journée.
3: Bonne journée, Sophie.
0: À vous aussi. 04 76 46 45 45. Quelle est la légende que l'on vous racontait plus jeune? Quelle histoire vous a fait peur, vous a impressionné? Mais aujourd'hui, bah, vous en rigolez comme Sophie. On vous attend. C'est jusqu'à 10h avec Christine Martinez, notamment. Écran total. C'est ce que nous allons nous tartiner sur la peau avec ces fortes chaleurs et puis avec l'été, hein, évidemment, qui est là. Les grandes vacances aussi qui commencent très bientôt. On va se poser sur les plages de sable fin et profiter à fond. Et c'est Benjamin Biolay qui nous chante ce matin.

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0: Vous avez pu entendre ce podcast Les Maléfiques avec Willy Revelli hein, sur l'application ICI et ICI.fr. De nouveaux épisodes arrivent très bientôt. On vous en parle un peu plus en détail d'ici la fin de l'heure. Mais pour l'instant, on parle de vous, des légendes que l'on vous a racontées quand vous étiez plus jeune, quand vous étiez enfant, des histoires qui vous ont impressionné ou fait peur. Venez nous en parler au 04 76 46 45 45. On en parle notamment avec vous, Christine Martinez, ancienne voix de France Bleu Isère, aujourd'hui ICI Isère. Et vous aviez justement travaillé sur tout ça, sur ces contes et légendes d'Isère. Accueillons Vincent de Vienne. Bonjour Vincent. Alors Vincent, je vais juste vous demander d'éteindre votre radio, s'il vous plaît.
3: Oui, ça y est, c'est fait.
4: Et bonjour Vincent.
0: Alors, on vous écoute. Quelle est cette légende que vous vouliez nous raconter?
3: Alors, j'aimerais savoir si votre invitée, elle connaît l'histoire de l'ogresse des bois de Tarava.
4: L'ogresse des bois de Tarava. Pas du tout, Vincent. Racontez-nous.
3: Donc, l'ogresse des bois de Tarava, ça se situe près de Beaurepaire, entre Beaurepaire et Vienne, sur la commune de Pacte de Moissieu, etc. Donc, en fait, on disait aux enfants du secteur que s'ils n'étaient pas gentils, on les laissait, on les perdait dans les bois pour que l'ogresse les trouve et les mange.
0: Oh, c'est méchant tout ça. Ça vous faisait peur, vous, Vincent?
3: Donc, c'est une légende. Hein. Quand on est petit, on y croit ou on n'y croit pas, mais après, ça, c'était courant dans le secteur. D'ailleurs, cette légende aujourd'hui, je pense qu'elle est fondée sur des faits réels, parce que l'idée dit que c'était une comtesse, et que la comtesse, elle aurait donné ses bois aux communes pour s'excuser d'avoir mangé les enfants à l'époque. Et c'est pour ça que tous les ans, dans ces communes comme à Pacte, comme à Moissieu, etc., les gens qui veulent peuvent être tirés au sort pour tirer au sort une parcelle de bois qu'ils peuvent couper gratuitement.
4: Ah oui, d'accord.
0: Ah,
4: et vous, du coup, enfant, vous alliez dans les bois ou vous aviez trop peur?
3: Moi, je me baladais pas trop dans les bois, mais c'est une légende que j'entendais. Mais vous savez, il y a plein de légendes dans les secteurs, là. Il n'y a pas que les bois de Tarava, il y a aussi la bête de Primarette.
0: Oui, donc il y en a vraiment beaucoup.
4: Il fait bon vivre entre Beaurepaire et Vienne. Hein.
0: Exactement. Attention, les enfants, ne sortez pas le soir, surtout pas, et dans les bois en plus. Merci beaucoup, Vincent, d'avoir été avec nous.
3: Voilà, et puis il y a plein de choses qui sont intéressantes. Mais je pense que votre invité doit connaître plein de choses. Doit être intéressant. J'espère qu'un jour, peut-être, on la rencontrera sur les secteurs de Beaurepaire ou ailleurs.
4: Avec plaisir. Peut-être dans le bois de Tarava, je ne sais pas.
0: Exactement. Alors, justement, Vincent, il dit
4: que vous devez
0: en connaître quelques-unes, notamment la pierre percée. C'est quoi exactement cette histoire?
4: Alors, il y en a beaucoup qui la connaissent ici. Hein. Alors, déjà, quand on va se balader, parce que c'est une randonnée, cette pierre percée qui est, je rappelle, une des sept merveilles du Dauphiné. Qui se trouve, je vous emmène donc en Matésine, au-dessus de Pierre-Châtel, et on voit cette roche avec on imagine être un homme accroupi avec un énorme trou au milieu. Donc on vient visiter cette merveille. Et ça, c'était vraiment une très très belle légende qui nous ramène en 1620. On est à Visil. Et on est dans le château de Visil qui vient de terminer d'être construit par le duc de Lesdiguières. Tout va bien jusque-là, sauf que voilà, il a un gros problème. Le duc, il a plus d'argent du tout et il ne peut pas construire le mur de l'enceinte de son château. Donc 1620, vous imaginez, on est en pleine période, ça guerroie, etc. Donc il faut absolument fortifier, évidemment, le domaine de Visil et son superbe château. Et là, on est en novembre 1620. Le blizzard, voilà, c'est l'hiver, hein, l'hiver est assez rude déjà à cette époque-là. Il est dans sa bibliothèque, donc c'est l'actuelle salle Lesdiguières d'ailleurs qu'on visite au château de Visil. La fenêtre est ouverte et il est en train de réfléchir, le duc de Lesdiguières, en se disant quand même, mais comment je vais faire pour construire ce mur et où trouver l'argent? Et puis apparaît dans le ciel une silhouette noire qui arrive à vive allure et qui pénètre dans la bibliothèque. Et tout d'un coup se trouve face au duc de Lesdiguières Lucifer en personne.
0: Diable, quoi, c'est...
4: Le diable, c'est Lucifer. Ouais. Et Lucifer le regarde et lui dit, voilà, je te propose un marché. Si j'arrive gratuitement, en une seule nuit, à construire le mur de l'enceinte, alors, le jour où tu meurs, tu deviendras le commandant en chef de mes armées aux enfers. Alors pourquoi d'ailleurs Lucifer est intéressé par le duc de Lesdiguières? Parce que c'est quand même un haut personnage, hein, lieutenant général du Dauphiné, père du royaume, maréchal de France. Ça a même été le dernier connétable de France, donc des faits d'armes incroyables. C'est un homme qui a de la noblesse. Et on sait que le diable est très intéressé pour faire des pactes et récupérer l'âme des gens, et notamment celle de Lesdiguières. Donc là, du coup, sur le marché, alors sur la première partie, Lesdiguières, il dit ouais, bah ok, d'accord, moi je veux bien que tu construises mon mur. On est bien d'accord que sur la deuxième partie, il n'a pas du tout envie. Alors il réfléchit et puis il dit ok. Mais à une condition. Si avant les premières lueurs du jour, j'arrive à faire à cheval, c'est un très très bon cavalier, la totalité, le tour de mon domaine, le tour de l'enceinte, et à pénétrer dans le domaine avant que tu ne mettes la dernière pierre, alors tu perdras le pari et tu t'en iras.
0: Il y a vraiment toute une histoire, toute une... c'est assez ubuesque, il faut le dire. Alors vous allez continuer de nous la raconter d'ici quelques minutes, Christine Martinez. 04 76 46 45 45, vous à la maison, c'est le numéro que vous composez pour nous raconter la légende que l'on vous présentait quand vous étiez plus jeune enfant. 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
0: Venez nous raconter la légende que vous avez pu découvrir quand vous étiez enfant, plus jeune. 04 76 46 45 45. On en parle après Desri et Hugo Tabi, puis on continuera d'évoquer cette histoire de la pierre percée, hein, notamment donc au château de Vizille. On aura Gérard de Montferrat aussi qui veut nous raconter son histoire.

0: Yo Gotabi, c'est Desri pour nous accompagner ce matin dans la bonne humeur et les légendes, surtout on en parle ensemble.
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0: Avec vous notamment Christine Martinez, on le rappelle, vous aviez publié il y a quelques années une série sur les contes et légendes d'Isère, c'est à l'époque France Bleu Isère. Nous continuons de vous accueillir à la maison évidemment au 04 76 46 45 45 pour nous raconter vos histoires, les légendes que vous connaissez. Christine, on parlait donc de cette histoire de la pierre percée au château de Vizille notamment, vous vouliez terminer cette histoire
3: assez ubuesque. Oui, bien sûr, hein, ah bah oui, le diable apparaît Lucifer en personne au duc de Lédiguerre, lui propose donc ce fameux pacte. Ah là, tu deviendra si je construis le mur d'enceinte de ton domaine à ta place, tu rejoindras à ta mort mes armées et tu en prendras le commandement. Et la condition donc du duc, on la rappelle, c'est que si jamais avant les premières lueurs du jour, il a réussi à faire le tour du domaine et de rentrer dans le domaine avant que ne soit posée la dernière pierre, alors le diable aura perdu. Le diable, il consulte très très rapidement l'un de ses plus fidèles serviteurs, c'est Folaton. Voilà, et il se dit bon qu'avec 12 000 petits diablotins qui vont y aller, etc., c'est fait, et donc le pacte est scellé. La nuit commence, les diablotins s'y mettent, tout le monde y va, etc. Le duc, depuis sa bibliothèque, observe l'avancée des travaux et attend donc cette fameuse aube qui naissante. Et tout d'un coup, l'aube arrive, il a évidemment préparé son cheval et fait sceller son cheval. Et aux premières lueurs, il enfourche son cheval et part au galop. Et là, c'est une course effrénée. Les sabots martèlent le sol. Comme un fou, il fait le tour de son enceinte. L'aube se lève de plus en plus et arrive le dernier moment, celui où Folaton a la dernière pierre dans les mains et qui va boucher la brèche. Et au moment où Folaton arrive pour mettre la pierre dans la brèche, un coup de canasson du tonnerre de Dieu. Notre ami Lédiguerre, avec son cheval, fait un bond extraordinaire pour le coup, s'enfourche dans la brèche avant que la première pierre ne soit posée et atterrit dans son domaine. C'est terminé, le diable a perdu, Lédiguerre a gagné. Alors fou de rage, le diable transforme Folaton en pierre, met un énorme coup de pied dans son fidèle serviteur et l'envoie direct au-dessus de Pierre Châtel, retombé tel qu'il est aujourd'hui. C'est notre fameuse pierre percée. C'est notre fidèle Folaton. Voilà, diable en père, enfin le serviteur du diable en personne, qui avait quand même essayé de bien faire son travail et qui attend désespérément aujourd'hui que Lucifer le rappelle à lui.
0: Incroyable pour cette histoire. Merci beaucoup et vous en avez d'autres à nous raconter, Christine Martinez. Vous à la maison, vous continuez de nous appeler au 04 76 46 45 45. Que ce soit évidemment un monstre, une créature, la Dame Blanche, la Fée Mélusine, on n'en a pas encore parlé. On parlait de cette chasse au Dahu notamment. Vous continuez, puis si vous avez rencontré la Dame Blanche, moi je suis curieux de savoir comment ça s'est passé ici en Isère. Appelez-nous, vous restez avec nous, Christine.
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0: À vos côtés également sur la route, vous restez prudents. On vous accompagne avec quelques ralentissements encore en cours sur la 480 pour rejoindre la rocade sud de Grenoble et dans le sens inverse notamment. Sinon, sur le reste du département, ça reste assez calme. En revanche, si vous rencontrez des difficultés, vous pouvez nous en informer à tout moment en composant notre numéro. Juste Bison Futé qui nous annonce un véhicule en panne sur la 43 dans le sens est-ouest, donc en direction de Lyon à hauteur de Saint-Quentin-Falavier. Voilà ce que l'on peut vous dire à cette heure-ci. Vous rencontrez d'autres difficultés, appelez-nous comme ces ralentissements sur la Nationale 7, près de 7 km de bouchon entre le péage de Roussillon et Aubrive-sur-Varèze. Voilà ce que l'on peut vous dire à cette heure-ci.
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0: Confidence pour Confidence, c'est avec Jean Schultes.

0: Confidence pour confidence, Jean Schultes, et le plaisir de l'entendre ce matin, vous à la maison, nous ici à la radio, peut-être même sur la route, vous restez prudent du monde et peut-être des premiers départs en vacances.
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0: On remonte en enfance ensemble ce matin et parler des légendes, des créatures que l'on nous présentait quand on était enfant, quand on était plus jeune. Vous nous appelez au 04 76 46 45 45 pour nous en parler. Un monstre, une créature isaroise. Vous nous le racontez et notamment avec vous, Christine Martinez, auteur d'une série sur les contes et légendes d'Isère, hein, il y a quelques années sur l'antenne de France Bleu Isère aujourd'hui, ici Isère. J'aimerais accueillir Gérard de Montferrat qui est avec nous au téléphone. Bonjour Gérard.
3: Bonjour Anthony, bonjour Christine.
2: Bonjour Gérard.
0: Quelle est votre histoire?
3: Alors mon histoire, bon, moi aussi j'ai eu l'histoire du Dahu, la chasse au Dahu, je l'ai fait, c'était un moment de rêve. Et après, avec le temps, en passant, maintenant j'ai 75 ans, je suis un passeur de légendes. Donc je l'ai fait à mes enfants et je le fais à mes petits-enfants. Tout s'est excessivement bien passé avec mes enfants, c'était du rêve, les enfants parlaient longtemps, etc. Et à ma troisième petite fille, qui s'appelle Faustine, elle avait à l'époque 6 ans, donc je lui raconte la chasse au Dahu, nous faisons la chasse au Dahu, donc avec l'équipement, la lampe, le sac et tout, et tout, et tout. Et bien sûr, bon, ça dure assez longtemps, parce qu'on faisait semblant aussi. Et tout se passe bien, on rentre à l'époque, on est en vacances à Flumet, et donc nous remontons, et tout se passe bien. Et le temps passe, et le temps passe, mais j'avais pris l'habitude aussi, quelques temps après, de raconter cette histoire à leurs enfants, en leur disant que c'était une légende, et qu'il fallait la passer aux autres après. Et pour Faustine, j'ai oublié. Et un jour, Faustine est à la maison, j'étais à peine rentré, elle me dit « Papy, plus jamais ça
0: oh, ». Pourquoi ? Elle vous a dit pourquoi ?
3: Mais bien sûr, j'y suis après, mais je lui dis « Pourquoi tu me dis ça ?» Elle me dit « Parce que tu m'as raconté des histoires. » Comment ça, je t'ai raconté des histoires ? Eh bien oui, j'ai dit à la maîtresse que j'étais allé à la chasse avec toi, que nous avons chassé le Dahu, mais que nous n'avons pas trouvé. Et la maîtresse lui dit « Mais écoute, Faustine, c'est une légende. Ça n'existe pas, le Dahu. » Et j'ai eu beaucoup de mal après avec Faustine pour lui dire que c'était une légende que je devais lui raconter après. Alors, Faustine aujourd'hui a 15 ans, elle est en train de passer le brevet.
0: Le brevet, oui.
2: Ouais, avec sa pousse fraîcheur.
3: Et Faustine, je crois, a dans sa bibliothèque le plus de nombre possible d'histoires sur le Dahu.
2: Ah bah génial.
3: Voilà. Et maintenant, il me reste encore une petite fille, Capucine, qui vient d'avoir 6 ans, et je pense que dans les jours prochains, avec le beau temps, je vais l'emmener à la chasse au Dahu.
2: Bah, vous n'oublierez pas de lui dire après, du coup,
0: Gérard. Oui, c'est une légende et qu'elle n'aille pas en parler à la maîtresse à la rentrée prochaine.
2: Une génération de traumatisés.
3: Exactement. Bon, maintenant, ça va, c'est passé. C'est bien passé. Mais c'était quand même, pour moi, c'était un choc parce que je me demandais ce que j'y avais fait.
2: Ouais.
3: Et d'ailleurs, très sérieux là. Alors, j'ai dit, bah, écoute, voilà, on a pris le temps, on a parlé, on a refait, etc. Mais elle me dit, les Dahus, de toute façon, il n'y en a pas qu'en montagne. Mais je dis, non, il n'y en a pas qu'en montagne, il y a au Pays Basque.
0: Après, c'est vrai que la maîtresse a un peu cassé le rêve et l'esprit enfantin de Faustine.
3: Ouais. C'est un peu dommage. C'est pour ça qu'il faut que nous, les parents, on soit vraiment parents et grands-parents. Il faut qu'on soit des passeurs de légendes.
2: Mais voilà, c'est beau ce que vous dites. Vous avez commencé comme ça, Gérard. Je suis un passeur de légendes.
0: Ouais, c'est
2: comme
0: phrase,
2: ça.
0: Ouais.
2: C'est la plus belle façon de les transmettre, ces légendes. C'est d'être à nos tours des passeurs. Ouais.
3: Voilà. Et je suis un fervent lecteur des histoires comme ça de légendes.
0: Eh bien, il va falloir écouter le podcast Les Maléfiques, voilà. Gérard.
2: Ouais.
0: 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Donc, vous allez pouvoir passer d'autres légendes à vos petits-enfants.
3: Voilà. Bah, je vous remercie de m'avoir écouté et puis je vous souhaite une bonne fin d'émission à tous les deux.
0: Avec grand plaisir.
3: Beaucoup de gens vous appellent parce que c'est vraiment très intéressant.
0: Exactement.
2: Merci beaucoup
0: Gérard. Très belle journée.
2: Merci
0: et on continue.
3: Belle journée.
0: Au 04 76 46 45 45. Quelle est la légende que l'on vous racontait plus jeune?
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0: Il mio rifugio. Cher que chante sur votre radio ici Isère. Et puis on parle donc des légendes que l'on nous raconte ce matin. Appelez-nous.

0: Il mio rifugio, Richard Cochant, à 9h45. On est très heureux d'être avec vous ce matin et de vous raconter toutes ces histoires. Enfin là, c'est surtout vous qui nous racontez vos histoires et ça nous fait plaisir. Continuez.
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0: 04 76 46 45 45. Quelle est la légende que l'on vous racontait plus jeune? Quelle histoire vous a fait peur? Un monstre, une créature iséroise? Venez nous raconter ce que vous savez de cette légende. On en parle donc à ce numéro-là, le 04 76 46 45 45. Et avec vous, Christine Martinez, on n'a pas encore parlé de la fée Mélusine.
3: Et quand même, chez nous, s'il y en a une qui est connue, c'est bien notre fée Mélusine. Alors cette histoire, d'ailleurs, on parlait de passeurs, hein, d'histoires et de légendes avec Gérard. Il en est, hein, des passeurs ici avec des historiens comme Michel Andréoletti qui m'avait raconté cette histoire. Donc je vous emmène au royaume des fées.
0: Alors,
3: on a Mélusine, voilà, tout va bien, jeune fée hyper heureuse. Et puis un jour, Mélusine, par accident, elle tue son père. Bon, ça arrive, voilà.
0: Sa mère,
3: la fée Précine, rentre dans une colère noire, condamne sa fille Mélusine à errer pendant 10 ans chez les humains et lui jette en plus un sort en la transformant tous les samedis soirs, dans la nuit du samedi au dimanche, en sirène. Avec, attention, ce point important, si jamais un humain la voit à ce moment-là, elle sera alors condamnée à l'éternité pour errer, continuer à errer au royaume des humains. Donc on retrouve Mélusine qui erre partout. Elle arrive en Isère, elle cherche quand même un coin à l'abri des regards, puisque du coup elle va devoir se transformer en sirène et forcément de l'eau. Et c'est comme ça qu'elle arrive au pied du Vercors, à Sassenage, et qu'elle entre dans les cuves de Sassenage. Les années passent, les gens viennent visiter évidemment ces cuves, dont le comte Raymondin, qui est un comte richissime, qui habite à Gières et qui un jour parcourt l'une des galeries souterraines et se retrouve non loin avec des amis de la cascade souterraine à côté de ce qu'on appelle la fontaine de la soif. Et là, il voit une silhouette juste magnifique, avec des cheveux d'or, des yeux pervenches. La jeune femme se retourne, le sourire est angélique, c'est le coup de foudre immédiat, il vient de rencontrer Mélusine. Il lui fait la cour, il va très vite, il est sûr de lui, il est fou amoureux, il la demande en mariage.
0: Donc, c'est une sirène, on est d'accord.
3: Alors là, pour l'instant, elle n'est pas sirène. Pour l'instant, elle est humaine, puisqu'on n'est pas samedi soir, c'est pas la nuit. C'est un jour de semaine où il rencontre en se baladant dans la galerie. Donc elle est tout à fait humaine. Elle ressemble aux autres humaines, simplement, elle a voilà, cette beauté féerique, on va le dire ainsi. Fou amoureux et sûr de lui, il la demande en mariage, et là, Mélusine fait oula, quand même, faut pas exagérer. Elle hésite un petit peu, sauf qu'elle a un petit point faible, Mélusine. Elle est très attachée à la richesse.
0: Ah.
3: Elle aime ça. Bon, et il se trouve que le comte s'en aperçoit. Le comte est richissime, lui parle de son château à Gières, de son or, de ses pierres précieuses, etc. et de ses terres. Il n'en fallait pas plus, puis Mélusine se dit de toute façon c'est que pour quelques années, puis après je vais remonter dans le royaume des fées quoi qu'il arrive. Elle accepte et les cérémonies se préparent. Mais elle porte une condition à son mari en lui disant « Ok, en revanche, tous les samedis soirs, dans la nuit du samedi à dimanche, je disparaîtrai. Vous ne devrez jamais chercher à me voir, jamais chercher à savoir où je suis et jamais me suivre. » Le comte, de toute façon, est tellement amoureux qu'il aurait accepté n'importe quoi.
0: Bien sûr.
3: Le mariage se déroule en grande pompe. Toutes les seigneuries du Dauphiné sont invitées et les semaines passent. Sauf que voilà, la jalousie commence à monter, curiosité, mais aussi la jalousie commence à monter chez le comte. Et un jour, le comte se dit « C'est pas possible, ma femme a un amant, je veux en avoir le cœur net. » Et un samedi, alors que Mélusine a apprêté sa calèche avec ses servantes pour se rendre donc dans les cuves de Sassenage, comme elle le faisait tous les samedis soirs, hein, puisque c'est le seul endroit où elle peut se cacher et devenir sirène à l'abri des regards, le comte Raymondin, son mari, prend quelques gardes avec lui et la suit secrètement. Il arrive jusqu'au pied des cuves, les servantes sont restées à l'entrée, et il décide avec ses gardes de les pousser et d'entrer dans les galeries pour en avoir le cœur net. Il est de plus en plus persuadé que Mélusine a un amant et se cache dans les galeries souterraines des cuves de Sassenage chaque samedi soir. Il essaye de se suivre, tant bien que mal, les galeries qui sont très très profondes. Il aperçoit une lueur d'une torche au bout et arrive finalement avec ses gardes devant une porte. Et là, il entend des gémissements, des plaintes. Alors là, son sang ne fait qu'un tour. C'est sûr, elle est cachée derrière la porte avec un amant. Il ordonne aux gardes de fracasser la porte avec leur hache. La porte cède et là, c'est l'effroi total. Le comte Raymondin et les gardes aperçoivent une sirène. Mélusine regarde son mari effaré. Elle comprend en une seconde qu'il vient de la condamner éternellement à errer.
0: Rester sirène.
3: À errer effectivement au royaume des mortels. Elle pousse un hurlement et plonge, et on ne le ravera jamais. Le comte, désespéré, comprend son erreur. Comme il sait que sa femme adorait les richesses, il ne cesse tous les jours d'amener des tas d'or, de pierres précieuses. Il les jette même dans les torrents des galeries, il les pose là. Et jamais il ne la reverra. Lui, alors désespéré, il va vendre son château de Gières, terminé en Espagne. Et très rapidement, l'histoire aurait pu s'arrêter là. Sauf que la rumeur enfle, les années passent. On sait qu'une sirène erre dans les galeries des cuves de Sassenage, mais on sait aussi qu'il y a un trésor englouti. Tout l'or qu'a déversé le comte.
0: Donc il faut aller visiter les cuves de Sassenage aujourd'hui.
3: Et quatre brigands essayent d'y aller et tombent sur le passeur des enfers. On ne le reverra jamais. Et donc aujourd'hui, on vous invite à aller prendre un peu de fraîcheur dans les cuves de Sassenage.
0: Exactement.
3: Écoutez peut-être quelques gémissements, c'est notre fait. Et on dit que les petits galets qui se trouvent à l'entrée sont les larmes de notre sirène
0: c'est
3: qui tous les samedis soirs pleurent.
0: Vous restez avec nous, Christine Martinez. Merci beaucoup. Et on continue d'en parler avec vous. Si vous souhaitez encore nous raconter, appelez-nous 04 76 46 45 45. Ce sera juste après Vita, promets-moi.

0: Vita, promets-moi.
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0: Des contes et légendes iséroises, on en parle avec vous au 04 76 46 45 45, même en vocal directement sur WhatsApp. Christine Martinez, je vous propose d'écouter Fanny qui nous envoie un message vocal ce matin.
3: Alors, je me rappelle d'une légende quand j'avais 10-12 ans et qui perdure encore maintenant. Hein. Maintenant, j'en ai 37. En fait, c'était dans ma famille, on parlait beaucoup de la Dame Blanche parce qu'on faisait beaucoup, donc c'est pas forcément une légende très plaisante, mais on faisait beaucoup la route de Saint-Quentin-sur-Isère et les Chaillons, tout ça. Et donc, nous, c'était notre légende, c'était un jour, quelqu'un a vu la Dame Blanche à cet endroit-là, à les Chaillons, et donc maintenant, nous, on cherchait à voir cette Dame Blanche parce que souvent, on prenait cette route de nuit parce qu'on allait souvent faire des repas de famille, d'amis vers Saint-Quentin-sur-Isère par là-bas. Et on était amené à rentrer de nuit sur cette route, sur cette grande ligne droite là, qui est tout de même un peu effrayante. Donc, de rajouter cette Dame Blanche dessus, c'était encore plus effrayant, surtout moi à mon âge. Et à 10-12 ans à peu près. Et on a même essayé de mettre cette légende, de la rendre réelle. Un jour, on a voulu faire une blague à ma grand-mère et ma tante qui croyaient vraiment dur comme fer à cette Dame Blanche. Elle croit aux revenants, aux esprits, etc. Et donc, on avait un petit cortège de 3-4 voitures pour rentrer de notre repas de famille. Et donc, nous, on est partis vraiment en avance. Enfin, pas moi, mais mes oncles et tantes. Et en fait, un de mes oncles s'était déguisé, il avait mis un drap sur lui et il s'était mis à un endroit sur la route. Et après, les autres sont allés se garer un petit peu plus loin pour cacher la voiture. Et moi, j'étais dans la voiture avec ma grand-mère et ma tante, derrière, avec elle. Et ça a été un fou rire monumental parce qu'elles ont vraiment, dans la nuit, éclairé à peine avec les phares. Franchement, ça rendait très, très bien. Et du coup, elles ont vraiment eu peur et on en a rigolé. Et on en rigole encore maintenant. Bon, malheureusement, ma grand-mère et ma tante sont décédées. Mais en famille, quand on en parle, on en rigole encore et ça nous fait, voilà, c'est une petite légende et du coup j'en parle un peu à mes enfants qui croient à cette Dame Blanche, hein, donc pas par joie malheureusement, mais je leur dis que voilà, elle est pas méchante cette Dame Blanche, hein, c'est juste une personne qui apparaît comme ça au bord de la route. Donc voilà, donc c'était la petite légende de notre famille.
0: Merci beaucoup, voilà. Fanny, pour ce message ce matin. Oh, elle n'est pas méchante, la Dame Blanche, Christine
4: Martinez. Pour beaucoup, elle est protectrice, en fait. On l'a vu apparaître, elle existe dans la vallée du Grésivaudan, château de la Bussière. On la retrouve sur la route de Morestel. Là, elle parlait de Saint-Quentin-Falavier, Fanny. Mais on la retrouve aussi entre Crémieux et Morestel, où il y a des archives. Ça a été consigné dans des archives de la gendarmerie. Plusieurs personnes ont attesté avoir vu une femme qu'ils ont pris en stop et qui a disparu à la suite d'un virage, voilà, qui était très dangereux. Où il y avait une personne qui était décédée. Et donc, elle est considérée comme étant un bienfait et une protectrice pour nous alerter d'un danger.
0: Ah, voilà, fois, il paraît qu'il faut faire attention parce que si on la croise, elle peut porter malheur.
4: Ouais, mais bon, alors ça dépend du point de vue. Mais moi, j'aime croire qu'elle vient nous protéger et nous alerter d'un danger. Voilà.
0: Bien sûr.
4: Je ne sais pas quelle Dame Blanche Willy Rovelli choisira de parler.
0: Ah, peut-être la Dame Blanche de chez nous. Qui
4: sait. Je ne sais pas.
0: Il y a plein de belles histoires et notamment Willy Rovelli donc, qui revient avec 7 nouveaux épisodes le 1er juillet pour les Maléfiques. Il parlera de la Fée Margot. Alors, c'est vraiment un tour de France de ses contes et légendes, la Fée Margot, la Vouivre, du côté de Besançon, la Mourioche, la Sirène d'Oléron, donc ça c'est côté la Rochelle, le Carnabeau, la Gargouille de Rouen ou le Volobiu, et il y a déjà des épisodes qui sont disponibles.
4: Ouais, le Volobiu c'est dans le Gard, voilà. Le Mourioche c'est en Bretagne, en Armorique, et la Fée Margot c'est en Mayenne, et ce qui est déjà disponible, hein, c'est la Tarasque, près de Tarascon forcément, le Carcol qui se cache dans les collines, hein, dans une colline dans les Landes, l'Ancou qui sévit la nuit en Bretagne, Esch-Gobelin, alors je sais pas si je le prononce correctement, ça c'est dans le Nord, le Schnorr. Alors la Fée Mélusine, il y en a une aussi dans le Poitou. Bon, il y en a dans
0: mais
4: plusieurs
0: c'est vrai,
4: endroits.
0: C'est la Fée Mélusine.
4: La nôtre, c'est la bonne, mais c'est vrai qu'il y en a une dans le Poitou et vous connaissez bien son histoire, Anthony. Il y a Berchta qui vient l'hiver en Alsace et l'ombre du Graouli qui plane au-dessus de Metz. Ça, c'est déjà en podcast sur l'appli ici, sur ici.fr, sur le Merlin.
0: Nos plateformes, notamment, vous êtes sur une plateforme d'écoute, Spotify, Deezer, Apple Podcast, vous pouvez l'écouter facilement. Merci beaucoup.
4: Merlin.
0: Merci beaucoup, Christine.
4: Merci,
0: Martinez,
4: ça a été un plaisir
0: d'avoir été avec
4: Anthony.
0: Nous ce matin pour finir en beauté cette belle saison de bienvenue chez vous. Et vous allez pouvoir vivre plein d'autres émotions tout au long des vacances. La semaine prochaine, vous serez accompagné notamment de Nathalie Malocher. Merci beaucoup, Christine.
4: Merci, très belle Anthony. Journée. Belle journée à tous.
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0: Vous écoutez la première radio sur l'info locale en Isère. Bienvenue, il est 10h. Bonjour Louis-Cal.
4: Bonjour Anthony, bonjour à tous.
0: Toute l'info avec vous. Plusieurs routes coupées après les orages d'hier soir en Isère.
4: Des orages violents par endroits avec de fortes pluies qui ont provoqué des coulées de boue, en particulier dans l'Oisans. La route du col de l'Autaret a été coupée hier soir vers 21h suite à une coulée de boue entre le barrage du Chambon et la Grave. À Saint-Christophe en Oisans, c'est la route de la Bérarde, la D530, qui est coupée au niveau du hameau du Préclos. Et après ces orages, la canicule continue aujourd'hui. On va encore approcher les 40 degrés en Isère. On est toujours en alerte orange canicule. La vigilance pollution, elle, s'étend encore après le Nord-Isère et le bassin grenoblois. C'est désormais au tour de la vallée du Rhône d'être placé en vigilance pollution à l'ozone. Et on pense aussi ce matin aux collégiens qui commencent aujourd'hui les épreuves du brevet. L'épreuve écrite de français commence à 9h. Le ministre de l'Éducation, Édouard Geffray, assure que les élèves pourront à tout moment de l'épreuve aller se rafraîchir et que de l'eau sera distribuée.
0: Et en pleine canicule, voilà une décision de justice qui pourrait faire des remous dans les piscine de Grenoble.
4: Oui, l'interdiction du burkini ordonnée hier par le tribunal administratif. Concrètement, il annule un article du règlement intérieur des piscines de Grenoble qui autorise ces maillots couvrants. La mairie répond que l'article a déjà été modifié en 2022 et que la décision n'a donc pas d'impact sur les règles actuelles qui autorisent les vêtements couvrants près du corps. Les championnats de France de cyclisme continuent aujourd'hui à la Tour du Pin et dans les Vals du Dauphiné avec les courses en ligne amateurs. Les femmes sont parties ce matin à 9h et les hommes partiront à 13h15. Vous avez tout le programme et le détail des routes coupées sur notre site ici.fr en page Isère. Et ce soir, dernier match de poule.

0: 37 à nouveau, et ça ce sera pour Saint-Marcellin, puis 30 degrés à Pont-en-Royon, avec cette fois-ci des orages prévus en fin d'après-midi. Sur la route, vous restez également prudent, on vous accompagne, vous rencontrez des difficultés, vous pouvez nous en informer à tout moment. Bison Futé nous parle de véhicules en panne à hauteur de Colombes dans le sur la 48, donc en direction de Lyon. Un second véhicule en panne, c'est à Torchefelon sur la 48, toujours donc en direction de Lyon. Et puis sur la 43, un véhicule en panne à hauteur de Nivola-Vermel, voilà, en direction de l'Italie, donc dans le sens ouest-est. Voilà ce que l'on peut vous dire à cette heure-ci. Merci de nous écouter. Merci beaucoup, Lou, pour toute l'info. On retrouve l'info à 11h sur votre radio.
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0: Et vous passez une très belle journée en chanson avec Kim Carnes.

0: Bette Davis Ace, Kim Carnes pour vous accompagner sur votre radio ici en Isère. Bienvenue.
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0: Le coin des bénévoles isérois ce vendredi. Nous sommes là pour mettre en avant des associations du département, des bénévoles très engagés, un événement ou une cagnotte. On en parle donc dans ce coin des bénévoles isérois. Ce matin, j'ai la chance de recevoir Error Ecochard, membre de l'association et membre fondatrice de l'association Banda Toujoumi, qui vous enchante dans les rues de l'Isère avec

0: Les percussions brésiliennes et de la samba reggae. Bonjour Aurore.
1: Bonjour Anthony.
0: Merci d'être avec nous. Très heureux donc de vous recevoir. C'est vrai qu'on voyage beaucoup, j'allais dire un peu, mais non, pas un peu, beaucoup.
1: Non, beaucoup.
0: Avec vous. Ça représente quoi cette culture de la percussion brésilienne, de la samba reggae pour vous?
1: Ah bah c'est une passion, la passion du Brésil, la passion du rythme et voilà, et depuis longtemps maintenant, 2012.
0: Donc 2012, oui, vous êtes, on le disait, membre fondatrice. Vous avez vous-même des origines brésiliennes?
1: Pas du tout.
0: Pas du tout. Alors comment ça se fait qu'on arrive dans cette culture-là sans y être né?
1: La passion des parents sur la samba déjà, et puis ouais. Après c'est aussi mon compagnon qui à l'époque fait partie d'une autre association brésilienne, Geraço Capoeira, et l'idée c'est de d'intégrer beaucoup plus de culture pour qu'en France on voit tout ça. Et l'idée émerge de cette batucada.
0: C'est la danse, la batucada.
1: C'est la fanfare, si on peut le résumer comme ça. C'est la culture de Salvador de Bahia, d'où vient notre professeur.
0: Donc il s'appelle Bira.
1: Bira Machado, ouais. Oui, qui vient de Salvador de Bahia, qui a fait partie de grands groupes à Salvador. Et voilà, et le samba reggae né à peu près dans les années 70 pour l'émergence de la conscience noire. Et porter des messages comme ça, un petit peu de résilience.
0: Et qu'est-ce que ça vous apporte, vous, au quotidien? Alors oui, c'est aussi faire danser les gens, pouvoir faire de la musique, faire découvrir une nouvelle culture. Mais vous, à l'intérieur, en vous, ça vous apporte quoi?
1: La joie de vivre.
0: Ouais. Ça vous donne le sourire, ça vous aide à avoir le sourire justement de pratiquer ces percussions brésiliennes, cette samba reggae.
1: Complètement. Ouais, ouais. Oui, c'est une belle énergie, c'est d'être ensemble.
0: Vous êtes combien dans le groupe?
1: On est 25.
0: 25. Et vous, vous baladez justement. Je vous ai rencontré pour tout dire à la fête de la musique à Grenoble ce dimanche soir. C'était vraiment un moment enchanté, hein, au Champollion, donc à Grenoble. Comment on se prépare? Comment on se coordonne justement à 25 personnes?
1: Et c'est tout l'enjeu, c'est tout la saveur en fait de tout ça. C'est une heure et demie par semaine. Donc on est à la MJC Lucie Aubrac à Grenoble, voilà, on est en partenaire avec eux. Et l'intérêt, voilà, c'est de s'écouter. Et c'est le collectif.
0: Parce que c'est vrai qu'il y a un chef d'orchestre, donc Bira, qui est là, qui vous dirige, mais il vous laisse, tout de même, je l'ai vu, il vous laisse un peu de liberté.
1: Il vous laisse improviser, oui. Et ça se travaille, tout ça, en fait. Hein. Après, voilà, il nous apprend tous les rythmes qu'il connaît, lui, depuis qu'il est tout jeune. Mmh. Et voilà, et à force de travail et d'écoute, on en vient à cette énergie.
0: Aurore, vous restez avec nous. On continue d'en parler avant 10h30 de cette association, donc Banda Tujumi, qui propose des percussions brésiliennes et de la samba reggae. Et on va pouvoir vous découvrir dans les rues de Grenoble ce soir. Et on en parlera d'ici quelques minutes, bien évidemment, le temps d'écouter Marine et son syndrome de l'imposteur dans ce titre qui s'appelle Escroc.

0: grande gagnante de l'une des dernières saisons de la Star Academy. C'est Marine et son titre donc Escroc.
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0: C'est le coin des bénévoles isérois avec l'association Banda Toujoumi à Grenoble et sa membre fondatrice, hein, Aurore Ecocher, qui est avec nous en studio. C'est des percussions brésiliennes et de la samba reggae. Et si on veut découvrir directement ce que c'est et à quoi ça ressemble, comment ça sonne, ce soir à Grenoble, c'est possible, Aurore.
3: Oui.
0: Où exactement?
3: Alors on sera rue Saint-Jacques, dans le quartier rue Saint-Jacques, à 18h30 et 20h. Deux passages possibles. On vous invite à venir vibrer avec nous au son du samba reggae.
0: Oui, c'est ça, on peut danser. Et la particularité, j'imagine que ce n'est pas tout le temps, mais la particularité de votre présentation de dimanche dernier, c'était qu'il y avait une association de capoeira.
3: Oui, qui était avec nous, qui fait partie de notre histoire initiale et qui vient avec nous quelques fois. La particularité, c'est qu'on peut aussi avoir des danseuses, des instruments à cuivre, des chanteurs.
0: Ouais.
3: Chose qu'on recherche un peu d'ailleurs pour l'info.
0: Il y avait même un DJ ce soir-là.
3: Il y avait même un DJ.
0: Un DJ qui n'était pas avec vous et qui s'est amusé à mixer, à mettre des petits bruitages. Et ça passait super bien.
3: C'était
0: Donc, c'est
3: super.
0: Ça montre que vraiment cette culture est une culture de partage.
3: Exactement.
0: C'est-à-dire que tout le monde peut être là et apporter sa pierre à l'édifice.
3: Et oui, complètement. C'est complètement l'idée. Toujumi, tudo junto, misturado. Tous ensemble et mélangés. Voilà.
0: Et donc, c'est en portugais, c'est de ce que vous venez de nous dire. Ce soir, on vous découvre, mais aussi tout au long de l'été, quel est le programme?
3: Alors ensuite, on nous retrouve, et là je vous invite à venir essayer la Batucada dans le cadre de l'été au parc.
0: Ouais.
3: Donc les jeudis 16 et 23 juillet à 19h30, dans le cadre d'une initiation, principalement pour les adultes. Pendant une heure, venez essayer et venez partager cette joie de vivre avec nous. Et une autre représentation aussi dans le cadre de l'UT4M le samedi 18 juillet, là entre midi et deux, on pourra à nouveau se croiser pour ceux qui loupent ce soir. Ah,
0: tout est noté, c'est coloré, c'est rouge et blanc, c'est vos tenues aussi, tout est coordonné. Merci beaucoup Aurore d'avoir été avec nous ce matin pour nous en parler. On vous souhaite de belles représentations ce soir. Rappelez-nous juste vite fait les lieux.
3: Alors ce soir donc quartier Saint-Jacques,
0: ouais.
3: Et l'été au parc du coup 16 et 23 juillet.
0: Merci beaucoup et très belle journée.
3: Merci.
0: À suivre, on fait des économies avec Valère Correa. Comme chaque matin, par ici les économies, il nous parle d'une application pour anticiper le prix du carburant si vous vous apprêtez à prendre la route ce soir ou dans une semaine pour les grandes vacances. Eh bien, il va falloir écouter attentivement, ce sera avant 10h30. Nous aurons aussi quelques surprises et des conseils d'experts en compagnie de Pierre Monaton ou encore une balade. Derniers instants à l'Alpe du Grand Serre, le grand vainqueur de Mon Quartier, Mon Village cette saison 6. Et vous pourrez vivre un moment exceptionnel avec Nathalie Malocher en direct de 10h à de 9h à 11h demain matin, donc en direct de l'Alpe du Grand Serre avec Nathalie Malocher pour fêter cette victoire. 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

0: Un beau malheur, c'est avec la voix d'Emmanuel Moir. 10h22, vous avez choisi 6h ce matin pour vous accompagner. Vous avez fait le bon choix et donc le choix de faire des économies aussi avec Valère Correa qui s'installe pour nous. Bonjour Valère. Un bon plan pour notre pouvoir d'achat. Ce matin, vous vouliez nous parler d'une application.
1: Imaginée par deux étudiants à Castres, Chiffrex est un bel outil gratuit pour non seulement voir les prix du carburant dans les stations-service autour de vous, mais aussi les tendances des prix à la pompe sur les deux semaines à venir. C'est malin parce que même si on est dans un contexte de baisse, il est intéressant d'avoir une vision à court terme pour décider si on est dans le meilleur moment pour faire le plein. L'articulation meilleur prix autour de vous et tendance des prix à venir permet vraiment d'optimiser le meilleur endroit et le meilleur moment. Il suffit d'identifier en fait le type de carburant dont vous avez besoin, activer la géolocalisation. En prime, vous avez les services annexes proposés dans les stations, gonflage de pneus, lavage, supérette.
0: Sur quoi cette appli se base pour faire ces prévisions? Est-ce que c'est vraiment fiable?
1: 2 centimes d'erreur sur 30 jours, hein, c'est ce que j'ai découvert dans un article sur cette appli publié par nos amis de France Info. On y apprend aussi que c'est un algorithme qui fait le calcul en se basant sur les prix du baril de pétrole brut et les prix à la pompe. Autre info intéressante, vous avez les prix moyens en France sur chaque carburant. C'est pratique hein, pour situer le prix de sa station-service habituelle. Et si vous préférez naviguer sur votre ordi, bonne nouvelle, Chiffrex a aussi son site web. C'est carburant.chiffrex.fr. Voilà en tout cas un bon moyen d'y voir clair. C'est gratuit, c'est malin. C'est imaginé par des étudiants qui ont de la suite dans les idées. Et si vous avez aussi de la suite dans les idées pour faire baisser la note de carburant, comme d'hab, je suis preneur de vos bons plans. Mon mail, parisilleséconomies@radiofrance.com.
0: Merci beaucoup Valère Correa pour ces économies qu'on retrouve facilement sur l'application ici et ici.fr. D'autres bons plans, ils sont isérois. Ce sera avec Carole Cervera d'ici quelques instants, juste après Pet Shop Boys. It's a scene.

0: It's a Sin, Pet Shop Boys. C'est votre radio ici, Isère. Et bientôt 10h30, l'heure de retrouver Carole Cervera, comme promis, pour des bons plans isérois. Bonjour Carole.
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2: 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Les championnats de France du cyclisme sur route élite vous donnent rendez-vous ce week-end à la Tour du Pin. Placé sous le signe du sport, du partage et de la convivialité, au-delà de la compétition, un véritable village d'animation sera proposé au public tout au long du week-end. Petits et grands pourront participer à des jeux, quiz et défis autour du cyclisme, tester leurs connaissances sur l'histoire de ce sport, remporter de nombreux cadeaux et même tester ce samedi un home trainer simulation Tour de France. Face aux fortes chaleurs, les déchetteries du pays voironnais passeront en horaire d'été. À la déchetterie de la Buisse, les horaires du lundi au vendredi, ce sera de 7h30 à midi et de 14h à 17h30. Ou encore à la déchetterie de Coubleville, les horaires seront de 8h30 à 12h30. Pour connaître les horaires de votre déchetterie, rendez-vous sur le site de votre communauté de communes pays voironnais. C'était vos infos services avec Ici Isère.
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0: Merci beaucoup Carole et rendez-vous tout au long de la journée pour d'autres bons plans en Isère. Michel Berger, celui qui chante, avant de retrouver Pierre Monaton et ses bons plans isérois, ses conseils d'experts, notamment le naturisme.

0: Michel Berger, celui qui chante.
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0: Les conseils de nos experts, c'est avec Pierre Monaton chaque matin. Bonjour Pierre.
3: Bonjour Anthony.
0: Tous à poil. Je ne peux pas être plus clair.
3: Je rigolais parce que je me suis dit, il va sûrement sortir. Bon, vous êtes déjà en short, c'est déjà pas mal. C'est un bon début.
0: Je suis à demi à poil.
3: Bon, avec ces chaleurs, c'est vrai. Voilà. Pour la dernière, j'avais envie de vous parler du naturisme. Mais du naturisme, attention, du naturisme en famille. Alors, première question que j'ai envie de vous poser quand même, Anthony. Est-ce que vous avez une petite idée, à votre avis? Il y a combien de Français aujourd'hui dans notre pays qui pratiquent le naturisme?
0: Je dirais qu'il y en a plutôt pas mal.
3: Ouais.
0: On est quand même 68 millions en France. Je dirais aller 5 millions.
3: C'est presque ça. 4,7 millions exactement. C'est considérable. Et donc, et c'est ça qui est intéressant, c'est que l'Hexagone s'est imposé comme la première destination naturiste sur la carte du monde. Je dis bien du monde, selon la Fédération française de naturistes. Alors, il y a une question un petit peu plus sérieuse, peut-être qui revient souvent. Est-ce qu'on peut pratiquer le naturisme en famille, avec des enfants? Comment ça se passe? Alors, c'est vrai qu'il y a plein d'idées reçues, parce que quand on est très très jeune, oui, on a souvent été nu hein, sur la plage, quand on a voilà, un an, deux ans, mais quand on traverse la période de l'adolescence, là ça devient un petit peu plus compliqué. Alors j'ai posé la question à Christophe Rossato, qui est le président du Club du Soleil de Grenoble. Il y en a un, il n'y a pas beaucoup de centres naturistes dans notre département, avec le camping naturiste Le Courtialet, donc, qui est situé à Avignonnet. Et donc Christophe, le naturisme est-il vraiment adapté aux enfants?
4: Oui, alors les enfants, nous voyons deux catégories quand même par expérience, c'est les jeunes enfants et peut-être les adolescents, qu'on peut aussi considérer comme des enfants. En tout cas, c'est vrai que pour les jeunes, les très jeunes, je dirais presque que c'est tout à fait naturel. Je dirais, quand on était enfant, quelques années, on a tous été naturistes, je pense, avec nos parents. Et que là, il n'y avait aucun tabou, il n'y avait absolument rien de particulier. Tout se passait très bien. La rupture peut se faire au moment de l'adolescence, ça on peut le comprendre, où les naturistes étant par définition des gens quand même très bienveillants et très tolérants, on s'adapte en fait, parce que les choses continuent à se passer correctement et éventuellement que ça puisse continuer dans les meilleures conditions.
3: Contrairement aux idées reçues, il y a de plus en plus de jeunes qui reviennent justement à la pratique du naturisme. Vous l'expliquez comment ça, Christophe Rossato?
4: Oui, effectivement, on ressent de plus en plus de jeunes. Il y a un sondage qui avait été fait sérieux par l'Ipsos qui disait l'année dernière que un tiers des naturistes avaient entre 18 et 24 ans. C'est quand même une grosse proportion. Et les deux tiers, d'après sur ce sondage, au moins les deux tiers avaient moins de 34 ans. On le ressent, effectivement, et on le ressent aussi de plus en plus. Nous, on est en Isère, donc de plus en plus de gens locaux qui viennent passer un week-end, qui viennent passer une semaine.
3: En quelques mots, quels sont peut-être les conseils que vous pouvez nous donner pour savoir comment aborder le naturisme avec ses enfants quand on leur apprend pour la première fois que, on part par exemple dans un camping naturiste cet été?
4: D'ailleurs, on voit en fait beaucoup des familles, effectivement, des parents-enfants, mais aussi on voit beaucoup de grands-parents avec leurs petits-enfants. Et ça doit peut-être aussi changer la relation. En tout cas, ça se fait vraiment tout simplement. Il y a beaucoup de centres qui proposent des activités pour les enfants. Et voilà, il y a cette notion de se retrouver entre jeunes, de partage des activités, et voilà, d'être à la piscine. Je pense qu'il n'y a pas de grand sujet de blocage par rapport à ça. Mmh. C'est vrai que ça devient après les ados, c'est plus compliqué. C'est une tranche d'âge qui est assez particulière. Certains continuent ou certains arrêtent pour différentes raisons, parce que parfois le conjoint, la conjointe ne connaît pas cette pratique, mais on les retrouve dans la tranche des 40 ans, 50 ans, et ça revient.
3: Voilà, un grand merci en tout cas à Christophe Rossato, qui est le président du Club du Soleil de Grenoble, en Isère, avec le camping naturiste Le Courtialet à Avignonnet. Un club où il y a de plus en plus de monde. Alors, autre statistique, juste pour terminer, et ça c'est assez intéressant, ouais. Contrairement aux idées reçues, il y a de plus en plus de jeunes qui pratiquent aujourd'hui le naturisme depuis ces dernières années, comme nous l'a constaté donc la Fédération française de naturisme.
0: La libération de mœurs, de tout le...
3: Peut-être aussi, ouais. Et puis le bien-être aussi. Voilà, c'est vrai que se baigner nu, c'est parfois aussi agréable, il faut quand même l'avouer.
0: Oui, ou même d'être chez soi avec ces chaleurs. Non, mais même rien que chez soi. Alors, l'idée, c'est de pas de donner un visuel à la rue, mais de fermer les volets et tout. Mais on est chez soi. Il n'y a personne autour de nous. on se met tout nu et puis voilà, c'est, on profite. Pourquoi avec un ventilateur, éventuellement. Mais on dévie, mais c'est vrai qu'il fait chaud. Merci beaucoup, Pierre.
3: C'est pour ça que je l'ai laissé tout seul.
0: C'est vacances ce soir.
3: Merci, non, mais
0: c'est
3: vacances.
0: Merci beaucoup.
3: Passez un bon week-end, à très vite.
0: Merci beaucoup.
3: Au revoir.
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0: Pourquoi tu restes? La question que pose Amel Bent dans cette nouvelle chanson que vous découvrez ici.
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0: Mon quartier, mon village, c'est la saison 6, la toute dernière saison. Et donc pour cette toute dernière saison, c'est l'Alpe du Grand Serre qui a remporté notre concours. La raison pour laquelle nous réécoutons les reportages que nous avons effectués en janvier avec Nathalie Malochet. Avant de célébrer la commune à travers deux heures d'émission ce samedi entre 9h et 11h, eh bien, rencontre ce matin avec Yann Vincent au pied des pistes. Nous sommes à la bergerie dans sa brasserie, restaurant. Yann a toujours vécu à l'Alpe du Grand Serre et c'est un enfant du pays.
3: Alors moi je suis un enfant du pays, je suis natif de l'Alpe du Grand Serre, commune de la Morte, et j'y suis toujours et j'essaierai de rester là ici jusqu'à la fin de ma vie, parce que le cadre est merveilleux, parfait, on a plein de potentiel, de choses positives, donc c'est pour ça que j'ai envie de rester là et de faire découvrir notre commune aux autres gens du département.
4: Vous êtes né ski au pied?
3: On va dire que je suis né presque ski au pied, évidemment. C'est vrai que nous on est mis sur les skis très rapidement à partir de l'âge de 3 ans, et puis après si on continue, des fois on arrive à faire moniteur de ski.
4: Oui, c'est vrai que vous faites un petit peu tout, puisque donc la bergerie vous appartient.
3: Donc oui, c'est mes parents qui ont bâti tout ça. Dès qu'ils gagnaient un peu des sous, on va dire qu'ils mettaient des moellons, ils coulaient du béton et ils les agrandissaient petit à petit. Et c'est vrai qu'à l'heure d'aujourd'hui, c'est une affaire qui nous ont laissé une belle affaire. À nous de l'exploiter au mieux pour que ça continue et que ça perdure. Et voilà, merci à nos parents, merci à nos anciens qui ont aussi développé notre commune et la station.
4: Vous parliez de ski, mais bien évidemment, c'est les quatre saisons aussi qui vous intéressent, vous, en tant que commerçant, bien évidemment. L'été, un véritable paradis à la fraîche.
3: Donc oui, de plus en plus, on s'oriente, on va dire, sur les quatre saisons, parce que c'est pas que l'hiver. Et c'est vrai qu'il faut penser à s'orienter sur autre chose. Alors c'est vrai que nous, on a un site qui est merveilleux, évidemment. Après, on a des sites on a des Via Ferrata, on a des sites de randonnée, on a le site du massif du Taillefer qui a des très belles promenades à faire. Et c'est vrai qu'à l'heure d'aujourd'hui, on travaille sur les quatre saisons et non pas que l'hiver. Et c'est vrai que le reste de l'année, le printemps qui est très joli, où il y a toute la faune et la flore qui est en éveil. L'été, on va dire qu'il y a le climat qui est un peu plus frais parce que les gens de Grenoble souffrent, donc ils viennent se mettre au frais entre guillemets chez nous. Et voilà, c'est vrai qu'on a une vue panoramique, un site très agréable à passer un bon moment.
4: Yann, si vous pouvez décrire un habitant type de la Morte, un caractère?
3: Caractère, après, on a plein qui sont comme moi, où on est habite là, on est plus réactif, on est amoureux de chez nous, on est bien chez nous. Donc c'est pour ça, venez nombreux, venez nous voir, venez voir notre site qui est très agréable.
0: Et donc on viendra voir évidemment avec cette émission spéciale demain de 9h à 11h avec Nathalie Malochet, une grande fête à la radio pour fêter cette victoire de l'Alpe du Grand Serre dans cette saison 6 de Mon Quartier, Mon Village, la toute dernière saison. On fait un point sur les tendances avec Muriel Jourdan juste après Imagination, Just in Illusion. Ce sera sur la charge mentale notamment.

0: Just an Illusion et Imagination, ça se passe ici.
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0: Chaque jour, elle est notre radar des tendances. Muriel Jourdan. Et ce matin, donc Muriel, on s'intéresse à la charge mentale liée au départ de vacances. C'est pour bientôt.
3: Oui, si vous comptez partir en famille à quelques jours cet été, il y a des chances que votre cerveau ne puisse pas s'arrêter. Mais pas de panique, hein, tout ça est normal. C'est la période, ça y est, l'été arrive. C'est la saison du décollement des cuisses sur les chaises en plastique. Et c'est la pleine saison de ce petit nuisible qui vous joue la 5e symphonie de Mozart dans le creux de l'oreille. Mais c'est aussi le moment de l'angoisse des départs en vacances. La charge mentale de penser à tout. Gérer les enfants, les occuper pendant le trajet, ne rien oublier. Que se passe-t-il vraiment dans les coulisses des départs en vacances? Comment sont les parents? Eh bien, comme nous avons tendance à être un peu de mauvaise foi, j'ai interrogé des petites personnes qui font moins d'1m50 et qui n'ont pas la langue dans leur poche. La vérité sortant de la bouche des enfants, je suis allée les cuisiner pour savoir comment étaient leurs parents la veille d'un départ en vacances.
4: Moi, ma mère, elle a toujours peur d'oublier un truc. Oh, il faut prendre ça, il faut prendre ci. Mon père, il court dans tous les sens et on n'arrive pas à attraper mon chien. C'est chiant.
5: Bah, ma mère, elle commence à péter un câble partout. Et si elle me voit pas, elle commence à crier mon prénom. C'est devient...
3: Stressant.
5: Ouais, pour elle.
3: Il faut le comprendre, ce stress. Selon un sondage IFOP de 2022, 66% des Françaises disent en avoir fait plus cette année que leur conjoint dans l'organisation des voyages et des vacances. Et 48% des femmes se chargent du choix de l'hébergement contre 26% des hommes. Alors forcément, bah, ça crée des tensions. Et toi, comment sont tes parents avant de partir ?
4: Moi, c'est plutôt mon papa qui est un peu stressé parce qu'il met les bagages dans la voiture. Et en fait, faut pas se tromper d'itinéraire. Ouais, des embouteillages. N'allez pas trop sur la route, s'il vous plaît, comme ça, il y a moins de monde.
3: Merci d'avoir fait passer le message. Rendez-vous très bientôt sur les aires d'autoroute avec un bon sandwich triangle à 8 euros.
0: Et en 2023, une autre étude de l'IFOP dévoilait que 70% des femmes rentraient plus fatiguées de leurs vacances contre 57% des hommes. Merci la charge mentale encore.
3: Oui, pas étonnant du tout. Et lorsqu'il s'agit de faire un gros voyage, de prendre l'avion et d'avoir des escales, alors là, la charge mentale pèse le poids d'un âne mort, si j'en crois cette écolière de 10 ans.
4: Moi, c'est super difficile, parce qu'en fait, vu que cette année on était allé au Sri Lanka, bah en fait, il fallait peser toutes les valises. Et du coup, on a pesé toutes les valises.
6: Elle avait au moins 13 valises.
4: Et ma maman, elle est tout le temps en train de crier, mais il faut faire ça. Mais moi, j'en ai gros sur la patate.
7: Ah ben moi aussi, je suis stressé avant de partir en vacances. Surtout quand je pars en train.
3: Ah bah oui, papy, t'as peur que le train soit en retard.
7: J'ai peur qu'il soit à l'heure. Ça m'est jamais arrivé. Ça me stresse.
3: Bref, la charge mentale en ce moment, c'est tendance. Allez, force et courage, ou plutôt force et bagage.
0: Merci beaucoup, Muriel Jourdan. Et on remerciera le papy également. Allez, à suivre, Thomas Bortolato nous rejoint pour jouer et nous offrir un passeport de l'été. Plus de 1000 euros de cadeaux avec ce passeport de l'été. C'est au 04 76 46 45 45. Pour trouver eh bien, un lieu ou une personnalité de l'Isère.
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0: Rien que pour toi avec François Fellman. Il s'appelle Thomas Bortolato, il finit cette belle semaine avec vous pour vous offrir à nouveau un passeport de l'été, plus de 1000 euros de cadeaux. Bonjour Thomas.
1: Bonjour Anthony, effectivement, nous avons ce très beau cadeau, le passeport de l'été. 27 lieux touristiques à travers la région Rhône-Alpes, deux entrées à chaque fois. Le Fantasticable du côté de la Haute-Savoie, nous avons chez nous le petit train de la Mure ou les grottes de Thaïs. Quand il fait chaud, ça peut être pas mal, c'est dans le Vercors. Ou sinon, pourquoi pas le château de la Drôme, du côté de la Drôme, tout simplement. On cherche une personnalité depuis hier, voici donc le dernier indice qu'on a pu écouter hier. Peut-être faire une sieste maintenant, finalement, avec cette chanson. Pourquoi pas?
0: Ça donne envie d'aller faire un plongeon, en tout cas.
1: Le Grand Bleu, effectivement, le film de Luc Besson, sorti en 88. À vous de faire vos propositions. 04 76 46 45 9 fois. On joue, bien sûr, ensemble après le journal. On vous retrouve, Anthony, ce lundi prochain.
0: Non, c'est
1: d'accord.
0: Nathalie Malocher qui vous accompagnera de 9h à midi. À partir de lundi, je serai de retour le 6 juillet.
1: Alors, à bientôt.
0: À bientôt.
1: C'est un véritable plongeon, effectivement.
0: Je suis en vacances déjà, c'est bon.
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1: Merci d'écouter Ici, Isère, première radio sur l'actu dans le département. Il est 11h. Le journal avec vous, Laurent Gallien, bonjour.
3: Et bonjour, les orages n'ont pas été sans conséquences hier soir dans les montagnes du sud du département, en particulier dans l'Oisan. La route du col du Lautaret a été coupée vers 21h par une coulée de boue entre le barrage du Chambon et la Grave, juste à l'entrée dans les Hautes-Alpes. Les travaux sont toujours en cours. Et puis dans la vallée du Vénéon, la route de la Bérarde, la départementale 530, est aussi coupée au niveau du hameau de Préclos à Saint-Christophe-en-Oisan. Elle avait déjà été la semaine dernière concernée par des glissements de terrain et des coulées de boue. Dans ce contexte de chaleur qui se maintient, nous sommes toujours en vigilance orange canicule. Petite pensée ce matin pour les collégiens qui commencent les épreuves du brevet avec le français aujourd'hui et ce matin. La possibilité pour les élèves d'aller se rafraîchir à tout moment, a indiqué le ministère de l'Éducation nationale, et de l'eau doit être distribuée également régulièrement pendant les épreuves en cas de besoin. Les championnats de France de cyclisme vont eux aussi avoir encore chaud aujourd'hui. Ils ont chaud, programme les courses en ligne amateur élite. C'est parti depuis 9h sur le circuit de 16 km autour de la Tour du Pin pour les femmes. Départ à 13h30 pour les hommes qui feront, en raison de la chaleur, un tour de circuit de moins, 9 tours complets au lieu de 10. À Grenoble, l'interdiction du burkini ordonnée hier par le tribunal administratif, concrètement, il annule l'article 10 du règlement intérieur des piscines de Grenoble qui autorisait des pièces vestimentaires non près du corps. Concrètement, ça n'entraîne pas de changement immédiat. Cet article avait déjà été suspendu par le TA, puis par le Conseil d'État en 2022. Et il a été modifié depuis par la ville de Grenoble, qui n'a dans l'immédiat pas l'intention d'y toucher à nouveau. Ce soir, dernier match de poule, la Coupe du Monde pour les Bleus, face à la Norvège d'Erling Haaland. L'enjeu, c'est la première place du groupe. Sur le banc, il n'y aura pas Didier Deschamps, sélectionneur qui a dû rentrer en France pour les sec de sa maman. Le coup d'envoi, c'est à 21h heure française. Cette nuit, l'Allemagne a été battue 2-1 par l'Équateur. Les Pays-Bas ont battu la Tunisie 3-1. La Turquie a battu les États-Unis 3-2. Pas mal de buts, tout ça, quand même.
1: Oui, quand même, visiblement.
3: La météo, bon, on l'a dit, ça reste chaud.
1: Ça reste la même chose, effectivement, avec cette vigilance orange canicule. Météo France Saint-Martin indique quand même l'arrivée peut-être de nuages dans l'après-midi, avec des orages surtout dans la partie

Jean-Jacques Goldman allume la télévision. Un documentaire est diffusé, présentant le travail de Médecins Sans Frontières. Et un passage de ce documentaire va montrer le combat d'une sage-femme et d'un médecin pour réanimer un nouveau-né. Marqué par ce qu'il vient de voir, Jean-Jacques Goldman griffonne quelques mots en se demandant ce que ferait cette sage-femme après avoir tant donné pour les autres. C'est ainsi que naît la chanson juste après, les Frédéric Goldman Jones sur ICI Isère.

0: juste après.
1: Eh oui, il est Frédéric Goldman-Jones sur Ici Isère.
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1: Le grand jeu aujourd'hui, comme tout l'été, j'ai envie de vous dire, tout l'été, on vous offre le passeport de l'été, ce très beau cadeau qu'on vous offre à Ici Isère. 27 sites touristiques à travers la région Rhône-Alpes, avec deux entrées gratuites à chaque fois. L'occasion pour vous de pouvoir préparer vos vacances entre amis, avec la famille, bien sûr. Partons pour Chabon. Bonjour Martine.
4: Bonjour Thomas.
1: Alors Martine, qu'est-ce que vous faites de beau aujourd'hui et que ce soleil qui est encore avec nous ?
4: Bon, le train-train du quotidien et puis préparer à manger.
1: Ouais, qu'est-ce que vous préparez de bon Martine ?
4: Alors, petite salade avec petite pomme de terre du jardin.
1: Ouais.
4: Et puis une petite charcuterie.
1: Tout est petit chez vous, Martine.
4: Voilà, tout est petit.
1: C'est une petite faim ce midi.
4: Voilà, il fait chaud, on n'a pas beaucoup faim.
1: Voilà, et du coup, une petite glace en dessert ou pas?

0: Du tout.
1: Oui, pourquoi pas.
0: Pourquoi pas. Alors Martine, on cherche une personnalité ce matin. Ce que je vous propose d'abord, c'est qu'on réécoute les deux premiers indices qu'on a jusqu'à présent. Comme ça, vous allez pouvoir me faire une proposition ensuite. Tendez bien l'oreille. C'est une respiration qui fait peur, qui a effrayé les petits-enfants d'aller voir Star Wars avec, bien sûr, Dark Vador. Le deuxième indice, le voici. Le Grand Bleu, bien sûr, la bande-son du film de Luc Besson, sorti en 1988. Alors Martine, maintenant ma question étant, qui voulez-vous nous proposer ce matin ?
1: Moi je pense à Christophe Jobazier.
0: Oui, qui est ce monsieur ?
1: Je sais qu'il fait de l'apnée, apnée solidaire, donc pour la mucoviscidose, pour beaucoup de choses.
0: D'accord, infirmier de sapeur-pompier et donc voilà. Plongeur. Très bien.
1: Ouais.
0: Eh ben écoutez Martine, je vous propose qu'on vérifie ensemble si c'est bien ce monsieur. Bon, malheureusement, ce n'est pas Christophe Jobazier. Mais attendez Martine, hein, jusqu'à midi, on peut jouer ensemble. Hein, vous pouvez nous rappeler.
1: Voilà.
0: Je compte sur vous Martine. Passez une belle journée du côté de Chabon. À très vite.
1: Merci, au revoir.
0: Au revoir. Alors on vous propose maintenant un troisième indice. C'est le troisième indice que voici.
2: Mais comment on va aller en Angleterre ? En bateau ? En avion ?
3: On va y aller en camion et on va passer par le tunnel sous la Manche.
0: Bonne tiens, tunnel sous la Manche, merci Sabine et Jamy de C'est pas sorcier bien sûr. Avec ces trois indices, peut-être une proposition à nous faire, 04 76 46 45 deux fois. On joue avec vous pour faire gagner ce très beau passeport de l'été après Dreamer et Supertramp sur ICI 10h.

0: Les petites clochettes pour rêver avec le groupe Supertramp et Dreamer sur ICI Isère.
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0: Et qu'est-ce qu'on gagne aujourd'hui? On gagne le fameux passeport de l'été qu'on vous offre, et bien sûr, tout l'été, pour gagner deux entrées gratuites. Vous emmenez qui vous voulez, la famille, les amis, les enfants, les petits-enfants, les arrière-petits-enfants, les arrière... Non, peut-être pas quand même. Et puis, vous partez comme ça, tous ensemble, découvrir par exemple le grand parc d'Andilly, que vous pouvez découvrir avec les animaux, les villages de Noël aussi, qui sont très très beaux quand arrive la période. Vous avez les aigles du Léman, qui sont du côté de la Haute-Savoie, ou encore le palais idéal du facteur cheval. Bonjour Bernard.
3: Oui, bonjour.
0: Bernard Doris en Ratier, qu'est-ce que vous faites de beau aujourd'hui, Bernard?
3: Je me tiens avant, moi, parce que vu le temps...
0: Oui, il faut rester tranquille, on est bien d'accord.
3: Je suis au frais dans la maison, ça va.
0: Vous avez combien dans la maison, Bernard?
3: 23, 24.
0: Ah oui, c'est très agréable, franchement, tranquille. On va peut-être venir chez vous, Bernard, faire de la radio chez vous. Alors Bernard, on cherche une personnalité, je vous propose quand même de réécouter le dernier indice qu'on a trouvé ensemble il y a quelques instants. Tendez bien l'oreille.
4: Mais comment on va aller en Angleterre? En bateau? En avion?
5: On va y aller en camion et on va passer par le tunnel sous la Manche.
4: Bonne idée!
0: Alors il est donc question, bien sûr, du tunnel sous la Manche. Bernard, quelle est la personnalité que vous souhaitez nous proposer ce matin?
3: J'écoutais le premier, après je roulais, donc je sais pas. Je pensais à Jean-Marc Barr.
0: Jean-Marc Barr, qui est un acteur, hein, c'est bien ça?
3: Dans le bleu, oui.
0: Dans le grand bleu, effectivement. Bah écoutez, Bernard, on vérifie si c'est bien ce monsieur Jean-Marc Barr. Ça n'est pas non plus Jean-Marc Barr.
3: C'est pas lui, eh ben c'est pas lui.
0: Vous pouvez mener l'enquête jusqu'à midi, n'hésitez pas à nous rappeler.
3: Pas de soucis, merci Thomas.
0: Belle journée à vous Bernard du côté d'Oris en Ratier, à bientôt.
3: Au revoir, merci.
0: Partons maintenant pour Saint-Égrève. Bonjour Richard.
6: Oui, bonjour et bonjour à toute l'équipe.
0: Alors Richard, qu'est-ce que vous faites de beau aujourd'hui à Saint-Égrève?
6: Oh ben, je suis un jeune retraité, donc ben, pour le moment je me tiens au frais, voilà.
0: Peut-être se promener au parc de fiançailles, allez savoir.
6: Pas vieux fiancé, voilà, faire un petit tour à la piscine municipale qui est très jolie aussi. Voilà.
0: Les piscines du Néron, bien sûr. Alors, Richard, on cherche une personnalité depuis hier avec ces trois indices qui sont entre la respiration et l'eau. À qui pensez-vous?
6: Alors, moi, je pensais à Nicolas Hulot.
0: Oui, donc l'ancien journaliste et ancien ministre de l'écologie. Pourquoi Nicolas Hulot précisément?
6: Alors, déjà, et d'une, comme la dame précédente avant moi disait de l'apnée, déjà, et d'une, l'apnée, on n'attend pas la respiration de les bulles, donc l'apnée, c'est les plongées, ça respirait.
0: Oui.
6: Deuxièmement, le chant des baleines. Nicolas Hulot, il a filmé le chant des baleines souvent dans ses plongées.
0: D'accord.
6: Et ensuite, ben, peut-être le troisième, je suis sceptique, traverser le tunnel sous la Manche, je pensais peut-être qu'il traverse le tunnel sous la Manche, peut-être pour embarquer ailleurs et voir d'autres plans de profondeur dans la Manche. Quoi.
0: D'accord. Bon, bah, écoutez, c'est un raisonnement qui a l'air de plutôt bien se tenir. Richard, on vérifie ensemble si c'est donc Nicolas Hulot. Alors malheureusement Richard, ça n'est pas Nicolas Hulot, mais je vais quand même un peu vous aider. Vous êtes un peu sur la bonne voie, l'idée d'être sous l'eau, de pouvoir respirer. Qu'est-ce que je pourrais vous dire d'autre, sans trop en dire d'ailleurs, c'est le plus compliqué. Voilà, l'idée d'être sous l'eau, de pouvoir respirer et peut-être aussi se déplacer sous l'eau.
6: D'accord.
0: Là, vous commencez à mettre un peu le doigt sur quelque chose d'intéressant,
6: oui,
0: Richard.
6: Oui, ça y est, oui.
0: N'hésitez pas à nous rappeler si besoin, si vous avez une proposition à nous faire d'ici midi, d'accord?
6: D'accord, merci à vous.
0: Allez, belle journée à vous du côté de Saint-Égrève. À bientôt, Richard. Quatrième indice, que voici. Reste donc dans le thème aquatique, on peut le dire, avec la chanson La Seine de Vanessa Paradis et M. Bon, alors là, vous avez forcément des propositions à nous faire. 04 76 46 45 deux fois, on vous offre le passeport de l'été ce matin. Et c'est à qui le tour? Peut-être à Mylène Farmer de nous proposer sa nouvelle chanson. D'ailleurs, son nouvel album est annoncé pour le 30 octobre, Egrégore, 13e album de Mylène Farmer après 4 ans d'absence. Encore quelques mois et on va pouvoir découvrir son nouvel album, Mylène Farmer, sur ICI Isère.

0: C'est à qui le tour de Mylène Farmer et donc son nouvel album Egrégore prévu pour le 30 octobre prochain. Encore un peu de patience, on vous le fera bien sûr découvrir. On gagne un grand passeport de l'été aujourd'hui dans Le Grand Jeu. Vos propositions arrivent dans une poignée de secondes.
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0: Un personnage mystère aujourd'hui pour vous faire gagner ce passeport de l'été, 27 destinations à travers la région Rhône-Alpes. On réécoute ensemble le quatrième indice. La scène, une chanson de Vanessa Paradis et M, bien sûr. Bonjour Pierre.
10: Bonjour.
0: Pierre de Bernin, qu'est-ce que vous faites aujourd'hui?
10: Moi, j'étais au jardin ce matin, puis là, maintenant, je reste au frais.
0: Vous êtes aussi, faites partie de ces nombreux jardiniers qui ramassent les pommes de terre en cette période?
10: Voilà, les pommes de terre, c'est déjà ramassé. Non?
0: Ah, il vous en reste plus, d'accord. Et les groseilles peut-être?
10: Les framboises.
0: Oui. Des trucs comme ça. Vous allez pouvoir vous...
10: Les courgettes, tous les trucs qui sont de saison.
0: Voilà, faire une bonne ratatouille et puis finir avec une coupe de glace avec des fraises du jardin, c'est quand même pas mal, hein?
10: Ouais, c'est pas mal, ouais.
0: Alors, Pierre, on cherche ce matin une personnalité. À qui pensez-vous?
10: À Cousteau, Jean-Yves Cousteau.
0: Ouais, qu'est-ce qui vous a mis sur la voie de Jean-Yves Cousteau?
10: Des villes aquatiques, la plongée, se déplacer sous l'eau, voilà. Après, le reste, hein... Tout ce qui est fleuve, la Manche, c'est lié à l'eau. Quoi.
0: Oui, effectivement. Eh ben écoutez, Pierre, on vérifie ensemble si c'est donc Monsieur Jean-Yves Cousteau, oui. Eh, malheureusement, non, ce n'est pas lui, mais continuez à mener l'enquête, rappelez-nous.
10: D'accord, pas de problème.
0: Belle journée à vous, Pierre, du côté de Bernin. À bientôt. Partons maintenant pour Saint-Lathier, à la rencontre d'Astrid. Bonjour Astrid.
11: Bonjour.
0: Astrid, qu'est-ce que vous faites de beau aujourd'hui?
11: Alors, je suis bénévole au refuge des Béraux, je viens de rentrer chez moi, on a fini de sortir les toutous.
0: Génial!
11: Oui. Bon,
0: une belle journée qui a donc déjà bien commencé pour vous, ce bénévolat. Astrid, on cherche une personnalité ce matin, à qui pensez-vous?
11: Je pensais à Jérémy Morizet.
0: Oui, qu'est-ce que vous connaissez ce monsieur?
11: Non, non, pas spécialement.
0: Alors, qu'est-ce qui vous a mis sur la voie?
11: Alors, il est né dans la Manche.
0: D'accord.
11: Et puis il a battu le record de plongée, je crois.
0: Ah, donc on a toujours un lien avec les profondeurs.
11: Et donc,
0: bien sûr.
11: Voilà. Et donc du coup, le grand bleu peut avoir un rapport avec. Après la scène, je ne sais pas.
0: Bon, eh ben écoutez, on vérifie ensemble, Astrid. Ça n'est pas Jérémy Morizet. Vous savez pourquoi, Astrid? Vous savez pourquoi? Parce qu'il n'est pas isérois. Et j'ai envie de vous dire, oui, c'est vrai aussi. Mais Astrid, j'ai envie de vous dire que là, plus avec. On se rapproche vraiment. Vous commencez vraiment à toucher du doigt le personnage. Donc, on cherche une espèce de plongeur du côté de l'Isère. Il y en a quand même pas beaucoup, j'ai envie de vous dire. Là, je vous ai vraiment aidé. Hein. Donc, faites une petite recherche. Trouvez un dictionnaire, quelque chose, et vous allez avoir la bonne réponse. J'en suis sûr. D'accord, okay. Astrid ?
9: D'accord, merci.
0: Belle journée à vous du côté de Salatier.
9: C'est pas grave, au revoir.
0: À bientôt.
9: Au revoir.
0: Alors, on arrive au bout du bout, là, j'ai envie de vous dire. Mais on a quand même un cinquième indice, rien que pour vous. Écoutez bien.
12: Un visiteur un peu particulier rend visite au docteur pour monter dans le Belledonne. Dans le plus grand secret, le futur Napoléon III, Louis-Napoléon Bonaparte, vient faire une descente dans le sous-marin.
0: Oh, bah attendez, mais il y a beaucoup d'indices dans l'indice, là. On a quand même. Merci Mathieu Montel, si vous l'avez pas reconnu, bien sûr, qui anime nos matinales là, ici, Isère, le restant de la semaine. Ah, avec tous ces beaux indices, on a donc un Belledonne, Napoléon, une période historique. Vous nous appelez 04 76 46 45 deux fois. On joue avec vous pour faire gagner ce très beau passeport de l'été après Paul Young, Every Time You Go Away, sur ici, Isère. Passez une très belle matinée avec nous.

0: Paul Young avec Every Time You Go Away sur Ici Isère. On retrouve tout de suite l'info-service au micro de Carole Servera.
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2: Ici Isère, ce sont des infoservices toutes les heures. Et on commence avec votre parenthèse fraîcheur à l'île au Castor, située à Saint-Étienne-de-Saint-Jouard. L'un des lieux les plus appréciés de l'été, un espace aqualudique pensé pour les familles, les enfants, les moments de détente et les après-midi ensoleillés. Pour permettre à chacun de profiter du site dans les meilleures conditions, les accès des visiteurs extérieurs seront organisés sur réservation en ligne à partir du 1er juillet. Et bon à savoir, la piscine est gratuite pour les habitants du village. Pour plus d'informations, rendez-vous sur le site de la mairie. À Grenoble, le festival d'art urbain transforme la ville jusqu'au 28 juin. Le Street Art Fest investit les murs et les espaces dans ce lieu chargé d'histoire. Fresques murales réalisées en direct, illustrations, installations, expositions intérieures seront à disposition. Au total, une sélection de plus de 60 œuvres réunira 15 artistes entre pratiques locales et influences internationales.
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0: Le jour s'est levé, l'année 91 pour le groupe Téléphone avec leur tout dernier single. Après, ils se sont séparés. Un très beau souvenir musical sur Ici Isère.

0: Le jour s'est levé avec le groupe Téléphone sur Ici Isère.
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0: Le grand jeu aujourd'hui, on vous offre un beau passeport de l'été, 27 destinations à travers la région Rhône-Alpes, et puis de quoi faire de vos vacances à vrai dire. Nous avons l'Acrobastie, là à côté chez nous à Grenoble, mais nous avons aussi le domaine des Fauves à Fitilieu. Nous avons aussi Terre de Géant 2 du côté de la Loire ou même dans le Puy-en-Velay également, avec de très très beaux lieux à découvrir pour toute la famille. On joue donc aujourd'hui pour découvrir une personnalité. On a eu beaucoup d'indices autour de l'eau, avec également quelques... Voilà, autour de l'eau, tout simplement. Bonjour Lydia. Lydia, allô, bonjour.
3: Oui, bonjour.
0: Bonjour Lydia. Oui, je vous entends bien, Lydia de Grenoble. Qu'est-ce que vous faites de beau aujourd'hui, Lydia?
3: Eh bien, pas grand-chose, vu la température.
0: On reste donc, tranquille.
3: Voilà, je vais rester tranquillement chez moi, au frais.
0: Très bien, c'est une bonne chose. Alors Lydia, on cherche une personnalité depuis ce matin. À qui pensez-vous?
3: Alors, moi, à tout hasard, Guillaume Néry, qui est un apnéiste, qui a fait des conférences, enfin, des courts-métrages par rapport à tout ce qui concerne la respiration, des choses comme ça. Mais avec les autres indices, j'arrive pas à faire le regroupement.
0: D'accord. Voilà. Est-ce que Guillaume Méry a un petit lien avec l'Isère?
3: Ben, justement, je ne sais pas.
0: Ah d'accord, très bien. Bon, ben écoutez, Lydia, on vérifie ensemble si c'est donc Guillaume Méry. Bon, malheureusement, non, ce n'est pas non plus Guillaume, mais effectivement, le côté de la respiration sous l'eau, c'était un peu compliqué, ce que j'ai peut-être trouvé. Allez savoir. En tout cas, n'hésitez pas à nous rappeler d'ici midi si vous voulez jouer Lydia, d'accord ?
3: Merci beaucoup.
0: Belle journée à vous du côté de Grenoble. Partons maintenant, tiens, dans le parc de Vizil, un peu de fraîcheur au pied du château. Bonjour Sylvie.
4: Bonjour.
0: Sylvie, vous êtes donc auprès du château aujourd'hui ou pas du tout ?
4: Non, mais il n'est pas très loin.
0: Il n'est pas très loin. Vous le voyez depuis votre fenêtre ?
4: Non, il a 2 km quand même.
0: Ah ouais, quand même. Bon, ça va. Sylvie, qu'est-ce que vous faites aujourd'hui? Quel est le programme?
4: Je joue avec vous.
0: Ouais, c'est déjà très bien, je vous en remercie.
4: Cet après-midi, on va aller se rafraîchir à la piscine.
0: Très bien. Donc un beau programme d'été, tout simplement.
4: Voilà.
0: Sylvie, on cherche une personnalité depuis ce matin. À qui pensez-vous?
4: À Sarano François.
0: Sarano François, est-ce que vous pouvez nous en dire un peu plus sur ce bonhomme?
4: Il est docteur en océanographie, plongeur professionnel, ancien directeur de recherche, ancien conseiller scientifique du commandant Cousteau. Il a participé au film Le Grand Bleu. Et puis toute sa famille est iséroise, donc bon, ça pourrait cadrer.
0: D'accord, très bien. Ah bah écoutez Sylvie, on vérifie ensemble si c'est François, Sarano François.
4: D'accord.
0: Ah non plus, ça n'est pas lui. On va pas y arriver aujourd'hui. Hein. N'hésitez pas à nous rappeler d'ici midi si vous avez une autre proposition à nous faire. D'accord Sylvie?
4: Merci beaucoup.
0: Belle journée à vous du côté de Vizil.
4: Merci, au revoir.
0: À très bientôt. Alors chers amis, je vous propose qu'on réécoute l'indice numéro 5 parce qu'il y a beaucoup d'indices dans celui-ci. On tend l'oreille, allez-y.
5: Un visiteur un peu particulier rend visite au docteur pour monter dans le Belledonne. Dans le plus grand secret, le futur Napoléon III, Louis-Napoléon Bonaparte, vient faire une descente dans le sous-marin.
0: Le sous-marin, qu'est-ce que c'est un sous-marin? C'est magnifique un sous-marin, on ne l'a pas. Heureusement qu'on ne se promène pas en sous-marin, ce serait la galère dans l'océan. Mais le sous-marin a un lien avec l'Isère. Allez, je vous aide encore. Sixième indice que je vous offre. La personnalité qu'on cherche est née dans la commune de Tesse, en Belledonne. Allez les amis, je suis sûr que vous allez trouver quand même. 04 76 46 45 deux fois, j'ai un très beau passeport de l'été à vous offrir. Je peux pas partir avec, donc faut forcément que je vous l'offre. Faites vos propositions ce matin et on rejoue avec vous dans quelques instants.
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0: Il vous fallait donc un sixième indice de ma part pour pouvoir peut-être trouver la personnalité, le standard s'affole. Réponse dans quelques instants après la dernière séance de Monsieur Eddie Mitchell 1977 sur Ici Isère.

0: Le souvenir de la dernière séance de Monsieur Eddy sur Ici Isère.
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0: Une personnalité mystère qu'on cherche ce matin pour vous offrir ce très beau passeport de l'été. Espérons peut-être que Brigitte de Crolles ait la bonne réponse. Bonjour Brigitte.
3: Oui, bonjour. Je pense que j'ai la bonne réponse. Oui.
0: Ah, formidable. Alors, vous avez déjà le soleil dans la voix, Brigitte. Ça fait plaisir
3: voilà,
0: à entendre.
3: C'est ça, exactement.
0: Alors, qu'est-ce que vous faites de beau, Brigitte, aujourd'hui?
3: Écoutez, je joue avec vous. Alors, je suis très occupée. Et pendant ce temps-là, mon mari prépare le repas.
0: Ah, mais c'est formidable, ça.
3: Hein, n'est-ce pas?
0: Magnifique. Qu'est-ce qui vous prépare de bon, votre mari?
3: Eh bien, une ratatouille qu'on réchauffe, que j'ai faite il y a 2 jours.
0: Oui.
3: Et puis des grillades.
0: Génial. Le vrai repas voilà. De l'été, alors, pour bien profiter.
3: Voilà.
0: Brigitte, voilà. Donc, j'imagine que vous menez l'enquête depuis hier. Hein.
3: Exactement, mmh. Oui, oui, je note tous les indices. C'était compliqué aujourd'hui, hein,
0: mais oui.
3: C'est l'avant-dernier, enfin, l'indice avec Beldon, tout ça, le docteur. Voilà, et après, en remontant tout s'est enclenché, tout colle.
0: Et tout d'un coup. Et là, vous allez me proposer quelqu'un, Brigitte.
3: Voilà, exactement. Je vais vous proposer Prosper Antoine Payerne, un docteur.
0: Oui.
3: Né à Thès, voilà, qui a inventé, enfin, il s'est bien inspiré de d'autres personnes, mais il a inventé un sous-marin.
0: Ah.
3: Son premier exemplaire s'appelait le Beldon.
0: Oh, tiens donc.
3: Et il a fait un essai dans la Seine.
0: Mais non.
3: Voilà. Et ce monsieur, en plus, il avait fait un projet de tunnel sous la Manche.
0: Mais non. Mais attendez.
3: Mais voilà.
0: Mais non. Mais c'est pas vrai.
3: Si. Mais c'est pas vrai. Je crois que je coche tout.
0: Ah ben je crois, Brigitte, on vérifie, hein. Ben oui.
3: C'est super.
0: Bravo, chère Brigitte, effectivement. Nous cherchions ce bon vieux Prosper Antoine Payerne, qui est donc ingénieur et médecin de Thès, créateur du sous-marin, le premier sous-marin nommé le Beldon. Alors voilà, l'indice Dark Vador, effectivement, par rapport à la respiration, car il a été le premier homme à travailler sur le renouvellement de l'air sous l'eau. Voilà pourquoi le Grand Bleu, effectivement, parce que le sous-marin est aujourd'hui principalement utilisé comme un bâtiment militaire d'attaque ou de défense, et quasiment un indispensable pour les grands pays. Le fameux tunnel sous la Manche, vous aviez raison, il travaillait déjà sur un projet en 1852. Il voulait, avec son objectif, relier Calais à Douvres en seulement 33 minutes. Ce qui était quand même pas mal. Pourquoi l'indice de la Seine avec Vanessa et Paradis et M? Parce que la première fois que le sous-marin de Prosper Antoine Payerne était utilisé, c'était dans la Seine, le 20 avril 1844. Et puis effectivement, voilà, le petit clin d'œil à Mathieu Montel qui vous avait aussi présenté ce personnage, cet illustre Isérois dans ses chroniques. 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Bon, Brigitte, c'est pour vous ce très beau passeport de l'été.
3: Super,
0: bravo.
3: Super, c'est extra. Parfait. Génial. Ça fait au moins 3 semaines que j'essaie de jouer là.
0: Et
3: de temps en temps, je trouve, mais je suis jamais rappelée. Et voilà, cette fois-ci, c'est bon.
0: Et là, cette fois-ci, c'est la bonne. C'est pour vous. C'est une très belle journée,
3: voilà,
0: donc, ce vendredi. Comment bien attaquer le week-end avec un beau passeport l'été.
3: Ah, c'est super, super.
0: Brigitte, j'ai une dernière question pour vous. Quelle est votre radio locale en Isère?
3: Ah, mais bon, bien sûr, c'est Ici Isère. C'est la meilleure.
0: Ah, on vous remercie, Brigitte, pour votre fidélité. À très bientôt. Belle journée du côté de Crolles.
3: Merci. Bonne journée. Au revoir.
0: À très bientôt. Voilà, donc ce jeu se termine aujourd'hui. On a donc gagné ce passeport de l'été. Mais on recommence dès lundi avec Nathalie Malochet qui sera là dès 11h pour vous offrir des très beaux passeports de l'été. Une fois de plus, on recommencera les enquêtes. Le mondial de foot, peut-être que vous le suivez à la maison. On le suit aussi en direct ce soir sur Ici Isère dès 21h pour le match des Bleus. On se remet dans l'ambiance des grandes chansons, des mondiaux de football avec Waka Waka et Shakira sur Ici Isère.

0: Waka Waka de Shakira, l'un des hymnes des mondiaux de la Coupe du Monde de football. Bien sûr, je vous le rappelle, à vivre dès ce soir 21h en direct sur Icizia pour le match des Bleus. La France qui affronte ce soir la Norvège pour une place première dans la qualification de la poule, bien sûr. Vous retrouvez à partir de 12h05 le jeu au taquet avec Valérie Damido et Eric Bastien. Ça sera après les infos et la musique dans quelques instants.
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0: Le grand jeu aujourd'hui qui a donc été remporté, ce très beau passeport de l'été par Brigitte il y a quelques minutes, qui a donc réussi à trouver notre personnage mystère. On recommence bien sûr l'enquête dès lundi 11h pour pouvoir jouer de nouveau et remporter ce très beau passeport de l'été. 27 sites magnifiques à travers la région Rhône-Alpes. C'est le très beau cadeau qu'on vous fait cet été encore à Icizia, d'une valeur de 1000 euros quand même. 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Voici la musique des Chanteurs sans frontières, le collectif qui chante Éthiopie sur Icizia.

0: C'est le collectif Chanteurs sans frontières sur ICI Isère qui nous chante bien sûr le titre Éthiopie. Quelques idées sorties à vous proposer à présent avant d'en trouver le journal de midi. Notamment, ça commence aujourd'hui, c'est jusqu'au 3 juillet prochain à Voiron. La ville se transforme une fois de plus en une capitale mondiale des cultures avec son festival des cultures du monde. 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C'est bien sûr un événement à vivre avec ICI Isère. Vous retrouverez après le journal de midi Valérie Desmideaux et Eric Bastien pour le jeu au taquet pour pouvoir de nouveau profiter de jouer ensemble et de gagner quelques cadeaux.
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0: Merci d'écouter Ici Isère, première radio sur l'actu dans le département. Il est midi. Les infos avec vous, Laurent Gallien, bonjour.
2: Bonjour, les orages n'ont pas été sans conséquences hier soir, particulièrement au sud du département, dans l'Oisans. Bonjour Lionel Cariou.
3: Bonjour.
2: La route du col du Lautaret est fermée.
3: Oui, c'est la départementale 1091, coupée donc depuis hier soir au niveau du tunnel du Grand Clos. Donc après le lac du Chambon, on ne peut plus passer par là. Pour aller, par exemple, à La Grave ou Briançon, il faut faire le tour. Et hier, en fin de journée, la Romanche est sortie de son lit après un éboulement et la rivière a gagné la route. Il y a un mètre d'eau dans le tunnel du Grand Clos. En ce moment, me disait il y a quelques minutes, Marcel Cana, c'est le vice-président en charge des routes pour le département des Hautes-Alpes. Ses agents sont à pied d'œuvre pour remettre la Romanche dans son lit et réparer la route. La circulation devrait être rétablie vers 18h, mais en alternat. Et puis, autre conséquence des orages d'hier soir, la vallée du Vénéon est une nouvelle fois touchée. Il y a une semaine, une coulée de boue avait déjà coupé la petite route. Rebelote donc hier soir, la route qui mène à la Bérarde est coupée au niveau du hameau de Champforan. Route coupée en 7 endroits différents, m'indiquait tout à l'heure le maire de Saint-Christophe en Oisans. Et là, c'est le département de l'Isère qui intervient pour dégager la route. On ne sait pas pour l'instant quand cette route pourra rouvrir.
2: Voilà pour ce point sur ces routes touchées. Bien entendu, nous vous tenons informés le plus vite possible des améliorations ou des détériorations de situation, puisque de nouveaux orages sont attendus ce soir par Météo France, notamment sur Belledonne et l'Oisans. Côté chaleur, nous sommes toujours en vigilance orange, canicule en Isère, mais il y a comme un début d'accalmie sur la façade ouest du pays, de la Bretagne au Pays Basque, qui a quitté le rouge pour redevenir orange, et cette amélioration devrait gagner demain jusqu'au Pas-de-Calais via la Normandie, le long des côtes. En attendant, et comme il fait toujours très chaud, une petite pensée pour les collégiens qui ont commencé les épreuves du brevet. C'était le français qui était au programme ce matin, avec la possibilité pour les élèves d'aller se rafraîchir à tout moment. C'est en tout cas ce qu'avait promis le ministère de l'Éducation nationale, et des distributions d'eau également pendant l'épreuve. Côté qualité de l'air et pollution à l'ozone, la seule amélioration notable concerne ce matin la zone alpine. Le bassin grenoblois, lyonnais, le Nord-Isère restent en alerte avec réduction de vitesse et circulation différenciée. Les championnats de France de cyclisme aussi ont chaud encore aujourd'hui. Au programme, les courses en ligne amateur élite sur le circuit de 16 km autour de la Tour du Pin. Les femmes sont en train d'en terminer. Départ à 13h30 pour les hommes qui feront, en raison de la chaleur, un tour de circuit de moins 9 tours complets au lieu de 10. À Grenoble, l'interdiction du burkini ordonnée hier par le tribunal administratif, il annule l'article 10 du règlement intérieur des piscines de Grenoble qui autorisait des pièces vestimentaires non près du corps. Ça avait fait beaucoup débat en 2022. Concrètement, ça n'entraîne pas de changement immédiat. Cet article avait déjà été suspendu par le TA, puis par le Conseil d'État en 2022. Il a été modifié d'ailleurs depuis par la ville de Grenoble, qui n'a dans l'immédiat pas l'intention d'y toucher à nouveau. Mais c'est une victoire judiciaire et politique pour ceux qui avaient attaqué cette délibération. La conseillère d'opposition de droite Brigitte Boer et l'avocat et élu Thierry Aldeguerre.
4: Depuis 2022, c'était une bataille parce qu'on estimait que par cette décision ou cette délibération de modifier le règlement des piscines et d'autoriser le burkini, il y avait évidemment une atteinte à la laïcité, à la neutralité, arrivée à 2026.

0: française. Il n'y a pas de qualification en jeu, mais la première place de la poule et puis marquer un peu le terrain et les esprits. Sur le banc, il n'y aura pas Didier Deschamps du côté de la France, puisque le sélectionneur a dû rentrer au pays pour les obsèques de sa maman. Quelques résultats cette nuit, l'Allemagne a été battue 2-1 par l'Équateur, la Turquie a battu les États-Unis 3-2, et puis un petit mot de jazz à Vienne au Théâtre Antique ce soir, c'est ambiance de fête avec notamment Deluxe. Voilà, ça, c'est tout Vienne ce
1: ça
0: son
1: fait
0: là.
1: Du bien.
0: C'est tout Vienne, c'est complet par contre.
1: Eh oui, quel événement.
0: C'est pour ça
1: aussi.
0: Je vous passe qu'un tout petit extrait, c'est complet.
1: On vous en remercie, Laurent.
0: Too many zoos aussi, avec Deluxe. Allez, la météo.
1: Vigilance orange canicule sur l'ensemble du département, avec toujours ce très beau soleil. Température en hausse cet après-midi, 35 pour la côte Saint-André, 37 à Voiron, Saint-Marcelin, 38 pour Bourgoin-Jallieu, Roussillon, Grenoble, 39 pour Vienne. Vous retrouvez tout de suite Valérie Démidot, Éric Bastien pour le jeu Au Taquet. Belle journée avec Ici Isère.
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4: Bonjour la France, j'espère que tu vas bien la France. On a tous chaud et on s'aime quand même. C'est la finale aujourd'hui.
5: Oui, bonjour.
4: Ça va Éric Bastien?
5: Bonjour, écoutez, on est vendredi.
4: Ouais, je c'est ravioli.
5: Non mais je pensais faire un petit peu mieux, mais on est quand même sur une égalité.
4: Oui, bon, on a 2-2 quoi, il croyait qu'il allait mettre minable. Mais c'est non, vrai. Mais non, pas du tout.
5: Deux candidats chacun.
4: Voilà, on a deux candidats chacun qui vont s'affronter pour gagner soit en premier prix, deux places VIP pour assister au concert de Katy Perry.
5: C'est bien pour un début de week-end, ça.
4: Ouais, ça sera le dimanche 12 juillet au Zénith de Nancy. Donc vous aurez évidemment un espace privatif pour faire un petit cocktail dînatoire, des boissons à discrétion, un parking réservé, 100 euros de carburant pour aller là-bas. Et puis vous passerez la nuit dans une suite pour deux personnes avec les petites déj. Donc ça c'est le premier prix. Le deuxième prix c'est quoi?
5: Bah, attendez, vous cherchez un bon café? Mais pourquoi vous cherchez encore Valérie? Tu le sais, c'est Joe Malongo, notre légende habituelle. Tous les jours, du lundi au vendredi, il prépare avec toutes ses
4: dosettes et...
5: Non parce qu'il c'est comme le Père Noël. Il a des petits lutins qui travaillent pour lui dans son atelier. 32 dosettes, ouais.
4: Et six verres en verre.
5: Bien sûr, pour une cafetière extraordinaire.
4: Et toute la semaine, je vous rappelle qu'on a fait gagner aussi les perdants.
5: C'est vrai.
4: Puisque quoi qu'il arrive, tous ceux qui participent à l'émission gagnent deux places pour aller au cinéma avec un film ici qui s'appelle Les Parfaits Arnaques en famille avec Audrey Fleureau et Ramzy Bédia. Il est l'heure à présent, eh bien...
5: Oui, il est temps. Hein.
4: Ah, il est temps d'accueillir nos finalistes de la semaine, Mathieu, Florence, Anne-Sophie et Guillaume. Comment?
5: Bonjour.
4: Ça va?
6: Bonjour.
5: Bonjour.
4: Vous êtes en forme, vous êtes tous prêts à gagner?
7: Oui.
4: Très bien. Alors, la première demi-finale, c'est Mathieu, ici Lorraine, contre Florence, ici Pays de Savoie.
5: Un chacun.
4: Voilà. Bah oui, tu vas pas le répéter 50 fois. Oh là là. On dirait une personne ancienne. Alors,
5: et allez, Florence.
4: La deuxième demi-finale, ce sera Anne-Sophie contre Guillaume.
5: Un chacun.
4: Aïe, aïe, aïe, aïe. J'appelle la Fédération Française des EHPAD. Pouvez-vous récupérer votre prototype? Alors, Mathieu et Florence, comment ça va?
6: Bah, moi, ça va bien. Très très bien, chaudement, mais ça va.
5: Ben oui.
4: Ok, Mathieu, combien il fait chez toi?
7: Il doit faire 27.
4: Oh bah,
7: dans la maison.
4: Ouais, c'est déjà pas mal, hein, parce que chez moi, il fait 31. Comment te dire? Alors, tu as 46 ans. Je rappelle que tu habites à Terreville. Tu étais avec nous mercredi. Tu as des poissons rouges, des perruches, un lapin. Alors, on n'en avait pas parlé, mais alors tout le monde t'appelle Chacha. C'est drôle, ça, pourquoi Chacha?
7: C'est par rapport à mon nom de famille, en fait.
4: Ah, voilà, d'accord. Parce que Mathieu, normalement, c'est Matt, non?
7: Oui, c'est Matt, mais... Quelqu'un un jour m'a appelé Chacha et c'est resté depuis des années.
4: Ah, Mike.
5: En même temps, Matt, ça va bien avec échec. Hein. Échec et Matt. Ouais. Voilà.
4: Merci, Kinan, qui de plus en plus, à chaque fois qu'il vient participer à l'émission,

0: Sa casquette s'enfonce tellement il a honte. Voilà, alors, tu as une petite manie qui m'a fait beaucoup rire. Il paraît qu'avant de manger les aliments, tu les renifles. Pourquoi ?
1: Ah ben, je renifle tout ce que je mange, oui. Je ne sais pas, c'est un toc. J'ai peut-être peur d'être empoisonné.
0: Ah ouais, d'accord, mais tu crois que tu vas sentir le poison s'il y a du poison ?
1: Non, mais c'est surtout l'odeur qui donne l'appétit, donc je pense que c'est lié à ça.
0: Ok.
2: Les animaux, ils font ça. Ouais, ils sentent tout.
0: Bah, les animaux, oui, bah oui, surtout les petits chiens. Ouais. Voilà. Alors, je vais te poser la première question, vrai ou faux, afin que tu puisses gagner le premier point, car tu vas le gagner.
2: Merci de le rappeler.
0: Je le sais. Tiens, une petite musique d'ambiance. Ah, Volvic, un volcan s'allume.
2: Une Valérie s'éteint.
0: Voilà. Alors, écoute bien cette question, Mathieu. Il existe un volcan en Indonésie qui crache de la lave bleue. Il existe un volcan en Indonésie qui crache de la lave bleue. Vrai ou faux ? Top chrono, 5 secondes.
1: Je dirais vrai.
0: Eh ben, t'as bien raison. Il s'appelle le Kawajen. Il est célèbre parce qu'il a des flammes bleues qui sont visibles la nuit. Et en fait, bon, c'est pas vraiment de la lave bleue, c'est les gaz qui s'enflamment et ça fait du bleu. Mais on dirait vraiment le la lave bleue. Premier point pour Mathieu.
2: Bon, et comment ça, Florence, depuis lundi ?
3: Ça va très bien, merci. Et vous, Eric ?
2: Ça va. Écoute, je suis content de te retrouver, de jouer avec toi. T'as été super à l'aise lundi à Chapéry, en Haute-Savoie, avec ton chéri Jean-Sébastien. Et puis toute la petite famille. Est-ce qu'on avait parlé de ton charou, Aïka ? Je ne sais pas si on avait parlé de ton charou, hein ?
3: Non, pas du tout.
2: Voilà, c'est bien de mettre à l'honneur les chats.
0: Moi, pourtant, j'aimerais savoir comment ça s'appelle, les habitants de Chapéry.
2: Chapérien.
3: Voilà, parfait.
0: Oh, oh là,
2: là, là. Chapérienne, exactement. Florence qui est bénévole l'hiver auprès du Secours Populaire. Ça, c'est top. Et tu tiens le magasin solidaire. C'est
0: le
2: bien,
0: magasin,
2: ça.
0: Ouais.
2: Le magasin.
3: Oui,
2: ben c'est bien.
3: Tout à fait, c'est ça.
2: Ben, c'est chouette, ça, d'aider le Secours
3: Populaire. Il faut les aider, hein, il faut les soutenir.
2: Il faut aider tout le monde.
0: C'est important. Puis alors, pour les SDF en ce moment, la canicule, c'est pas...
2: Exactement.
0: C'est pas... N'hésitez pas à donner de l'eau aux gens que vous voyez seuls dans la rue.
2: Et oui, Florence adore les lotos de village. Elle gagne souvent. Je vous rappelle qu'elle gagne même beaucoup, puisque à Annecy, elle avait gagné une voiture décapotable en jouant au casino. Elle est très chanceuse, la nana. Mais ouais, on a parlé cette semaine. Ah non, mais là, je me sens bien avec toi, Florence. D'ailleurs, on va jouer. On va tout de suite montrer à quel point on est au taquet. Je crois que c'est le titre de l'émission.
3: Allez, on y va.
0: Oh là là.
2: Ouais, tout à fait. Voilà, ça c'est
0: qu'est-ce
2: pas...
0: qu'il y a ? Tu t'es coincé le pied ?
2: Non, j'ai voulu faire une voix de ténor, mais je crois que c'est pas ça. Un chanteur ténor possède une voix très grave. Est-ce que c'est vrai ou faux ? Top chrono, 5 secondes, ça vaut un point. Un ténor, c'est très grave ?
3: La voix, je dirais faux.
2: Tu dis faux, le ténor possède, ta raison, possède au contraire l'une des voix les plus aiguës chez les hommes.
3: Un point.
0: C'était quand même sur le gong, la réponse.
2: J'ai pas entendu. Bah,
0: Maître Coupez, intervenez. Parce que,
2: bon, non, avec la canicule, j'ai plus notion du temps, vous savez. Donc,
0: Donc,
2: mais il faut qu'elle fasse gaffe la
0: Mathieu,
2: prochaine fois.
0: Mathieu, je te donnerai un petit avantage sur la prochaine question. Voilà.
3: Eric aussi pour moi.
0: Non, tu viens de l'avoir, ton avantage, mon petit chat. On t'a laissé répondre après le gong.
2: Fini la joker.
0: Alors là, c'est pas le tout, mais vous écoutez ici, vous vous dites, mon Dieu, il fait chaud. Qu'est-ce qu'elle va nous mettre comme musique pour supporter la canicule?
2: C'est
0: vrai,
2: là, c'est quoi?
0: C'est 1988. Hein, alors, moi aussi, un de mes chanteurs préférés de quand j'étais ado, c'est Étienne Dao. Le monde est bleu comme toi. Allez, bleu comme toi, je vous aime, à tout de suite.

0: comme toi, Étienne Daou.
1: Quelle voix de ténor.
0: Vous avez vu, hein, 1988, Étienne Daou. Ah mais non, c'est une voix aiguë, les ténors.
1: Oui, donc...
0: Moi, j'ai pas une voix aiguë, quand même.
1: Non, allez, jingle.
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0: La voix de taquet, une voix de ténor, un peu.
1: Oh là là.
0: La voix qui parle de temps en temps.
1: Bah non, il a une voix plutôt grave, au contraire.
0: Ah, d'accord.
1: Cherche le nom de la personne qui a une voix grave.
0: Alain Gazal.
1: Voilà. Bah Alain, il a une voix un petit peu de séducteur.
0: Ah bah, c'est un beau gosse, là, attendez. C'est la voix de la radio, hein.
1: Eh bah, c'est super. Alors, nous allons évidemment passer au quiz musical. C'est un petit peu un moment difficile parce qu'il va falloir connaître la chanson. Bon, je sais que Mathieu était assez doué en chanson française, on va pas se mentir.
3: Oui.
1: Bah, comment il ose pas trop dire qu'il est bon ou pas, il a... Allez, alors, écoute-moi bien. C'est des tubes vraiment d'été.
0: Hein?
1: Le truc, évidemment...
0: Un peu sadique, voilà.
1: Bah, l'autre, c'est un sadique, hein, je te le dis tout de suite.
0: Oui,
1: c'est lui qui prépare les quiz.
0: Ça rime avec Eric. Hein,
1: oui. Alors, sadique comme il est, figure-toi que là, d'habitude, on a quand même 10 secondes d'extrait. Plus ceux du non, fais chier. Non, je vais leur compliquer la vie. Et là, vous allez avoir 5 secondes pour reconnaître l'artiste. Il y en a un après l'autre. Donc, concentre-toi bien, mon petit bonhomme. On y va, c'est parti.
4: On dirait le sud.
1: Qu'est-ce que c'est ? Qui c'est qui chante ?
3: Nino Ferrer.
1: Nino Ferrer. D'accord ?
0: J'aurais dû mettre 2 secondes.
1: Oh, et ça suffit maintenant hein, de traumatiser les candidats, là. Ah, oh, nom de Zeus. Oui, bien sûr, le sud. Ouais, le sud. Down, down, down.
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1: On adore cette chanson. Bravo Mathieu, ça te fait donc un premier point. Alors, même punition avec la deuxième chanson à reconnaître. Il nous a mis 5 secondes.
0: 5 secondes.
1: T'es content de toi ?
0: Pour l'instant, c'est bien. Il a trouvé, hein.
1: Oui, oui, mais enfin, t'es content de toi ?
0: Pour l'instant, ça va.
1: Allez, écoute bien.
0: Je suis toujours content de moi.
1: Ça, on le sait. Allez, écoute bien.
4: Pour aller danser le jerk. 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Sur de la musique.
1: Alors, qu'est-ce que
3: Thierry
1: c'est ?
3: Thierry Hazard.
1: Thierry Hazard ?
0: Franchement, je vous mets 2 secondes la semaine prochaine. C'est pas possible. C'est
1: mais tu arrêtes maintenant de traumatiser tout le monde, là. Ça suffit,
0: trop
1: oui.
0: Simple.
1: Bien évidemment, c'est Thierry Hazard. Le jerk.
4: Pour aller danser le jerk sur de la musique pop.
5: De la musique pop.
1: Ouais, sur de la musique pop.
0: Exactement.
1: Ça te fait donc 3 points, Mathieu. Bravo.
0: Florence, alors comme ça, on collectionne les parfums.
6: Oui. Hmm
0: bah, raconte-moi un petit peu.
6: J'adore les garder.
0: Et alors pourquoi ? Je sais pas, c'est quoi ? C'est le flacon ? C'est la beauté des flacons que tu aimes ?
6: Non, c'est pour le souvenir aussi, les cadeaux qu'on m'a offerts, des enfants, des gens qui m'apprécient, et puis pour pas les jeter en fait.
0: Ok, donc tu gardes les bouteilles de marque, même vite, t'en as quoi,
6: voilà.
0: Combien ?
6: Une trentaine.
0: Ça va.
6: Ouais.
0: Allez, voici donc ton quiz. Comme tu l'as compris, dans la sadicité, sadisation, de sadique, quoi.
1: Oui.
0: J'ai mis que 5 secondes. Voici le premier extrait.
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0: Eh ben, qui chante ? Pardon ?
6: Étienne Daou.
0: Étienne Daou.
1: Et j'étais sur la route toute la sainte journée.
0: Tu crois que c'est Étienne Daou, ça ?
1: Et non.
0: Mais non, c'est là, Gérald de Palmas.
4: J'étais sur la route toute la sainte journée.
0: Ah ouais.
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0: Ah, j'aurais dû inverser, là, avec Mathieu.
1: Mathieu, tu l'avais,
6: bah
1: bien
6: oui.
1: sûr.
3: Ouais, je l'avais aussi.
1: Bah oui, Mathieu, c'est une pointure en chanson.
0: Ouais, pointure.
1: Le seum international.
0: Tu l'as vu, mon 43
1: hein. Ouais, je l'ai vu, ouais. Tu l'as
0: allez,
1: vu, mon 250
0: oui. Voici un deuxième, dis donc, Florence.
6: Ouais.
0: La France compte sur toi, s'il te plaît.
6: Bah ouais, je crois que je vais
0: il y a les titres de la chanson
6: de.
0: Oui. Et bah voilà Florence.
1: Dis-moi oui.
6: On pas
0: tout perdu. Non mais non.
1: Bon.
0: Jamais.
1: Alors Mathieu tu as 3, Florence tu as 2. C'est pas mal. Voilà, je veux dire voilà, Mathieu tu restes bien.
0: On a connu
1: bien...
0: quand même des candidats bien meilleurs que ça, mais bon après.
1: Alors, je serai toi, je rangerai mon seum de part de vers moi dans ma petite poche parce que là tu es ridicule.
0: Ouais.
1: Bien, allez, on va tout de suite écouter un truc qu'on adore, ça sent l'été, ça sent les vacances. C'est ce que j'écoutais quand j'étais petite. D'ailleurs, c'est sorti l'été de la canicule, 1976. Comme quoi, tous les 50 ans, je pense qu'il y a une canicule.
0: Tu n'es pas petite en 76.
1: Bah, j'avais 11 ans.
0: En 76?
1: Bah oui, je suis née en 65. Voilà, donc j'étais petite, j'étais à l'école.
0: C'est pas votre âge.
1: Elle est Elton John et Kiki dit I don't go breaking my heart.
0: Breaking my heart.
1: Allez, vous écoutez ici, on vous aime à tous.

0: Elton John et Kid Idi avec Don't Go Breaking.
1: Kid Idi,
0: Don't Go Breaking My Heart. C'est vrai que c'est Kid Idi, ouais, pardon. Kid Idi.
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1: C'est
0: la fin de saison.
1: C'est un peu problématique. Alors, Mathieu, ici Lorraine à 3. Florence, ici Pays de Savoie à 2. Mathieu, si tu l'emportes, tu l'emportes.
0: Encore une grande phrase.
1: Encore une grande phrase.
0: Si tu l'emportes, tu l'emportes.
1: Voilà, hein, donc Terville compte sur toi, la Moselle compte sur toi, voilà, tes enfants comptent sur toi.
0: Tu l'emportes.
1: La France compte sur toi, le Dami Dolande compte sur toi. Il y a un moment donné.
0: Que c'est avec ça qu'on va avoir deux T dans Télérama, franchement.
1: Mais tu cherches à avoir deux T dans Télérama, quoi ?
0: Pas du tout.
1: Ah bon, d'accord, parce que si c'est à ton but, il faut que tu ailles bosser à France Culture. Hein. C'est pas ici qu'il faut bosser. Hein.
0: On les salue,
1: je les adore, mais. Là, tu auras peut-être deux T dans TéléZ. Alors, mon petit Mathieu, comment tu te sens ? Est-ce que ça va pulser, là ?
3: Un peu stressé, là, oui.
1: T'es un peu stressé ?
3: Je le sens quand même.
1: Non, moi je le sens bien parce que t'as une culture incroyable.
0: Une France culture incroyable.
1: Je pense que tu vas totalement triompher. Tu vas totalement l'emporter, Mathieu. Je crois en toi. La France compte sur toi. Vraiment. Allez, écoute bien cette question qui est une question d'une facilité à toute épreuve.
0: C'est pas normal.
1: Bon, c'est pas moi qui fais les questions, donc tu verras ça avec les auteurs. Mmh. Alors écoute bien. De quel sitcom sont issus les personnages Nicolas, José, Lali et Bénédicte, qu'on appelait Béné. De quel sitcom sont issus Nicolas, José, Lali et Béné, alias Bénédicte? Top chrono, 10 secondes.
3: Hélène et les garçons.
1: Ta ta ta ta ta ta ta da da.
0: Paolé.
1: Yalla, écoutons ce générique de la mort. Une fille. Et voilà, bravo. Tu vois, j'avais pas dit que c'était le meilleur. Voilà, c'est tout ce que j'ai à dire.
0: Ouais.
1: Voilà, tu joues pour la gloire maintenant. Bonne soirée à toi.
0: Bon, comment ça on joue pour la gloire là?
1: Bah parce qu'elle a 2, il a 8. Donc même si elle marque 5, ça lui fait 7.
0: Florence. Bah moi aussi je suis triste, Florence.
4: Y a pas une question bonus?
0: À la rentrée peut-être, mais là on l'a pas prévu là aujourd'hui.
1: Non, pas de session.
0: Bon, Florence. Alors, je te pose quand même la question parce que t'es sympa et puis parce qu'on t'aime, qu'on a envie de passer. Tu sais quoi? Juste avant la question, on va voir que c'est raccord parce que bon là on est mort quoi.
1: On y va, allez-y.
0: Oui, non, il lui faut toujours un mouchoir en papier dans la main.
4: Oui.
0: C'est une circonstance aujourd'hui quoi. Mouchoir en papier.
4: Voilà, vous avez tout compris.
0: On pleure la défaite quoi.
1: Mais pourquoi il te faut un petit mouchoir en papier dans ta main?
4: En fait, c'est un anti-stress, ça me détend, c'est pour me soulager, c'est un top en fait.
1: Mais pourquoi tu t'achètes pas des très jolis mouchoirs en tissu par exemple?
4: Bah non, parce qu'il y en aurait partout, des fois j'en ai 10 dans mon lit, alors il me faudrait une collection.
1: Ah oui, d'accord, ok, bon ok, très bien.
4: Ouais, non.
0: Bon, écoute, voici quand même cette question. On va sortir avec les honneurs parce qu'on est comme ça, Florence. Dans quelle ville de France trouve-t-on une statue? Je parle pas de celle qui est la statue d'Ami Dolande, là, qui est. C'est Angoulême qu'elle est, non? À Montélimar.
1: À Montélimar,
0: oui, c'est vrai.
1: Bon, vous savez, j'en ai un peu partout, à Guingamp.
0: Ça, c'est sûr, vous mettez partout, ça, vous savez. Dans quelle ville?
1: Je vais appeler la DRH et je vais lui expliquer comment tu maltraites.
0: Dans quelle ville de France trouve-t-on une statue surnommée les 400 culs? Existe vraiment, les 400 culs. Top chrono, 10 secondes, une ville en France.
4: C'est à Chambéry.
0: C'est comment?
4: À Chambéry.
0: Mais t'es pas un peu du coin, toi?
4: Bah si, je suis de Haute-Savoie.
0: Eh bah oui, donc voilà, forcément tu le sais, et tu as raison, c'est Chambéry. Il s'agit d'une fontaine en fonte, érigée en 1838, que tu connais, représentant 4 éléphants réunis à l'arrière-train. Alors tu vas d'autant plus le regretter, parce que c'est ta région, mais tu l'as compris, malgré le fait que tu marques des points, ça ne suffira pas.
1: Bah non, parce que ça fait 7, et Mathieu, tu as 8. Donc Mathieu, tu as bien compris, mon petit chat, que tu es en finale. C'est magnifique.
0: Bravo.
3: Je tiens à féliciter Florence aussi quand même.
4: Ok. Ouais, félicitations Mathieu, c'est très bien.
0: Avec des places de ciné, Florence.
1: Bah bien sûr qu'elle a des places de ciné, Florence.
4: C'est déjà un cadeau,
1: ma petite chérie. Alors écoutez, là, c'est le moment de la réclame, et puis on se retrouve après pour la deuxième demi-finale avec Anne-Sophie et Guillaume. À tout de suite.
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1: Je vous rappelle que c'est la finale. Mathieu, un candidat à moi, vient de se qualifier. Il reste Anso et Guillaume. Je vous rappelle les prix. Premier prix, 2 places VIP pour assister au concert de Katy Perry le dimanche 12 juillet au Zénith de Nancy, avec un accueil digne des plus grandes stars de la planète. Et puis une nuit dans une suite pour 2 personnes. Sinon, la machine à café Malongo, les 32 dosettes à paillettes et les 6 verres en diamant. Et évidemment, pour tous les perdants, 2 places de cinéma pour aller voir Les Parfaits Arnaques en famille, un film ICI avec Audrey Fleurot et Ramzi Bedia. Voilà, allez, on reprend. Alors, Anne-Sophie, comment ça va ?
18: Ça va très bien, merci, et vous ?
1: Bon, moi, ça va, écoute, j'ai mon premier candidat qui vient de se qualifier pour la finale. Je suis joie et bonheur. Alors, je rappelle que tu joues avec ICI Sud de Lorraine, que tu habites à Sanché. Oui. Dans les Vosges. Comment il fait aujourd'hui dans les Vosges ?
18: Très, très, très chaud.
1: Ah, même dans les Vosges, mon Dieu !
18: Combien... Même dans les Vosges.
1: Oh là là là là là là. Bon, il fait combien ?
18: Comme quoi, personne n'est épargné. Hein.
1: Ah bah non, ça c'est sûr. Il fait combien chez toi, là ?
18: Oh bah si je laisse la voiture en plein soleil, je monte à 38.
1: Oh my God. Eh ben bah voilà. Alors...
18: Ah oui, ouais, ouais.
1: Ouais. Eh ben oui, tu fais attention à ton petit chien là. T'as un petit chien qui s'appelle Milou. Tu fais attention
18: oui.
1: à lui. Mais ouais, les urgences vétérinaires, hein, le 31-15 sont débordées parce que les gens ne calculent pas. Le bitume c'est ben chaud voilà. Et les vétérinaires ben sont débordés par les brûlures de coussinets.
18: Ben voilà. Les gens ils sont pas malins. Hein.
0: Faut tout faire.
1: Mais non, enfin franchement c'est.
0: Ah si, mais t'as raison, le bitume, il faudra adapter.
1: Mais hein, évidemment, mais surtout et puis alors je ne parle même pas des gens qui oublient ou leurs enfants ou les animaux dans les bagnoles. Alors, ma chérie, tu vas évidemment gagner tout de suite, absolument tout de suite, ton premier point. Comme ça, le ton sera donné. Là, je te mets une petite chanson.
19: Fais du vélo, vélo, fais du vélo, fais du dali, pali, papi, lali, para,
0: papa. Vous portiez déjà vos chaussures, vos tiers, à cette époque-là.
1: Alors, je rappelle là, que je vais appeler la DRH. Parce
0: Genre
1: que depuis 2 saisons, j'en ai pris plein la gueule. Oh. Et là... C'est la fin de la saison ce soir.
0: Je me lâche.
1: J'en ai marre en fait. Oui, hein, oui, voilà. Alors, écoute bien la question. Pour dissuader les voleurs de vélo, il existe désormais un antivol qui pue le cadavre. C'est-à-dire, tu voles le vélo et ça pue.
0: C'est horrible.
1: Mais ça pue la mort vraiment. Donc, est-ce que c'est vrai ou faux ? Top chrono.
18: Oui, je dirais que c'est vrai. Il me semble avoir entendu parler d'un truc comme ça à la radio une fois. Ouais.
1: Ah, maintenant tu parles d'un truc. Eh ben oui, c'est vrai.
18: Oui, oui, oui.
1: Alors, c'est pas pour empêcher le vol, mais ça dissuade, hein, parce que l'antivol cactus, c'est la méthode radicale. Hein. T'essayes de casser le truc, ça libère un gaz, mais c'est horrible. C'est comme si c'était un cadavre en décomposition. Donc voilà, bravo, premier point.
0: Guillaume, avec ICI Champagne-Ardenne à Reims, dans la Marne. Guillaume, mon héros. Guillaume.
20: Mais oui, toujours là.
0: Mon rescapé, Guillaume. Mon Leonardo DiCaprio. On est à 2 doigts de couler, toi et moi, tu sais, mais.
1: Il n'y a pas 2 places sur la planche.
0: Il n'y a pas 2 places sur la planche. Et Valérie prend souvent la place, là, chaque semaine, le vendredi.
1: Valérie prend beaucoup de choses, mais elle emmène ses candidats.
0: Eh oui. Guillaume.
20: Oui, je suis là.
0: Je n'ai pas envie de sombrer au milieu d'un iceberg qui nous a fait du mal.
20: Oh,
0: Et quelqu'un qui est derrière toi est parfaitement d'accord avec ce que je viens de dire. Alors Guillaume, je n'oublie pas que tu es mon roi, que tu es mon géant. Oui, je dirais même mon géant vert.
12: Oh, oh, oh.
0: Car rappelons-le, tes potes t'appellent le géant
1: T'appelles,
0: vert. Ouais. Ah, c'est Emric, c'est son pote Emric qui l'appelle le géant vert.
1: Il fait 2 mètres, il nous a dit.
0: Ben 1m97, oui. C'est ça?
20: C'est ça.
0: Ah, je l'avais noté. Attends, à 1 cm près ou 3, là, voilà. On est bien.
20: Oui, on n'est plus à ça.
0: Non, non, mais moi, je suis dans la précision, tu l'as remarqué. Je suis, voilà.
1: Si
0: voilà.
1: Puis si tu mets des baskets, tu fais 2 mètres, hein, parce que voilà.
20: Bah,
1: c'est
20: oui,
1: comme ça.
20: Oui, oui, oui, bah, je vais éviter de mettre les semelles compensées, hein, on va dire.
1: Oh, ce serait sympa.
0: Bon, on est plus en ambiance tout.
20: Je sais pas, Bon. On verra.
0: Guillaume, qui est donc en concubinage avec Jennifer, elle est là, Jennifer? Ça va?
20: Mais oui, justement, c'est elle qui parlait derrière.
0: C'est elle qui écrit derrière. Et elle mesure combien, Jennifer, du coup?
20: Ah non, elle est plus petite que moi, elle fait dans les 1m55.
1: Les grands, ils aiment les petites.
0: Ah oui, 2m, 1m55. Ah oui, voilà. Effectivement.
20: Il y a une différence.
0: Oui, je vois bien. Et du coup, tes enfants, ils ont été de qui? Ils sont plutôt... Ah bah non, ils sont petits encore, tu peux pas vraiment savoir. Noé,
20: oui,
0: a 3 ans.
20: Ils grandissent vite quand même.
0: Hein. Oui, ça grandit vite, bien sûr. Question. Extrait.
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0: La langue, hein, qu'on a dans la bouche, la langue.
1: Est-ce que tu l'as ailleurs, toi, la langue?
0: La langue possède une zone pour le sucré, une zone pour le salé et une pour l'amer. Est-ce que c'est vrai ou faux? Top chrono, 5 secondes.
20: Oh, je dirais que c'est vrai.
0: Contrairement à une idée longtemps enseignée, il n'existe pas de carte des goûts sur la langue, mon ami. C'est donc faux. Toutes les zones peuvent percevoir le sucré, le salé, l'amer, l'acide ou encore l'unami. Voilà, preuve que nos papilles travaillent en équipe. Mais toi et moi, on fait pas une bonne team, là.
1: Ça y est,
0: ça démarre mal, là.
1: Là, je vous explique. On va s'ambiancer un peu, on va danser.
0: Oui.
1: Je vais essayer de lui remonter le moral, parce que là, il a envie de casser la tête à tout le monde. Allez, on s'ambiance et on se retrouve après. Vous écoutez ici.

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1: Et ici, nous sommes avec Anne-Sophie qui a un point et Guillaume. Voilà.
2: Ne laisse pas faire, Guillaume.
1: Alors, mon Dieu. Donc, Anne-Sophie, hein, est-ce que tu aimes chanter? Est-ce que tu reconnais bien les chansons françaises? Est-ce que tu es forte en quiz?
3: Alors, en général, j'en connais pas mal, mais il y en a toujours que... On reconnaît la chanson, mais on connaît jamais l'interprète ni le titre. C'est ça le problème.
1: Ah là là là là. Bah là, il va falloir être très fort, parce que comme je l'ai dit précédemment... Dans la saison précédente, cette personne, hein, à ma droite, a fait 5 secondes d'écoute. C'est-à-dire que bon, c'est totalement...
2: Ah, il s'est pas foulé, il a mis que 5 secondes.
1: Hein. Moi, je trouve ça inhumain. C'est-à-dire, c'est vraiment se moquer de...
2: Tu dis ça alors que ton candidat, là, il y a même pas un quart d'heure, il a gagné les 2 points.
1: Bah oui.
2: Ah ouais, bah alors, qu'est-ce que tu trouves ça inhumain? Moi, j'ai perdu.
1: Bah c'est vrai, bah écoute, c'est pas grave.
2: Je le fais avec fair play.
1: Ouais, bon. Alors, t'as un porte-bonheur? Il paraît que t'as le premier collier de cadeaux de fête des mères que tes filles t'ont offert. Est-ce que tu l'as près de toi?
3: Ah, il est dans la voiture, il est accroché au rétroviseur.
1: Bon, alors, visualise-le bien. Il est en quoi? En nouille? Ou il est en quoi?
3: Non, il est en perle en bois.
1: Oh, c'est joli. Parce que moi, j'ai eu des nouilles.
3: Des petites perles en bois. Oh, oui, c'est mieux que les nouilles.
1: C'est mieux que les nouilles.
3: Attends, c'est très cuit dans la voiture, les nouilles.
1: Ah oui, bah là, ça serait un peu bouilli. Hein. Bon. Alors...
2: La tête.
1: Bah, ça a l'air comme...
2: La tête de la nouille.
1: J'ai la tête de la nouille bouillie. Bah oui, elle est comme ça, la nouille bouillie.
2: Oh, c'est magnifique.
1: Et toute,
2: ah,
1: bon.
2: C'est
1: magnifique. Bien, alors, écoute bien, c'est deux chansons différentes, évidemment... L'une après l'autre, et tu devras me dire, au bout des 5 secondes du sadique, qui chante.
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1: Alors, qu'est-ce que c'est, top chrono? Ça vient d'où?
3: C'est Garou de Notre-Dame de Paris.
1: Ta ta ta ta ta la la la la. Olé, oui! C'est un mot qu'on dirait inventé pour elle. C'est magnifique, un point. Alors attention, voici la deuxième chanson.
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1: Qui c'est qui chante?
3: Oh, mes amis, mes amours, mes emmerdes.
1: Mes amis,
3: alors je sais pas si
1: mes amours. Dis un nom, allez, vas-y, au pif. Vite.
3: Je sais pas.
1: Bon, c'était Charles Aznavour.
2: Mes amis, ah oui.
1: Hey, mes amours.
3: Alors là.
1: Mes emmerdes. Un. Bon, voilà. Tu as quand même un point. Tu es en tête avec 2.
2: Guillaume, tu as entendu la phrase de la dame? Tu es en tête avec 2. C'est pas à toi qu'elle s'adresse. C'est bien à sa candidate.
1: Bah oui, c'est vrai. C'est pas lui, mon candidat.
2: Guillaume, on est à 0, Guillaume.
5: Oui, mais il y a toujours moyen de revenir à égalité.
2: Est-ce que tu as franchement envie que je passe un mauvais week-end?
1: Ce que t'as envie, surtout que sa femme demande le divorce.
5: Sur la conscience, monsieur Bastien.
2: Dire, mais mes enfants n'en peuvent plus de me voir perdre. Ils pleurent chaque... C'est vrai. Chaque vendredi à 13h01,
1: ça ne sert à rien de culpabiliser ton candidat qui n'y est absolument pour rien.
2: Un peu quand même.
5: Non, il ne me culpabilise pas. Au contraire, ça me remotive.
2: Ouais, bien sûr. J'ai juste une question. Est-ce que t'as fermé la porte?
5: Oui, j'ai tout fermé.
1: T'es sûr?
2: Vous souvenez?
1: Oui, bah oui, on
2: se souvient. Le mec maniaque des portes.
5: Oui.
2: Totalement. Tout soit fermé, porte de la voiture, tout ça. Non, mais je voudrais bien que tout soit fermé à la maison pour que tu sois tranquille pour la question. Parce qu'on a tout fermé.
5: Non, mais je suis tranquille, tout est fermé.
2: Porte des toilettes, tout y est.
1: Okay. Bon.
5: Tout.
2: Alors, on y va. Guillaume.
1: Chut. On respire. On respire comme ça. Voilà.
2: C'est beau, tout de suite, on se sent tous mieux. Voici le quiz. 5 points, pas du tout. 5 secondes. Je voudrais bien les 5 points. 5 secondes pour reconnaître. Oh là là, c'est facile. Allez, on y va. Top chrono, qui chante?
5: Eh ben, Céline Dion et Jean-Jacques Goldman.
2: Ben voilà, j'aurais pris l'un ou l'autre, hein, de toute façon. Bien sûr, j'irai où tout ira.
1: Mon pays sera toi.
2: Bien sûr, mais nous on sait où on va. On va vers la victoire avec Guillaume. C'est tout droit au fond à droite.
1: Ouais, bien sûr.
2: Avec cette deuxième chanson, 5 secondes, top chrono. Enfin, top chanson quoi.
4: Pour le plaisir,
2: on va... Et là on envoie le chrono.
5: Herbert Léonard.
2: Oh Guillaume. Oh, tu fais plaisir à papa. Oh là Guillaume, on est bien là.

0: Voilà, ça nous
1: ça,
0: fait.
1: C'est du coaching.
0: Oui. Ça fait 2 pour Anso, 2 pour Guigui.
1: Attendez, vous êtes en train de dire qu'il a égalisé ?
0: Ah, et oui. Ils sont à égalité. Il restera la question cash. Hein, voilà. Allez. Et tout de suite. Il faudrait que pleuve l'amour, ça nous rafraîchirait. Pascal Obispo et Francis Cabrel, vous écoutez ici, à tout de suite.

0: Pascal Obispo, Francis Cabrel, extrait du dernier album d'ailleurs de Pascal Obispo. Il faudrait que pleuve l'amour. Sur Ici, on vous envoie plein d'amour comme ça.
1: Écoute d'amour.
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3: Et Kinan continue de s'enfoncer la casquette de honte avec tes vannes à deux ballasses. Donc, attention, on rigole pas. Anso à deux, Guillaume à deux, vous êtes à égalité. Hein. Anso, va falloir gagner. Hein. On est d'accord?
4: Je l'avais Herbert Léonard en plus.
3: Eh bah oui, bah oui, bah oui, bah oui, bah oui, vive la France.
4: C'est toujours comme ça,
3: Alors, je vais raconter une petite anecdote avant qu'on retrouve la question. Il paraît qu'une fois à l'hôpital, pour soigner un patient, tu as utilisé du gaz hilarant.
4: Oui, c'est ce qu'on utilise voilà. Pour les soins douloureux.
3: Sauf que, avec ta collègue... Vous avez respiré un peu trop de ce gaz parce que vous êtes resté longtemps avec le patient.
4: Et alors qu'est-ce plus longtemps que d'habitude, c'est ça.
3: Et alors qu'est-ce qui s'est passé sous l'effet de ce gaz?
4: On a commencé à avoir un bon fou rire et on ne sait pas pourquoi on s'est mis à chanter les sardines de Patrick Sébastien.
5: Dans cet hôpital, chante les sardines,
3: Ah ouais, alors du coup forcément faut arrêter avec le gaz hilarant.
4: C'est ça, et c'est resté notre chanson, et à chaque fois qu'on se voit, on a notre petit délire avec nos sardines, et quand je me suis mariée, c'était ma témoin, et on s'est mis nos sardines, on a dansé nos sardines.
3: Oui, évidemment, ça rapproche, hein, des souvenirs comme ça, bon.
4: Tout à fait.
3: Alors, ma chérie, il va falloir que tu remportes ce point. C'est très important, je te le dis, c'est très très important. Tiens, je te mets une petite réplique drôle.
6: On va manger des chips. Des chips! C'est tout ce que ça te fait quand je te dis qu'on va manger des chips!
3: Cet extrait de, vous savez, le film de Hazanavicius qui s'appelle Le Grand Détournement avec Georges Abitbol. C'est très très drôle. Si vous ne l'avez pas vu, il y est sur YouTube. Alors écoute bien. Sur les étiquetages Nutri-Score, tu vois ce que c'est les étiquetages Nutri-Score?
4: Oui. Bon.
3: Quelle lettre désigne la moins bonne qualité nutritionnelle? Sur les étiquetages Nutri-Score, c'est quoi la lettre qui désigne la moins bonne qualité nutritionnelle? Top chrono 10 secondes.
4: Alors, je dirais que c'est E, peut-être. Je dirais que c'est E le pire.
3: Eh bien, c'est vrai! Voilà, quand c'est de A à B, c'est pas mal. C'est, ça commence à déconner, D, E, faut arrêter. Bravo, tu as 7. Ce qui veut dire que, quoi qu'il arrive, même si Guillaume gagne.
7: Quoi?
3: Elle a fait plus de points que lui. Voilà.
7: C'est le même scénario que tout à l'heure?
3: C'est le même scénario que la semaine dernière.
7: Je me fais avoir là encore une fois?
3: Exactement.
7: Mais le même que tout à l'heure?
3: Non, tout à l'heure c'était pas pareil. C'était pas égalité.
7: Ça veut dire que là on joue.
3: Tu joues pour la gloire avec Guillaume parce que t'aimes Guillaume, parce qu'il t'a suivi et que voilà, c'est tout. Il y a un moment donné.
7: Ou pour faire un petit tacle à ta candidate, nous on joue à. Voilà. Hein? Elle n'oubliera pas que c'était Herbert Léonard.
3: Bien sûr, écoute. Allez.
7: Bon, Guillaume.
8: Toujours là, toujours présent.
7: Oui, on prend.
3: De temps en temps,
7: Tu étais mon dernier espoir, Guillaume, quand même. Hein. Tu étais le dernier des Mohicans pour moi.
8: Il y avait égalité, je comprends pas.
3: En fait, mon chéri, c'est simple à comprendre. Parce que Anne-Sophie, toute la semaine, jeudi, elle a joué avec nous, elle a fait 16 points.
7: Oui.
3: Et d'accord. Toi, tu n'as pas fait 16 points, malheureusement.
7: Tu n'as fait que 14 points.
3: Ben, voilà.
7: Donc, ça veut dire que même si tu marques d'être à égalité, mais on récompense l'ensemble du parcours.
3: Exactement.
7: Et voilà, et elle a fait plus dans la semaine. Alors bon.
3: Voilà.
7: Guillaume, j'étais ravi. Ça m'a fait plaisir. Mais voilà, je suis désolé.
8: Et moi aussi.
7: On a joué pour plaisir.
3: Exactement. Oh, tu pourrais lui faire écouter un petit morceau de musique sympa. Quand
7: même. Non, mais parce qu'on est sympa, voici ce que tu aimes.
3: C'est beau, merci Céline d'avoir trouvé ça dans ta machine.
7: Voilà, en deux secondes, elle est forte Céline.
3: C'est rendre évidemment qu'elle
7: est pas bretonne pour rien. Bon, Guillaume, on en oublie de jouer, mais enfin, on va quand même répondre à cette question.
3: On va quand même jouer. Bien sûr.
7: Avec un extrait, écoute.
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3: qui pique ton cœur.
9: L'as de trèfle
3: qui pique ton cœur.
9: L'as de trèfle qui pique ton cœur.
3: Caroline.
7: Alors, c'est pas le prénom Caroline qu'on cherche, mais on cherche le prénom d'MC Solar. Quel est le prénom d'MC Solar? Top chrono 10 secondes pour le fun.
8: Eh ben, il s'appelle Claude.
7: Eh ouais, bien sûr. En plus, t'avais raison. Évidemment, Claude Mbarly d'MC Solar. Ah, c'est rageant, Guillaume.
3: C'est rageant. Bravo, Guillaume. Tu repars avec
8: Bravo, Anne-Sophie, quand même.
3: C'est gentil. Bien. Bon, bah écoute, tu repars quand même avec les places du film ici.
8: Mais oui,
3: hein.
8: C'est déjà un beau cadeau. Voilà.
3: On t'embrasse très fort. La finale sera
1: Salut Guillaume.
3: La finale sera Mathieu Hanso, c'est-à-dire le Dami d'Hollande en force, comme d'hab.
1: Ouais, mais qui va accepter de vous lâcher?
3: Bon, on verra, on va tirer au sort. En attendant, pour l'instant, c'est la réclame.
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3: Encore une finale du Dami d'Hollande. À ma gauche, Mathieu, ici Lorraine. 46 ans, il habite Terreville. Croyez-moi, il a été militaire dans l'armée de terre. Il voulait bosser dans un parc d'attractions. Les hauts, les bas, il connaît par cœur. C'est un dur, un vrai. C'est lui qui va gagner. Mais à ma droite, c'est aussi Dami d'Hollande. C'est qui?
0: Anne-Sophie, qui accepte péniblement de jouer avec moi. Elle habite à Sanchez, dans les Vosges. Elle est infirmière à domicile. Elle fait de l'aquagym. Elle fait du cardio-box. Et elle sait que même si c'est moi, je vais quand même la mener à la victoire.
3: Bien sûr, évidemment.
0: Tu y crois, Anne-Sophie?
4: Mais oui, on est à fond, on y croit.
3: Voilà. Allez, j'y crois encore. C'est Dami d'Hollande qui va gagner. Ça va, Mathieu? T'es content d'être resté avec maman?
8: Bah oui, hein.
3: voilà.
8: On cherche pas une équipe qui gagne.
3: Évidemment, mon Titi. Alors, je rappelle que tu habites à Terreville, que tu joues avec ici Lorraine, que tu collectionnes les vélos, que tu adores les manèges, que tu. Vraiment, t'es formidable. Et je vais vraiment tout faire. Tout ce qui est en mon pouvoir.
0: Tout est fini entre nous. Valérie, ça c'est clair, tout est fini. En plus, c'est la dernière de la saison là. Donc,
3: C'est la dernière de la saison, mais on va se retrouver tout l'été. On est en direct jusqu'au 17 juillet.
0: T'es en train de me dire que tu vas encore m'humilier pendant 3 semaines?
3: 2 semaines. Ouais, voilà.
0: Non, 3, à partir de la semaine prochaine. 3
3: semaines. Oui, 3 semaines.
0: Ah oui, oh, les maths et vous.
3: Oh, 3 voilà. Semaines d'humiliation. Le Dami d'Hollande va peupler son royaume.
0: Encore 3 chances pour moi.
3: Bien, alors, comme je sais que tu aimes beaucoup Indochine, ACDC, U2 et Coldplay, tiens, on va te faire écouter un petit coup de Coldplay. Ah là là là. Alors écoute bien, ce bingo exceptionnellement va faire 15 secondes.
0: Ah oui?
3: Parce que moi, contrairement à Eric Bastien, je rajoute des secondes parce que c'est un bingo, il va falloir donner des trucs longs parfois. Donc j'ai décidé que ça ferait 15 secondes. Parce que, à mon top chrono, tu vas devoir me donner un maximum de séries télé, mais attention, pas n'importe lesquelles. Des séries télé qui ont été diffusées dans les années 80 et des séries télé dans les années 90. C'est-à-dire toutes les séries télé françaises, américaines, anglaises, ce que tu veux, je m'en fous. Mais uniquement 80 et 90. C'est pour ça qu'il y a plus de temps, parce que les titres parfois sont un petit peu longs. C'est parti, à toi de jouer, Mathieu, top chrono.
8: Alors Starsky et Hutch, l'agence Tourisque, Manimal, l'homme qui tombe à pic, Dallas, Chips, Matt Houston, Rick Hunter, Hooker, Supercopter, jusqu'à 2000.
3: Enfin, 11, tu m'en as donné 11, mais je t'aime. Et oui, il y avait aussi L'amour du risque, Magnum. Il y avait Arabesque, La petite maison dans la prairie, mais tu m'en as donné 11. Je t'aime, bravo.
0: Anne-Sophie.
3: Anne-Sophie, elle vient d'avoir une petite
0: pépépépépépépépépépépépépépépépépépépépépépépépépépépépépépépépépépépépépépépépépépépépépépépépépépépépépépépépépépépépépépépépépépépépépépépépépépépépépépépépépépépépépépépépépépépépépépépépépépépépépépépépépépépépépépépépépépépépépépépépépépépépépépépépépépépépépépépépépépépépépépépépépépépépépépépépépépépépépépépépépépépépépépépépépépépépépépépépépépépépépépépépépépépépépépépépépépépépépépépépé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
1: de la drogue, un truc, quoi. Parce que
4: un peu de gaz hilarant, peut-être.
3: Bah, allez, un coup de gaz hilarant, au moins tu perds, mais tu te marres.
1: Anne-Sophie, représente l'issue de Lorraine, là. Écoute. Anne-Sophie, on va pas s'avouer vaincue.
4: On va y aller, allez.
1: Ouais. Oh là là. Voici un encouragement.
15: On n'a pas cessé de chanter.
1: Florent Pagny, que tu as vu plusieurs fois en concert, que tu adores, comme oui. Patrick Fiori ou encore Vianney et Renaud et Imagine Dragon aussi, tu aimes, c'est marrant, ça c'est bien.
4: Ah oui.
1: Anne-Sophie, on y va, je te demande, alors on reste dans les séries télé, mais la petite subtilité, la nuance en tous les cas, c'est que je te demande de ne citer que des séries télé dans les années 2000, les plus récentes on va dire. Les séries télé dans les années 2000, top chrono, 15 secondes.
4: Oh mon Dieu, je regarde jamais les séries. Il y avait Grey's Anatomy.
1: Oui.
4: Doctor House.
1: Oui.
4: Dans les années 2000. Non,
1: non. Oui. Toujours pas. Est-ce qu'on peut lui rajouter 45 secondes de plus ou
3: Eh bien, ça fait deux.
1: Écoute, tu vas regretter Kaamelott, Breaking Bad, Lost, Malcolm, Dexter. Alors, c'est sûr que si on ne regarde pas la télé, voilà. Prison Break.
4: Je regarde jamais les séries.
1: Well, Mentalist, Cold Case.
3: Monk.
1: Les experts.
4: Les noms, je les connais, mais alors honnêtement...
3: Caméra oui, Café. Mais oui.
1: Et Capitaine Marlowe, truc récent.
3: Tropique Criminel.
1: Bien sûr.
3: Bon, écoutez,
1: Valérie,
3: c'est Mathieu.
1: Comment c'est Victoire Bonneau.
3: Oui, bon. Mathieu, tu as gagné, mon chéri. C'est toi qui pars à Nancy voir Tati Péry. Bravo, tu pars le 12 juillet au Zénith de Nancy, t'es content ?
16: Ah bah je suis super content.
3: Magnifique.
16: Ma fille va être contente aussi.
3: Super, et toi ma petite chérie, tu gagnes, Anne-Sophie, tu gagnes là.
1: La machine Espresso Malongo, 32 dosettes.
4: Oui, c'est top.
1: Ouais, c'est top, t'es contente ?
16: Beaucoup.
1: Ça te fait plaisir.
3: Bravo mes chéris, encore une victoire pour le Dami d'Hollande. Je vous souhaite à tous un excellent week-end. Je vous aime profondément, vous êtes les meilleurs. Merci à Céline à la technique, Maître Coupez au savoir, Kinan à la technique, Alex au standard et Maître Bastien au n'importe quoi.
1: Et lundi on est là hein, pendant 3 semaines cet
3: lundi
1: été,
3: on est là, c'est spécial au taquet d'été. On va bien rigoler, on va gagner plein de trucs. Je vous aime, à lundi.
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1: Excellent week-end, courage, avec la chaleur, on est à vos côtés.
3: Il est 13h, vous écoutez ici, faites attention à vous, on vous aime.
1: Voici Wendy Bouchard, Bomba France, à lundi, ciao.
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17: Bonjour à toutes et à tous, bienvenue dans Ma France. Une France qui entrevoit une fin très progressive des chaleurs extrêmes. Courage, dès la nuit prochaine, les températures vont baisser de quelques degrés. Mais 2/3 du pays restent tout de même écrasés par cette canicule d'ampleur. Avec pour conséquence des urgences qui craquent. Nous serons en direct avec Patrick Peloux, président des médecins urgentistes de France. Des annulations en série également, le festival Solidays à Paris et de nombreuses courses en région. On fera le point. Pensez également pour les collégiens qui passent le brevet. Première épreuve ce matin de français, parfois dans une véritable fournaise. Vous l'avez compris, une large partie de cette émission, encore aujourd'hui, consacrée à la canicule. Mais nous parlerons aussi foot, bien sûr, avec le match des Bleus, ce soir en Coupe du Monde contre la Norvège. Bruno Salomon sera en studio avec nous. Et puis on part en road trip, en camping-car également, avec nos deux invités du jour. Audrey et Bastien, couple nomade, qui sort un guide pratique pour toutes celles et ceux qui veulent se lancer, mais n'osent pas encore. Alors, comment ça s'est passé cette nuit ? Pas trop dur, c'est la question qu'on se pose le plus en ce moment, entre collègues, entre amis, entre voisins, en famille. Après plusieurs nuits caniculaires, les organismes fatiguent, on ne dort pas ou peu, comme ici à Laval.
18: Épuisé, au bout, j'en peux plus, j'ai même plus de voix. La chaleur me tue. Ah mais je dors pas, je me réveille à 4h du matin pour ouvrir les fenêtres, je me recouche à 6h. Et puis bah c'est vraiment par petits coups, donc c'est très compliqué. Oh là non, il n'y a pas du tout de clim, il n'y a rien. En plus je suis au 3e étage, donc c'est hyper chaud, c'est horrible. On se dit finalement, quand il faisait froid, c'était bien, je veux qu'il revienne.
19: C'est bien insupportable quoi.
20: Vous arrivez à dormir combien de temps par nuit ?
19: Là c'est une nuit, 2h à peine.
21: Ah bah là le sommeil, hein, c'est pas facile. 2h à peine, peut-être bien.
19: Ouais, le soir c'est...
6: Un petit peu de fatigue.
9: C'est pas du tout un sommeil réparateur, hein. Ça, je vous l'accorde. Hein. Donc, il se peut que dans la journée, j'ai peut-être des petits coups de mou, c'est fort possible. On se dit qu'on va aller vers des chaleurs un petit peu moins fortes. On va en profiter.
17: Témoignage de la Valois fatiguée au micro ici Mayenne de Raphaël Aubry en Mayenne où les températures commencent à baisser. Qu'en est-il ailleurs ? Cyril Ardaud, donc bonjour.
22: Bonjour.
17: Alors on se projette avec vous. Est-ce qu'on en voit le bout de cette canicule, Cyril ?
22: Eh bien, la première bonne nouvelle dans une très grande partie du territoire, c'est la nuit. La température va baisser la nuit prochaine de quelques degrés, de quoi rafraîchir un peu nos intérieurs. 24 degrés au plus froid cette nuit à Lille et à Reims, 23 à Limoges et Nantes, 22 à Montélimar. Mais les jours elles vont rester chaudes un peu partout en France, encore aujourd'hui et demain. C'est dimanche enfin que l'atmosphère se rafraîchira, d'abord dans l'ouest du pays, où on perdra une dizaine de degrés en quelques heures. Par exemple, à Rouen, 34 degrés le samedi, 26 le dimanche, 38 à 28 à Paris ou à Bourges, de 37 à 28 à Bordeaux. Dimanche restera une journée chaude à certains endroits, notamment dans l'est de la France. 34 à Chalon-sur-Saône, 36 à Montélimar et jusqu'à 37 à Lyon. Il faudra attendre mardi ou mercredi pour que tout le pays retrouve des températures certes estivales, mais aussi plus normales.
17: Et ce retour à des températures plus fraîches, Cyril, s'accompagne d'orages.
22: Avec de premiers dégâts hier soir sur la façade atlantique et en Isère, des coulées de boue et des coupures de route, par exemple à Oisans en hiver. Le département de la Mayenne a recensé plus de 800 éclairs en une seule nuit avec de nombreuses coupures de courant. Et dans les Landes, un gros coup de vent a déraciné une dizaine de platanes à Tétieux avec des maisons endommagées. Emma est une habitante de la commune et elle est au micro d'ici Gascogne.
23: Ça a duré 5-10 minutes grand max et tout a volé. Donc des platanes qui se sont déracinées, qui se sont carrément déracinées, quoi. Donc heureusement qu'il y avait personne en dessous.
22: Et des orages sont attendus dans plusieurs départements ces prochains jours, de la Touraine à la Somme samedi après-midi et pour une très large diagonale des Pyrénées au Grand Est.

0: question de la fréquentation des urgences a été exponentielle, c'est-à-dire très rapide et très forte, entre 25 et 50% de passages en plus au niveau des urgences, beaucoup plus encore d'appels au niveau des SAMU et encore plus d'activités par les sapeurs-pompiers. Donc tout le monde est mobilisé et il y a une surmortalité, ce qui est évidente, impossible à quantifier, mais on est entre 2 et 5 fois plus d'arrêt cardiaque que d'habitude.
1: Donc vous êtes inquiet, selon vous, qu'est-ce qui se passe? C'est un cataclysme aujourd'hui?
0: Ah oui, oui, oui, oui.
1: On peut utiliser ce mot-là?
0: Ah, on peut utiliser ce mot-là parce que... Hier, on a réfléchi, et moi j'étais partisan que les grands rassemblements de foule soient temporairement suspendus. Mmh. Et le mot cataclysmique revenait régulièrement, à la fois dans la bouche de personnalités des pouvoirs publics comme des organisations d'urgentistes. Mmh. Et en fait, là, si vous voulez, ça... prouve que tous les systèmes qu'on a payés depuis des années, nous on était très inquiets parce que c'était, ils nous mettaient des strates administratives pendant qu'ils fermaient encore des hôpitaux. Depuis 2003, on a fermé plus de 120 000 lits d'hospitalisation. Mmh. La situation est très difficile dans les hôpitaux. Ça fait des années qu'on le dit, mais bon, on prêche dans le désert, comme on dit.
1: Patrick Peloux.
0: Et là, tout le monde s'aperçoit que, bah voilà, où est-ce qu'on va mettre les gens? Vous comprenez? Mmh. Une personne âgée qui arrive et qui est en hyperthermie. Bien sûr, c'est facile de la réhydrater. On a des protocoles de soins qui sont efficaces pour diminuer rapidement la température avec des bains d'eau glacée, très bien. Ouais. Mais qu'est-ce qu'on fait après? On la renvoie dans son appartement qui est devenu un four. C'est impossible. Donc on est obligé de les garder.
1: Ça va se compliquer encore, Patrick Peloux, dans les jours à venir. On parle de plombs blancs qui vont être activés.
0: Une augmentation là des infarctus du myocarde, des embolies pulmonaires, des accidents vasculaires cérébraux, les personnes qui souffrent d'insuffisance rénale ou d'insuffisance cardiaque, d'insuffisance respiratoire, ça va se compliquer parce que c'est exactement le témoignage que vous avez eu en début d'émission. Les gens sont fatigués. Mmh. Et ça, c'est un élément très important.
1: Des régions plus touchées que d'autres, Patrick Peloux?
0: Plus vous allez dans les grandes villes, et plus ça devient dramatique, parce qu'en fait, les pouvoirs publics en 23 ans ont été incapables d'adapter les grands centres urbains au réchauffement climatique.
1: Vous avez été un lanceur d'alerte en 2003, Patrick Peloux. C'est pire aujourd'hui?
0: Bah, en quelque sorte, bon d'abord ça sert pas à grand chose d'être lanceur d'alerte, hein, je vous rassure tout de suite. Deuxièmement, en gros tout le monde s'en fout sauf à vous faire taire, bon voilà leur jeu. C'est pire en ce sens que la canicule est beaucoup plus forte, que ce que disait le GIEC, qui est le groupement qui étudie vraiment le réchauffement climatique, confirme que le réchauffement est inéluctable, c'est-à-dire ce qu'on vit là, ça va devenir totalement banal, vous imaginez.
1: Oui.
0: Et troisièmement, on n'a pas du tout, parce que la canicule par rapport à une pandémie infectieuse, hein, par exemple comme le Covid, nous nous battons sur quelque chose d'impossible à vaincre, c'est la hausse des températures et il faut vraiment un big bang sur l'architecture, l'urbanisme, refaire des couloirs de vent dans les villes et avoir un travail pour l'isolement des logements des personnes, parce que vous apercevrez qu'en 23 ans,
1: un vrai travail
0: de en fait, on a fait des aménagements climatiques pour les lieux de travail et les lieux de commerce, mais pas les lieux de logement pour les personnes. C'est ça qui ne va pas.
1: Merci beaucoup, Patrick Peloux, d'avoir été avec nous. Patrick Peloux, je le rappelle, président de l'Association des médecins urgentistes de France. Et devant ce nombre d'hospitalisations qui ne cesse d'augmenter, le préfet de police de Paris a pris la décision d'interdire à partir de midi aujourd'hui la consommation d'alcool dans la capitale. La vente d'alcool à emporter sera également interdite à partir de 18h, Camille Salcedo-Ruiz.
2: La mesure doit permettre d'éviter les suraccidents liés à l'alcool pendant cette canicule, c'est ce que souligne le préfet de police de Paris, Patrice Faure.
3: L'alcool en plein soleil, ça a des effets dévastateurs qui conduisent à ce que nos pompiers et le SAMU soient sollicités, alors que même que d'autres populations pourraient en avoir besoin. Mon devoir, c'est de faire en sorte que le dispositif à la fois de secours et de prise en charge hospitalière ne soit pas embolisé.
2: Une mesure que comprend Caroline, venue se rafraîchir le long du canal Saint-Martin.
4: Il y a beaucoup de gens qui font des déshydratations et tout ça, donc je pense qu'en vrai, c'est quand même plutôt raisonnable.
2: La jeune femme âgée d'une vingtaine d'années se tournera plutôt vers...

0: les bars et restaurants où l'alcool ne sera pas interdit. Contrairement à Aurélien, âgé de 28 ans, interdiction ou pas, le programme de sa soirée est déjà prévu.
1: Bien sûr, je vais boire sur les quais, bien sûr.
0: Un peu plus loin, Paul, verre à la main, trinque avec ses amis. Et le jeune homme de 33 ans a déjà la parade pour continuer à consommer de l'alcool ce soir.
2: Il y a le match de l'équipe de France, donc oui, je vais boire de l'alcool le soir. Je vais acheter de l'alcool avant 18h pour le consommer après.
0: Ces mesures rappellent celles décidées lors de la fête de la musique, pas du tout respectées, comme le rappelle Lilian.
3: La fête de la musique, c'était pareil. Au final, on s'est tous mis giga mal dès 15h de l'après-midi, en fait.
0: Les deux arrêtés d'interdiction pourraient être prolongés ce week-end si les fortes chaleurs persistent.
4: Et Laurent Nunez, le ministre de l'Intérieur, recommande aux préfets de faire comme à Paris, d'interdire la vente et la consommation d'alcool dans l'espace public, éviter la surcharge dans les hôpitaux, soulager les soignants, protéger les organismes. Patrick Pelou nous le disait au début d'émission, c'est aussi pour cette raison que plusieurs événements sont annulés, comme le festival Solidays qui devait se tenir ce week-end à Paris, à l'hippodrome Longchamp. Son directeur, Luc Barruet, l'a annoncé ce matin aux bénévoles.
5: Je suis là et on est là pour vous annoncer une mauvaise nouvelle. Solidays n'ouvrira pas ses portes du week-end.
6: Quoi ?
5: Oui. Nous sommes dans un scénario qui est le plus regrettable. La décision a été prise qu'il valait mieux que Solidays n'ait pas lieu cette année au regard des incidences sur tous les systèmes de prise en charge, pompiers, SAMU, hôpital. Et donc voilà.
4: L'annulation de Solidays, très préjudiciable, hein, il prive Solidarité SIDA de 3 millions d'euros. Annulation également de la marche des fiertés à Paris, prévue pour demain, pour les mêmes raisons. Idem pour une soixantaine de compétitions sportives qui n'auront pas lieu ce week-end, indique la ministre de la Jeunesse et des Sports, Marina Ferrari. Beaucoup de courses à pied annulées, Noureddine Zidane.
7: À l'exception de 2024, Jeux de Paris oblige, c'est la première fois en 14 éditions que les courses du château de Versailles n'auront pas lieu fin juin, malgré des températures dimanche annoncées moins hautes. Une décision douloureuse pour l'organisateur Christian Foch.
8: La préfecture nous dit on ne peut pas prendre le risque d'avoir un événement de 23 000 personnes qui ont des organismes fatigués depuis une dizaine de jours et qui risquent d'avoir des malaises et vous risquez de venir surcharger les hôpitaux franciliens qui n'en ont pas besoin.
7: Pour Maël Besson, expert en transition écologique pour l'agence Sport 1.5, il est urgent de réfléchir à une refonte du calendrier sportif.
9: On va connaître de plus en plus de jours chauds et intenses dans les mois de juin, même mai, futur et septembre également. Donc ça remet en question notre capacité à organiser des événements sportifs parce que ça a un impact sur la santé, notamment des pratiquants amateurs, avec des malaises, avec des décès ces dernières semaines.
7: Une réflexion déjà menée par certains organisateurs avec des départs avancés plus tôt le matin ou décalés en soirée, voire des changements de format de course. Au Cap d'Agde ce week-end, le marathon a ainsi été annulé, remplacé par un semi-marathon.
4: À noter que la finale du top 14, elle est maintenue samedi au Stade de France. Toulouse affronte Montpellier Hérault Rugby. Et les effets de cette chaleur écrasante se ressentent aussi sur notre réseau électrique. À 9h, 46 000 personnes restées privées de courant, essentiellement dans les Yvelines, en Gironde, dans les Hauts-de-Seine. EDF qui, par ailleurs, annonce débloquer 80 millions d'euros pour équiper établissements scolaires, crèches et centres de loisirs en système de rafraîchissement. C'est ce qu'a confirmé ce matin le ministre de l'Économie, Roland Lescure.
10: EDF, et merci parce que je leur ai demandé de se mobiliser, ils ont répondu présent, va dégager 80 millions d'euros pour des petits climatiseurs pour les établissements les plus exposés. Imaginez que par un coup de baguette magique, on va régler un problème historique sur lequel on a déjà dépensé des milliards et sur lequel, Monique Barbu l'a dit, il va falloir encore en dépenser, c'est mentir aux Françaises, aux Français.
4: Et car depuis le début des fortes chaleurs, les écoles, dans la grande majorité mal équipées, sont en première ligne, avec des parents d'élèves qui bricolent pour faire baisser la température. Ce matin, plus de 850 000 collégiens ont commencé à plancher sur le brevet avec l'épreuve de français. Laurélie Carive, bonjour.
11: Bonjour.
4: Alors, vous êtes dans le 18e arrondissement de Paris, au collège Roland d'Orgelès, et les élèves viennent de sortir, Laurélie.
11: Oui, on a vu les collégiens commencer à sortir par petits groupes il y a une demi-heure environ, goutte de transpiration sur le front, avec pour beaucoup un éventail ou un mini ventilateur à la main.
12: C'était horrible. Je pouvais pas supporter la chaleur déjà, moi je peux pas supporter. Et je pense que des ventilateurs, je pense qu'on devrait plus en rajouter.
13: En vrai, ça va, c'était supportable. Enfin, ils nous donnaient de l'eau régulièrement et tout, et il faisait pas vraiment super chaud en classe.
11: Et vous, vous êtes senti comment avec la chaleur ?
14: C'est vrai que ça gêne un petit peu. Mais si on est vraiment concentré, ça le fait, quoi.
13: Parfois, la salle a donné beaucoup trop chaud. C'était bien de sortir s'aérer un peu.
11: En effet, les élèves ont eu droit à deux pauses avant et après la dictée, histoire de pouvoir se rafraîchir. Avec la chaleur, l'équipe du collège avait dû repenser l'aménagement des salles, éviter celle des deuxième et troisième étages où le thermomètre affichait 34 dès le petit matin pour se concentrer sur celle du rez-de-chaussée et du premier étage. 29 degrés ce matin au début de l'épreuve et équipés chacune de deux ou trois ventilateurs. Philippe Ozet est le principal du collège.
6: Ça a été un stress, mais on a tous travaillé en équipe. On a une infirmière à plein temps qui était là et vigilante. Et finalement, avec l'air qui circule des fenêtres, les ventilateurs, les courants d'air qu'on a pu avoir, c'est supportable. Et d'ailleurs, bon, on n'a pas eu d'élèves qui ont fait de malaise, qui se sont plaints. Ouf!
11: Lundi, place à l'histoire géo, l'enseignement moral et civique, puis les sciences dans l'après-midi.
4: Merci beaucoup, Laurélie Carive, en direct du 18e arrondissement de Paris. Voilà ce qu'on pouvait dire sur cette canicule aujourd'hui. La France entrevoit la fin très progressive de cet épisode de chaleur extrême. 11 départements sont repassés en vigilance orange canicule. 61 départements sont toujours concernés par cette vigilance rouge. 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
4: Dans Ma France, on a le goût du voyage, surtout quand c'est pour découvrir notre pays et au-delà d'ailleurs, autrement. Je vous embarque pour un road trip en camping-car aujourd'hui, à l'approche des grandes vacances. Audrey et Bastien, bonjour.
15: Bonjour.
16: Bonjour.
4: Alors, vous venez nous présenter votre beau livre, Le voyage en camping-car, sous-titre Les clés pour se préparer, 15 itinéraires pour se lancer. Depuis 10 ans, vous vivez des vacances différentes, plus libres, plus riches, plus proches de l'essentiel, écrivez-vous en introduction. Plus que des vacances, vous vivez carrément sur les routes ?
15: C'est ça.
16: Oui, c'est exactement ça.
4: Et le déclic, il a eu lieu en 2008, c'est ça ? Racontez-nous.
16: Alors, il a eu lieu en 2005 quand on s'est rencontrés. Ah, okay. On a commencé à parler d'expatriation en Amérique du Sud et puis on s'est dit qu'il fallait quand même découvrir avant de s'installer. Et puis c'est devenu un road trip en Amérique du Nord.
4: Dans un petit van au début, comment c'était ?
15: Oui, un petit van qu'on a acheté au Canada. On n'y connaissait rien du tout à l'époque. Hein. Voilà, on avait vu des gens sur les réseaux qui n'existaient pas à l'époque, sur Internet, qui étaient partis en famille surtout. Et puis on s'est dit, je pense que c'est le bon moyen pour traverser les États-Unis, le pays du road trip. Et on est allé jusqu'au Panama. On devait aller jusqu'à Ushuaïa et puis on s'est arrêté au Panama.
4: Et qu'est-ce qui vous a tant plu pendant cette première expérience ? La liberté d'abord ?
16: Liberté essentiellement, mais c'est aussi une manière de voyager plus lente. On est, en fait, ça fait un peu cliché de dire que le voyage, c'est pas uniquement la destination. Et typiquement, en road trip, c'est la destination, ça veut dire que c'est la fin.
4: Ouais.
16: Alors que le voyage, c'est tout ce chemin justement qu'on va parcourir, les rencontres, les découvertes. Nous, on aime bien se laisser guider par la sérendipité qui nous permet d'avoir découvert des endroits qu'on soupçonnait même pas d'exister.
4: Donc, alors, vraiment, vous en avez un en tête ?
16: Ils sont dans le livre.
4: Malheureusement, on ne peut pas les voir. C'est à la radio. Allez, un souvenir comme ça.
16: La sérendipité, c'était Irlande. On s'est trompé de chemin et on est tombé sur un château, une ruine. Et ouais. Voilà, c'était incroyable. On a passé 2 heures là-bas et puis on a vu des feux d'artifice qu'il y avait une famille qui pique-niquait là. Et
4: des moments comme ça.
15: Ouais, ou aux États-Unis, par exemple, la route 666, qui est une des routes.
16: Ah,
15: non, la 666.
4: Ah.
15: Qui est la route.
4: J'ai un 6.
15: Et voilà. Et parce qu'en fait, c'est une route qui se trouve complètement dans l'est de l'Arizona, au Nouveau-Mexique, et c'est la Loneliest Road des Amériques, en fait, ou qui est la route la plus déserte des États-Unis. Et on était au parc à côté, on a fait « Ah tiens, on a vu et on l'a prise ».
4: Et là, à l'époque, vous étiez tous les deux ?
16: Non, à quatre.
4: Ah, vous étiez à quatre.
15: Ah, oui, en 2008, non, on était que tous les deux en Irlande et sur la route qu'on vient de vous dire, nous étions quatre avec nos enfants, parce que nous vivons.
4: Et oui, au fil des années, les enfants sont arrivés, le camping-car a évolué, le voyage a évolué. Expliquez-nous.
16: Ben, on doit faire l'école déjà, donc ça c'est quand même, puisque
4: c'est ça.
16: On n'est pas en vacances.
4: Dans le camping-car.
16: L'avantage quand vous partez en vacances, c'est que vous faites pas l'école. Donc nous on a aussi cet aspect-là, mais au-delà du voyage, ce qu'on s'est offert vraiment, c'est de faire clan tous les quatre. Et moi je dis toujours le plus beau cadeau qu'on ait fait à nos enfants, c'est leur leur connexion, parce qu'ils sont tous l'un pour l'autre, ils se connaissent par cœur, et rien que ça aussi, c'est ce qu'on vit dans le road trip par rapport à d'autres voyages où on va peut-être prendre l'avion, aller dans un hôtel, mettre les enfants au kids club. Mais là, le fait de partager la route, de choisir des destinations avec eux, de les impliquer dans les repas qu'on va cuisiner ensemble, en fait, c'est tout un mode de vie, même si c'est que pour des vacances, où on va vraiment être ensemble. Et faire famille, et ça c'est hyper important pour nous.
4: Alors c'est un beau carnet de voyage, se lire, et c'est aussi un guide très pratique. À quoi il ressemble votre camping-car actuellement, par
16: lequel
4: exemple?
16: Lequel?
4: Celui actuel.
15: Celui actuel, c'est un vieux camping-car qui a presque plus de 30 ans maintenant, basé sur les vieux moteurs français J5, C25, que tous les mécaniciens pratiquement du monde connaissent, c'est l'avantage. Et aujourd'hui, il est petit par rapport à ce que nos enfants ont grandi. On a commencé dans un camping-car classique avec lits superposés. Après, on est passé sur un school bus aux États-Unis qui nous attend toujours. Oui. On est revenu en Europe. On a racheté un camping-car parce que c'était plus simple, plus rapide. Et le gros avantage aujourd'hui, en fait, c'est que c'est un vieux camping-car, mais la mécanique est simple. Les finitions sont très bonne, on va dire, parce que à l'époque ils faisaient des choses qui pouvaient durer. Notre frigo a toujours 30 ans, il fonctionne, donc ça, il y a aucun souci.
4: Et vous donnez aussi plein de conseils pour ceux qui aimeraient se lancer, par exemple, et qui n'osent pas.
16: Ah oui,
4: les trois conseils que vous donneriez à quelqu'un qui veut se lancer, par exemple.
16: Bon, déjà se lancer. Vous allez y arriver. Quoi qu'il advienne, on
4: arrive. On a peur de perdre son confort.
16: Oui, mais en fait, il y a du confort. Après, justement, le confort qu'on a, c'est qu'on a nos repères, on a nos affaires, on a des placards, on peut faire à manger. Si on est en panne, finalement, on peut dormir, se faire un café, attendre que la dépanneuse arrive, tout va bien, en fait. C'est pas comme un retard d'avion où on est bloqué, on sait pas où aller. Donc, vraiment, c'est très simple. Finalement, c'est conduire une voiture. Le gabarit, faut pas en avoir peur non plus. Alors, je vais revenir sur les camping-cars plus récents ou vraiment pour en avoir essayé.
15: C'est une voiture. Il y a des boîtes auto. Il y a la direction
16: caméra,
15: la clim,
16: voilà.
15: Il y a une... Et un autre conseil, ça serait, si vous avez peur de vous lancer, louer. Parce que c'est le meilleur moyen d'essayer, au final. Voilà, il y a plein de loueurs en France maintenant. Et après, si vous aimez ça, achetez-en.
4: Alors, Audrey et Bastien, vous sortez un livre, mais vous êtes aussi très très connus sur les réseaux sociaux. Vous avez un compte Instagram, au pire, on part. Et une chaîne YouTube, on va en écouter un petit extrait sur la remise en service du camping-car après une longue hivernation.
17: Et ce vlog, ça va être l'occasion de vous partager comment on prépare son camping-car après un hivernage. Alors, on l'a pas réellement hiverné.
15: On l'a printanisé.
17: Ça fait quand même un mois qu'on est à l'arrêt.
15: Oui.
17: Donc, qu'on l'a vidé, qu'on vit à droite, à gauche, par Mons et par Vaux, mais pas dans le camping-car. Donc là, on va relancer le frigo, relancer l'eau, faire le grand ménage, tout préparer. Et on s'est dit que c'était l'occasion.
15: En parler.
17: Et puis en plus, je dois même faire une vidange.
15: Ouais.
4: Alors, c'est un sacré succès sur les réseaux sociaux aussi. Combien d'abonnés? 55 000, je crois, sur
15: YouTube. Ouais, à peu près 55 000 sur la chaîne YouTube. Et c'est vrai qu'au début, on s'est lancé. C'était plutôt pour faire plaisir à la famille et faire des souvenirs de voyage. Et puis, on s'est pris au jeu. Et maintenant, on en vit. Donc, on en est très content.
4: Le camping-car, partir en camping-car comme ça, ce sera ma dernière question. C'est aussi un bon moyen de lâcher prise complètement.
16: Oui. Et non, mais parce que justement.
4: Ça a été facile.
16: Alors, oui, ce qui est difficile, c'est de rester là. On va se le dire, on n'a qu'une hâte, c'est de repartir. On repart la semaine prochaine.
4: Où ça ?
16: En France, parce que la France est belle. C'est aussi pour ça qu'on était contente de participer à ce livre, parce qu'il y a 7 itinéraires en France et 8 en Europe, qu'on a tous adoré. Ça a été dur d'en choisir que 15 et que 7 en France. Vraiment, il y a de quoi se faire plaisir sans partir très très loin. Donc, profitez-en.
4: Vous avez déjà le parcours de votre prochain voyage ?
16: Ça sent un peu le Jura.
15: Ça sent un peu le Jura, les Alpes. On va monter en altitude pour échapper à l'actualité, on va dire. Et en octobre, normalement, on repart, si tout se passe bien, aux États-Unis pour retrouver Cactus, notre bus américain qui nous attend en Arizona.
4: Cactus, ça c'est un joli nom. Merci beaucoup, en tout cas, d'avoir été avec nous dans Ma France.
15: Merci.
4: Et on vous souhaite un très beau voyage.
16: Et de très beaux road trip.
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4: Et ma France se met à l'heure du mondial de foot comme chaque jour. Pour finir cette émission en beauté, j'accueille Bruno Salomon, notre spécialiste. Bonjour Bruno.
18: Bonjour Marine.
4: Allez, on débute avec les résultats et les qualifiés de la nuit.
18: Oui, effectivement. États-Unis, Allemagne, Côte d'Ivoire, Équateur, Pays-Bas, Japon. Voilà pour les qualifiés de la nuit. Les résultats, pour quand même les signaler, dans le groupe F, le Pays-Bas a battu. Les Pays-Bas ont battu 3-1 la Tunisie. Japon, Suède, 1-1. Paraguay, Australie. Australie, ça c'est le groupe D, 0-0, c'était bien boring. Et il y a eu la Turquie qui a surpris les États-Unis. 3
4: ennuyeux
18: buts
4: à... hein, pour les non-bilingues.
18: C'est ça, effectivement. 3-2, c'est vrai que... Pardon, je suis bilingue. Non, je rigole. Groupe E, adieu Curaçao, défaite 2-0 face à la Côte d'Ivoire. Et deuxième surprise, l'Allemagne a perdu face à l'Équateur, 2-1. Un rappel, les autres qualifiés, c'est le Mexique, l'Afrique du Sud, la Suisse, le Canada, le Bosnie-Herzégovine, le Brésil, le Maroc, la Norvège, l'Argentine, la Colombie et la France.
4: La France qui joue ce soir son troisième et dernier match face à la Norvège, match prévu à Boston.
18: Oui, alors Boston de loin quand même, stade de Boston qui n'est pas du tout à Boston.
4: C'est 35 tellement
18: kilomètres.
4: Immense les villes
18: c'est
4: là-bas.
18: Ça, c'est 35 kilomètres au sud de la ville, une ville qui a vu débarquer les supporters français qui se sont donnés hier rendez-vous dans un parc justement de Boston, du cœur de ville de Boston. Ambiance garantie avec la chanson du Cop des Bleus qui commence bien à rentrer dans les têtes. Hein. À la fredonner
4: cette
18: chanson.
4: Les paroles sont faciles.
18: Non, alors après, il y a un texte du nord de la France. En plus, ça va nous toucher ici. Du nord de la France au village de Provence. Quelles que soient nos couleurs, le club de notre cœur, une passion nous unit. Chanter pour notre pays, et etc. Allez, allez, la France, allez. Bref, à vous. Je suis sûr que ce soir, Marie, voilà, vous allez vous entraîner devant le match. En tout cas, allez les Bleus. Et on souhaite bon courage aux 4000 supporters français de Boston qui sont là-bas pour le match, puisque du centre-ville au Gillette Stadium de Foxborough, eh bien, il va en coûter $80 en bus ou en train pour aller au stade. Ça fait quand même 70€ rien pour se déplacer pour aller au stade.
4: Ça pique niveau prix, en effet. Bon, ce Norvège-France, on se le dit Bruno, il n'y a pas beaucoup d'enjeux.
18: Non, les deux nations sont qualifiées, 6 points chacune, pas de problème. Mais il y a quand même une première place en jeu qui est importante pour éviter de trop voyager dans les phases à élimination directe. Donc, objectif pour les Bleus, c'est quand même de décrocher la première place. Et puis dans cette rencontre, il y a aussi un match dans le match, un duel de super méga superstars, des méga méga stars. C'est Erling Haaland et Kylian Mbappé, un duel de buteurs, de stars mondiales, en grande forme en plus dans cette compétition, Xavier Monferrand.
19: Quand un journaliste norvégien demande à Kylian Mbappé qui est le meilleur attaquant de ce mondial, le capitaine des Bleus répond sans hésitation.
20: Lionel Messi.
19: C'est vrai que l'Argentin est devant les autres avec 5 buts en 2 matchs dans cette Coupe du Monde. Ce n'est qu'un de plus que Kylian Mbappé et Erling Haaland. Le cyborg aux longs cheveux blonds est une menace très sérieuse pour le milieu de terrain des Bleus, Aurélien Tchouaméni, qui l'a déjà affronté en club.
21: Il peut marquer à tout moment. C'est un joueur de classe mondiale. Il est très adroit devant le but. Les petits moments où on n'est pas concentré, on peut le payer cash, mais on sera prêt pour ce combat-là.
19: Du haut de son 1m95, Erling Haaland est un dragster. Si la Norvège en est là, en remportant tous ses matchs de qualification et les deux premiers au Mondial, elle le doit beaucoup à son attaquant phénomène pour Christian Monge, journaliste au quotidien norvégien Dagbladet.
22: On n'a jamais vu une machine à but comme Haaland et c'est fou qu'il soit norvégien. On est quoi, 5,5 millions en Norvège et c'est peut-être un des 5 meilleurs joueurs au monde. On sait que tant qu'on a Haaland, on a une chance de marquer.
19: Et c'est peu de le dire, Erling Haaland a inscrit 59 buts en 52 matchs avec la Norvège. C'est un de moins que Kylian Mbappé, oui, mais en presque deux fois moins de sélections.
18: Et tiens, petite particularité, c'est le tout premier France-Norvège en phase finale d'une Coupe du Monde. C'est quand même à noter. On y est, effectivement, c'est l'hymne américain, pour retrouver Nicolas Perronnet, notre reporter commentateur qui nous fait vivre, eh bien, grâce à ses vocaux d'Amérique, hein, qui nous dit un petit peu comment ça se passe pour lui. Et cette nuit, Nicolas nous a envoyé un petit vocal d'un stade de baseball. J'ai rien compris, mais lui va nous expliquer.
23: Match des Bleus aujourd'hui, mais à Boston, bah, ça fera pas le poids face à l'autre match de la soirée parce que les Yankees de New York sont en ville, et oui, en ce moment. Et d'ailleurs, c'est depuis les tribunes de Fenway Park que je vous fais ce petit coucou. C'est un stade mythique, hein, le stade de baseball le plus ancien des États-Unis. Il a plus de 115 ans, c'est une institution. Les Red Sox de Boston, donc contre les Yankees de New York. Bon, bah, vous avez la plus grande rivalité tout simplement du sport américain et sans doute du sport tout cours, c'est le PSGOM, le Real Barça du baseball. C'est aussi Boston, la ville de la révolution américaine, fière de son passé, la ville rebelle face à New York, la surpuissance financière, la démesure, etc. Deux franchises qui vraiment se détestent. Donc, grosse concurrence avec ce classico du baseball pour France-Norvège. Mais nous, on sera évidemment à Foxborough tout à l'heure et pas à Fenway. Allez les Bleus.
4: Merci Nicolas Perronnet, merci Bruno Salomon. Rendez-vous 20h30 ce soir pour France-Norvège avec Pia Clément et Charlotte Lorgeret, notre consultante. Rendez-vous également sur ici.fr.
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2: Ici Isère, ce sont des infoservices toutes les heures. Et on commence avec votre parenthèse fraîcheur à l'île au Castor, située à Saint-Étienne-de-Saint-Joire, l'un des lieux les plus appréciés de l'été, un espace aqualudique pensé pour les familles, les enfants, les moments de détente et les après-midi ensoleillés. Pour permettre à chacun de profiter du site dans les meilleures conditions, les accès des visiteurs extérieurs seront organisés sur réservation en ligne à partir du 1er juillet. Et bon à savoir, la piscine est gratuite pour les habitants du village. Pour plus d'informations, rendez-vous sur le site de la mairie. À Grenoble, le festival d'art urbain transforme la ville jusqu'au 28 juin. Le Street Art Fest investit les murs et les espaces dans ce lieu chargé d'histoire. Fresques murales réalisées en direct, illustrations, installations, expositions intérieures seront à disposition. Au total, une sélection de plus de 60 œuvres réunira 15 artistes entre pratiques locales et influences internationales.
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Be good, Nick Kershaw sur ici. Passez une très belle après-midi avec nous, au frais et surtout avec de la musique. On retrouve Daniel Balavoine après le nouveau single de Zazie qui s'appelle Peu importe. Passez un bel après-midi avec ici Isère. Peu importe.

0: La vie ne m'apprend rien, le souvenir de Daniel Balavoine sur ICI Isère. Chaque semaine, nous vous emmenons dans les coulisses d'un cinéma, dans l'arrière-boutique d'un hypermarché, dans les cuisines d'un grand restaurant, avec la série de reportages L'envers du décor, qui prend place cette semaine dans une centrale nucléaire à Saint-Alban, à Saint-Maurice-l'Exil, en vallée du Rhône. Cette centrale que vous pouvez visiter, comme nous l'explique Guylain Bouhan, responsable communication et action territoriale.
1: Oui, c'est vrai, on accueille ici à Saint-Alban, à Saint-Maurice, 4500 visiteurs par an. Donc c'est un peu toute catégorie, mais on va dire 60% de ces visiteurs, ce sont des scolaires, parce qu'on accorde énormément d'importance à faire connaître le site, son fonctionnement et les métiers aussi du site, parce qu'il y a aussi des enjeux de recrutement, vous vous doutez bien.
2: Alors ici, on est justement dans un espace qui était aménagé pour le public. Qu'est-ce qu'on peut y voir? Je vois qu'il y a des casiers dans le fond, il y a des photos, il y a des panneaux explicatifs et puis il y a des maquettes.
1: En fait, l'espace a été repensé il y a quelques années. L'idée, c'était de pouvoir montrer la grande diversité des métiers, donc avec un espace totalement dédié là-bas, où les jeunes visiteurs peuvent voir les tenues, par exemple, que portent les gens et les salariés de chez nous, et aussi découvrir des métiers dont ils ignorent absolument totalement l'existence. Donc ça, c'est important. Et puis, il faut apporter de la pédagogie sur l'ensemble des moyens de production du groupe EDF. Donc c'est aussi une occasion pour nous de leur montrer évidemment le fonctionnement d'une centrale nucléaire, mais aussi les implémentations hydroélectriques ou solaires et photovoltaïques du groupe.
2: Et les personnes qui viennent ne sont pas cantonnées à cette salle qui est jolie et qui offre une très belle vue sur la centrale, mais il est possible pour le public d'entrer dans les installations.
1: Alors oui, en fait, cet espace, c'est le point de départ de visite. C'est là qu'on va apporter de la pédagogie avant d'acheminer nos visiteurs vers les installations. L'idée, c'est pouvoir leur montrer, à l'échelle dont ils n'imaginent même pas le format, nos installations, de pouvoir leur montrer la salle des machines, et puis pour, on va dire, une petite catégorie d'entre eux, de pouvoir accéder à la zone nucléaire, et donc d'aller voir le cœur, vraiment, de l'installation, et voir, avec un peu de chance, la cuve des réacteurs.
2: Nicolas Delecroix, vous êtes directeur de cette centrale. Guylain en a touché un petit mot. Il y a un aspect fort au niveau de l'emploi, c'est-à-dire qu'il y a 1200 personnes qui travaillent ici. Donc vous faites vivre un petit peu le secteur et vous recrutez régulièrement.
3: Alors effectivement, à la centrale de Saint-Alban-Saint-Maurice, nous avons à cœur d'être intégré dans notre territoire et nous sommes un acteur économique de ce territoire. À l'année, ce sont 1200 personnes qui travaillent sur nos installations. Le chiffre, il peut doubler en période de dense activité qui sont les périodes de visite pour maintenance. Et donc, ça représente effectivement beaucoup de monde qui travaille directement sur nos installations, auxquels il faut ajouter les emplois induits. Vous savez qu'à chaque fois qu'il y a un salarié, il y a aussi des emplois induits qui sont évalués à environ 2000 personnes, 2000 emplois induits générés par l'activité économique de la centrale de Saint-Alban.
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1: 30 degrés à cette heure-ci à Grenoble et jusqu'à 38 plus tard dans l'après-midi. 38, c'est aussi à Vienne, Roussillon, Bourgoin et Morestel. 36 degrés pour Voiron, 33 degrés à Vif et la Côte-Saint-André.
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1: Bienvenue sur Ici Isère, il est 14h. Les infos d'ici.
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0: Le gouvernement se dit préoccupé par des décès à domicile sur l'ensemble du territoire en pleine canicule, sans donner de chiffres précis. Forte activité aussi pour les pompiers, le SAMU et les urgences. De leur côté, les agences régionales de santé ne signalent pas de surmortalité ou de tension particulière dans les EHPAD. Une cellule interministérielle de crise se réunit cet après-midi. Dans ce contexte, le ministre de l'Intérieur recommande aux préfets d'interdire la consommation et la vente d'alcool à emporter dans l'espace public. À Paris, une telle mesure est actuellement en vigueur. De nombreux événements annulés ce week-end à travers tout le pays. L'Ironman de Nice, un triathlon. C'est le cas aussi de la Marche des Fiertés à Paris ou des Solidays. La suppression de ce festival prive l'association Solidarité Sida de 3 millions d'euros selon les organisateurs. Ce sont dans des salles souvent très chaudes que 850 000 collégiens ont passé ce matin les cris de français du brevet. Nouvelle formule qui donne moins d'importance au contrôle continu. Place à l'histoire et aux sciences lundi. Le foot avec la Coupe du Monde et France-Norvège ce soir dès 21h, les Bleus dirigés par Guy Stéphane, car Didier Deschamps a dû rentrer en France pour les obsèques de sa mère. Match à suivre à partir de 20h30 sur votre radio locale ici, ici.fr et sur notre chaîne YouTube. Et puis le tennis avec le tirage au sort du tournoi de Wimbledon ce matin et un défi de taille pour la Française Loïse Boisson qui affrontera dès le premier tour mardi la numéro 2 mondiale Elena Rybakina.
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3: La vigilance orange canicule est toujours de mise en Isère cet après-midi, avec des nuages instables qui vont se développer en montagne autour de la Savoie et les Hautes-Alpes, éventuellement sur le Vercors, avec 20 à 40 mm possibles en peu de temps. Les orages resteront sur les massifs, ne débordant pas en fond de vallée. 29 degrés pour l'ensemble Vercors, 30 à Corps, 31 pour Pontcharra, 35 à Vif et la côte Saint-André, 37 à Voiron, Saint-Marcellin et Pont-en-Royan, 38 pour Morestel, Bourgoin-Jallieu, Roussillon ou encore le bassin grenoblois. Les maximales cet après-midi sont de 39 degrés pour Vienne. Je vous rappelle qu'en ces périodes de canicule, il faut rester à l'ombre et boire régulièrement de l'eau, même si on n'a pas soif.
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0: Et l'été, on bouge aussi sur Ici Isère avec This Girl du DJ français Kungs pour la bonne humeur et surtout pour le meilleur de la musique. On vous offre trois chansons françaises à la suite avec le groupe Indochine. Nous aurons aussi Gold et la nouvelle chanson d'Amel Bent avec L'amour se donne. C'est aussi le cas avec Ici Isère.
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1: L'essentiel des infoservices avec Ici Isère. Les championnats de France du cyclisme sur route élite vous donnent rendez-vous ce week-end à la Tour du Pin. Placé sous le signe du sport, du partage et de la convivialité, au-delà de la compétition, un véritable village d'animation sera proposé au public tout au long du week-end. Petits et grands pourront participer à des jeux, quiz et défis autour du cyclisme, tester leurs connaissances sur l'histoire de ce sport, remporter de nombreux cadeaux et même tester ce samedi un home trainer simulation Tour de France. Face aux fortes chaleurs, les déchetteries du pays voironnais passeront en horaire d'été. À la déchetterie de la Buisse, les horaires du lundi au vendredi, ce sera de 7h30 à midi et de 14h à 17h30. Ou encore à la déchetterie de Coubleville, les horaires seront de 8h30 à 12h30. Pour connaître les horaires de votre déchetterie, rendez-vous sur le site de votre communauté de communes pays voironnais. C'était vos infos services avec Ici Isère.
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0: Et Jump avec Van Halen, l'année 1984 en chanson sur ICI Isère. Dans un petit quart d'heure, les infos de 15h avec la rédaction. Et puis pour la musique, nous voyagerons avec Désir Less, nous célébrons le mondial de football avec Shakira. À noter que le match des Bleus de ce soir est à vivre en direct sur ICI Isère dès 21h. Nous retrouverons aussi le vertige de la Mure, petit clin d'œil à cette belle ville de l'Isère. Alain Bachung est à suivre dans une poignée de secondes sur ICI Isère.
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1: Merci d'écouter Ici Isère, première radio sur l'actu du département. Il est 15h. Et tout de suite, un point sur les infos. La situation est cataclysmique, selon Patrick Peloux, président de l'Association des médecins urgentistes de France, invité de Ma France aujourd'hui sur Ici. Il y a un manque total de places pour hospitaliser les patients, dit-il. Forte activité aussi pour les pompiers et pour le SAMU. Dans ce contexte, une cellule interministérielle réunie cet après-midi. Le gouvernement se dit préoccupé par des décès à domicile sur l'ensemble du territoire. De leur côté, les agences régionales de santé ne signalent en revanche pas de surmortalité ou de tension particulière dans les EHPAD. Encore des événements annulés ce week-end en raison de la canicule. C'est le cas ce soir du concert d'Orelsan au Chambord Live Festival dans le Loir-et-Cher, de la Marche des Fiertés ou des Solidays en Ile-de-France. La question du devenir de Solidarité Sida et du festival Solidays est posée sur la table, dit le directeur du festival. Cette personne interpellée, une structure criminelle démantelée dans l'Hérault. Elle était spécialisée dans les livraisons par drone au centre pénitentiaire de Villeneuve-les-Maguelones. Plus de 20 000 euros ont été saisis. Les amateurs du célèbre bonbon à la réglisse Cachou la Jaunie vont être ravis. La célèbre petite boîte jaune sera de retour. C'est une information d'Ici Occitanie. Plus d'un an après l'arrêt de la production à Toulouse, une pétition pour relancer sa fabrication avait recueilli plus de 50 000 signatures. Et puis dernier match de phase de groupe pour la France face à la Norvège ce soir dès 21h. C'est la Coupe du Monde de foot. Match à suivre à partir de 20h30 sur votre radio Ici, ici.fr et sur notre chaîne YouTube.
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1: La météo de votre vendredi après-midi est placée sous la vigilance orange canicule avec quelques nuages instables qui se développent en montagne qui pourraient de nouveau donner des orages localisés surtout vers la Savoie et les Hautes-Alpes, éventuellement sur le Vercors avec 20 à 40 mm possibles. Les orages resteront par contre sur les massifs, ne débordant pas en fond de vallée. 29 degrés pour l'ensemble Vercors, 30 à Corps, 31 à Pontjara, 35 pour Vif et la Côte-Saint-André, 37 à Voiron, Saint-Marcellin et Pont-en-Royans, 38 pour Morestel, Bourgoin-Jallieu, Roussillon et le bassin grenoblois. Les maximales cet après-midi sont de 39 degrés pour Vienne. En cette période de vigilance orange canicule, je vous rappelle qu'il est mieux conseillé de rester à l'ombre et boire de l'eau régulièrement, même si on n'a pas soif.
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0: Don't you forget about me, Simple Minds, sur ICI Isère. J'espère que vous allez passer une très belle après-midi avec nous. Si vous aimez danser et faire la Java de Broadway en même temps, ne bougez pas. Michel Sardou et Céline Dion sont à suivre sur ICI Isère.
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1: Ici Isère, ce sont des infoservices toutes les heures. Et on commence avec votre parenthèse fraîcheur à l'île au Castor, située à Saint-Étienne-de-Saint-Jouard, l'un des lieux les plus appréciés de l'été, un espace aqualudique pensé pour les familles, les enfants, les moments de détente et les après-midi ensoleillés. Pour permettre à chacun de profiter du site dans les meilleures conditions, les accès des visiteurs extérieurs seront organisés sur réservation en ligne à partir du 1er juillet. Et bon à savoir, la piscine est gratuite pour les habitants du village. Pour plus d'informations, rendez-vous sur le site de la mairie. À Grenoble, le festival d'art urbain transforme la ville jusqu'au 28 juin. Le Street Art Fest investit les murs et les espaces dans ce lieu chargé d'histoire. Fresques murales réalisées en direct, illustrations, installations, expositions intérieures seront à disposition. Au total, une sélection de plus de 60 œuvres réunira 15 artistes entre pratiques locales et influences internationales.
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0: C'est le succès de l'année 93 pour Janet Jackson avec Whoops Now, et c'était sur ICI Isère. Les infos de 16h sont à suivre après le groupe ABBA, Francis Cabrel ou encore la nouvelle chanson de Gauvin Serre, 4 enfants plus loin. C'est avec ICI Isère dans une poignée de secondes. 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
1: Merci d'écouter Ici Isère, première radio sur l'actu du département. Il est 16h. On fait le point sur les infos avec la rédaction.
2: 2000 places supplémentaires pour accueillir les sans-abri dans des endroits climatisés, c'est ce qu'annonce le ministre du Travail Jean-Pierre Farandou à l'issue d'une cellule interministérielle de crise. De son côté, la ministre de la Santé Stéphanie Rist évoque une augmentation de l'activité aux urgences et aux SAMU. Et justement, l'inquiétude de Patrick Peloux dans Ma France, aujourd'hui sur Ici, la situation est cataclysmique, dit le président de l'association des médecins urgentistes. Il y a selon lui un manque total de places pour hospitaliser les patients. Des événements annulés ce week-end en raison de la canicule, c'est le cas de l'Ironman à Nice, de la Marche des Fiertés à Lyon ou à Paris ou du festival Solidays. La finale de top 14 de rugby demain au Stade de France, elle, est maintenue, mais la vente d'alcool dans l'enceinte du stade sera interdite. Il faut sauver Willy. Le tribunal administratif de Paris exige de la part de l'État un plan national d'action d'ici un an pour mieux protéger les cétacés dans le golfe de Gascogne, pour limiter notamment les prises accidentelles par la pêche. La justice avait été saisie par des ONG de défense de l'environnement. Une messe géante avec 500 000 personnes, annonce le diocèse de Paris le 26 septembre prochain. Le pape Léon XIV sera en visite en France. Il doit aussi rencontrer Emmanuel Macron et se rendre à Lourdes puis à Metz. Et puis la Coupe du Monde de foot, dernier match de phase de groupe pour la France ce soir face à la Norvège. Coup d'envoi à 21h et rencontre à suivre dès 20h30 sur votre radio ici, ici.fr et notre chaîne YouTube.
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1: La météo de votre vendredi après-midi est placée sous la vigilance orange canicule, avec quelques nuages qui vont se développer en montagne et donner des orages, localisés surtout en Savoie et les Hautes-Alpes, éventuellement sur le Vercors, avec 20 à 40 mm possibles en très peu de temps. Le thermomètre reste toujours aussi haut, 29 à Lens en Vercors, 30 à Cor, 31 pour Pontcharrat, 35 à Vif et la Côte-Saint-André, 37 à Voiron, Saint-Marcellin et Pont-en-Royans, 38 pour Morestel, Bourgoin-Jallieu, Roussillon ou encore le bassin grenoblois. Les maximales cet après-midi sont de 39 degrés pour Vienne. Je vous rappelle qu'en cette vigilance orange canicule, il est conseillé de rester au frais, à l'ombre avec les volets clos et boire régulièrement de l'eau, même si on n'a pas soif.
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0: C'est à qui le tour, la nouvelle chanson de Mylène Farmer. Sachez que son nouvel album, le 13e, Egrégor, va sortir le 30 octobre prochain, après 4 ans d'absence depuis l'emprise. Le retour de Mylène Farmer, on le fait aussi avec Ici Isère. La 6e saison de Mon quartier, mon village a été remportée par l'Alpe du Grand Serre. À cette occasion, nous réécoutons les reportages réalisés par Nathalie Malocher en janvier dernier. Vous avez rendez-vous demain de 9h à 11h à la bergerie de l'Alpe du Grand Serre avec Nathalie Malocher pour une grande émission en direct. Alors ce vendredi, rencontre avec Yann Vincent au pied des pistes. Nous sommes à la bergerie dans sa brasserie-restaurant. Yann a toujours vécu à l'Alpe du Grand Serre, c'est un enfant du pays.
1: Alors moi je suis un enfant du pays, je suis natif de l'Alpe du Grand Serre, commune de la Morte. Et j'y suis toujours et j'essaierai de rester là, ici, jusqu'à la fin de ma vie. Parce que le cadre est merveilleux, parfait, on a plein de potentiels, de choses positives. Donc c'est pour ça que j'ai envie de rester là et de faire découvrir notre commune aux autres gens du département.
2: Vous êtes né ski au pied?
1: On va dire que je suis né presque ski au pied, évidemment. C'est vrai que nous, on est mis sur les skis très rapidement à partir de l'âge de 3 ans. Et puis après, si on continue, des fois on arrive à faire moniteur de ski.
2: Oui, c'est vrai que vous faites un petit peu tout, puisque donc la bergerie vous appartient.
1: Donc oui, c'est mes parents qui ont bâti tout ça. Dès qu'ils gagnaient un peu des sous, on va dire qu'ils mettaient des moellons, ils coulaient du béton et ils les agrandissaient petit à petit. Et c'est vrai qu'à l'heure d'aujourd'hui, voilà, c'est une affaire qui nous ont laissé une belle affaire. À nous de l'exploiter au mieux pour que ça continue et que ça perdure. Et voilà, merci à nos parents, merci à nos anciens qui ont aussi développé notre commune et la station.
2: Vous parliez de ski, mais bien évidemment, c'est les quatre saisons aussi qui vous intéressent, vous, en tant que commerçant, bien évidemment. L'été, un véritable paradis à la fraîche.
1: Donc oui, de plus en plus, on s'oriente, on va dire, sur les quatre saisons, parce que c'est pas que l'hiver. Et c'est vrai qu'il faut penser à s'orienter sur autre chose. Alors c'est vrai que nous, on a un site qui est merveilleux, évidemment. Après, on a des sites on a des Via Ferrata, on a des sites de randonnée, on a le site du massif du Taillifer qui a des très belles promenades à faire. Et c'est vrai qu'à l'heure d'aujourd'hui, on travaille sur les quatre saisons et non pas que l'hiver. Et c'est vrai que le reste de l'année, le printemps qui est très joli, où il y a toute la faune et la flore qui est en éveil. L'été, on va dire qu'il y a le climat qui est un peu plus frais parce que les gens de Grenoble souffrent, donc ils viennent se mettre au frais entre guillemets chez nous. Et voilà, c'est vrai qu'on a une vue panoramique, un site très agréable à passer un bon moment.

0: Yann, si on devait décrire un habitant type de la Morte, un caractère ?
1: Caractère, après, il y en a plein qui sont comme moi, où on est habite là, on est plus réactif, on est amoureux de chez nous, on est bien chez nous. Donc c'est pour ça, venez nombreux, venez nous voir, venez voir notre site qui est très agréable.
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0: Le duo de Sting, Eric Clapton, sur ici Isère avec It's Probably Me. Si vous cherchez des idées sorties, Christophe Chardon a ce qu'il vous faut. Christophe qui vous accompagnera pour cette deuxième partie de l'après-midi. Pour la musique, Maxime Le Forestier est à suivre dans une poignée de secondes. Passez une très belle après-midi avec ici Isère.
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1: Vos idées de sortie du jour, effectivement, vous emmènent à la Côte-Saint-André. Tiens, pour débuter, avec l'exposition « Hector prend les eaux ». C'est au musée Berlioz de la Côte-Saint-André, à partir de ce 27 juin. Oui, cette année, le thème est « Eau, quelle histoire ?» avec une exposition sur le thermalisme et ses divertissements. Alors, quel rapport, vous allez me dire, avec Berlioz ? Eh bien, sachez que dans les stations thermales, propices aux mondanités au 19e siècle, la musique occupait une place prépondérante et celle de Berlioz y était jouée. Allez découvrir cette exposition du 27 juin jusqu'au 31 décembre, vous avez le temps. C'est au musée Berlioz et c'est bien sûr à la Côte-Saint-André. Le festival Grazy Blues arrive très vite maintenant puisque la première soirée a lieu ce dimanche. Première date, premier endroit, Le Touvet. Deux groupes pour deux styles différents. Vous avez Emerald Moon qui se distingue par son style orienté vers le classic rock des années 70. Vous voyez Led Zeppelin, vous voyez Pat Benatar. C'est un juste milieu entre les deux. Et puis le groupe Colony Eyes, c'est un groupe du Royaume-Uni, groupe formé de 5 amis de longue date qui joue un mélange soigneusement sélectionné de blues, de rock, de soul. Écoutez.

0: C'est vraiment une belle soirée, le festival Crazy Blues qui sonne un peu le début de l'été, c'est vrai, et des vacances chaque année. Première soirée, je vous le rappelle, ce dimanche, et ça se passe du côté du Touvet. Brièvement pour finir, parce que je vous en ai déjà parlé, mais le festival débute ce soir. Le 43e Festival des Cultures du Monde, c'est à Voiron, accueille cette année l'Afrique du Sud, le Chili, l'Inde, l'Ukraine, et nos amis savoyards également, des spectacles, des animations de rue, de la danse folklorique, mais pas que, et puis de la gastronomie. Voilà ce que vous allez trouver durant une bonne semaine, dès ce soir jusqu'au 3 juillet.
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0: Vous venez d'écouter sur ici Isère Vita avec Ça fait mal. En préparation, Gérard Blanc qui met du soleil dans la nuit, carrément. On en a assez du soleil pourtant. Et puis Kate Bush arrivera d'ici quelques minutes.
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0: Sinon, j'ai pour vous, pour bouquiner cet été, un roman graphique signé Eric Savoldelis. C'était mon invité du camp de Bazière. Il est absolument magnifique. C'est une bande dessinée, mais comme un roman, ça se lit facile sur la plage ou en montagne. On vous en parlera d'ici une dizaine de minutes. 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Ce sera tout à l'heure à 17h35.
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0: Alors, y a-t-il déjà des gros bouchons, des gros ralentissements à vous signaler? J'ai bien peur que oui, sur la départementale 1085, pardon, route Napoléon, entre le pont de Clévisil, vous avez déjà, au tout début de cette départementale, 14 minutes d'embouteillage actuellement, donc c'est compliqué pour vous rendre du côté de Visil, d'ores et déjà depuis le pont de Clé. La Rocade Sud circule bien, vous êtes nombreux, mais pas de bouchons à vous signaler, sinon sur l'Y grenoblois, je n'ai rien d'autre à lire sous les yeux et sur la carte que je possède. Vous rentrez dans Lyon aussi avec facilité, sans aucun souci. Côté Vienne, c'est l'Est viennois qui pose souci ce soir, départemental 41, avec 13 minutes déjà d'embouteillage ce soir.
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0: Bon, le soleil dans la nuit, carrément. Signé Gérard Blanc sur ici Isère, et puis Kate Bush également avec sa voix de cristal. Elle arrive d'ici 4 minutes.

0: C'était Kate Bush sur Ici Isère. Le chant est libre, c'est Patrick Fiori. Il arrive dans un instant. Et puis Cher avec de Choup Choup Song. Et revenons sur le camp de base d'hier, l'émission qui parle de montagne. S'intéresse à un roman graphique, une bande dessinée, si vous voulez signer Eric Savoldelli. Mona est le titre de ce roman, sorti le 6 mai dernier. Qui est Mona d'ailleurs, Eric ?
1: Mona, c'est le personnage principal de ce livre et c'est une jument, un cheval de trait de quasiment 800 kilos qui a une relation assez particulière avec un jeune homme qui s'appelle Melchior. Il l'a fait naître et lui aussi, en quelque sorte, il lui doit la vie. Et on suit le parcours de ces deux personnes-là.
0: Ah, Eric Savoldelli. Savoldelli, ce serait pas un petit peu transalpin tout ça?
1: Un petit peu, ouais.
0: Italie du Nord.
1: Exactement.
0: En fait, c'est votre grand-père qui a traversé les Alpes et qui est venu s'installer en France dans les années 30-40.
1: C'est ça. Et le point de départ de ce livre, c'est de rendre hommage à mon grand-père. Je savais peu de choses sur lui, il est mort quand j'avais 2 ans, mais voilà, j'avais cette espèce de légende qui traîne dans ma famille de cet homme qui était parti à l'âge où justement il n'était pas encore un homme, il est parti à 14 ans pour traverser les Alpes à pied, et c'était un départ extrêmement romanesque pour faire une BD.
0: Il y a du vrai, il y a du moins vrai dans votre roman ?
1: C'est ça, je voulais pas faire non plus un roman de famille, donc j'ai mélangé, je suis parti de cette base réaliste pour après partir dans la fiction.
0: Vous vous êtes mis au dessin il y a combien de temps ?
1: J'ai 24 ans et j'ai commencé à 17 ans.
0: Ouais. Qu'est-ce qui vous a... Parce qu'on va, dévoiler le truc. Quand j'ai vu le bouquin, j'ai dit « Oh, Jean-Marc Rochette vient de sortir un nouveau livre ». Mais non, c'est pas Jean-Marc Rochette, c'est Eric Savoldelli. C'est vrai que c'est ressemblant à Aile Froide, par exemple. Ça tombe bien parce que Jean-Marc Rochette, vous lui avez envoyé une lettre, vous aviez 17 ans parce que vous vouliez le rencontrer.
1: Ouais, c'est ça. En fait, j'avais commencé un peu à dessiner en lisant Aile Froide. À la base, je voulais être guide de haute montagne. Et quand j'ai lu Aile Froide, c'était un espèce de choc. Je me retrouvais un peu dans son parcours, malgré nos 40 ans d'écart. Je lui ai écrit, il m'a proposé de passer chez lui.
0: Aux étages, donc, au-dessus de Saint-Christophe.
1: Exactement.
0: En Oisans.
1: Et tout est parti de là. Ça a été ma porte d'entrée dans la bande dessinée. Et jusqu'au bout de Mona, il m'a toujours accompagné de loin ou de près pour m'aider, quoi.
0: Vous avez la montagne dans le sang, vous vouliez être guide. Votre maman a tenu un refuge hyper connu, le refuge de l'Aigle.
1: Ouais.
0: Il y a pas mal d'années de cela. Vos frères sont bûcherons.
1: Voilà. Ouais.
0: La montagne, c'est votre plat quotidien.
1: Ouais, c'est ça, c'est mon plat quotidien.
0: Ouais, c'est un beau bouquin, un roman graphique de Eric Savoldelli, sorti le 6 mai dernier. Son titre s'appelle Mona. Tout à l'heure, de quoi allons-nous parler dans le camp de base ? C'est une très bonne question et je vais vous le dire tout de suite. Dans le camp de base, on va s'intéresser au topo guide Chartreuse, les plus beaux parcours rando trail et running. Oh, c'est vraiment un ouvrage hyper complet qu'on vous a concocté pour aller courir, marcher dans ce beau massif de la Chartreuse. Tout à l'heure, 18h10, le rendez-vous sur Ici Isère. Le rendez-vous avec Patrick Fiori aussi. Voici Le Champ est libre.
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1: Patrick Fiori sera ici, Isère, tout est beau, effectivement. Surtout sur l'île de beauté. Ça a été une animatrice de télévision, une actrice, une réalisatrice américaine. Mais ça a surtout été une chanteuse, puisqu'elle s'appelle Cher, une carrière longue comme un jour sans pain. Et surtout ce tube de Choup Choup Song sera ici, Isère.

0: Le Choup Choup Song est cher sur ici Isère. Ici en Isère, ça marche. Célia Bunier-Roman arrive dans un instant. Nous allons monter sur le plateau Matézin avec l'économie, les belles initiatives et notre département qui a beaucoup d'atouts et de ressources. Elle nous le dit tous les jours. Direction le plateau Matézin après ça.
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0: Ici en Isère, ça marche. Célia Bunier-Roman, vous avez voulu mettre en valeur un endroit que vous aimez beaucoup aujourd'hui.
9: Et oui, en Matézin, évidemment, à Nantes-en-Ratier, précisément. Aujourd'hui, nous allons parler de bière avec la brasserie Matézin. Depuis un peu plus de 15 ans, la France est devenue l'un des pays européens où les microbrasseries sont le plus développées. Ça répond à une demande croissante des consommateurs pour les produits locaux et plus authentiques. Et du côté de la Matézin, ça commence en 2008. Je m'en rappelle encore, Jérôme se prend de passion pour le brassage de la bière. Il commence à faire quelques productions dans son garage pour les copains du coin. C'est une vraie brasserie locale qui a vu le jour.
0: Et qu'est-ce qui est proposé comme recette à cette brasserie Matézin ?
9: Alors aujourd'hui, il propose 10 recettes de bière, une limonade, 3 vins aromatisés. En 2015, Jérôme quitte son emploi, rejoint par son épouse Élodie, pour se consacrer uniquement à cette activité. Ils installent un petit bar sur la terrasse chez eux, un bout de la maison familiale transformé en réception. Ils font de la vente à emporter, mais mettent aussi quelques tables. Ils font venir des food trucks, des concerts, un petit marché. Bref, ça devient un vrai lieu de vie. Tellement qu'ils décident d'agrandir pour pouvoir récupérer leur maison et ils construisent juste à côté d'abord une usine de brassage avec des cuves de 2000 litres et aussi un vrai bar qui s'appelle l'Annexe avec une grande terrasse en bois face aux montagnes.
0: Ouais, ils ont été très patients pour réussir leur développement.
9: Et oui, même aujourd'hui, s'ils doivent composer avec l'augmentation du prix des matières premières, de l'énergie, des bouteilles et du transport, eh bien, ils arrivent encore à s'implanter en Isère. On les retrouve dans quelques magasins à Grenoble également. Aujourd'hui, Jérôme et Élodie ne se consacrent qu'à la production. Et c'est désormais Pat qui tient l'Annexe. Il va proposer des choses à grignoter, installer un chapiteau et continuer à organiser des moments festifs. Franchement, le cadre est magnifique. Les gens sont très sympas, la bière est bonne, la limonade aussi. Alors n'hésitez pas, si vous passez en Matézin, c'est un super endroit pour l'été, la brasserie Matézin à Nantes-en-Ratier.
0: Oui, merci beaucoup en tout cas Célia Bunier-Roman, une belle idée de sortie, pourquoi pas. Dans les jours et les semaines à venir, on va retrouver 17h dans quelques minutes maintenant. On va y aller avec Ten Sharp et You et on va vous informer bien sûr de toute l'actualité de ce 26 juin. Ici, Isère, le journal arrive à 17h.

0: You, c'était Ten Sharp sur ici Isère. Tiens, j'ai deux beaux rendez-vous. Si vous avez besoin de vous évader, un peu de sortir, vous avez d'une part à Crémieux le premier festival de musique qui mêle fanfare de rue et groupe de rock. Ça s'appelle Fanfrock. Ça se passe demain samedi 27 juin. Alors ils ont décalé les horaires à cause de la chaleur. Ça va débuter à partir de 16h. 9 concerts gratuits. Il y a 4 scènes, 6 fanfares et 3 groupes de rock. De la musique de rue. C'est une énergie hors norme. Et il y en a vraiment pour tout le monde. C'est ce samedi, ça Crémieux. C'est Fanfrock. Rock 2026. Et puis ce soir débute le Festival des Cultures du Monde. Ça dure une semaine, voire on qui se transforme une fois de plus en une capitale mondiale des cultures. Invité cette année, l'Afrique du Sud, le Chili, l'Inde ou encore l'Ukraine. Nos amis savoyards également viendront avec peut-être leurs sabots, je ne sais pas. Vous allez déguster en plus de la musique différentes spécialités culinaires. C'est le Festival des Cultures du Monde, c'est donc à voir. Ça débute ce soir, hein. C'est l'ouverture, grande soirée d'ouverture. Ce 26 juin, vous vous rendez du côté du Jardin de Ville de Voiron.
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0: 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Il est 17h. On fait le point ce soir avec vous, Laurent Gallien. Bonsoir, Laurent.
2: Bonsoir. La départementale 1091, la route du col du Lautaret, toujours coupée, juste après son entrée dans le département des Hautes-Alpes, à la suite d'un glissement de terrain et d'une inondation hier soir après l'orage entre le barrage du Chambon et la Grave. Le département des Hautes-Alpes pensait terminer les travaux vers 18h. Dans la vallée du Vénéon, ce sera plus long. La route de la Bérarde, la départementale 530, a de nouveau été coupée en pas moins de 7 points hier soir entre Saint-Christophe-en-Oise et la Bérarde. Près de 30 véhicules sont restés coincés. Yannick Ducret, premier adjoint au maire à Saint-Christophe-en-Oisans, était en pleine nuit sur place pour constater les dégâts.
3: Vers 2h du matin, je n'arrivais pas à dormir, je tournais dans mon lit, il fallait que j'aille voir. Donc je suis monté jusque là en voiture à Champfouran. J'ai fait la fin de mon trajet à pied, quoi, pour aller voir tout ce qui avait coulé, quoi. Celle-là, elle est énorme de couler à Champfouran. Il y en a une très grosse aussi après le paravalanche. La grosse combe, ouais, ça nous a coupé l'électricité au hameau du dessus, donc aux étages. Donc voilà, bah, la montagne, elle nous rappelle un petit peu, pas à l'ordre, mais elle nous montre qu'elle est là, quoi. Je veux pas dire qu'on est habitué à ce genre de choses, mais quand on voit des périodes de sécheresse comme on a eu, enfin de grosses chaleurs, et puis des pluies très localisées et fortes, les combes se purgent et c'est pas nouveau pour nous. C'est pas notre quotidien, mais on est préparé à ce genre de choses. Ça met un petit peu de piment, quoi. Mais faudrait que la montagne nous laisse un petit peu tranquille, là.
2: C'est pas nouveau, mais le sort s'acharne un peu quand même ces dernières années sur la vallée du Vénéon. Certains habitants de Champfouran et du Vallon des Étages sont encore sans électricité ce soir. La France ne comptera plus que 50 départements en alerte rouge canicule demain, contre 72 hier. 17 nouveaux départements seront rétrogradés en orange encore demain soir, selon les prévisions de Météo France. L'Isère reste en alerte orange pour demain. Avec une activité soutenue mais sans grande catastrophe en Isère selon les sapeurs-pompiers, à Marseille aujourd'hui, un nourrisson de 18 mois a été retrouvé en hyperthermie dans une voiture. Il n'a pas pu être sauvé, il est décédé. 5 voitures ont brûlé la nuit dernière à l'île d'Abo en Nord-Isère, provoquant un certain émoi. Les pompiers ont été appelés vers 3h30 ce matin à rue du Cadran Solaire. Le feu apparemment mis volontairement à un véhicule s'est propagé aux voitures situées à proximité. 3 autres ont été abîmés. À Grenoble, un jeune homme de 21 ans a été présenté aujourd'hui devant un magistrat, indique la police, en vue d'une comparution immédiate. Il est suspecté de 4 vols à l'arraché de colliers au préjudice de personnes âgées qui en ont parfois été blessées. L'une d'elles, âgée de 82 ans, s'est même fracturée le fémur. L'auteur présumé des faits a été identifié notamment grâce à la police technique et scientifique, explique le commissariat de Grenoble. Le basket club La Tronche Mêlant, validé en élite féminine pour la saison prochaine. Après le titre de championne de France de Ligue 2 il y a quelques semaines, il fallait encore remplir quelques conditions financières et surtout pratiques pour effectivement monter en boulangère Wonder League. C'est le nom officiel. C'est un communiqué du club qui nous l'apprend cet après-midi. La montée est donc validée et acquise. Les championnats de France cyclistes à la Tour du Pin, les épreuves hommes et femmes amateurs élites sont terminées. Elles avaient lieu ce matin pour les femmes, cet après-midi pour les hommes. Demain, course élite professionnelle féminine, les meilleures françaises. Ce sera à partir de 13h. Et puis je vous rappelle qu'il y a quand même un match de Coupe du Monde de football ce soir entre la France et la Norvège. C'est à partir de 21h, pas de qualification en jeu, mais la première place du groupe. de la météo, Christophe.
0: On continue sur l'annoncé. En Isère, demain, il fera beau, il fera chaud. 37 degrés dans les grosses agglomérations, comme à Grenoble, comme à Vienne, comme à Bourgoin aussi, c'est vrai. Un peu plus frais ailleurs, 34 degrés attendus à la Côte-Saint-André, 35 à Saint-Marcelin, comme à Tess-en-Beldonne d'ailleurs, à 600 mètres d'altitude. 34 degrés au Bourdoisan, 32 à la Mure et 31 degrés à Villard-de-Lans. Grand et beau soleil, pas forcément d'orage attendu comme possibilité d'avoir des orages ce soir. Nuages bourgeonnants et puis ça peut craquer ici ou là, ça peut déborder en plaine. Ça, on le maîtrise pas forcément beaucoup, mais le beau temps continue sur le département de l'Isère.
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0: Sinon, est-ce que vous la sentez, cette petite brise marine qui arrive? Allez-y, mettez plus fort, peut-être, on ne sait jamais. Belle-Île-en-Mer, Marie Galante. Voici Laurent Voulzy.

0: partir de 20h30, hein, Norvège-France, coup d'envoi 21h, vous suivez tout cela sur ici Isère ou sur l'appli. Et puis un spécial Décibel également dès 19h, en direct du festival Sœurs Jumelles du côté de Rochefort. On retrouvera donc Émilie Mazoyer ce soir à 19h.
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0: Et les habitants de la vallée du Grésivaudan sont ravis à chaque fois, fin juin, début juillet. Pourquoi? Parce qu'il y a un super festival. En plus, le blues, c'est une musique que tout le monde aime. C'est Grési Blues. Il débute ce dimanche, va passer par le Touvet, Barou, le Chela, Bernin, Momono, Crawl, des groupes de qualité. On va en parler dans quelques 3 minutes maintenant avec Brigitte Nakajdian. Le festival Grési Blues attaque ce dimanche. Charles Doré, c'est famille ou pas famille ?

0: Charles Doré de la Starac et famille ou pas famille, 17h12, l'idée de sortie du jour et du soir, c'est Grazy Blues, 26e édition. Autant vous dire que c'est plutôt un rendez-vous sûr. Ça commence ce dimanche 28 juin du côté du Touvet pour se terminer le 3 juillet. Vous allez passer au Touvet, à Barreau, au Chéla, à Bernin, à Mobono, à Crol. On en parle avec Brigitte Nakache-Dian. Bonjour Brigitte.
1: Bonjour
0: Christophe. Bonjour. Mention spéciale pour celui ou celle, je ne sais pas, ou ceux qui ont fait l'affiche. J'adore cette affiche avec ce minibus et ces musiciens qui sont sur le toit. Les couleurs, super chouette l'affiche. Qui est-ce qui l'a faite?
1: C'est notre créatif préféré qui est avec nous là depuis quelques du Touvet d'ailleurs et qui nous suit depuis plusieurs années. Et en fait, on a un point commun qu'on essaye de respecter, et puis pour l'instant on y arrive, c'est d'avoir à chaque fois un moyen de locomotion.
0: Parce que oui, c'est ça.
1: Et donc on a tout fait, je pense. Enfin, on a tout fait. La preuve, on n'avait pas fait ça encore.
0: Ouais. Qui sème le son récolte la passion. Alors le blues élargi, bien sûr, ça peut être un peu pop, ça peut être un peu folk, ça peut être un peu R&B, ça peut être le blues.
1: Ça peut être beaucoup rock, par exemple.

0: Ouais,
1: exactement. C'est une musique fédératrice et qui rassemble. 26e édition du Grazy Blues. Vous êtes encore allé chercher différents groupes cette année?
0: Ah bien sûr, alors non seulement nous on va les chercher, mais eux ils viennent nous voir aussi, alors c'est bien parce qu'on arrive à se croiser et à essayer de faire à chaque fois une programmation qui tienne la route en étant assez diverse et variée, on va dire, plaire à tout le monde, pour aussi totalement s'adapter aux lieux dans lesquels on est. Parce que comme vous le disiez, effectivement, c'est un festival itinérant, on est chaque soir dans une commune. Donc chaque soir avec une ambiance différente, des lieux différents, des paysages différents. Et il y a des endroits à Barreau, par exemple, où on ne fera pas le même type de musique que sur la super esplanade du parc de la mairie de Montbouillon, de Saint-Martin, par exemple.
1: Par exemple.
0: C'est toute une harmonie à trouver, c'est ouais.
1: Ce dimanche, ça débute. Alors je suis tombé, non pas amoureux, on ne va pas aller jusque-là, mais j'aime beaucoup Connolly Eyes. Écoutez.

0: Ah, j'imagine bien, le Touvet, fin de journée. Bon, bah, les températures, elles seront ce qu'elles seront ce dimanche.
1: Pas trop, mais
0: avec un verre un peu frais dans la main et à écouter Colonials, par exemple. Voilà, bonne pioche.
1: Oui. Alors, Connolly, Ice, c'est Connolly d'un côté et Ice de l'autre, en fait.
0: Hein. Oui, oui.
1: C'est un groupe de cinq jeunes Anglais qui ont été nominés là, pour les Blues Awards en Angleterre l'année dernière.
0: C'est pas rien.
1: Pour la découverte de l'année au Royaume-Uni. Donc, c'est vrai que, bah, par exemple, si c'est eux, c'est parce qu'on les a trouvés, ils sont venus et on s'est mis d'accord, quoi. En gros, c'est ça. Hein. Et c'est comme ça. C'est aussi parce qu'ils tournaient en France, parce que soyons réalistes, hein, c'est pas nous qui allons les chercher, ou au fin fond des États-Unis, ou au fin fond de l'Angleterre, parce qu'on n'a pas le budget du tout pour faire venir un groupe spécialement pour nous.
0: Oui.
1: Donc on profite de leur tournée ou France ou Europe pour les faire passer au Grazing Blues et tout le monde est ravi.
0: Ben oui, alors vous allez faire votre petit marché, hein. On ne va pas pouvoir parler de tous les groupes, sachez que ça commence dimanche, que c'est au Touvet. Barreau suivra, Le Chéla, Bernin, Montbonneau et Crawl. Si belle soirée, je pense que les habitants du Grésivaudan ont pris l'habitude de Grazing Blues, hein. Ils savent qu'à un moment donné, fin juin, début juillet, ça va jouer de la musique dans leur commune.
1: Exactement. Et c'est pour ça que les communes nous sont très fidèles aussi. Hein. Il faut le reconnaître, on est à peu près chaque année, alors ça ne veut pas dire qu'on ne sera pas bientôt dans d'autres nouvelles communes, mais sinon on est fidèles aux communes qui nous accueillent, d'abord parce qu'elles ont la capacité, on va dire, de nous recevoir, de nous procurer une solution de repli si jamais il pleuvait. La semaine prochaine, je pense pas qu'on soit dans ce cas de figure, mais et c'est vraiment, et en plus les municipalités sont extrêmement accueillantes et nous donnent plein de coups de main.
0: Bon, en tout cas, félicitations à vous, toute l'équipe, bien sûr, pour ce Grazy Blues qui démarre. Et puis, on redonnera quelques mots, bien sûr, sur l'antenne d'ici Isère.
1: C'est une vraie caravane.
0: Oui, c'est une vraie caravane. Et allez voir l'affiche, messieurs, dames, elle est vraiment super sympa. Merci, Brigitte. Et rendez-vous ce dimanche pour débuter au Touvet. Brigitte Nakajian et le Grazy Blues.
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0: Le département de l'Isère, au niveau festival, il s'y connaît. Hein. On n'a aucune leçon à recevoir de quiconque. J'ai des places pour la soirée Jazz à Vienne qui arrive, celle du 2 juillet, je vous les offrirai. À 17h35, à environ plus ou moins 2 minutes, 17h35 pour aller à Jazz à Vienne. Je compte sur vous pour rester avec moi. Voici Madonna.

0: La merveille et Jean-Louis Aubert sur ICI. Et attention à cet accident sur la 48. Confirmation faite par Anthony. Accident au niveau de Colombes sur l'autoroute A48 en direction de Lyon. Vous avez un gros ralentissement actuellement. Un embouteillage de 13 à 14 minutes. Donc soyez prudents. Accident sur la 48 à hauteur de la commune de Colombes. Je ne sais pas si les secours sont d'ores et déjà partis, mais en tout cas, soyez vigilants à l'approche du secteur. Arrive Colombes, dans le sens Grenoble-Lyon.
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0: Et le clin d'œil de Thomas tous les matins, 8h40. Un anniversaire a été souhaité ce matin dans ce clin d'œil. Anniversaire de Thomas Pascal de Stella Danse, c'était son invité.
7: C'est le 50e anniversaire de Stella Danse.
0: Ouais.
7: Et donc, le vendredi 3 juillet, on aura Queen, on aura les Pink Floyd et on aura Coldplay.
8: Ah, oh bah, c'est pareil. Le mec qui connaîtra la musique. Ah, c'est les mêmes? Non, voilà. Pas du tout. C'est pas du tout pareil.
7: C'est pas du tout pareil.
8: On embrasse Nelly Gauthier, voilà, bien sûr.
7: Et sans enlever la qualité des groupes que vous avez
8: cités, bien sûr. Mais par contre, Pascal, parce que moi, vous me donnez ce line-up-là, je me dis, mais qu'est-ce que c'est incroyable. C'est les vrais ou c'est pas les vrais?
7: Non, bien évidemment, ce sont les tributes. Ce sont des tributes de Queen, de Floyd et de Coldplay. C'est le vendredi 3 juillet, donc dans une semaine, à partir de 18h dans les jardins de la mairie de Culin, comme vous l'avez dit. Mmh. Et puis le lendemain, on remet ça le samedi 4 juillet avec... la nuit des vacances en version XXL, où là on va accueillir les vrais Charlie et Lulu, les vrais Larousseau, Evangeli, Boris, Ménédic, Zouk Machine, Linkop, la SketchUp.
8: Moi aussi. Ah ben bah c'est bien aussi. Attendez, les années 90 sont sacrément représentées.
9: Ça va être eux, ouais. Alan Théo, voilà, les L5 90. Également.
7: Oui, tout à fait.
8: Les L5 ça, au complet.
9: Les L5.
7: Ah, non, normalement, elles ne sont que trois. Après, si elles viennent les cinq,
8: c'est encore mieux. Je vais passer un coup de fil, Pascal.
7: Mais bon, pour l'instant, elles ne seront que trois.
8: Et elles 5-2, c'est bien aussi.
7: Voilà, c'est ça.
9: On va donc revivre ensemble les années 90, Pascal. On aura aussi un énorme point d'orgue qui est prévu. Qu'est-ce que vous nous réservez comme surprise?
7: Oh, il y a plein de surprises. Dès que les gens vont arriver sur le terrain, sur les jardins de la mairie, on veut que cet anniversaire soit unique. 50 ans, on ne fête pas tous les jours 50 ans d'une association. Et donc, si vous voulez, ça va vraiment être on va donner un effet waouh quand les gens vont arriver, avec un village food truck, guinguette, avec des musiciens qui vont accompagner, qui vont ambiancer tout ça, avant que les concerts ne commencent. Après, il y aura un feu d'artifice, bien évidemment, si il n'y a pas d'arrêté préfectoral interdisant en raison de la canicule et de la sécheresse.
9: Mais oui.
7: C'est prévu ça le samedi pour terminer en beauté, quoi. Voilà.
0: Bon, c'était le clin d'œil de Thomas. Pascal de Stella Danse était son invité. Ça va être le 50e anniversaire de cette belle association de danse, de comédie musicale. Laura Pozzini avec la Solitudine. On prend des nouvelles de la route avec cet accident sur la 48 dont je vous parlais à hauteur de Colombes, dans le sens Grenoble-Lyon. J'y reviens dans quelques 3 minutes.

0: La solitudine et l'aura Pausini sur Ici Isère. Parlons de l'actu routière.
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0: Avec un accident sur la 48 à hauteur de Colombes, il y a une bonne grosse demi-heure, voire même trois quarts d'heure, dans le sens Grenoble-Lyon. On a eu un bouchon jusqu'à 15 à 20 minutes. Il reste 3 minutes de fort ralentissement. Donc je pense que l'accident est terminé et que le bouchon doit se résorber. Mais soyez prudents quand même quand vous arrivez à hauteur de Rives, par exemple, sur la 48 en direction de Lyon. Je regarde maintenant sur l'agglomération grenobloise. Pas d'énormes bouchons à vous signaler, si ce n'est qu'on a beaucoup de monde pour aller dans le sens Le Pont-de-Claix-Visil. 15 minutes de ralentissement. La rocade chargée dans les deux sens, mais vous circulez tout de même. Un peu de monde pour sortir de Grenoble aussi. Attention en direction de Crolles sur la 41. Voilà, ça reste quand même très acceptable. Pas de souci pour rentrer dans la capitale des Gaules, la hauteur de Bron sur la 43 dans le sens Bourgoin-Jallieu-Lyon. Et puis à Vienne, cela s'est bien chargé. Alors, de côté, le côté est par la départementale 41. Ça donne un embouteillage qui dure une dizaine de minutes. Et puis le côté nord, quand vous arrivez justement de Lyon, par le boulevard du Rhône-Nord et ensuite le quai Pajot, bon, ça va quand même, c'est 6 à 7 minutes de ralentissement ce soir.
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0: Tous les soirs, elle vous donne de bonnes nouvelles, et de moins bonnes, mais souvent des bonnes. Une nouvelle musicale, je veux parler d'Émilie Mazoyer, elle arrive avec toute l'actu musicale. Garou, Michael Jackson, ça faisait 17 ans hier qu'il avait disparu. On parlera des Bee Gees aussi, après Sauver l'amour, et voici Daniel Balavoine.

0: Amour et Daniel Balavoine sur ICI Isère. Bruno Mars et le groupe Yes. Ce sera électrique avant 18h sur ICI Isère, je vous le promets. Ce sera aussi des places pour Jazz à Vienne. Je vais vous les offrir dans moins de 2 minutes. Donc, si vous désirez aller au Théâtre Antique gratuitement pour Jazz à Vienne, vous restez avec moi. Avant cela, toute l'actu musicale avec vous, Émilie Mazoyer.
1: Salut tout le monde. Au rapport pour votre dose quotidienne d'actualité musicale. Pour son anniversaire, on espère qu'il n'est pas tout seul. Seul ! Seul ! Bon, je sais pas le faire.
2: Celui qui n'a jamais été seul.
1: Seul ! Ah oui, il le fait bien. Hein. Joyeux anniversaire à Garou, 54 ans ce vendredi, et en tournée partout en France dès le mois de novembre et jusqu'en février 2027 avec votre radio ici. Il y aura des places à gagner. Rhapsody, le film sur la vie de Freddie Mercury sorti en 2018, avait atteint des recettes records pour un biopic musical, 911 millions de dollars. Eh bien, il vient d'être détrôné. Et par qui, d'après vous ? Michael, le long métrage événement du printemps qui raconte l'enfance et le début de la carrière de Michael Jackson vient de dépasser les 950 millions de dollars de recettes, ce qui en fait le plus gros film biographique musical de l'histoire. À noter qu'en France, Michael a dépassé les 5,5 millions d'entrées. C'est mieux que La Môme, le film sur Edith Piaf qui détenait le record depuis 2007. Découverte en 2009 avec son premier tube Wake Up, sorti sous le nom de scène Slimmy, et qu'elle avait pu entonner en première partie des concerts de Britney Spears et Katy Perry, la chanteuse française Janis a raconté son parcours et sa transition de genre dans le livre Révéler mes visages. C'était il y a 2 ans. La voici de retour, Janis, avec l'album Cry With Us.

0: loin de l'univers ado fluo qu'on avait tant aimé chez Slimy. L'album de Janis est soul et électro à la fois, et sa voix profonde, sensuelle, ne vous laissera pas indifférent. Arte commence l'été en beauté et en musique avec How Can You Mend a Broken Heart? Comment réparer un cœur brisé? C'est un documentaire très exhaustif et intéressant sur la carrière en montagne russe des Bee Gees des années 60 à aujourd'hui. C'est à voir dimanche soir à la fraîche après 23h à la télé et quand vous voulez sans abonnement sur le site de la chaîne arte.tv.
1: C'est bien ça, les Bee Gees. Ah oui, ça nous prépare à l'été, petite fête que l'on va faire cet été, 17h40. Allez, jouons ensemble à présent. Allez, je vous offre deux places pour la soirée jazz à Vienne du 2 juillet. Ben, mine de rien, ça s'approche le 2 juillet, oui. Avec Beru, c'est musique du monde, c'est de la folk indienne, de la folk des Balkans. Vous écouterez également ce jazz à Vienne cet été avec un nouvel album, Study of Blues, signé Beru. Je vous offre deux places pour aller découvrir cet artiste à jazz à Vienne. Ce sera le 2 juillet, si vous reconnaissez les trois extraits du jour. Qui chante, s'il vous plaît, concentrez-vous, écoutez. Et ensuite, vous appelez le standard ici, Isère.

Les trois extraits, vous les avez. Qui chante? Vous appelez le 04 76 46 45 45. Je vous offre des places Jazz à Vienne pour la soirée du 2 juillet. Musique du monde. Folk Balkan. Il s'appelle Beru et vous l'applaudirez. Bon courage à vous. Voici Bruno Mars.

0: C'était Bruno Mars sur Ici Isère. Alors c'est un artiste qui a été absent des scènes françaises depuis 10 ans. C'est le groupe Beru. Il fait son grand retour pour Jazz à Vienne. Véritable odyssée musicale, mélodie brillante. C'est une soirée qui sera ouverte également sous le signe de la pluralité musicale avec un accordéoniste bien connu de Jazz à Vienne qui s'appelle Vincent Perani. Steve, bonjour.
1: Bonjour Christophe.
0: Bonjour à vous. Vous habitez à Bourgoin-Jallieu, Steve.
1: Oui.
0: On va tirer une petite ligne droite quasiment du côté de l'ouest pour se rendre à Vienne. Et oui, vous allez passer une belle soirée le 2 juillet dans ce théâtre antique magnifique et fabuleux. Vous gagnez, vous tentez de gagner deux places en écoutant ces trois extraits en me disant qui chante. C'est parti. Le premier extrait, Steve, il s'agit de...
1: Mika.
0: C'est Mika, oui, premier point, bon point. Et la canzone, qui est-ce qui chante la canzone?
1: Alors, un Italien, Hiro, enfin j'espère, Hiro Sormazzotti, ouais. Et le dernier, Scorpion, bien sûr.
0: Ah bah oui, bien sûr, j'aime bien le bien sûr. Nous sommes d'accord, Steve, bah écoutez, bravo à vous. Voilà, vous débutez bien le week-end, je crois, repos. Et puis, vous trouverez quelqu'un pour vous accompagner à Jazz à Vienne. Et vous passerez une magnifique et excellente soirée, en tout cas.
1: Ah bah parfait, c'est fantastique.
0: C'est le 2 juillet. Merci de nous écouter, vous, déjà d'une part. Et puis, on vous souhaite un bel été, une belle semaine et un bon week-end, Steve. À bientôt.
1: Eh bien, merci, demain. Au revoir.
0: Au revoir, Steve.
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0: Tiens, Steve, quand je lui ai dit qu'il avait gagné, il aurait pu faire yes. Yes. Oui, bon, écoutez, on fait ce qu'on peut. 17h47 sur ICI. Et on rejoint 18h toute l'actualité.

0: C'était le groupe Yes sur Ici Isère. Ça fait plaisir de les réécouter. Magic System aussi. Ça, c'est le son de l'été. C'est le son de la chaleur. Ça tombe bien. On est en plein dedans et on va rejoindre 18h pour vous informer avec le journal Ici Isère.
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3: 30 degrés à cette heure-ci à Grenoble et jusqu'à 38 plus tard dans l'après-midi. 38, c'est aussi à Vienne, Roussillon, Bourgoin et Morestel. 36 degrés pour Voiron, 33 degrés à Vif et la Côte-Saint-André.
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17: Et Magic in the Hair, voici Magic System.

0: Allez, allez, allez, Magic System sur ici Isère. Les plus beaux parcours rando, parcours trail, parcours running dans le massif de la Chartreuse. C'est un super topo qui vient juste de sortir et dont on va parler tout à l'heure, avec les fichiers GPS inclus, accessible sans voiture. Il y a 36 itinéraires et 5 treks. C'est vraiment un topo très complet dont on va parler tout à l'heure à 18h10. Ce sera dans une dizaine de minutes. Je voulais vous rappeler aussi ce soir que c'est un peu spécial sur l'antenne d'ici Isère. Pourquoi? C'est à partir de 19h. Vous aurez Émilie Mazoyer pour un spécial décibel en direct du festival Sœurs Jumelles à Rochefort. Et puis la Coupe du Monde de foot, bien sûr, à vivre sur ici Isère à partir de 20h30. France Norvège, coup d'envoi 21h. Vous pourrez réagir bien sûr sur notre WhatsApp au 04 76 46 45 45. Donc Coupe du Monde et Émilie Mazoyer pour le festival Sœurs Jumelles à Rochefort. C'est la suite de votre soirée tout à l'heure à partir de 19h.
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0: Et merci d'écouter ici Isère, premier radio sur l'actu en Isère. Il est 18h. Et on fait un point avec vous, Laurent Gallien. Bonsoir Laurent.
2: Bonsoir. Des enfants d'une école primaire de la Tour du Pin pris de malaise cet après-midi, pris en charge par les pompiers, alors qu'ils étaient invités à suivre les championnats de France cyclistes. Ils se sont plaints de coups de chaud. Les épreuves en ligne amateur élite avaient lieu aujourd'hui sous des températures encore élevées. On ne sait pas encore si certains enfants ont dû être hospitalisés ou pas après ce coup de chaud. La canicule qui a tendance légèrement à s'atténuer par l'ouest du pays. La France ne comptera plus que 50 départements en alerte rouge canicule demain malgré tout. Et on en sait donc quelque chose en Isère. Le orange reste très chaud. Alors que de nouveaux orages peuvent frapper nos montagnes au sud du département ce soir, les dégâts d'hier sont toujours en cours de traitement, coupés par un glissement de terrain et une inondation vers 21h hier soir, juste après son entrée dans les Hautes-Alpes, la départementale 1091. La route du col du Lautaret doit rouvrir en ce moment même, confirme le département des Hautes-Alpes, mais en alternat. Et puis dans la vallée du Vénéon, ce sera plus long. La route de la Bérarde, la départementale 530, a de nouveau été coupée en pas moins de 7 points entre Saint-Christophe-en-Oisans et la Bérarde. Près d'une trentaine de véhicules d'alpinistes et de randonneurs se sont retrouvés coincés. Et si la canicule nous poussait à l'église, alors non pas pour émettre quelques prières de refroidissement, mais pour profiter des murs épais de ces édifices. C'est ce que propose, figurez-vous, Saint-Clair-de-la-Tour, à côté de la Tour du Pin, où l'église est mise à disposition comme espace de fraîcheur. Antoine Ballandra est allé voir sur place.
3: L'église en torchis et à la façade en pierre est posée au milieu du village depuis 1870. À l'intérieur, des bancs, le Christ sur sa croix et un thermomètre déposé par la mairie.
4: Il y a 27 dans l'église qui n'est pas climatisé, donc on va garder cette température pratiquement toute la journée.
3: 27 degrés, c'est déjà mieux que dehors en ce début d'après-midi où il fait 35. C'est aussi mieux que chez Bernard, un retraité du village, prêt à aller, une fois n'est pas coutume, se reposer à l'église.
5: C'est une bonne solution. Bon, moi j'irai, si pour y aller, j'irai. Hein. Mais j'irai faire un tour.
3: Si le maire, Patrick Blandin, a proposé à ses administrés l'église comme lieu de fraîcheur, c'est parce que les autres salles climatisées ou rafraîchies de la commune sont toutes occupées.
4: Oui, ils sont occupés, et puis ils sont occupés par une population bien spécifique, puisque là, c'est les enfants. Donc, il fallait qu'on puisse trouver des lieux aussi pour les autres personnes. Et c'est pour ça que l'église, qui a des murs très épais, donc une inertie thermique assez forte, nous permet l'après-midi d'avoir un lieu un peu moins chaud qu'en extérieur.
3: L'église restera ainsi un lieu de repos ouvert jusqu'à nouvel ordre. Après tout, n'est-il pas écrit dans l'Ancien Testament qu'il y aura un abri pour donner de l'ombre contre la chaleur du jour?
2: Alors si c'était dans les Écritures, on ne peut rien dire. Merci Antoine Ballandra. 5 voitures brûlées la nuit dernière à l'île d'Abo en Nord-Isère. Les pompiers ont été appelés vers 3h du matin. Ce matin, donc rue du Cadran solaire, le feu apparemment mis volontairement à un véhicule s'est propagé aux voitures situées à proximité. Trois autres ont été abîmés. À Grenoble, un jeune homme de 21 ans a été présenté aujourd'hui devant un magistrat en vue d'une comparution immédiate, suspecté de 4 vols à l'arraché de colliers au préjudice de personnes âgées, dont une âgée de 82 ans s'était fracturée le fémur à la suite de l'arrachage de son collier. À Valence, 11 personnes ont été jugées pour un trafic de drogue dans la Drôme, mais qui était dirigé depuis une cellule de la prison de Saint-Quentin-Fallavier en Nord-Isère, dirigée notamment par un homme condamné à 6 ans de prison pour trafic de stupéfiants l'an dernier. Les précisions de Dylan Prieur.
6: Oui, imaginez une sorte de centrale d'achat où le gérant reçoit les commandes par téléphone directement dans sa cellule. Son nom, Grenouille, tiré du mot Grenoble. C'est un nom généralement donné aux têtes de réseau. C'est en tout cas ce qu'il dit au tribunal. De 9h30 à 23h30, le standard est ouvert. Grenouille répond l'après-midi et en soirée. Le matin, c'est quelqu'un d'autre. Les trafiquants utilisent en fait une application qui leur permet de générer un numéro de téléphone et de l'utiliser sur plusieurs appareils en même temps. Qui distribue en attendant ? Eh bien, les consommateurs eux-mêmes. Depuis la prison, Grenouille appelle des clients réguliers, des toxicomanes, accros à l'héroïne et à la cocaïne. Il leur promet de belles sommes d'argent, puis les accuse de faire des trous dans la caisse. Finalement, l'argent n'arrive jamais. Pour ces méthodes, la procureure requiert 10 ans de prison. Le verdict, lui, est attendu le 2 juillet.
2: Et le trafic général, selon les estimations, jusqu'à 10 000 euros par jour. Trafic donc depuis une cellule de la prison de Saint-Quentin-Fallavier. Un rassemblement de militaires ce matin, place de Verdun à Grenoble. Il s'agissait de militaires des troupes de montagne qui fêtaient, avec un peu de retard, la Saint-Bernard. C'est leur Saint-Patron, donc sur la place devant la préfecture de l'Isère et devant les états-majors, un état-major militaire. Le basket club de La Tronche-Mélan, validé en élite féminine pour la saison prochaine, c'est la bonne nouvelle du soir. Après le titre de championne de France de Ligue 2 il y a quelques semaines, il fallait encore remplir quelques conditions matérielles, notamment pour monter en Boulangère Wonder League, c'est le nom de la ligue élite féminine. Et ces conditions sont remplies grâce à l'acceptation de la commune de Mélan de changer le parquet du gymnase du Charlet. C'est un communiqué du club qui nous l'a appris cet après-midi. Donc La Tronche Mélan sera l'an prochain la première équipe de basket iséroise à jouer dans l'élite du basket. Et puis allez les Bleus. La France face à la Norvège ce soir en Coupe du Monde, c'est à suivre. On vous l'a dit juste avant ce journal, via ici les réseaux sociaux et l'antenne ce soir. Allez les Bleus. Et le match entre Erling Haaland et Kylian Mbappé pour savoir qui sera le meilleur buteur.
0: En tout cas, on sait qui est le plus grand.
2: Le plus blond aussi. Si on part par là.
0: C'est ça, c'est ça. Pas, on a dit pas le physique.
2: Mais il y en a un qui a déjà été champion du monde.
0: Oui. Effectivement, merci Laurent. Côté ciel, demain samedi, toujours très chaud, toujours très beau. On continue quasiment avec la canicule, nous, parce que 37 degrés, c'est forcément très chaud. Sous-abri attendu à Grenoble, à Vienne, en vallée du Rhône. Forcément, ailleurs, on a un peu plus d'air quand on sort des grosses agglomérations, du béton. 34 degrés attendu à la côte Saint-André, 36 à Voiron tout de même, hein, 35 degrès à Tesse-en-Beldonne, 30 degrés à Valjouffrey, 32 sur le plateau Matézin et 31, on va avoir chaud aussi en moyenne montagne, hein, 31 degrés à Lens-en-Vercors.
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0: Ils sont là, infatigables, chaque été, chaque année, depuis tant d'années maintenant. Voici Earth, Wind & Fire avec Let's Groove.

0: Earth, Wind & Fire et Let's Groove sur Ici Isère.
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0: Ouais, on va vous raconter dans 3 minutes une belle aventure qui a vu un petit bébé naître. C'est un beau topo qu'on a bien sûr entre les mains et dont on va parler il y a dans quelques 3 minutes. Les plus beaux parcours rando trail et running, on a tout associé parce que c'est vrai que maintenant tout est bien démocratisé. Hein. Chartreuse depuis Grenoble, Chambéry, Voiron, la vallée des Entremonts, même côté lac d'Aigbelette, c'est vraiment un beau petit bijou dont on vous parle. Allez, avec et après Gaëtan Roussel avec Laurence Fouque. Juste après
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0: tout s'en va.
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0: tous, on va avec Gaëtan Roussel sur ici Isère.
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0: Bon ben voilà, je l'ai entre les mains, c'est un beau topo guide, les plus beaux parcours rando trail running en Chartreuse. On en parle avec la directrice de Chartreuse Tourisme, c'est Laurence Fouque. Bonsoir Laurence.
2: Bonsoir à tous.
0: Racontez-nous, parce qu'il est magnifique, la belle aventure de ce topo guide.
2: Alors, c'est en effet une belle aventure qu'on a menée avec les 7 offices de tourisme de la Chartreuse et le parc naturel régional de Chartreuse. Donc, c'est un topo guide, un joli ouvrage, hein, vous l'avez dans les mains, avec une quarantaine de parcours qui peuvent se faire en trail ou en rando, qui sont accessibles tous en transport en commun. Donc sur tout le périmètre du parc de Chartreuse, oui. Entre Grenoble, Chambéry et Voiron.
0: Est-ce que des accompagnateurs en moyenne montagne, des guides peut-être, ou des fins connaisseurs des sentiers de Chartreuse vous ont donné un petit coup de main?
2: Alors oui, bah, les fins connaisseurs, ça va être les offices de tourisme qui connaissent parfaitement le terrain. On a des accompagnateurs aussi qui ont aidé à réaliser ces parcours. Donc oui, effectivement, c'est vraiment des parcours qui sont sélectionnés avec soin.
0: Oui, j'ai vu qu'on allait aussi du côté, j'ai envie de dire, du lac d'Aiguebelette, puisque la Chartreuse est un contrefort du lac. Donc quand on est grenoblois, c'est vrai que quand on pense Chartreuse, c'est Saint-Pierre, c'est Saint-Hugues, c'est le col de Porte. Mais non, on peut basculer, j'ai envie de dire, de l'autre côté.
2: Tout à fait. La Chartreuse, c'est aussi le lac d'Aiguebelette depuis 2023. Les communes du lac d'Aiguebelette ont intégré le périmètre du parc de Chartreuse. Donc la destination s'est agrandie. On a de plus en plus de choses et de secteurs à faire découvrir à toutes les personnes.
0: Oui, Chartreuse Tourisme, vous êtes la directrice. Vous sentez cet engouement pour le trail, pour le running, en plus de la rando, c'est vrai. Mais ça pousse, hein, ça court de plus en plus, et surtout dans ce massif assez extraordinaire qui est fait pour, j'ai envie de dire, quel massif de la Chartreuse.
2: Oui, il y a de plus en plus de monde qui court en trail, mais en Chartreuse, le trail, c'est vraiment historique avec la Chartreuse. On a des courses depuis très longtemps, notamment le trail du Grand-Duc qui a lieu ce week-end à Saint-Hilaire-du-Touvet pour sa 37e édition. On a aussi été le lieu de la première station de trail de France. Il y a Red Light qui est implanté, oui, à Saint-Pierre-de-Chartreuse. Donc voilà, la Chartreuse, elle vit trail déjà depuis très longtemps, mais c'est vrai que de plus en plus, on a de plus en plus de personnes qui viennent courir sur les sentiers de Chartreuse,
0: oui,
2: à pied, en rando ou en trail. Les
0: c'est ça.
2: Pratiquent énormément.
0: Les plus beaux parcours rando, trail, running, Chartreuse, on en parle encore avec vous. Vous ne bougez pas, s'il vous plaît, Laurence Fouque, après America. Voici Horses with No Name. Souvenez-vous de ce magnifique tube. Il y a quelques années maintenant, c'est vrai.

0: C'est le groupe America sur ici, there, horses with no name. Il est 18h20, nous sommes dans le camp de base ce soir avec Laurence Fouque, elle est directrice de Chartreuse Tourisme, pour parler de ce beau topo guide les plus beaux parcours rando trail running en Chartreuse, que l'on trouve où d'ailleurs, dites-nous Laurence, un petit peu partout, dans les bonnes librairies comme on dit?
1: Oui, comme on dit, dans toutes les bonnes librairies. Après, vous allez le retrouver dans tous les offices de tourisme de Chartreuse et sur notre boutique en ligne, sur notre site destinationchartreuse.fr.
0: Mais s'adresse-t-il à tous les niveaux de trail, de running et de rando? Est-ce qu'il y en a pour tout le monde, en clair?
1: Oui, tout à fait. En fait, c'est un système de couleurs comme les pistes de ski. Donc, vous avez des parcours vert, bleu, noir et rouge. Donc, il y en a vraiment pour tout le monde.
0: Et si on n'a pas de voiture, on ne peut pas venir?
1: Eh ben si, on va pouvoir utiliser les transports en commun. Chaque parcours a été adapté pour pouvoir avoir un départ accessible en transport en commun, depuis Grenoble, Chambéry ou Voiron.
0: Est-ce qu'on le retrouve sur le digital, ce topo guide?
1: Non, il est uniquement disponible dans les librairies.
0: Oui, par contre, on peut flasher, scanner les traces GPX, ah, et oui. On peut porter ça sur son téléphone.
1: Exactement. Donc en fait, ce qui va peut-être faire la différence avec d'autres topo guides, c'est qu'on a effectivement les traces GPX qui sont téléchargeables, des traces avec les points d'eau, donc ça c'est très important, des points d'eau validés par les offices de tourisme, et des traces qui peuvent être mises à jour dans le temps par les offices de tourisme s'il y a un problème sur un parcours par exemple.
0: Oui, Laurence Fouque, je vais vous poser une question, je ne sais pas, je vous prends peut-être deux cours. Vous, quelle est votre balade préférée dans le massif de la Chartreuse? Ou votre coin, votre petite carte postale, votre petit coin de paradis?
1: Moi, ma balade préférée, c'est le sommet du Grand Son. Alors, c'est un classique hein, que beaucoup connaissent, mais voilà, la vue sur le monastère de la Grande Chartreuse et la vue à 360 degrés au sommet, oui. C'est voilà.
0: Et vous le faites dans quel sens? En commençant par le vallon, justement, de la Grande Chartreuse ou...
1: Non, je termine par le vallon de la Grande Chartreuse. Je pars du col du Cucheron.
0: D'accord, elle est magnifique. Alors c'est quand même costaud, c'est vrai?
1: Un peu, oui, voilà.
0: Mais c'est magnifique, voilà. Vous avez raison. Pas quand on descend comme ça du Grand Son sur le monastère, c'est waouh, c'est quelque chose quand même. Merci beaucoup, en tout cas, bravo à vous, à toute l'équipe et à tout ce beau massif dont on profite un maximum, bien évidemment, en respectant notre belle nature et notre belle montagne. Merci à vous, Laurence Fouque, et bel été, de gros rendez-vous, vous le disiez, hein, le Grand-Duc, c'est ce week-end.
1: Oui, tout à fait, à Saint-Hilaire-du-Touvet, tout le week-end.
0: Merci à vous et à très très bientôt.
1: Merci.
0: Au revoir, Laurence.
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0: Et puis la petite dernière de la saison avec Jean-Michel Asselin pour la montagne pas à pas, parce que dès lundi vous allez trouver de nouveaux rendez-vous. Alors certains s'en rapprochent, on a toujours un camp de base et on parle toujours de montagne dès lundi à 18h10 sur ici Isère, mais vous aurez d'autres rendez-vous que vous découvrirez au fil de la journée entre 5h et 23h. Vous êtes bien avec nous, Jean-Michel Asselin sera là d'ici quelques minutes pour nous parler de sa montagne à lui.
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0: Et je ne suis pas loin de penser que ça peut être l'un des tubes de l'été. Alors, il a sa spécificité, bien sûr. Benjamin Biolay, le petit dandy parisien, avec des textes bien écrits, bien léchés. C'est tiré de son dernier album. Le titre s'appelle Écran Total. Découvrez peut-être Benjamin Biolay.

0: La petite dernière chanson de Benjamin Biolay. C'était Écran Total sur Ici Isère. Prenons des nouvelles de votre circulation.
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0: Tiens, je commence par Vienne. On a quand même de gros soucis ce soir sur Vienne pour rentrer dans Vienne, puisque sur la départementale 4, l'autoroute du Soleil, depuis Lyon en direction de Vienne, c'est très très compliqué. Et que si vous sortez ensuite boulevard du Rhône-Nord et Quai Pajot, c'est vraiment bouché. L'accès, on va dire, nord de Vienne est à éviter ce soir si vous le pouvez. Accès nord de Vienne à éviter. Pour la capitale des Gaules, qui est Lyon, pas de souci de circulation sur la 43 dans le sens Bourgoin-Jallieu-Lyon. Et puis Grenoble et son agglomération, comment circulez-vous ce soir? Plutôt très correctement. Quelques ralentissements ici ou là, mais cela durera pas plus d'une bonne dizaine de minutes. Voilà ce point route pour vous raccompagner du mieux que l'on peut sur Ici Isère.
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0: L'Australienne Kylie Minogue avec ce tube qu'elle a repris il y a quelques années maintenant de cela, The Locomotion.

0: Kenji Girac et Vianney avec le feu sur ici Isère. Bon, la montagne pas à pas dans le camp de base, c'est la dernière aujourd'hui de la saison. Elle est signée Jean-Michel Asselin. Qu'est-ce que vous avez prévu pour cette dernière, Jean-Michel?
1: Eh bien, pour la dernière de la saison, je vous emmène sur un sommet qui me tient tout particulièrement à cœur, le Gargasse. Ayant vécu au pied de cette montagne pendant des années, je l'ai fréquenté avec cette assiduité d'un fiancé à l'égard de sa promise. Le Gargasse est situé sur la commune de La Salette. Impossible que vous ignoriez ce lieu de l'apparition de la Vierge Marie. Cette apparition a permis de construire une basilique et draine depuis des décennies des milliers de pèlerins. C'est au pied de la montagne, à quelques pas de la statue de Marie et des deux petits bergers qui l'ont vue, Maximin et Mélanie, que nous entamons notre randonnée. Au total, 500 mètres de dénivelé positif pour atteindre le sommet où se dresse une croix de bois et une table d'orientation en pierre émaillée de volvic.
0: Et là, le spectacle va vous impressionner.
1: Ah ben alors là, la vue est invraisemblable. Tant de beauté, une marée de sommets depuis Beldon, Noisan, la Muselle, l'Aile Froide, l'Olan, le Dévoluy, le Ventoux, le Vercors, le plateau Madezin et le formidable écrin turquoise du lac du Sautet au pied de Cor. Et j'en passe. La montée vous réservera un festival de fleurs. Elle est en partie à l'ombre, puisque des pins, des mélèzes et des sapins, vieux de 40 ans seulement, procurent une fraîcheur recherchée par les temps qui courent. Un sentier doux, tranquille, un pique-nique forcément joyeux. Vous êtes au Gargasse, à 2200 mètres, et en bas, au nord, vous apercevez les villages d'Entraigues, de Gragnolet et quelques maisons de Valsenestre. Vous êtes heureux? Moi, je vous le souhaite. Allez, bon été.
0: Merci Jean-Michel. Bonne rando également à vous. À très vite sur l'antenne de Ici Isère pour tous vos très beaux conseils et toute cette montagne que vous aimez tant. Dream. Pillion. Les années 80. C'est le classement des hits. Dans un instant, votre soirée télé.

0: Dream, c'était Pilayon sur Essiz. On va jeter un petit coup d'œil au petit écran, à votre soirée télé.
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0: Bon, 21h ce soir, sur Ici, Isère, sur vos applis, il y a match, hein, bien sûr, France-Norvège. Sinon, Patrice Gascoigne, dans les coulisses de la télé, vous nous proposez de passer notre soirée avec une icône, Sylvie Vartan. France 3 lui consacre une soirée spéciale.
3: C'est l'histoire d'une star qui s'habille.
4: Comme un garçon, j'ai les cheveux longs. Comme un garçon, je porte un blouson.
3: Comme un garçon et surtout comme tout le monde, comment ne pas aimer Sylvie Vartan et ses 64 ans de carrière? Et bien sûr France 3, ce soir, dans un documentaire intitulé « Sylvie Vartan, vous et moi », elle se livre comme jamais. C'est l'occasion de revenir sur le destin exceptionnel de la chanteuse née en Bulgarie, icône des années yéyé. Elle ne cessera de se réinventer au fil d'une cinquantaine d'albums et de plus de 40 millions de disques vendus. Elle a accepté de s'entretenir longuement avec Augustin Trapenard, le présentateur de la Grande Librairie sur France 5. Un Trapenard qui n'a pas hésité, pour débuter l'interview, à lui demander d'où lui venait cette réputation d'être une femme froide.
5: On a toujours dit que j'étais froide, mais ça je veux bien le croire, hein, parce que c'est possible. Des fois, quand je me vois, je me dis, ah oui, c'est vrai que bon, c'est pas très...
6: Vous le voyez, elle a du recul et elle sait être cash pour de plus grands plaisirs.
3: Le documentaire de France 3 remonte le fil de sa longue carrière et parle de ses débuts à l'Olympia. Et savez-vous quel groupe culte a fait sa première partie? La réponse avec cet extrait de Sylvie Vartan, vous et moi, ce soir sur France 3.
6: Et la voilà qui partage l'affiche de l'Olympia avec un groupe inconnu du grand public venu de Liverpool qu'on appelle les Beatles et qui assure sa première partie. La jolie Sylvie et les gentils Beatles ensemble à l'Olympia. L'occasion est trop belle pour les photographes.
7: Mais lequel vous a dragué des Beatles?
5: Bon, non, mais enfin, dragué, non, tout bien, tout honneur. Hein, non. C'est-à-dire qu'on nous mettait toujours ensemble dans les coulisses de l'Olympia chez Mimi. J'étais la seule fille, alors donc, il y a 15 000 photos, les mêmes. Alors, une fois, je regarde Ringo, une fois, je regarde John. Bon, c'était rigolo, parce qu'après, on se retrouvait. Parfois, on allait dans les clubs où on découvrait toutes les danses, le Madison, le Twist, après, enfin, c'était très joyeux.
3: Voilà un exemple d'anecdote raconté par Sylvie Vartan à Augustin Trapenard dans ce documentaire inédit proposé ce soir par France 3. Sylvie Vartan, vous et moi, bah moi, comme un garçon, je reviens demain pour de nouvelles coulisses télé.
0: Merci Patrice Gascoigne. Et à demain, je vous rappelle nos programmes ce soir, spécial Décibel après l'info de 19h en direct du festival Sœurs Jumelles à Rochefort. Et puis la Coupe du Monde de Football à partir de 20h30 France-Norvège. Coup d'envoi à 21h. Vous pourrez réagir en envoyant vos messages sur notre WhatsApp aux 04 76 46 45 45. Jean-Jacques Goldman est longue, très longue d'ailleurs. Is

0: l'amour, ça se donne avec la voix magnifique d'Amel Bent sur Ici Isère. Je vous propose REM et Shiny Happy People, c'est dans quelques secondes. Après cette courte pause, à 19h, on vous informe. Et ensuite, c'est un spécial décibel ce soir avec Émilie Mazoyer. Elle sera en direct du festival Sœurs Jumelles, les Sœurs Jumelles à Rochefort, bien évidemment.
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0: sur ici Isère dans moins de 20 secondes maintenant. C'est l'info de 19h. Un point météo juste après le journal.
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0: Merci d'écouter ici Isère. Il est 19h. Et c'est l'heure de toute l'actualité. 19h, le journal.
2: Des records de température absolue battus aujourd'hui à Strasbourg et à Metz selon Météo France. 50 départements seront en alerte canicule rouge demain contre 61 aujourd'hui. Ce sont notamment des départements du nord et de l'ouest du pays qui repassent en orange. Depuis près d'une semaine, nos organismes sont mis à rude épreuve. Le SAMU, les urgences alertent sur une très forte activité, tout comme les pompiers que vous avez suivis à Lyon, Christophe Vincent.
3: Vous vous rendez sur la commune de Villeurbanne pour une douleur thoracique aggravée à la demande du SAMU. Parlez.
4: Les pompiers traversent Villeurbanne, toute sirène hurlante, et s'engouffrent dans un immeuble. 10 minutes plus tard, ils ressortent avec un homme livide en fauteuil roulant, le lieutenant Kylian Guégan.
5: Cette personne présente aussi des maux de tête depuis 2 jours. Donc on a réalisé un électrocardiogramme directement avec notre matériel. Transmission de l'électrocardiogramme au SAMU. Cette victime sera transportée aux urgences. Ce sont des symptômes qu'on peut retrouver toute l'année, mais effectivement la chaleur peut être un facteur aggravant aussi sur ce type de situation.
4: Nouvel appel pour un malaise en pleine rue, près d'un hôpital de jour. Une fille de 13 ans, sa mère, témoigne.
6: Elle était déjà un petit peu patraque en venant ce matin. On a eu le trajet, une heure de trajet. Je pense aussi peut-être, oui, la chaleur. Elle se sentait déjà mal, toute pâle. On a traversé la rue et là, elle a fait un gros malaise, je pense, oui. Chute de tension. Elle a perdu connaissance un petit temps, mais tout de suite derrière, ils se sont bien occupés d'elle. Donc, elle a repris connaissance, elle a un petit peu parlé et voilà.
4: En 24 heures, la caserne de Villeurbanne a totalisé 30 interventions, 15% de plus qu'en temps normal.
2: Un reportage de Christophe Vincent à Lyon. Et concernant les hôpitaux, le plan blanc est déclenché en Ile-de-France, mais aussi au CHU de Rouen, à Guéret, à Tours ou encore en Vendée. Cela permet aux établissements de santé de rappeler par exemple des personnels. Le drame à Marseille. Un bébé de 18 mois qui avait été retrouvé mardi dans une voiture stationnée sur le campus universitaire de l'hôpital de la Timone est décédé. Le nourrisson était en état d'hyperthermie et avait été transporté aux urgences pédiatriques de l'hôpital. Aux vigilances canicule rouge et orange s'ajoutent les vigilances aux feux de forêt. Les Pyrénées-Orientales en rouge. Demain, 43 départements, principalement du centre et du sud du pays, en orange selon Météo France. Encore des événements annulés ce week-end en raison de la canicule. C'est le cas ce soir du concert d'Orelsan au Chambord Live Festival dans le Loir-et-Cher, de la Marche des Fiertés à Paris et à Lyon ou des Solidays en Ile-de-France. C'est 3 millions d'euros de pertes pour l'association Solidarité Sida selon les organisateurs du festival. Dans l'actualité également ce soir, le pourvoi en cassation du footballeur du PSG Achraf Hakimi. Il avait fait appel fin mai de l'ordonnance qui le renvoyait en procès pour le viol d'une femme en 2023. La cour d'appel de Versailles avait ensuite confirmé la tenue d'un procès devant une cour criminelle. Votre maillot de l'équipe de France est-il prêt? Tout comme votre maquillage bleu blanc rouge. Et début dans 2 heures de France-Norvège. Dernier match de phase de groupe en Coupe du Monde pour la France. Bonsoir Nicolas Perronnet.
7: Bonsoir.
2: En direct de Boston pour ici, l'objectif est simple pour la France, c'est la première place du groupe.
7: Oui, un nul ou une victoire, hein. Et les Bleus seront premiers d'ailleurs de ce groupe. Objectif affiché clairement face à cette équipe de Norvège qui est la plus redoutée quand même jusqu'à présent. Meilleure équipe d'Europe, on le rappelle, lors de la phase de qualification de ce mondial. Erling Haaland, la superstar norvégienne, meilleur buteur de cette phase de qualification. Carton plein comme la France pour la Norvège depuis le début de la compétition. Sauf que on en aura la confirmation dans quelques minutes. Le duel entre le cyborg et Kylian Mbappé ne devrait pas avoir lieu, pas en début de match en tout cas. L'équipe de Norvège va quelque part aider les Bleus dans la quête de leur première place en alignant une équipe bis, car la Norvège se contente largement, visiblement, de cette deuxième place pour l'instant, synonyme de qualification pour le tour principal pour la deuxième fois seulement. de son histoire. Les quatre Norvégiens vont être réservés des sauvages le bronze.
2: Nicolas
7: du côté des Bleus, un peu de rotation sans doute avec notamment la première du défenseur.
2: Nicolas Perronnet, qu'on a perdu la liaison est mauvaisement. En tout cas, on vous retrouve ce soir aux commentaires de ce match France-Norvège, coup d'envoi dès 21h et avant match dès 20h30 sur votre radio locale ici, sur notre site ici.fr, sur l'application et bien entendu sur notre chaîne YouTube ici, 19h04.
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0: Du côté du ciel, quel temps allez-vous avoir demain? Bah écoutez, du grand beau temps. Grand beau temps, 37 degrés attendus à Grenoble, 37 degrés du côté de Vienne. Nous aurons aucun orage à demain samedi dans l'après-midi. 34 degrés, c'est pour la Côte-Saint-André. 35 degrés pour Tess en Belledonne. 31 degrés si vous habitez le plateau du Vercors à Villard-de-Lans. Donc encore très très chaud, très très belle journée attendue demain sur le département de l'Isère. Pour dimanche, c'est à peu près la même chose. 36 degrés attendus sur Grenoble et 37 degrés à Vienne.
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9: Salut à tous et bienvenue sur votre radio. Ici, c'est Décibel, en direct de Rochefort, dans ce merveilleux festival Sœurs Jumelles, et en mode avant-match, puisqu'à 20h30, vous allez suivre en direct le troisième match des Bleus à la Coupe du Monde de Foot, Hymne.

0: bleus, la France et la Norvège face à face, ce sera à 20h30. Et d'ici là, un décibel de gala. Avec d'abord Julien Doré. Son film concert Le Dernier Pestacle sera projeté dans 350 salles de cinéma jeudi prochain. Et ici est la fière radio partenaire de l'événement. Alors Juju Doré va tout vous raconter. Et puis au festival Sœurs Jumelles, où nous sommes installés depuis 3 jours, ce vendredi est une journée spéciale consacrée en grande partie aux droits des femmes et avec une programmation très féminine. Mentissa, Vanille et la Fondation des Femmes seront avec nous dans Décibel. Et puis enfin, le choc, la mauvaise nouvelle du jour, c'est l'annulation du festival Solidays pour cause de canicule. Ildak Benou, la programmatrice de Solidays, viendra dans Décibel tout à l'heure pour faire un point et nous dire surtout comment faire pour aider Solidarité Sida, dont le fonctionnement dépend largement de la réussite du festival Solidays. Ça sera à la fin de l'émission, mais pour le moment, c'est l'heure de Julien Doré. Salut Julien.
1: Salut ici et salut toutes les équipes d'ici.
0: Ah merci, merci. On est ravis de pouvoir parler avec toi du Dernier Pestacle, un film de cinéma qui sera projeté le 2 juillet prochain dans 350 cinémas partout en France. J'aimerais, pour bien comprendre où tu nous emmènes avec ce film, qu'on remonte un petit peu le temps et qu'on se mette en novembre 2022. C'est la fin de la tournée Aimé. C'est une énorme tournée. T'as fait 50 zéniths, 600 000 spectateurs. T'as passé toute l'année 2022 sur la route. Et en fait, très vite, t'as envie d'un nouveau spectacle, sans nécessairement qu'il y ait de nouvel album d'ailleurs. Tu nous l'avais dit en interview.
1: Exactement.
0: Est-ce que tu te souviens quand cette idée de nouveau spectacle qui allait devenir le Pestacle a germé dans ta tête?
1: Oui, parce que effectivement, j'avais le sentiment d'avoir, sur la tournée Aimé, d'avoir accompli une tournée qui était évidemment folle, et d'avoir été pour la première fois dans une mise en scène particulière.

un spectacle à proprement parler. Et c'est exactement dans cet ordre-là que ça s'est fait. Et c'est glissé au milieu, alors que la mise en scène, j'avais déjà commencé à l'écrire, c'est glissé au milieu un album qui s'appelle Imposteur, qui a été un album de reprise, mais qui était plus un album, on va dire, de synthèse de ces 20 années de musique, plus qu'un album que j'allais porter totalement sur scène. Parce que finalement, ce pestacle-là, il y a quoi, il y a cinq reprises, je crois, de chansons, et puis tout le reste, c'est mes chansons, quoi.

0: Un homme heureux, un très très beau duo tiré de l'album de reprise de Julien Doré, Imposteur. Ici, il chantait avec Francis Cabrel. Julien Doré, invité ce soir de Décibel pour nous parler du dernier Pestacle, un film qui sera projeté dans 350 salles de cinéma jeudi prochain et dont ici est partenaire Julien Doré. Pour bien comprendre, en fait, je crois qu'il faudrait que tu nous donnes ta définition du spectacle versus le concert. C'est quoi la différence dans ton esprit d'artiste ?
1: Ouais. Bah c'est quelque chose qui est d'ailleurs de plus en plus établi chez les artistes aujourd'hui qui ont la chance de se produire dans des grandes salles. C'est l'idée d'amener quelque chose de total. L'idée que les gens qui nous aiment bien et viennent nous voir plongent à, j'allais dire, à 360 degrés dans un univers où il y aura effectivement les chansons qu'ils aiment, mais où il y aura quelque chose qui va faire qu'on a l'impression d'être immergé dans une ambiance totale qui ressemble à l'artiste. Voilà. Alors parfois c'est plus ou moins réussi, parfois c'est... Non mais dans le sens où parfois c'est trop, parce que ça n'est pas adapté à ce qu'on est en train de faire musicalement. Et c'est là où moi... C'est là où se joue le plus important pour moi, c'est que quand je fais des folies de mise en scène, je veux qu'elles aient un écho poétique juste, en accord avec la chanson que je suis en train de faire autour de cet effet. Et c'est ça qui est très important pour moi.

0: quand j'utilise du feu ou des baleines qui volent, je veux que ce feu ou ces baleines, au moment où elles volent ou que les flammes s'élancent dans les airs et surprennent, je veux que c'est un sens avec la chanson que je suis en train de faire et un décor total. Et c'est là où est le plus subtil, le plus excitant et parfois le plus délicat. C'est comment trouver cette chose-là pour qu'elle soit cohérente, même si elle est folle visuellement, quoi. Et c'est là où tout se joue. Ouais.
1: Alors, une des réponses, comment trouver ça, c'est sans doute l'écriture. T'as passé une bonne partie de l'année 2023 à rêver ce spectacle 2023 et 2024 et à balancer les idées les plus folles à tes équipes. Mais forcément, un spectacle de cette envergure-là, ça s'écrit. Donc, est-ce que finalement, le fait qu'il soit aussi devenu un film aujourd'hui, est-ce que quand t'écrivais le spectacle, quelque part, t'étais pas déjà en train d'écrire le film ?
0: Ah, je pense pas, parce que je m'étais mis en tête déjà sur la précédente tournée que le spectacle vivant, c'était le spectacle vivant, et que quand on essayait de le capter, de l'attraper pour le diffuser, notamment en télévision, on n'arrivait jamais à rendre ce qu'on avait vécu ou ce qu'on pouvait ressentir dans la salle. Et moi, je m'étais un peu mis ça en tête. Je m'étais dit, tournée précédente, il y avait 600 000 personnes qui ont vu le spectacle, c'est déjà magnifique, pourquoi vouloir plus, pourquoi vouloir que ça passe par un autre format? Et puis sur cette tournée, franchement, quand elle a commencé et tout, quand c'est devenu de plus en plus fou, c'était pareil dans ma tête.
1: Ouais.
0: Et puis là, on m'a dit, mais pourquoi on produirait pas ensemble exactement le film que tu souhaites, c'est-à-dire ton spectacle, mais filmé comme tu le veux, avec des axes de caméra qui seraient ceux un peu de tes yeux tels que t'as pensé ton spectacle. Et surtout, pourquoi on le diffuserait pas une fois, un seul soir, comme un concert, en fait, au cinéma? Et là, je me suis juste figuré que, en fait, je pouvais avoir, alors c'est un peu obsessionnel, mais soudainement, je pouvais avoir la main sur, comment dire, sur le rendu exact, et poétique de ce que j'avais passé tant de temps à créer, et que j'allais pouvoir repasser du temps pour essayer de créer une forme visuelle sur un écran immense, où en plus, quand on était assis dans son fauteuil de spectateur, comme ça va être le cas le 2 juillet, ce fauteuil, finalement, il ressemble étrangement à celui dans les gradins, des zéniths et des arénas, donc que j'allais pouvoir à la fois m'approcher finalement de la perception qu'on pouvait avoir de mon spectacle dans les zéniths et les arénas, mais en plus d'y injecter la magie qu'on voit pas, c'est-à-dire celle qui est cachée, celle de mes techniciens qui agissent, celle de mon stress quand je suis sous la scène ou quand je suis en dehors de la scène en train de regarder mes musiciens, que j'allais pouvoir montrer des images au plus proche de ce que font mes musiciens ou mes techniciens, que j'allais pouvoir filmer les portraits des visages du public qui ressent, de montrer les visages quand j'interprète les yeux de la maman, par exemple, à un moment donné, ou les visages qui sourient en voyant Gilbert Montagnier débarquer sur scène en scooter. Ces sourires et ces yeux, je trouve beau, et je pense que n'importe quel documentariste dirait la même chose, je trouve beau de montrer les visages des gens d'aujourd'hui, qui en plus sont multigénérationnels me concernant, j'ai la chance d'avoir des enfants comme des grands-parents qui viennent me voir, montrer avec beauté ces visages qui sont à un instant où ils ressentent, c'est sans doute ce qu'il y a de plus beau dans ce film-là. Et voilà, c'est que je me retrouve avec le 2 juillet la possibilité de montrer non seulement mon spectacle, mais de montrer comment vous l'avez regardé. Et peut-être que vous avez déjà vu le spectacle et vous irez le revoir au cinéma, peut-être que vous l'avez pas vu aussi parce que vous avez pas pu avoir de place, ou tout simplement parce que aujourd'hui, se faire plaisir en allant voir des spectacles, tout le monde peut pas le faire. Et le cinéma permet d'une façon beaucoup plus accessible d'aller voir exactement ce qui s'est passé dans ce spectacle-là, et peut-être de se faire aussi du bien, quoi, parce qu'on a entendu parler d'un spectacle qu'on n'a peut-être pas pu aller voir. Donc voilà, c'est un mélange un peu de tout ça qui a fait que je me suis dit, mais attends, en gros, après ton cinquième Accor Arena, là, tu vas pouvoir passer des semaines à regarder les images, à les monter, à soigner un film dont tu seras peut-être pas fier, mais en tout cas dont tu seras heureux qu'il ait été capturé comme un souvenir.

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0: Eh oui, pour ça. Ouais, je paie. Alors, je paie. Pas possible.
1: Julien Doré et son public, qui chante pas forcément toujours très juste, mais avec énormément de cœur. C'était Les Limites. On est toujours en direct du festival Sœurs Jumelles. Et alors que les voix féminines du festival ce soir, Vanille, Mentissa, se préparent à faire leur entrée sur votre radio ici, on termine notre conversation avec Julien Doré. Julien qui sera dans tous les cinémas de France jeudi prochain avec votre radio ici pour son film Le Dernier Pestacle. Au-delà de toutes ces émotions qui remontent quand tu te revois toi, quand tu revois les gens, quand tu revois les baleines, quand tu revois tous ces moments qui ont touché, je le rappelle, un million de spectateurs, est-ce que aussi ça pousse en toi cette envie que tu avais, t'es jamais très loin du cinéma, Julien, t'es jamais très loin de l'image, t'as fait les Beaux-Arts, Brice VDH avec qui tu fais tes clips, il est là sur Le Dernier Pestacle en co-réalisateur. Est-ce que une prochaine étape pour toi, ça peut aussi passer par là?
2: Oui. Mais ce sera quand j'aurai alors arrêté, c'est un grand mot, mais quand j'aurai mis la musique un peu de côté, ouais. Ça c'est sûr. Mais pas que. Tu vois, moi je me rends compte que ça fait des années qu'avec Brice on commence à écrire notamment une série ou des idées de documentaire et tout ça, et puis qu'on va jamais au bout parce que je reprends ma tournée, parce que je vais en studio et que parfois je viens te voir en promotion, et puis qu'à chaque fois on repousse un peu les choses. Et en fait je me rends compte là à 44 ans dans quelques jours que la seule façon pour moi d'aller vers ces domaines qui me font rêver depuis toujours, ça va être d'être à 100% disponible pour eux. Et ce sera quand je vais mettre un peu de côté la musique, je vais sans doute travailler un an, deux ans, peut-être plus sur une série que je rêve de faire, ou un documentaire, de faire un livre pour enfants, une bande dessinée, une histoire, produire des artistes. Mettre en scène des spectacles d'artistes qui auront peut-être envie que je vienne leur filer un coup de main, tout ça, voilà. Mais ça, j'ai enfin compris, il m'a fallu du temps, mais j'ai enfin compris que ça serait possible quand je serai à 100% disponible pour ça, c'est-à-dire vraiment dans des moments où je mets la musique vraiment de côté, où j'arrête, quoi. Et ça m'excite beaucoup parce que je sais que ça va arriver à un moment donné, ouais.
1: On va tous aller voir Le Dernier Pestacle le 2 juillet, et toi? Tu vas y aller ou pas? Tu vas te glisser une salle pour faire une surprise? Ouais.
2: J'ai eu la chance de faire une avant-première à Montpellier le 23 juin, et c'était exceptionnel. Non, mais le 2 juillet, ce qui est très très drôle, c'est qu'on est en répétition pour les festivals d'été. Il nous reste 15 dates de concert avant que cette tournée s'arrête totalement. On a des endroits absolument magnifiques comme le Théâtre Antique de Vienne, les arènes de Bayonne, les arènes de Nîmes, les Sables d'Olonne. On joue dans des endroits absolument fous. Et donc, on est en répétition. Donc, qui veut dire en répétition, c'est que non seulement je suis avec mes musiciens, mais je suis aussi avec mon équipe technique. Et donc, on se dit que, vu qu'on va finir, allez, on va dire vers milieu d'après-midi, que peut-être ça pourrait être chouette d'aller dans un cinéma tous ensemble pour vivre ce dernier pestacle en film ensemble dans une salle de cinéma, ouais.
1: Trop bien. Une des 350 salles de cinéma en France, en Suisse, en Belgique et au Luxembourg. Le Dernier Pestacle de Julien Doré avant une belle tournée de festival d'été. Et tes 20 ans de carrière l'an prochain? Ça rigole.
2: Ouais, c'est bizarre, hein. C'est fou de se dire que tout ça s'est inscrit naturellement dans les années qui passaient, et en même temps tout ça me paraît toujours si fragile. Et sans doute de plus en plus précieux plus les années passent, au sens où au début, j'avais peut-être l'impression juste d'être un gars qui faisait sa passion et à qui on laissait une chance. Et puis, au bout de 20 ans, quand même, tu te dis, wow, attends, on m'a laissé ma chance quand même vachement longtemps. Est-ce que ça serait pas devenu mon métier, en plus de ma passion, au cœur de mon cœur? Et c'est quand même fou que dans cette époque-là, qu'on m'autorise à ce que ça dure, quoi. Donc ouais, ça devient de plus en plus précieux. Et devenant de plus en plus précieux, bah forcément, j'ai envie de quand je me mets au travail de partager des formes artistiques qui sont pour moi le plus abouties et qui créent le plus d'émotions possible, que ce soit effectivement dans la mise en scène des spectacles ou peut-être dans les futures chansons avec lesquelles je reviendrai à un moment. Aujourd'hui, j'ai la chance de juste me poser la question de savoir si ça a du sens, quoi, si ça a du sens de faire tout ça. Donc, ouais, 20 ans, c'est complètement fou. Si on m'avait dit ça à la Nouvelle Star à l'époque, je l'aurais pas cru, ouais.
1: Eh ben, nous, on t'aime et on est ravis et on trinque par avance aux 20 années suivantes. Merci beaucoup, Julien.
2: Ben, merci à toi, Émilie, et merci ici à toutes les équipes. C'est toujours un plaisir d'être avec vous et de parler de musique. Voilà.
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1: Mais oui, à Rochefort, le festival. Je sais pas si vous entendez derrière moi, mais ça y est, la grande scène vient de se réveiller. On va y revenir. Pour le moment, il est bientôt 19h30 et Décibel reviendra donc après des infos utiles et pratiques tout près de chez vous.
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4: 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Les championnats de France du cyclisme sur route élite vous donnent rendez-vous ce week-end à la Tour du Pin. Placé sous le signe du sport, du partage et de la convivialité, au-delà de la compétition, un véritable village d'animation sera proposé au public tout au long du week-end. Petits et grands pourront participer à des jeux, quiz et défis autour du cyclisme, tester leurs connaissances sur l'histoire de ce sport, remporter de nombreux cadeaux et même tester ce samedi un home trainer simulation Tour de France. Face aux fortes chaleurs, les déchetteries du pays voironnais passeront en horaire d'été. À la déchetterie de la Buisse, les horaires du lundi au vendredi, ce sera de 7h30 à midi et de 14h à 17h30. Ou encore à la déchetterie de Coubleville, les horaires seront de 8h30 à 12h30. Pour connaître les horaires de votre déchetterie, rendez-vous sur le site de votre communauté de communes pays voironnais. C'était vos infoservices avec ICI Isère.
3: Décibel, en direct du festival Sœurs Jumelles à Rochefort.
1: Et ce soir, à Rochefort, sur la scène du Lab, va jouer une artiste que vous connaissez bien, une amie de la maison, c'est Vanille. Salut Vanille.
5: Salut Émilie.
1: Bienvenue, ça va et toi?
5: Ouais.
1: Alors on est dans un endroit assez incroyable, hein, le festival Sœurs Jumelles. Il y a beaucoup d'artistes qui arrivent même carrément la veille de leur concert pour pouvoir profiter un peu. C'est un festival qui mélange la musique et l'image. Toi, est-ce que c'est un festival que tu connaissais déjà ou tu le découvres là en venant jouer?
5: Non, je le connaissais déjà et je le suis déjà depuis un moment. J'aimais beaucoup la programmation. Je suis des artistes qui ont déjà été programmés ici, donc j'étais bien au fait de ce festival.
1: Ah, formidable. Est-ce que toi, d'ailleurs, justement, la question de la musique et de l'image se pose? On rappelle notamment que, alors même si c'est un phénomène qui est complètement hors de nos mains, mais ta chanson « Suivre le soleil », on va suivre le soleil, et elle est devenue, pour beaucoup de gens, une image plus une musique qui a été beaucoup partagée sur les réseaux, par exemple.
5: Tout à fait. Elle a explosé au niveau du streaming grâce aux réseaux sociaux.
1: Ouais.
5: Et les gens mettaient les images de leurs vacances, de leur coucher de soleil.
1: Voilà. C'est ça qui est fou. C'est que c'était pas des images que toi, t'avais choisies. Et à chaque fois, pour eux, ça collait parfaitement.
5: Voilà. Donc, ma bénédiction vient de l'image. Non, mais c'est vrai.
1: C'est dingue. Alors, on s'est vu la dernière fois, ma chère Vanille, pour la sortie de ton album Regarde. Je précise qu'il y en a deux autres qui sont disponibles. Amazona à part entière. Trois albums au compteur, ça veut dire maintenant que il faut que tu fasses des choix quand tu es en concert. Comment tu prépares ta setlist? Est-ce que c'est prêt dans ta tête depuis des semaines ou est-ce que tu es en train de l'improviser avec tes musiciens là?
5: Alors moi j'ai un côté assez scolaire sous mes airs, donc
1: pourtant un look de hippie parfait d'aujourd'hui, on dirait qu'on est à Coachella. Mais donc tu es scolaire.
5: Ouais, en tout cas pour le travail, j'aime bien faire les setlists, c'est des trucs. Donc je prépare vraiment en amont et ensuite je teste ça sur scène, je vois comment ça s'enchaîne le mieux, etc. Voilà, l'intérêt c'est vraiment de faire des hauts, des bas, calmer un petit peu, remonter. Bon, en festival on essaye de rester un petit peu au top tout le temps et de faire ces chansons qui bougent le plus. Donc là j'ai déjà ma setlist depuis un petit moment parce que j'ai eu la chance de faire pas mal de dates avant celle-là, donc j'ai un peu testé tout ça en direct live.
1: Alors d'ailleurs, puisqu'on parle de dates, je vais vous annoncer celles qui arrivent. Si vous n'avez pas la chance d'être à Sœur Jumelle ce soir à Rochefort, sachez que Vanny fera un plateau commun avec une artiste avec qui t'as enregistré d'ailleurs un duo, Flavia Coelho, la brésilienne. Ça sera au festival Les Villégiatures au château de Biron le 22 août. T'as une très jolie date parisienne, la Maroquinerie.
5: On adore cette salle.
1: Génial, hein. Ça sera le 7 octobre. Et puis Vanny également à Rennes le 9 octobre.
5: Voilà. Et je serai aussi au Nuit Bressane le 4 juillet.
1: Excellent. Ah, mais dis donc, je l'avais pas celle-là dans ma petite liste. Bah, c'est bien que tu me dises. Tu fais le même concert pour tous les festivals ou est-ce que tu t'adaptes au lieu où tu te trouves?
5: Alors, je m'adapte souvent parce que il y a des horaires souvent différents, des durées de set différentes. Donc du coup, quand c'est souvent c'est une heure. Donc là, je garde à peu près le même set en festival. Ouais. Et sinon, dans les concerts normaux, soit c'est assis, soit c'est debout. Donc là, je m'adapte.
1: Ouais,
5: je m'adapte en fonction du public.
1: Est-ce que c'est très différent pour toi de jouer quand il fait jour, quand il fait nuit, quand il y a un petit peu de monde, parce qu'il y a des festivals où finalement il y a juste une poignée de milliers de personnes.
5: Ouais.
1: Il y a des festivals où il y a 40 000, 50 000, tu sais même plus.
5: Ouais.
1: Il y a vraiment toutes les configs possibles. C'est, par exemple, le jour et la nuit, est-ce que ça a une incidence sur toi?
5: Moi, en général, je reste plutôt moi, je fais mon show et quoi qu'il arrive, j'essaye vraiment d'aller chercher les gens. Quoi.
1: Et la condition idéale, alors tu préfères jour, tu préfères nuit, tu préfères taille humaine, tu préfères énorme?
5: Alors, comme on a dit tout à l'heure avec mon titre Suivre le soleil, c'est sûr, quand j'arrive sur coucher de soleil, c'est parfait. C'est-à-dire commencer le concert, tu vois, il fait encore jour, le soleil se couche, à la fin du concert, il fait nuit. Là, c'est un peu la config parfaite.
1: Ouais. Alors, Vanny, ce qu'il faut dire, c'est qu'aujourd'hui, au festival Sœur Jumelle, c'est une journée particulière. Déjà, c'est un festival particulier, on l'a dit, rencontre de la musique et de l'image, fondée par Julie Gayet, qui est à la fois une comédienne, une productrice, avec une formation de chanteuse lyrique, donc évidemment l'oreille musicale, mais aussi un militantisme, un activisme féministe, voilà, qui est connu de tout le monde. Elle est très engagée auprès de la Fondation des Femmes. Et aujourd'hui, c'est une journée qui est consacrée à ça. Il y a énormément de femmes sur les scènes. Il y a des stands de prévention, etc. Est-ce que tu es sensible à ça, toi? Est-ce que c'est un thème qui te parle?
5: Moi, je suis extrêmement sensible à ça. Dans mon deuxième album, j'ai une chanson qui s'appelle Une ombre, que j'ai écrite pour une de mes amies qui s'est fait tuer par son mari. Donc, c'est quelque chose qui m'a vraiment touchée de plein fouet et qui... Et donc justement, c'est vraiment, ça n'arrive pas qu'aux autres. Ça, on se dit, ça peut pas nous arriver. Ça
1: mais
5: peut
1: on,
5: pas...
1: voit ça, on voit ça aux infos.
5: Ouais,
1: mais
5: voilà.
1: Pas les gens qu'on connaît.
5: Et en fait, on voit que la violence, elle est partout. Moi, j'ai un fils, et donc comme on sait, le droit des femmes et des enfants est extrêmement lié. Donc moi, tout ce qui se passe en ce moment avec Liana et pour le droit des femmes et des enfants, aujourd'hui, il est très mal pris en charge par la justice. On connaît tous les chiffres que la Fondation des Femmes donne dans les classements sans suite, etc. Et c'est vrai que c'est deux combats qui sont liés et quand on est maman, le droit des enfants, c'est évidemment aussi une priorité. Et donc je suis très contente d'être là ce soir parce que pour moi ça a beaucoup de sens. Et je suis d'ailleurs tous les lundis à la place Vendôme pour essayer de faire bouger les choses.
1: Alors il y a la place Vendôme à Paris parce que c'est là où il y a le ministère de la justice, mais je sais qu'il y a plein d'autres villes où les femmes et les hommes qui partagent ce combat évidemment se réunissent. Voilà, alors on a choisi le lundi parce que c'est pratique, je ne sais pas.
5: Ouais.
1: En tout cas, tous les lundis, voilà, des manifs. C'est pas des manifs agressives, mais c'est des manifs où on montre qu'on est là, qu'on est nombreuses et nombreux et qu'on veut, oui, que les choses changent. Il y a beaucoup d'artistes, c'est vrai. Est-ce que tu penses que une chanson, une prise de position, une prise de parole, peut-être ce soir sur scène à ton concert, est-ce que tu penses que c'est important de faire ça pour toi en tant qu'artiste?
5: Je pense que c'est important, pas seulement pour moi, c'est important de prendre la parole au maximum là-dessus. Donc aujourd'hui, je vais pas chanter cette chanson Une ombre dont je t'ai parlé parce qu'elle est pas plombante, mais elle est pas gay quoi.
6: Et puis elle est pas adaptée à un set de festival. Voilà. Où on fait la fête.
5: Exactement. Ouais, mais le plus on en parle, voilà, c'est de toute façon là, on ne peut être que d'accord.
6: Ouais.
5: Je vois pas comment. Là, c'est un fait, quoi. On voit qu'il y a des chiffres.
6: Oui.
5: On voit qu'aujourd'hui il y a un dysfonctionnement de la justice et on voit qu'il faut que ça avance. C'est tout. Il n'a pas le choix.
6: Ouais. Donc artiste ou pas artiste, de toute façon, tu t'engages.
5: Ouais. Je pense que là, c'est important. Et je t'avoue que dans mon entourage, je vois qu'il y a beaucoup de gens qui ouvrent les yeux parce que moi, j'avais ce sujet déjà depuis plusieurs années.
6: Ouais. Et là, en ce moment, tu penses qu'on est sur une période de prise de conscience?
5: Je trouve.
6: Bon, bah écoutez, c'est terrible qu'il faille des drames comme l'histoire de Liana pour ça, mais en même temps, voilà, cette journée, elle est étrange parce qu'on parle à la fois de choses très graves et à la fois il y a de la musique, on chante, on danse, mais c'est comme la vie. En fait.
5: Et ça, c'est ce que j'allais dire. Ouais. Mais c'est ça la vie, hein. La vie, c'est ça.
6: Vanny, je te souhaite une belle soirée, évidemment un bon concert tout à l'heure. Je rappelle que ton album Regarde est disponible et que donc tu joueras. Alors le festival le 4 juillet, c'est où?
5: Au Nuit Bressane, c'est en Bresse, c'est à Louhans, c'est
6: Louhans. Ou en Cuiseau, équipe de foot. J'étais fan quand j'étais petite, je te jure, c'est vrai. Trop bien. Allez à Louhans les amis voir Vanny le 4 juillet et puis il y a le festival des villégiatures au château de Biron le 22 août. Flavia Coelho et Vanny. Rendez-vous aussi à Paris, à la Maroquinerie, le 7 octobre et le 9 octobre à Rennes. Merci Vanny.
5: Merci Émilie.
6: Si soleil, tu me suis?
5: Oui, bien sûr.
6: En plus, elle a un beau soleil sur son t-shirt. Je sais pas si c'est ta tenue de scène, mais t'es magnifique.
5: Merci beaucoup. Non, tu verras, ma tenue de scène, elle est un peu Amazon, coquillage, un petit mélange.
6: J'adore. Vanny, dans Décibels, merci.
5: Merci Émilie.

0: s'appelle Vanille et elle jouera ce soir au festival Sœurs Jumelles sur la scène du Lab. Et juste à côté de la scène du Lab, il y a la grande scène. Et sur la grande scène, il y aura Mentissa. Bonsoir Mentissa.
1: Bonsoir.
0: On s'est vu il y a vraiment pas longtemps pour la sortie de ton album Enfant Difficile, mais j'ai pas résisté à l'idée déjà de te revoir.
1: Oui.
0: Voilà, moi je t'adore.
1: Merci, ah, merci. Moi aussi je t'adore. J'avais passé un super moment.
0: Oui.
1: Un agréable moment. C'était la seule promo le jour de la sortie de mon album. Et je me suis dit, c'était une chouette promo. C'était un échange, c'était pas une promo. Donc je
0: tenais à te remercier. Bah oui, je t'avais trouvé généreuse. Effectivement, on a parlé de tes chansons, on a parlé, Mentissa aussi, de ton parcours. Et qui fait que cet album-là, il est vraiment un album à ton image, un album qui te ressemble, un album que tu avais très très hâte de défendre sur scène. Bon, bah ça y est, on y est. Ce soir, t'es sur la grande scène de Sœurs Jumelles, juste avant Charlotte Cardin. Alors déjà, est-ce que tu la connais? Est-ce que tu l'as déjà croisée?
1: Alors, on a pu se croiser justement lors de quelques festivals il y a deux étés passés, mais c'était rapide, j'avoue, je n'ai jamais vraiment eu le temps de parler avec elle, mais je suis une très grande fan de Charlotte Cardin. Alors je ne sais pas si elle sait à quel point je suis fan d'elle, mais je suis fan d'elle depuis de nombreuses années. Ça remonte à l'époque, je suis fan de sa chanson qui s'appelle Phoenix,
0: oui,
1: qui est une de mes chansons préférées d'elle d'ailleurs.
0: Alors attention, ça veut dire que c'est une vraie fan, c'était avant Feel Good, c'était avant YouTube.
1: Ah mais bon, pour moi Charlotte Cardin, voilà, je suis son projet et ce qu'elle fait depuis très longtemps. Je trouve que musicalement c'est pointu et à la fois c'est populaire, c'est pop, c'est cool, c'est voilà, ouais. on a tous je pense envie d'être un peu Charlotte Cardin. Elle a un truc vraiment un peu mystérieuse, ouais. Cool girl, ouais. Moi j'ai rien de mystérieux, moi genre alors... on voit, moi c'est what you see is what you get et c'est ok hein, mais genre parfois je me dis ah, j'aimerais bien être comme Charlotte Cardin, un peu mystérieuse.
0: Et eh oui, mais
1: ça, je sais pas,
0: il y a non mais il y a les deux équipes dans la vie et il y a des filles merveilleuses dans les deux équipes, mais ça, moi je suis comme toi,
1: oui,
0: j'ai pas de mystère en fait.
1: Non,
0: et tu regardes hier soir il y avait Vanessa Paradis, alors pareil,
1: oui.
0: Vanessa Paradis, c'est pas une femme, c'est une fée.
1: Oui.
0: Alors tu regardes les fées comme ça et tu dis, mais c'est très bien aussi de pas être une fée. Comme
1: on peut pas toutes être des fées. Voilà.
0: Non,
1: voilà.
0: Non, sinon après, voilà, c'est un Disney, c'est plus la vie. Donc Mentissa, j'aime bien parce que t'as ce recul sur toi-même et à la fois, je dois dire que moi, ton parcours, il me laisse quasiment sans voix. Heureusement pas complètement, sinon bah là, il y aurait un blanc. Mais je suis impressionnée par la dimension que tu prends là. Avec ce deuxième album, pour celles et ceux qui l'ont pas encore écouté, qu'est-ce que tu pourrais dire pour leur faire comprendre à quel point il est toi aujourd'hui 2026?
1: Je pense que j'ai osé dire des choses dans mon album que je n'avais encore jamais dit à voix haute, que ce soit à mes proches, que ce soit à ma maman, que ce soit à moi-même. J'ai osé dire des choses que je ne pensais peut-être ne jamais avoir le courage de dire dans ma vie. J'ai osé aborder des sujets qui pour moi étaient un peu honteux. J'ai osé parler de mes problèmes de famille, de la petite moi.
0: Oui.
1: Voilà.
0: Violence aussi.
1: Des violences conjugales dont j'ai été témoin. C'est des sujets que j'aurais jamais pensé un jour aborder et je l'ai fait parce que je pense que j'étais prête à le faire et que j'ai peut-être senti que c'était peut-être aussi pour ça que j'étais là. C'était pas juste pour faire des belles chansons, mais c'était peut-être aussi pour faire des chansons qui allaient changer peut-être le cours des choses pour moi et pour d'autres personnes qui peut-être aujourd'hui subissent aussi la même chose. Donc voilà, j'ai envie de dire ça. J'ai envie de dire que j'ai osé beaucoup, je suis sortie de ma zone de confort et j'en suis fière parce qu'il n'y a rien de plus libérateur que de sortir de sa zone de confort.
0: Voilà. Et puis, il y a cette idée que celle qui était qualifiée d'enfant difficile, donc dans le système scolaire, en Belgique, mais enfin en France, on t'aurait pas mieux traité, je pense, quand elle était petite, de se dire, bah voilà, en fait, il suffit d'apprivoiser, de comprendre comment on fonctionne, comment nos cerveaux fonctionnent. Et puis, ça n'empêche pas après d'être, voilà, une belle jeune femme heureuse, épanouie dans ce qu'elle fait. Donc, c'est aussi un message à tous les enfants difficiles qui viennent de se prendre un bulletin du troisième trimestre un peu compliqué.
1: Exactement.
0: On vous envoie de l'amour, quoi.
1: Oui, oui. Non, mais vraiment. Et quand on est enfant et qu'on est catalogué d'enfant difficile ou qu'on a des mauvais points, qu'on n'a pas la moyenne, on a tendance à se dire que c'est la fin du monde et qu'on réussira peut-être jamais notre vie. Moi, je me suis dit ça un milliard de fois. En fait, moi, j'ai toujours voulu être artiste, donc j'ai pas trouvé ma place moi à l'école dans aucune matière. Et je me rappelle quand j'ai fini mes études en secondaire et qu'il fallait faire des hautes études, dans toutes les matières, il y avait rien qui m'intéressait. Et je me suis dit mince, je vais rater ma vie. Et c'est aussi ce message-là que parfois notre place, elle n'était pas forcément dans le système scolaire. Notre place, elle est ailleurs. Et voilà, il faut prendre le temps de se chercher et ne surtout pas avoir peur et s'écouter vraiment. Moi, j'ai longtemps eu peur de ma petite voix et je pense que la meilleure chose que j'ai pu faire, moi, c'est de m'écouter, c'est d'écouter la petite Mentissa et de garder un peu cet enfant intérieur aussi.
0: Donc, écoutez les amis, Enfant difficile, le nouvel album de Mentissa. Vraiment, ça va vous toucher au cœur et vous allez forcément trouver des petites phrases où vous vous dites, mais elle me connaît, elle l'a écrit pour moi, ça. Tiens, tiens. Mentissa, c'est ça, parce que plus c'est intime et plus, en fait, c'est universel, plus ça touche de monde. Ça va ressembler à quoi ton concert ce soir?
1: Oh, ça va être très pop.
0: Pop. On va danser. Ça, t'as envie aussi de faire ça, de faire danser.
1: Exactement.
0: La France, le monde.
1: C'est ça. En fait, ouais. j'ai envie de faire danser les gens sur des textes qui sont un peu tristes.
0: Oui, voilà.
1: C'est ça que j'aime faire. Donc, ça va être pop, ça va être un peu rock aussi à certains moments.
0: Ouais.
1: Et puis, il y aura aussi des belles balades parce que c'est ce que j'aime faire.
0: Ah là là. Ta vie sur scène.
1: Oui.
0: C'est 1h30 que nous, on voit. T'es hyper, évidemment, dans la lumière, t'es dans le don, t'es dans le partage, tu donnes tout, tu chantes, nous on crie, on te donne aussi, c'est un très très bel échange et tout. Mais sauf que dans une journée de tournée, eh ben, il reste 22h30, on va dire, à passer. Est-ce que la vie de tournée, elle est agréable pour toi ou est-ce que c'est un peu une épreuve?
1: Ça dépend. Moi, là, je viens vraiment tout juste de commencer ma tournée.
0: Ouais.
1: On est vraiment à la deuxième date. Ouais. Hier, c'était ma toute première et je n'ai plus été en tournée depuis 2 ans. Donc là, j'avoue que je suis pas hyper confortable parce qu'il faut que je reprenne un peu mes repères, mes marques.
0: Faut que tu réapprennes à dormir dans des bus.
1: Exactement. Ouais. Les petites habitudes de, l'échauffement vocal, 1 heure avant le concert, toutes ces petites choses-là. Moi, je suis quelqu'un, vu que je suis très casanière et que je ne sors pas beaucoup, j'ai besoin de un peu reprendre mes marques. Mais je pense que ça va être très sympa. Et puis surtout, je n'ai aucune inquiétude parce que j'ai une équipe, mais super.
0: Ah,
1: voilà, j'ai une régisseuse qui s'appelle Elsa, qui est adorable. Mes musiciens, je les connaissais déjà. C'est mes musiciens de ma première tournée. Et en fait, je suis bien entourée. Donc même s'il y a des moments où je suis peut-être pas confortable, je sais que j'ai mon équipe qui est là. They got my bag.
0: Ouais. Yes. Et ça, c'est beau.
1: Ouais.
0: Mentissa, je précise que si tu es ce soir sur la grande scène du festival Sœurs Jumelles ici à Rochefort, sur ce sublime site de la Corderie Royale, tu iras ensuite dimanche faire un petit coucou au Printemps de Pérou. Rouge, où tu partages l'affiche avec Louane.
1: J'adore Louane.
0: Génial. Avec Hélène Ségara au festival de Trélazé le 2 juillet. Eh, t'as des coplateaux, toi.
1: Mais vraiment 100%, on est 100% féminine.
0: On est fangirl, on est au
1: girl
0: premier
1: power.
0: Rang. Ouais, c'est beau. Oui. C'est beau. Tu joueras avec Vanessa Paradis aussi au festival Lacemo au parc d'Anguin en Belgique le 11 juillet. Et voilà, il y a tout un tas de très très beaux festivals d'été. Et ta tournée française qui va donc porter ton nouvel album, elle commence le 1er octobre à l'autre canal à Nancy. Et là, tu vas passer absolument partout en France et en Belgique, hein, bien sûr. Tu seras à Paris à l'Olympia le 5 novembre.
1: Incroyable, j'ai tellement hâte d'être à l'Olympia. C'est une vraie consécration pour moi.
0: Ouais. Alors on prend rendez-vous et on se quitte en écoutant une de mes chansons préférées sur le nouvel album Enfant difficile. J'aime bien quand Mentissa, la gentille, Mentissa, la lumineuse, Mentissa sort les griffes quand quelqu'un se permet des choses qu'il ne devrait pas se permettre.
1: Exactement, c'est important parfois d'être gentil mais de connaître ses limites et de communiquer avec les gens où sont nos limites.
0: Voilà. La chanson s'appelle Fais gaffe à toi. N'hésitez pas à l'envoyer aux garçons qui vous embêtent, les filles. Merci Mentissa.
1: Merci beaucoup.
0: À la prochaine. Salut, bon concert.
1: Merci.

0: Vous écoutez, ici il est 19h52 et nous sommes en direct du festival Sœurs Jumelles à Rochefort. On est en ce moment installé sur la scène du Lab qui verra tout à l'heure Vanille, Camille, n'importe quoi. Camille, c'était sur la grande scène le premier soir. Là c'est Vanille qui sera là tout à l'heure et puis Mentissa qui vient donc de partir pour aller dans les coulisses de la grande scène où elle se produira tout à l'heure. Je vous l'ai dit tout à l'heure, le festival Sœurs Jumelles aujourd'hui laisse la parole à la Fondation des Femmes. Alors nous aussi, sa présidente est avec nous, Anne-Cécile Maillefer. Bonsoir.
1: Bonsoir.
0: On s'est vu il n'y a pas longtemps, puisque tu nous as offert une magnifique playlist féministe.
1: Voilà, non, c'est vrai.
0: Les chansons préférées.
1: Mais c'est toujours un plaisir de parler avec toi, Émilie.
0: Ah, merci. Et puis, il y a de l'actu en ce moment, évidemment. Alors, l'actu dramatique avec l'affaire Liana, on en a parlé, mais ça a lancé un grand mouvement en France. Les femmes veulent défendre leurs droits, les droits de leurs enfants, et joie des hommes nous rejoignent dans ce combat. Alors, la Fondation des Femmes est présente ici sur le festival avec une opération qui s'appelle Nos Voix pour Toutes, parce qu'il y a des chanteuses, des artistes qui soutiennent la Fondation.
1: Oui, la Fondation des Femmes, c'est aussi tout un réseau de personnalités qui peut nous soutenir et qui se mobilise, par exemple, via ces concerts Nos Voix pour Toutes, qui sont des concerts au profit de la Fondation des Femmes. Et ce sont des concerts qui à la fois, dans lesquels il y a des chansons qui nous font du bien, des chansons féministes, chantées par des chanteuses et des chanteurs qu'on adore. Et c'est aussi des refrains qu'on peut reprendre un peu tous et tout en cœur, et des moments aussi où on passe des messages de sensibilisation. Et cette année, en 2026, Nos Voix pour Toutes part en tournée. Ouais. Donc on commence aujourd'hui avec ce festival ici.
0: C'est trop bien. Donc vous croiserez peut-être Nos Voix pour Toutes, la Fondation des Femmes, sur des festivals que vous aimez, sur des concerts, sur des tournées, allez savoir, ou même simplement près de chez vous. Tu y crois, Anne-Cécile, à la prévention sur les sites de concerts, aller voir les gens, ouvrir des stands, ouvrir le dialogue avec des gens qui n'étaient pas venus forcément pour ça. C'est un truc qui fonctionne, tu penses ?
1: Oui, je pense que ça fonctionne. Je pense que ça permet déjà de normaliser le sujet, c'est-à-dire, en fait, c'est normal de parler des violences sexuelles, c'est normal de parler des inégalités entre les femmes et les hommes, parce qu'en fait, ça arrive, ça existe, et c'est un sujet qu'il faut sortir du tabou.
0: Ouais.
1: Parce que c'est un sujet qui pourrit la vie des femmes, très clairement.
0: Ouais.
1: Et la première étape, c'est de montrer que ça existe, donc, et que c'est ok d'en parler. C'est normal d'en parler.
0: Est-ce que vous avez fait avec le mot féminicide, par exemple, qui n'existait pas ? Je me souviens, il y avait des académiciens ou des gens comme ça qui avaient dit, oh là là, mais non, c'est pas un mot. Aujourd'hui, non seulement c'est un mot, mais c'est utilisé par tout le monde. Oui.
1: Ouais,
0: donc en fait, ça existe à partir du moment où on en parle, t'as raison.
1: Exactement. Eh ouais. C'est vraiment la première étape. Et de pouvoir en parler un peu partout, y compris dans ces lieux, c'est important. Nous, on pense que le féminisme, il est pour tout le monde. Et que donc, venir dans des festivals, sortir un peu de l'entre-soi, de certaines associations militantes, de manifestations, etc. Et en faire vraiment aller chercher aussi le grand public, parce que les violences faites aux femmes et aux enfants, c'est partout. C'est dans tous les milieux, c'est dans toutes les régions. Il y en a ici, malheureusement, aussi. Et donc, c'est aussi à nous de nous déplacer pour sensibiliser. Et puis, la prévention, elle est essentielle. Ouais. Nous, on pense que c'est pas un phénomène naturel comme ça qui nous tombe sur la tête sans qu'on n'y puisse rien. On pense que les violences faites aux femmes, ça vient aussi d'une éducation de certains hommes. Et que pour pouvoir changer ça et faire en sorte que demain, idéalement, il n'y ait plus de femmes victimes de violences conjugales ou il n'y ait plus d'enfants ou de femmes victimes de viols, en fait, il faut vraiment parler de ce sujet et sensibiliser les hommes et les garçons aussi au fait que ce sont des violences qui détruisent et qu'on peut avoir d'autres types de relations avec les femmes.
0: La Fondation des Femmes présente ce soir au festival Sœurs Jumelles des artistes féminines à 100% sur la grande scène. Ça commence maintenant avec PR2B, il y aura ensuite Mentissa et Charlotte Cardin et Anne-Cécile Maillefer. La Fondation des Femmes a un rendez-vous à nous donner. Sortez les agendas, les filles, synchronisation des montres, et les gars, rendez-vous le 4 juillet, samedi 4 juillet à Paris, mais aussi dans toutes les villes de France qui voudront participer pour une grande marche citoyenne contre les violences sexuelles. Est-ce que tu peux nous en dire un mot pour que tout le monde se motive ? Déjà, ce ne sera plus la canicule le samedi 4 juillet. Donc, on pourra sortir. C'est important.
1: Voilà, ça va être sûrement la première sortie pour une grande partie de la France. On en rigole, mais en vrai, c'est très grave, la canicule.
0: Oui.
1: Et ça a des répercussions très importantes. Et ça parle aussi de l'avenir et de l'avenir pour nos enfants. Alors, justement, cette grande marche, c'est une grande marche contre les violences sexuelles faites aux femmes et aux enfants. Pourquoi il y a cette grande marche ? En fait, c'est tout simple. Je pense que tout le monde a vu, malheureusement, entendu parler de ce drame affreux de cette jeune fille qui s'appelait Liana, jeune enfant, qui a été violée puis tuée. Et en fait, quand on a commencé à découvrir cette cette affaire avec la Fondation des Femmes, on a vu qu'en fait, il y avait eu énormément de manquements,
2: oui.
1: mais de manquements qu'on dénonce, nous, depuis des années et des années et des années. Et donc, en fait, ça nous a révoltés au plus haut point. Déjà, parce qu'en soi, la mort d'un enfant, c'est absolument révoltant, bien sûr. Je pense que toute la France était en deuil. Mais révoltée surtout parce qu'en fait, on a face à nous des politiques, des responsables qui auraient pu faire quelque chose, qui auraient pu changer des choses depuis des années déjà et qui ne l'ont pas fait. Alors, qu'est-ce qu'on peut faire? C'est la loi intégrale
2: ouais.
1: contre les violences sexuelles. Une loi intégrale, ça veut dire une loi qui à la fois parle de prévention, qui parle de justice, qui parle de réparation, qui permet d'améliorer vraiment les choses pour les femmes et les enfants qui sont victimes de violences sexuelles ou à risque de l'être. Et pour le moment, le gouvernement ne bougeait pas, quoi. Et donc, quand on voit que ça amène à la mort de cet enfant, c'est insupportable, en fait. Et donc, on s'est réunis. Vraiment, on avait tellement, si tu veux,
2: la boule au ventre et la boule au ventre.
1: Sentiment en fait, d'injustice. Donc, on a eu besoin de se retrouver le premier lundi devant les tribunaux. Et on s'est retrouvés. On était des milliers partout en France devant les tribunaux pour dire, en fait, à un moment donné, ça suffit. La coupe, elle est pleine. C'est pas possible qu'on continue comme ça sans changer des choses, sans agir sur cette situation. Et le gouvernement ne voulait pas bouger, mais on avait quand même cette loi qui était à l'Assemblée nationale, et à force de se réunir tous les lundis, ils ont été obligés de craquer. Et donc ça y est, ils veulent bien étudier cette loi intégrale contre les violences sexuelles. Donc déjà, ils veulent bien nous accorder du temps, mais encore faut-il par contre qu'ils ne détricotent pas cette loi. C'est-à-dire si c'est en parler pour l'amoindrir ou pour la vider, alors là on va vraiment pas être contente. Donc du coup, très très très important qu'on soit très très très nombreux et nombreux le 4 juillet partout en France, parce que c'est à ce moment-là qu'on va pouvoir montrer à quel point la vie des femmes, la vie des enfants, elle compte, elle est importante, et qu'il est urgent qu'on ait des responsables qui se bougent.
2: On va bouger, n'est-ce pas, toutes et tous, le 4 juillet. Vous avez toutes les infos sur le site fondationdesfemmes.org. Anne-Cécile Maillefer, merci infiniment.
1: Merci à toi.
2: Et bon festival.
1: Merci.
2: T'as pas volé tes concerts ce soir. Merci.
1: Merci.
2: Merci à la Fondation des Femmes pour ce travail merveilleux. 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
2: 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Il est 20h.
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2: Dernière partie de Décibel pour ce soir. Ah oui, vous avez vu, on avait un programme absolument incroyable, hein, entre musique, actualité, festival, cinéma avec Julien Doré. Et ben, c'est pas fini, les amis, puisque tout à l'heure à 20h30, il y aura du foot, et pas n'importe quel foot, le troisième match de l'équipe de France, les Bleus, au Mondial. On va en parler. On va également, parce que c'est très important, reparler, oui, des têtes d'affiche du festival, bien sûr. Et là, pour l'heure, il est temps de retrouver Pia Clément. Mais oui, c'est maintenant. Allô, allô, Pia.
6: Salut, Émilie Mazoyer. Salut, tout le monde.
2: Salut. Alors, Pia Clément, moi, c'est la femme qui me fait aimer le football. C'est notre experte.
6: On donne tout, Émilie.
2: Mais oui, c'est vrai, Pia. Non, mais c'est vrai, incroyable. Ça me donne envie. Franchement, Pia, quand je te croise dans les couloirs de la radio, ça me donne envie de m'acheter des petits maillots de foot, tu vois.
6: Mais j'en ai plein à prêter, Émilie. J'en ai plein dans mes placards à la radio. Tu me demandes et je te rhabille.
2: C'est génial. Alors, Pia, tout à l'heure, à partir de 20h30, on est en mode aller les Bleus. Le match, c'est Norvège-France. Déjà, est-ce que tu peux me parler des enjeux de ce match ce soir? Est-ce qu'on est très tendu ou est-ce qu'on y va un peu comme au spa?
6: On n'est pas très tendu, on veut quand même que ce soit réussi, mais voilà l'enjeu. En gros, si on gagne ce match ou si on fait match nul, on va terminer premier de notre groupe et ce sera la Norvège qui sera deuxième.
2: Okay.
6: En revanche, si on perd ce match, on terminera deuxième du groupe. Et ça fait des différences, Émilie, parce que déjà, on n'affrontera pas les mêmes adversaires au tour suivant.
2: Ah oui, on est récompensé si on est premier.
6: Exactement.
2: Eh ouais.
6: Et puis, il y a une autre chose à savoir, c'est que si on est premier, on continue à jouer sur la côte est des États-Unis. Si on est deuxième, on va partir jouer dans des régions plus chaudes et à l'ouest, donc avec plus de voyages, plus de fatigue pour nos joueurs.
2: Et
6: donc
2: du décalage horaire.
6: Exactement, donc il faut à tout prix qu'on finisse premier pour arriver dans des conditions optimales au tour suivant.
0: Ok, alors t'es pas toute seule ce soir, Pia. Il y a notre consultante, Charlotte Lorgeret. Il y a Bruno Salomon, notre journaliste des services des sports d'ici. Et puis il y a les auditeurs et les auditrices qui participent. Ça, c'est vraiment la signature ici sur les grands moments de football.
6: Voilà, et ce qui est trop bien, c'est que maintenant, c'est ultra interactif. Donc vous avez deux solutions pour nous contacter et pour nous envoyer vos meilleures blagues sur la soirée ou vos meilleurs avis foot, évidemment, qui peuvent être drôles aussi. Hein.
0: Faut parfois, pas me chauffer, arrive. Pia. Attention, tous les jeux de mots sur le but, tout ça.
6: J'ai hâte. De mots sur les noms norvégiens, ça peut être
0: oui.
6: sympa. Voilà. Donc il y a deux solutions. Soit vous passez par WhatsApp au 0810 055 056 ou avec le numéro de votre local. Via WhatsApp, on va tout recevoir. Vous pouvez même nous envoyer des vocaux qu'on peut passer à l'antenne.
0: Soit vous allez sur des chansons.
6: Ouais, exactement, mais bien sûr. Soit vous allez sur la chaîne YouTube ici, la chaîne de notre radio, mais vraiment au niveau national, ici tout court. Pas ici Occitanie, pas ici Brésil, juste ici. Et là, vous aurez le live. Donc vous verrez ce qui se passe en studio. En direct et vous pourrez parler avec nous via le chat vraiment pendant tout le match. Si la mi-temps comme sur le dernier match dure 2h12, bah, vous pourrez participer à, voilà, ah ouais. à nous tenir éveillés jusqu'à la fin du match.
0: Alors, c'est génial, donc ça c'est un match de l'équipe de France absolument participatif, donc préparez déjà tout ce qu'il faut pour pouvoir joindre Pia et toute sa bande. Tu parlais oui de cette mi-temps qui n'en a qui n'avait pas
6: contre
0: de fin
6: l'Irak, c'était,
0: voilà, c'était à cause de la pluie. Est-ce que du coup, quand on est comme toi, experte en foot, il faut aussi devenir experte en météo? Et qu'est-ce qu'on attend ce soir?
6: Alors, il y a des orages qui sont annoncés. On est en plein après-midi aux États-Unis. Pour l'instant, ouais. on ne sait pas encore si les orages vont débuter pendant le match ou après le match. Mais il y a un vrai risque que ça débute pendant le match. En fait, je réexplique le principe. Si un éclair tombe dans un rayon de 13 km autour du stade, on arrête le jeu pendant une demi-heure.
0: Et si j'ai bien, ça c'est la souplesse voilà. américaine.
6: Ouais. Ça, on transige pas. Voilà, donc c'est une demi-heure d'arrêt. Et si jamais, au bout de 28 minutes d'arrêt, il y a un deuxième éclair qui tombe, on re-arrête pendant une demi-heure. Donc ça peut durer
0: d'accord.
6: très longtemps, tu vois.
0: Ah oui, mais 2h13 la dernière fois, c'est ça.
6: 2h13 juste pour la mi-temps, en fait. Une mi-temps, tu pars sur 15 minutes, tu te dis, on a 15 minutes pour débriefer, on est bien. Et en fait, ça dure 2h12. Et toi, pendant 2h12, tu improvises. Donc,
0: incroyable.
6: Je peux te dire qu'on y a été en termes de blagues, de duels de musique. On a cherché toutes les musiques qui venaient de la ville dans laquelle se passait le match. Enfin voilà, on a bien rigolé, c'était très sympa.
0: Alors, j'aimerais que tu départages, s'il te plaît, toi qui es vraiment... Ah bah, tu es ma référence en foot. J'aimerais que tu départages quelque chose. Parce que, juste avant le début de ce mondial, sur le continent américain, on nous a dit, le nouvel hymne, c'est Shakira, c'est Die Die. Extrait.
6: Ouais.
0: J'étais partie là-dessus, ça m'allait très bien, j'adore Shakira. Et puis là, la FIFA, genre juste au début de la compétition, nous dit non, finalement, l'hymne, c'est David Guetta et Andrea Bocelli, DNA, More Than a Game. Je ne vais pas vous dire ce que j'en pense, je vais vous laisser seul juge.
6: Alors, voyons.

0: très bien entendu, mais il y a Andrea Bocelli dedans.
1: Là, je l'ai cherché, Andrea Bocelli.
0: Oui, bah, c'est... attends, peut-être qu'il arrive après, je sais pas. C'est pas son meilleur moment, là, effectivement, Andrea, on l'a pas entendu. Non, mais c'est pour dire, c'est très étrange. Tu as compris que j'ai un parti pris, moi, pro Shakira?
1: Oui, j'ai compris. Alors,
0: ce c'est lui, c'est Andrea, il est là.
1: Alors, voyons voir.
0: Voilà.
1: Bon, ok.
0: Moi, j'ai l'impression qu'ils lui ont même mis des effets sur la voix, ce pauvre Andrea.
1: Ouais, en tout cas, il y a de la réverb. Et en plus, il chante en anglais, Andrea Bocelli en anglais.
0: Bah, c'est bizarre,
1: allons,
0: non
1: les gars. C'est bizarre. Moi, personnellement, je suis pas du tout cliente. Après, je trouve que Die Die est pas fou non plus. Et honnêtement, je te le dis franchement, on continue tous à écouter Waka Waka de la même Shakira, qui date de la Coupe du Monde en Afrique du Sud. Et en fait, c'est celui-là que finalement, tout le monde rechante et ressort pour cette Coupe du Monde.
0: Bah tu sais quoi, on va faire pareil. Alors
1: en plus, nickel.
0: Il m'a été raconté que Charlotte Lorgeret a une chorégraphie particulièrement réussie sur Shakira.
1: Exactement.
0: N'est-ce pas notre consultante
1: à la fin des 2h12 de mi-temps la dernière fois, elle nous a fait sa choré. Comme c'est filmé sur YouTube, c'était très cool parce qu'on a pu la revoir après. On avait la preuve en image et c'était un moment très sympa.
0: Très bien, alors vous pouvez faire comme Charlotte Lorgeret, danser à la maison. Nous on écoute Shakira avec Waka Waka, en souhaitant aux Bleus évidemment un destin différent de celle de la Coupe du Monde de 2010, mais a priori c'est pas parti pour être la même. Allez les Bleus, et à tout à l'heure Pia, ça commence dans tout pile 23 minutes, notre soirée foot sur Ici, à toutes.
2: Merci Émilie.

0: allait être, est avec nous ce soir au téléphone. Bonsoir Hilda.
1: Bonsoir Émilie.
0: Bienvenue, merci beaucoup de prendre le temps de venir nous parler. Hilda, on voulait te parler à toi, à toute l'équipe de Solidays, déjà envoyer tout notre amour, nos pensées, notre solidarité. Et puis rappeler à celles et ceux qui nous écoutent que Solidarité SIDA, l'association donc qui lutte, comme son nom l'indique, contre le sida, dépend largement de la réussite de Solidays pour fonctionner toute l'année, aider les malades ou les associations. Là, cette année, le fait que le festival n'ait pas lieu, est-ce que ça met en difficulté Solidarité SIDA ?
1: Ah bah oui, clairement, c'est vrai que Solidays, ça représente 70% des ressources de l'association. Donc cette annulation, c'est un choc et ça plonge l'association dans une réalité assez brutale, puisque là il y a quand même l'avenir de l'association et des nombreux programmes qu'on soutient et qu'on finance qui est en jeu. Donc oui, là ça a des vraies incidences.
0: Ceci dit, j'ai lu dans le communiqué que vous avez envoyé pour annoncer l'annulation que vous comprenez, vous ne contestez pas la décision de la préfecture de police qui dit c'est dangereux de tenir un festival par ces températures-là. Mais j'imagine que vous avez quand même un message à passer, vous, Solidays, et plus largement Solidarité SIDA, pour celles et ceux qui nous écoutent. Qu'est-ce qu'on peut faire pour vous aider ?
1: Alors oui, effectivement, on comprend et on accepte complètement cette décision. Elle s'impose, elle est nécessaire face à la canicule. Donc il y a pas de sujet là-dessus. Maintenant, comme je le disais juste à l'instant, elle plonge l'association dans une réalité assez brutale et dans une inquiétude. Oui. Alors pour pallier à ça, nous on a réouvert la billetterie pour ceux qui veulent nous soutenir. Alors il est évident que le remboursement sera proposé à tous les festivaliers qui le souhaitent. Ils pourront aussi choisir d'ailleurs s'ils veulent avoir un remboursement intégral ou un remboursement partiel, parce que comme vous pouvez tous l'imaginer, on a besoin de soutien et on appelle à la mobilisation de chacun. Et donc c'est une façon de nous soutenir, pardon.
0: Oui, donc soit de ne pas demander le remboursement du billet, soit carrément pour celles et ceux qui n'avaient pas de billet, et ben d'en acheter un aujourd'hui, même si ils savent que le festival n'aura pas lieu. Mais ça, c'est vraiment un acte militant solidaire finalement, donc qui va très très bien avec les Solidays. Il y a beaucoup d'artistes qui se sont manifestés aujourd'hui sur les réseaux. Je pense à Big Flo et Oli qui ont fait une vidéo pour vous. Est-ce que ça vous fait un petit peu chaud au cœur quand même?
1: Ah bah ça nous touche bien évidemment parce que d'abord on les attendait, ils avaient hâte d'être là aussi et puis ils savent ce que ça signifie pour l'association. Surtout en plus là on cite Big Flo et Oli, ce sont des proches, ce sont des artistes qu'on accueille depuis un certain nombre d'années, ils connaissent très bien le projet, ils sont eux-mêmes un festival, donc ils savent très bien ce que tout ça signifie par ailleurs. Donc oui, ils sont touchés et ça nous touche qu'ils le témoignent.
0: Ouais, côté artiste aussi d'ailleurs, ils peuvent faire un geste, hein, tout comme les festivaliers peuvent ne pas demander le remboursement de leur billet de Solidays. Les artistes aussi peuvent demander à pas toucher l'intégralité du cachet qui était prévu, par exemple. Enfin, je veux dire, tout le monde peut faire quelque chose.
1: Tout le monde peut faire quelque chose à sa manière, à son niveau. Il y a plein de choses à inventer pour nous soutenir. Donc c'est vrai que nous, on est un petit peu créatifs en la matière et on sait que les artistes savent l'être aussi.
0: Bon, et ben on vous souhaite le meilleur. Si jamais il y avait un Solidays édition hiver, comptez sur nous. Je sais pas si c'est possible, je dis ce truc là voilà vraiment en impro total, Hilda, mais voilà, en tout cas ça a brisé le cœur de tout le monde de voir que une annulation de festival, c'est jamais une bonne nouvelle, mais une annulation de Solidays, c'est carrément une mauvaise nouvelle. Alors on pense bien fort à Solidarité SIDA, à toutes celles et tous ceux aussi dont la vie, le confort, le soutien dépend de vous, et on vous envoie plein de courage et on a hâte d'être au prochain épisode et d'oublier celui-ci. Merci Hilda.
1: Merci beaucoup Émilie.
0: Et je rappelle solidarité-sida.org ou alors directement le site des Solidays. Si vous avez envie de faire un don, c'est exactement le bon moment. À bientôt Hilda.
1: À bientôt, merci beaucoup Émilie.
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1: Pic Floyoli sur la lune. Vous écoutez ici et il y a deux jeunes filles qui sont arrivées justement. Je les ai vues en chantant Pic Floyoli. Elles sont fans, mais pas que. Elles sont ce soir à Sœurs Jumelles pour applaudir Mentissa, que vous avez entendu tout à l'heure, et Charlotte Cardin. Elles s'appellent Lily et Charlotte. Bonsoir, mademoiselle.
2: Bonsoir.
1: Bienvenue dans Décibel. Oui, vous vous dites, tiens, les voix sont jeunes. Oui, elles ont 12 et 13 ans, mais écoutez, il n'y a pas d'âge pour commencer la radio et pour commencer les festivals. Aussi. En plus, aujourd'hui, à Sœurs Jumelles, c'est une programmation voilà, très féminine. Donc, ça fait plaisir d'avoir deux fans de musique avec moi. Charlotte, tu t'appelles comme Charlotte Cardin?
3: Oui.
1: Il n'y a pas que ça que t'aimes chez elle, quand même, son prénom génial. Qu'est-ce que t'aimes chez Charlotte Cardin? Qu'est-ce qui fait que tu te déplaces en pleine canicule pour aller l'applaudir sur scène?
3: Bah, j'ai toujours adoré ses chansons. Et...
1: ouais.
3: Et je l'ai beaucoup écoutée depuis... 4 ans, j'arrête pas d'écouter ses chansons en boucle.
1: Ah ouais, donc t'étais petite en fait quand t'as commencé à écouter Charlotte Cardin.
3: Tout à fait.
1: Et c'est la première fois que tu la vois en concert?
3: Oui.
1: Oh.
3: J'ai toujours voulu la voir.
1: Et c'est aujourd'hui que ça se passe à Rochefort, à Sœurs Jumelles.
3: Oui.
1: Oh, c'est trop bien. Et toi Lily, donc t'aimes aussi beaucoup Charlotte Cardin évidemment.
2: Oui.
1: Voilà, mais Mentissa également, c'est une artiste que t'aimes beaucoup. Est-ce que, pareil, comme Charlotte, c'est la première fois que tu les vois en concert?
2: Oui.
1: Ah, d'accord. Alors, vous êtes fait des looks, je vois. Là, vous êtes quand même hyper belles, toutes les deux, pour venir au concert. Vous avez passé du temps à choisir ce que vous alliez porter pour aller à ce concert?
2: Oui.
1: Racontez-moi, alors, comment vous avez fait? Combien de tenues vous avez testées?
3: Moi, j'en ai testé 15.
1: C'est vrai? Et toi, Lily?
2: J'en ai testé 3.
1: 3. Ben, en tout cas, bravo, vous êtes magnifique.
2: Merci.
1: Ah ouais, ouais, ouais. Mais c'est important. Attendez, on peut pas aller au concert comme ça, n'importe comment. Alors, je vois qu'il y a un papa sympa qui vous accompagne. Est-ce qu'il connaît un peu les chansons quand même?
3: Oui, c'est mon papa et je l'ai beaucoup entraîné à écouter Mentissa et Charlotte Cardin.
1: C'est bien. C'est bien. Alors, est-ce que l'objectif de la journée, c'est de récupérer aussi peut-être un petit autographe?
3: Un autographe, une photo.
1: Ouais.
2: Ouais, une photo aussi.
1: Vous avez déjà croisé des stars, des artistes?
3: Oui, oui.
1: Ah, racontez-moi, qui donc?
2: Moi, c'était Soprano dans une rue dans Paris.
1: Oh, c'est pas vrai. Un Marseillais à Paris, ça, c'est une info. Et toi, Charlotte, t'as vu qui déjà?
3: Moi, j'ai vu Lofofora un jour.
1: Non, mais énorme groupe de métal français qu'on
3: j'adore.
1: Adore.
3: Je connais toutes leurs chansons par cœur.
1: Alors attends, parce que ça, c'est génial, Charlotte. Donc, t'es une métalleuse fan de Charlotte Cardin. En fait, ton rêve, ce serait que Charlotte Cardin, elle aille chanter sur du métal.
3: Parfait.
1: Et t'es musicienne ou pas? Parce que souvent, les gens qui aiment le métal, ils font de la musique.
3: Je joue un peu de guitare.
1: Ouais.
3: Mais je fais principalement beaucoup de sport.
1: Ah, c'est incroyable. Incroyable d'être tombée sur vous deux. Non, ça fait super plaisir. Ça fait vraiment plaisir. Alors, ce festival Sœurs Jumelles, ce soir, vous allez en profiter, on l'a compris, pour écouter Charlotte Cardin et Mentissa. Mais... imaginez, je suis la fée Clochette, je sais il faut beaucoup d'imagination, mais imaginez. Et d'un coup de baguette magique, je peux vous faire le festival parfait. Il y a qui dans ce festival alors?
2: Bah Mentissa.
1: Oui, ça c'est bon, ça y est. Hop, vœu exaucé, comme c'est facile d'être la fée Clochette. Qui d'autre?
3: Moi j'aime beaucoup, comme vous l'avez dit, Big Flo et Oli.
1: Ah ok, donc on met Mentissa, Big Flo et Oli, ça marche.
3: Charlotte Cardin, mais elle y est déjà.
1: Ouais, ça marche.
2: Après, j'aime bien aussi Angèle.
1: Angèle, ouais.
2: Amel Bent.
1: Ah oui, j'aime beaucoup. Un petit Metallica aussi, peut-être?
3: Ouais, voilà. Et Diams.
1: Eh ben, écoutez, c'est le festival parfait et hyper éclectique de Lily et Charlotte qui sont passées nous voir ici sur la scène qui est collée à la grande scène du festival Sœurs Jumelles. Merci beaucoup à toutes les deux d'être passées nous voir.
3: Merci de à vous.
1: M'a fait très plaisir. J'espère que vous aurez pas trop chaud ce soir pendant le concert et que vous aurez de la voix et que vous allez chanter très fort. Ça vous va si on écoute Charlotte Cardin maintenant?
3: Ça me va, oui, totalement.
1: Allez, c'est parti, un petit feel good. Bon concert, les filles.
2: Merci.

0: Charlotte Cardin en tête d'affiche du festival Sœurs Jumelles. Elle montera sur la grande scène tout à l'heure, un petit peu après 22h. Charlotte Cardin qui se fait une très très belle tournée de festival cet été. Vous risquez de la croiser près de chez vous. Et puis qui vient de faire pour la première fois Bercy, qui est un endroit, une des plus grandes salles de France. Et un endroit vraiment emblématique pour elle. Bravo Charlotte.
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0: Les amis, je sens que vous vous dites mais le foot c'est dans moins de 5 minutes sur ici. Oui exactement, c'est dans moins de 5 minutes. Juste le temps pour moi de remercier pour leur accueil toujours merveilleux toutes les équipes du festival Sœurs Jumelles. Remercier aussi l'équipe de Décibel qui a été héroïque parce que travailler à distance depuis Paris, eh ben c'est pas facile. Alors bravo Iris Guitoni et Emma Quenardel. Et puis travailler sur place c'est pas facile non plus, vous en doutez, vous entendez le bruit. On fait la fête au festival Sœurs Jumelles mais on bosse aussi beaucoup. Alors merci à Hervé Dinf, à Paul Caillot, à Géraldine Maillard et puis celles et ceux qui nous ont accueillis sur la scène du Lab ce soir, Marion, François, Noé et Zora. Allez, on se met dans l'ambiance football, si ça vous dit, une chanson faite pour ça, et signée Queen, We Are The Champions.

0: champion. Ah, c'est un peu prématuré pour le dire, mais en tout cas, on y croit. Allez, les Bleus, le foot, dans quelques secondes.
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0: Il est 20h30, les amis, la Coupe du Monde en direct sur ici, c'est parti.
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4: Bonsoir à tous, bienvenue sur votre radio ici pour suivre la J3. C'est comme un J9 mais avec seulement 3 places. C'est la troisième journée de la phase de poule de Coupe du Monde entre la Norvège et la France. Un match qu'on attendait tous avec tellement d'impatience parce qu'on se disait c'est génial, on va voir Erling Haaland et Mbappé jouer sur le même terrain en même temps. Et en fait, pas du tout. Ce n'est pas ce qui va se passer. Je ne veux pas vous spoiler les compos, mais on en reparlera évidemment tout à l'heure. Autour de moi dans le studio pour vivre cette soirée, notre consultante Charlotte Lorgeret, ancienne joueuse, très jeune retraitée. Salut Charlotte.
5: Salut Pia, salut à tous.
4: Et danseuse de très belles chorées sur Waka Waka de Shakira.
5: Peut-être chanteuse, on ne sait pas.
4: Ça peut venir. On va faire sûrement beaucoup de blagues sur la mi-temps de France-Irak puisque les trois personnes qui sont dans ce studio ont vécu une mi-temps de 2h12 avec vous tous. D'ailleurs, on vous remercie pour l'interactivité, vos messages, vos vannes et vos retours depuis aussi. Et vous êtes très nombreux à nous avoir dit, hein, c'est vrai Charlotte, que grâce à nous vous aviez réussi à rester réveillé au cœur de la nuit, donc merci pour ça. Et justement, si ce soir, quoi qu'il arrive, orage, pas orage, mi-temps très long, pas mi-temps très longue, si vous voulez interagir avec nous, l'homme avec qui vous allez devoir gérer votre soirée, c'est Bruno Salomon. Salut Bruno.
6: Salut Pia et salut Charlotte, salut à toutes et à tous.
4: Donc Bruno, à la base, tu commentes les matchs du PSG sur l'antenne d'ici Paris-Île-de-France, oui. Mais pour la Coupe du Monde, tu parles dans un micro peluche sandwich.
6: C'est ça. Voilà, pour ceux et celles qui nous rejoignent sur la chaîne YouTube aussi, puisqu'on le rappelle, vous pouvez suivre le match à l'antenne, mais aussi sur notre chaîne YouTube ICI, ICI, vous venez et on commence à discuter tous ensemble. Et vous allez donc retrouver Cheesy. Cheesy, c'est ma petite mascotte désormais qui fait le voyage avec moi. Je vous rappelle que c'est le sandwich de Philadelphie. On n'est pas à Philadelphie ce soir, on est du côté de Boston. Mais j'ai pas de peluche de Boston, donc je garde Cheesy avec moi qui nous a porté chance. Je vous rappelle que si vous voulez nous parler dans ce match, on passe aussi sur les réseaux sociaux d'ici et aussi au 0810 055 056. Vous pouvez laisser des messages sur notre compte, sur les WhatsApp, et on mettra vos questions. Si vous avez des questions à Charlotte, à Pia et à notre homme de main, l'homme qui est du côté de Boston, et qui fait toutes les rues de Boston, il les connaît toutes par cœur désormais, qu'on va retrouver dans quelques instants.
4: Exactement, c'est celui qui vit la Coupe du Monde pour de vrai, pour vous, pour nous tous, là-bas, sur le terrain, aux États-Unis. Alors on a décidé de lui mettre une petite musique à chaque match qui correspond à un artiste qui vient de la ville dans laquelle il va commenter le match. On s'est penché sur le cas de la ville de Boston, et bien figurez-vous que Boston, South Boston, le sud de Boston, c'est la ville d'un groupe de punk qui s'appelle les Dropkick Murphys. Alors on va accueillir notre journaliste Nicolas Perronnet avec
6: punk.
4: Et qui est aussi un peu punk, un peu comme toi Bruno, et peut-être un peu comme moi aussi. On n'est pas trop en mode Shakira nous, Charlotte. Donc avec les Dropkick Murphys. Perronnet à Boston.
7: Salut à tous. Et oui, c'est très celtique ça comme ambiance. C'est très Boston.
4: Irish.
7: Ouais. C'est très punk. Alors j'ai pas la crête pour incapacité de la faire.
4: On t'aime quand même Nico, c'est pas grave.
7: Mais ouais, c'est vrai que c'est très Boston, bravo.
4: Bon, alors Nicolas, tu es à Boston. La première question que je vais te poser et qu'on se pose tous, c'est la mi-temps va-t-elle durer 2h12?
7: Eh bien, je crois que non. Ah. Je crois qu'il va faire... alors, beau, c'est un grand mot, mais je crois qu'on va même éviter la pluie, les amis. Et ça, c'est quand même une bonne nouvelle. Je vous dis ça parce que, vous savez, on a des petits écrans de contrôle. Ici, alors évidemment, on a le petit écran pour les ralentis où on a les images. images du match, mais on a aussi un petit écran où voilà, on a les compos, on a deux trois petites infos sur les joueurs, bon, qui nous servent pas à grand chose, faut bien le dire, mais on a quand même surtout l'avancée du match en termes de carton jaune, en termes de remplacement et tout, ça c'est un peu plus utile. Et en fait, ce tout petit écran qui est une espèce de tablette. Quand on est arrivé, t'es protégé par une bâche plastique. Et là, il y a des bénévoles de la FIFA qui viennent de passer pour enlever la petite bâche sur les écrans. Donc,
4: c'est un signe.
7: Ça veut dire que oui, c'est un signe. Et c'est confirmé par le ciel autour de moi qu'on voit bien, parce qu'il n'y a pas de toit non plus ce soir ici du côté de Boston au-dessus de nos têtes. Mais c'est assez, c'est assez clair. On avait annoncé la météo annonçait un petit risque de pluie. A priori, on pourrait donc passer entre les gouttes. Et là où je vous rassure, c'est qu'il n'y avait pas de risque du tout d'orage. Et c'est bien l'orage qui nous a fait passer 2 heures de
4: temps. Ce sont les éclairs, évidemment.
7: Voilà. Donc a priori, c'est bon pour ce soir. Croise les doigts.
4: Bon, le stade est plein comme un œuf, très rouge, Nico. Et le rouge, c'est pas la couleur des bleus.
7: Et non, le rouge, c'est la couleur de la Norvège. Évidemment, les Norvégiens qu'on a vu faire, vous savez, la célèbre célébration viking. Maintenant, le Viking Row, voilà, on rame un peu tous en même temps. On a vu le virage là qui est à ma gauche le faire.
4: Bruno Salomon est jaloux. Hein. Ouais. Il serait vrai norvégien le temps de se.
6: Toute leur com, les Norvégiens, sur les Vikings, sur la série Viking, pour annoncer la compo des 26 qui partaient en Norvège et tout. Je suis hypé complet de ce genre de truc. Mais voilà, c'est mon côté un peu.
7: Non, mais ça marche bien. Il y a des Français qui ont participé en dehors du stade tout à l'heure à ce Viking Row. Donc, on va dire. C'est quoi? C'est ramé, en fait, la célébration viking qui
4: est effectivement.
7: Hein. Le Drakkar qui s'inspire un petit peu du clapping des Islandais qui avait fait. Le buzz il y a quelques années de ça. Bah là, c'est effectivement la célébration viking dont on parle beaucoup. Et donc, il y a des Français qui s'y sont mêlés également en dehors du stade. Donc, ça donnait des images très sympas, très, très Coupe du Monde. Et ce fameux virage viking, on va l'appeler comme ça, ce virage rouge, il est sur ma gauche. Il occupe quasiment tout le virage gauche, mais il est sous un écran. Mais alors, la taille de l'écran, les amis, il fait 113 mètres de long sur 18 mètres de haut. Donc, c'est un écran géant absolument immense. Qui lui est surplombé d'un phare. Il y a un vrai phare en fait contigu au stade. Et en fait, c'est le phare le plus haut des États-Unis hors côte. Voilà, c'est un phare qui en fait rend hommage un petit peu à toute l'histoire maritime du Massachusetts, l'état dans lequel se trouve Boston. Il y a beaucoup de côtes ici, et donc quand on a construit ce stade, on a fait un phare. On n'a pas fait de toit, voilà. Ça c'est c'est la volonté du propriétaire des New England Patriots, parce qu'on est dans un stade de NFL et l'équipe ici, c'est une équipe légendaire, celle de New England, l'équipe de Tom Brady, et justement ma droite où vous avez le virage qui est bleu, le virage des supporters français. Vous avez aussi les petits fanions des 6 titres remportés par cette équipe des New England Patriots et par Tom Brady, les 6 Super Bowls remportés, le dernier en 2018. Donc c'est quand même un bel écrin, pour ce France-Norvège. C'est un stade atypique, mais assez sympa.
6: Juste Bruno. Tom Brady, il faut juste qu'il s'occupe du foot US, parce qu'il a fait une petite sortie sur les réseaux sociaux pour dire que c'était la meilleure, la plus belle des Coupes du Monde. C'était waouh, amazing. Bon, calme-toi, Tom. Tout va bien, elle est sympa votre Coupe du Monde, mais quand même, on en a vu des meilleurs.
4: Alors, c'est marrant parce qu'il y a des gens qui disent que ça fait longtemps qu'ils ne sont pas vus une aussi bonne Coupe du Monde.
6: Mmh.
4: Je sais pas. Hein.
6: Ouais.
4: Non, okay. pas ouf. Charlotte,
5: je
6: sais pas.
5: Non, je pense qu'on attend tous la Coupe du Monde, mais en soi, quand on réfléchit bien, c'est cata ce qui se passe aux États-Unis. Donc,
4: mais bien sûr.
6: Ils ont beau se s'égosiller, que c'est sympa de voir les Écossais, les Norvégiens. Il s'est quand même passé plein de choses avant qui font qu'on ne peut pas dire que c'est exceptionnel. Donc voilà, Tom joue au ballon. Juste vous dire, les amis, c'est parti. On commence à voir les premiers messages. Vous n'hésitez pas, notre chaîne YouTube sur ICI. Vous nous rejoignez, vous venez commenter, vous faites comme Kevin. Le bonsoir à toute l'équipe de Mulhouse en Alsace. Merci d'avoir mis la petite précision entre parenthèses. En Alsace, il y a Mouyoulou qui nous met plein de pouces, de cœurs, des biceps avec marqué super compo. Je suis trop fier de l'équipe de France. Et il y a Ega Z qui nous dit un petit coucou de Catalogne. Eh bien, on salue aussi de Catalogne.
4: Et attends, Kevin nous dit aussi qu'il nous écoute depuis le boulot, un taf de nuit, et que ça lui fait super plaisir de nous voir et de nous retrouver. Donc, on est très heureux. Alors, on espère qu'on ne va pas t'accompagner trop loin dans ta nuit, Kevin. Je te cache pas que.
6: Oui, Kevin, à 23h, nous, on boucle.
4: Ouais, on est très content, tu n'assures pas non plus 4h. Mais bon, voilà. Charlotte, on a évoqué le fait que le match se jouait à Boston, on est dans l'Est des États-Unis. Le gros enjeu du match de ce soir, Charlotte, c'est de savoir si l'équipe de France terminera première ou deuxième du groupe. Ça fait une énorme différence parce que si on termine deuxième, on devra jouer des matchs dans le futur du tableau sur la côte ouest et donc voyager beaucoup. Ton objectif à toi ce soir, Charlotte, en tant qu'observatrice et en tant que supportrice de l'équipe de France, c'est quoi ? C'est la première place ? C'est pas perdre ? C'est quoi ?
5: C'est un peu tout, mais je pense que clairement c'est de pas perdre, l'objectif numéro un. Et après, forcément, il y a la logistique qui rentre en compte. On sait que le staff de Didier Deschamps, Guy Stéphane, la logistique, la gestion un peu du tempo et des joueurs, c'est très très important. Mais pour moi, faut mettre un message fort, faut sortir premier de ce groupe, parce que l'objectif en fait, c'est de gagner, de mettre la pression à l'équipe adverse. Même si on va en parler de cette composition d'équipe des Norvégiens, mais après c'est la suite de la compétition le plus important.
4: Alors justement, Nicolas Perronet, est-ce que tu peux nous annoncer d'abord la compo de l'équipe de France, dans laquelle il y a quand même au moins une petite surprise, et en tout cas des changements par rapport au match précédent. Et puis ensuite, la compo de l'équipe norvégienne, qui moi personnellement m'a beaucoup étonné. On t'écoute, Nico.
7: Alors l'équipe de France, effectivement, il y a un petit peu de rotation, on peut commencer par ça, notamment dans la charnière centrale, puisque Maxence Lacroix va connaître son premier match de Coupe du Monde, le défenseur de Crystal Palace, qui avait d'ailleurs gagné sa place en Coupe du Monde ici même aux États-Unis, et particulièrement dans le stade de Boston en mars lors de la tournée américaine des Bleus. C'est là qu'il avait tapé dans l'œil un petit peu de Didier Deschamps. Il est finalement dans le groupe, Maxence Lacroix. Et il est titulaire en charnière centrale associé à Upamecano, parce que il faut faire souffler un petit peu Saliba, qui souffre, on sait, du dos. Donc titularisation, vraiment rotation, simplement pour faire souffler des cadres de Maxence Lacroix. L'autre titularisation au milieu de terrain, c'est Manu Koné, qui était déjà titulaire lors du dernier match des Bleus face à l'Irak. Là, l'idée, c'est de faire, avec le retour de Tchouaméni, faire souffler un petit peu Adrien Rabiot, qui a eu également deux matchs pleins. Et puis, on est aussi dans la rotation devant, avec la titularisation de Désiré Doué en lieu et place de Bradley Barcola. C'est un match chacun pour l'instant, depuis le début de cette Coupe du Monde. Ça nous donne donc un 11 quand même assez costaud, concocté par Guy Stéphane en l'absence, oui, on le rappelle, de Didier Deschamps, qui est en France malheureusement pour les obsèques de sa maman aujourd'hui. C'est donc Guy Stéphane à qui ça s'ira tout à l'heure sur le banc, avec Mike Maignan dans les buts. Maxence Lacroix donc associé à Upamecano en charnière centrale, à sa droite Koundé, à sa gauche Théo Hernandez. Là aussi il y a de la rotation, je l'avais oublié, puisqu'il est préféré à Lucas Digne. Tchouaméni et Koné au milieu de terrain, avec devant toujours le quatuor offensif qui change très peu, Michael Olisée en meneur de jeu, à sa gauche donc Désiré Doué, à sa droite Ousmane Dembélé, et le capitaine Kylian Mbappé en pointe. Donc assez peu de surprises quand même pour cette équipe de France, une compo qui prouve en tout cas que l'objectif est bien d'aller chercher la première place du groupe, ce qui n'est évidemment pas le cas à la lecture de la compo norvégienne.
4: Charlotte, déjà en l'absence physique de Didier Deschamps, qui aujourd'hui donc a assisté aux obsèques de sa maman, est-ce que ça aurait été ultra risqué de faire une compo un peu trop changeante au niveau de la France, alors que le coach n'est pas là? Imagine, l'équipe se serait plantée, ça aurait pu avoir peut-être des répercussions, non?
5: Non, je pense que ça a été géré depuis pas mal de temps. Je pense qu'en fait, on anticipe tous les cas de figure quand on débute une compétition. Moi, je trouve que il y a quelques surprises quand même, parce que même si oui, Maxence Lacroix, il avait fait des matchs de prépa, notamment contre la Colombie, qui était intéressante, et le Brésil. Mais pour moi, je comprends pas le fait que Jules Koundé soit titulaire. Ah. C'est le point numéro un que je ne comprends pas. Même si oui, on sait que du côté du Barça, il a une saison, deuxième partie de saison compliquée, il était énormément blessé. On sait que Jules Koundé, il aime énormément jouer, enchaîner les matchs, etc. Mais si on compte sur lui pour aller jusqu'au bout de cette compétition, s'il y a bien un match qu'il faut le faire tourner, c'est bien ce match-là. Donc est-ce que c'est la volonté du joueur? Est-ce que je sais que Jules Koundé, c'est un grand professionnel, très intelligent, il connaît son corps par cœur. Donc il doit se dire c'est bon, je peux enchaîner, parce que malgré tout, c'est un joueur qui court énormément, qui propose beaucoup de courses vers l'avant, même s'il n'est pas énormément servi. Mais pour moi, c'est la surprise numéro une. Et finalement, on voit que Maxence Lacroix aussi prend la place de Konaté. par, comme ça, par la pointe des pieds.
4: Ouais, c'est vrai.
5: Parce que Konaté, je suis désolée, il connaît par cœur ou pas Mécano. Ils ont joué en club ensemble il y a quelques saisons. Et là, c'est la croix qui lui passe clairement devant.
4: Qui est numéro 2 maintenant.
5: Ah oui,
4: voilà, c'est derrière Saliba. Nicolas Perronnet, dans un instant, on revient vers toi pour qu'on évoque la compo de la Norvège qui a vraiment, pour le coup, beaucoup fait tourner. Mais d'abord, on va partir du côté de Saint-Ouen. C'est comme Boston par rapport aux États-Unis. Saint-Ouen, enfin, non, j'allais dire, c'est à l'est de l'Île-de-France. En fait, c'est complètement au nord, mais un peu à l'est quand même, avec le journaliste du service des sports de Radio France, Jean-Pierre Blimeau, qui est en direct depuis la fan zone de Saint-Ouen. Bonsoir Jean-Pierre.
8: Oui, bonsoir à tous et à tous.
4: Merci
8: à toutes, pardon.
4: Oui, y a beaucoup de filles dans le studio. On est en majorité, donc on est contente. Hein, on en profite avec Charlotte. Jean-Pierre Blimeau, est-ce que autour de vous, les supporters dans la fan zone ont l'air contents et fiers, comme certains des supporters qu'on a eu sur le chat de la chaîne YouTube, de la compo proposée par l'équipe de France ce soir?
8: Alors écoutez, pour l'instant, moi, le mot que j'utiliserais, c'est souriant et confiant. En tout cas, j'ai pu discuter avec plusieurs d'entre eux tout à l'heure. Alors, ils ont tenu à se réunir dans cette fan zone, hein, qui est une des nombreuses fan zones qu'il y a en France. Et ici, à Saint-Ouen, c'est un ancien lieu industriel, hein, qui appartenait notamment à Alstom, qui a été reconverti en lieu de fête, de convivialité. On peut y manger, on peut y boire. Ça s'appelle Communal Saint-Ouen. Et il y a eu déjà des retransmissions sportives qui ont fédéré beaucoup de joie, notamment la finale de la Ligue des Champions, je vais pas vous l'apprendre. Il y a eu aussi l'Euro 2024. Et là, je vois des supporters très souriants qui sont arrivés très tôt d'ailleurs ici, tout simplement parce que il n'y a pas énormément de places restantes à l'heure actuelle. Et je vois même bien des spectateurs, en tout cas des supporters qui sont même en train de ressortir parce qu'ils n'ont pas trouvé de place. Il n'y a plus de place, c'est archi comble pour un match de l'équipe de France qui pourtant n'est pas décisif. Mais c'est la passion, c'est la volonté aussi, me disait tout à l'heure l'un des fans de l'équipe de France qui avaient un maillot sur les épaules, hein, bleu, blanc, rouge. C'est la volonté de se retrouver ensemble, c'est la volonté de vibrer le football ensemble, d'être un petit peu par la pensée aussi avec tous ceux qui sont aux États-Unis, qui ont la chance d'avoir trouvé des places, d'avoir pu aussi se payer le voyage et d'être quelque part avec les joueurs de l'équipe de France, comme ça, de se rassembler. Alors tout à l'heure, évidemment, il y aura beaucoup plus d'ambiance. Il faut savoir aussi qu'il fait toujours chaud, mais un petit peu moins chaud quand même que à la même heure hier. Qu'à l'intérieur, la température évidemment est un petit peu plus chaude parce que les gens sont plus serrés, mais que de toute façon tout le monde s'en fiche un peu ce soir. La chaleur, ce sera dans le cœur et surtout on va voir comment ça va réagir si les Français marquent des buts. Je peux vous dire que pour le moment, les sourires sont de mise, la confiance aussi. Les gens continuent à arriver, continuent à tenter leur chance pour trouver de la place. C'est pas facile. Voilà, l'équipe de France fédère, l'équipe de France attire. On veut se retrouver autour d'elle et c'est ce qui est en train de se passer ici. Dans la banlieue de Paris, à Saint-Ouen.
4: Merci beaucoup Jean-Pierre Blimeau à Saint-Ouen, donc dans la fan zone qui s'appelle la Communale Saint-Ouen, et où on entend les gens qui papotent derrière sous un soleil quand même écrasant, une chaleur en tout cas écrasante en Île-de-France comme dans toute la France. On va maintenant partir à Sceaux. Là, on est dans le sud de l'Île-de-France avec notre journaliste Féline Leloir-Duhaut qui, elle aussi, est dans une fan zone. J'espère qu'il y a de l'ombre là-bas, Féline. Bonsoir.
9: Bonsoir Pia, bonsoir Charlotte, bonsoir Bruno. Oui, alors il y a un peu d'ombre en effet, le soleil est presque couché, donc ça va. Ici à Sceaux, il fait beau et chaud, hein, 34 degrés d'après le thermomètre. La guinguette bat son plein, la bière et la citronnade sont de sortie. Et on sent une bonne odeur de frites, on se croirait presque en vacances. Mais c'est bien pour le match France-Norvège que tout le monde est rassemblé ici. La pelouse devant l'écran géant est déjà bien bien remplie entre les tables et les nappes de pique-nique. Je dirais qu'au bas mot, il y a environ 500 personnes, mais ça continue à arriver tranquillement. Une ambiance très familiale, beaucoup d'enfants s'amusent avec des pistolets à eau, ils attendent le coup d'envoi tranquillement. Et puis j'ai aussi beaucoup de monde autour de moi et j'ai aussi deux supportrices de l'équipe de France qui m'ont accepté de me répondre, Clara et Manon. Bonsoir.
10: Bonsoir.
9: Alors vous, est-ce que vous pouvez me dire déjà quel est votre joueur préféré de l'équipe de France?
10: Bah, je pense un peu classique, mais Kylian Mbappé.
11: Bah, oui, hein, le capitaine. Hein,
9: bah, ouais, le capitaine. Il est toujours là pour nous impressionner. On espère un nouveau doublé peut-être.
11: Ah, bien sûr, minimum.
10: C'est sûr, il va le faire.
9: Et est-ce qu'on a un petit prono pour ce soir, les filles?
10: On pense
11: 2-1.
9: 2-1 pour les Bleus ou 2-1 pour la Norvège?
10: Pour les Bleus,
11: quand même.
9: Évidemment. Ce que j'allais dire, ce soir, il y a quasiment que des maillots de foot bleus. On voit pas un maillot norvégien.
10: Oui. Non. Il a pas intérêt.
11: Vraiment pas.
9: Ouais, vous entendez Pia, Charlotte et Bruno ici. On soutient les Bleus. Il y a aucun doute là-dessus. L'écran vient d'être allumé. Ah non, il vient de s'éteindre, mais il va être allumé dans quelques minutes. On attend le début du match. J'espère, parce que là, il y a vraiment plus d'images. Donc dans 10 minutes, il faut que l'écran soit allumé pour le début du match. Et comme ça, on pourra tous profiter.
4: On croise les doigts et sinon vous dites aux gens d'écouter ici hein, sur leur téléphone et s'ils n'ont pas l'image, ça sauvera quand même leur soirée.
9: Évidemment, merci, je mettrai une radio, vous inquiétez pas.
4: Exactement. merci Féline Leloir-Dio, merci mille fois et merci à Clara et Manon qui étaient avec vous. Nous, on va se tourner maintenant vers Nico Perronet qui est à Boston pour nous faire suivre le match. Les joueurs, Nico, sont en train d'arriver dans le couloir et on l'a dit, Nicolas, la Norvège a énormément fait tourner pour ce troisième match de la Coupe du Monde pour eux contre l'équipe de France.
7: Ouais, je vais vous donner les noms des Norvégiens, puis je vais vous donner les clubs également des joueurs qui seront sur la pelouse et qui sont effectivement en ce moment dans le couloir de ce stade de Boston. Le gardien Egil Selvi qui joue à Watford. Sur la droite de la défense, on aura Fredrik Horsnes qui joue à Benfica, qui est le seul des Norvégiens qui était sur le 11 de départ, dans le 11 de départ face au Sénégal. Il y a 10 changements opérés par le sélectionneur Stoltenbakken. Ouais, même le gardien, c'est le numéro 2 par rapport au dernier match. Et donc, tout le reste, ce sont des joueurs qui n'ont pour l'instant débuté aucun des deux premiers matchs. Falchener, il joue à Stavanger, associé à Østigard, qui joue au Genoa en charnière centrale. Sur la gauche de la défense, Bjørkan, joueur de Bodø/Glimt. Au milieu de terrain, on aura Patrick Berg, qui est le capitaine ce soir, joueur de Bodø/Glimt également. Milieu de terrain, associé à Torsved Sassuolo, Asgard Glasgow Rangers, et puis devant Oscar Bob, joueur de Fulham sur la droite de l'attaque norvégienne. Schjelderup, joueur de Benfica également sur la gauche, et puis Jorgen Strand Larsen en attaque, en numéro 9 en attaquant de pointe, coéquipier de Mateta à Crystal Palace. Voilà, vous n'aurez pas entendu le nom d'Erling Haaland, pas celui d'Ødegaard, pas celui de Storlott. Tous les cadres norvégiens sont sur le banc. C'est clairement l'équipe B de Norvège qui est alignée ce soir, c'est l'équipe des coiffeurs, hein, clairement, puisque la Norvège se contente finalement de cette deuxième place. Alors ça ne veut pas dire qu'elle ne veut pas de la première, mais elle se contente très clairement de la deuxième place. Et le sélectionneur prépare la suite de la compétition. C'est la deuxième fois seulement dans son histoire que la Norvège passe la phase de groupe. Donc l'objectif est partiellement déjà atteint pour cette équipe. Et l'objectif ce soir, clairement, c'est de faire reposer les cadres. Ça ne veut pas dire qu'on ne verra pas le duel Haaland-Mbappé au cours du match, mais en tout cas pas pour débuter. Et en tout cas, c'est l'occasion rêvée pour l'équipe de France d'aller la chercher, cette première place, parce que si les Norvégiens n'en veulent pas, et le staff des Bleus en veut, malgré la problématique qu'il y a derrière. Effectivement, on peut en parler, hein. Terminer premier, c'est mieux en termes de logistique, c'est pas cadeau en termes de tableau. Terminer deuxième, c'est peut-être un peu mieux, et encore ça se discute en termes de tableau, mais par contre en termes de logistique, il va falloir effectivement beaucoup plus voyager. Donc voilà un petit peu la problématique et la physionomie de cette rencontre, alors que Kylian Mbappé et le capitaine norvégien, donc Patrick Berg, entre à l'instant sur la pelouse. Mais c'est vrai que c'est une composition assez surprenante de la part de la Norvège.
4: Bruno Salomon.
12: Juste pour vous avertir que l'on dit les coiffeurs en norvégien, en scandinave, c'est friseur. Voilà, c'était juste pour vous avertir. Voilà,
7: on peut comprendre.
12: Voilà, on comprend tout de suite.
4: Et on salue Tina qui nous écoute depuis Tbilissi.
12: Tout à fait.
4: Je ne sais pas comment on dit coiffeur là-bas, mais Tina, n'hésite pas à nous le dire, ça nous fera plaisir. Vous pouvez nous retrouver évidemment sur le chat de la chaîne YouTube ici. Vous pouvez voir aussi nos ganaches et la super déco du studio qui est vraiment festive. Charlotte, est-ce que toi ça t'a étonné de voir à quel point la Norvège faisait tourner 10 changements sur 11, ils veulent vraiment pas de la première place?
5: Ils s'en foutent clairement de ce match, hein. Ils veulent juste énormément faire tourner. Moi je suis très très étonnée que Haaland ne soit pas titulaire, ouais. Pour juste dans le sens où le match contre Mbappé, en fait.
4: Ouais.
5: À un moment donné,
4: il a déjà mis 4 buts en 2 matchs. Il est dans la course contre Mbappé, mais si tout le monde, enfin tous les grands.
5: Surtout que c'est contre une équipe de France qui, on le rappelle, même si contre l'Irak ils n'ont pas pris de but, mais c'est une équipe de France qui prend des buts à chaque match. Donc en fait, il y avait peut-être moyen pour lui de mettre un ou deux pions. Très très étonné. Après, en fait, on le fait sortir. Tu le fais sortir à la mi-temps. Si tu t'en fiches de ce match-là, tu te dis, bon, la deuxième place, elle me va complètement. À un moment donné, quand t'es buteur et que t'as des envies de statistiques et d'être un grand dans cette compétition, tu dois être titulaire.
4: Bruno.
12: Moi, ça ne me choque pas. L'équipe de France, sur les dernières Coupes du Monde, on a souvent mis les friseurs. Hein. Ils étaient régulièrement... On mettait une équipe qui, avec 5, 6, 7 changements. Là, cette fois-ci, on ne les fait pas. Pour moi, la Norvège, en fait, elle fait voir surtout que c'est une nation, c'est une équipe, c'est un groupe. Et en gros, tout le monde va participer. Ils se qualifient pour la première fois depuis 1994 pour un tour suivant. Ils ont réussi leur objectif. Allons-y. il l'a dit, il a fait oui, l'équipe de France, si vous voulez.
5: On pensait que c'était du bluff un peu.
12: Eh ben non, en fait, il fait voir que c'est une nation, c'est 26 gars.
5: Ouais, mais ça montre la mentalité aussi, parce que Kylian Mbappé, lui, il veut jouer tous les matchs.
12: Oui.
5: donc en fait, c'est juste pas la même mentalité.
12: Kylian Mbappé est dans la trempe des Messi, Ronaldo, qui ne lâcheront pas un centimètre. Il y en a un autre qui est capable de dire, bah toi, copain, vas-y, joue, t'as le droit à ton match, t'inquiète pas, je ferai le boulot, j'irai mettre les buts quand il faudra en mettre. Je suis pas totalement choqué. Et vous savez qu'on va avoir des problèmes, hein. Ils vont nous poser problème.
4: Alors justement, c'est ce que j'allais de poser comme question à Nico Perronet à Boston. Nico, quand on voit entrer Patrick Berg avec le brassard, c'est l'heure des hymnes?
12: Oui.
4: Ouais, c'est l'hymne norvégien. On va écouter les hymnes alors, l'hymne norvégien.

0: qu'on a l'habitude d'entendre beaucoup aux Jeux Olympiques d'hiver, un peu moins
1: oui, c'est vrai,
0: à la Coupe du Monde, évidemment, parce que c'est la quatrième participation, on l'a dit, seulement de la Norvège qui prépare la suite. Et ceci explique cela en termes de composition d'équipe. On va avoir droit à la Marseillaise ici à Boston.

0: même pour Guy Stéphan, hein, qui se retrouve sur le banc à la place de son ami Didier Deschamps, qui lui a enterré sa mère aujourd'hui. C'est quand même une soirée particulière pour lui, Nico. Hein.
1: Oui, c'est une soirée effectivement très très particulière, et on a pu dire aujourd'hui, parce que c'est l'info qu'on avait eue, qu'une minute de silence serait observée en hommage au deuil que traverse Didier Deschamps. Ça a été rectifié en fait, il y aura bien une minute de silence au coup d'envoi de ce match, donc dans quelques minutes maintenant, mais c'est en hommage aux victimes du tremblement de terre qui a eu lieu au Venezuela, qui a fait des centaines et des centaines de morts. Donc il y a eu un vrai vrai problème de communication entre la FIFA, le staff de l'équipe de France, etc. Donc voilà, mais c'est vrai que c'est pour Guy Stéphan un moment forcément particulier. Il l'a dit hier en conférence de presse, je me sens pas à ma place. Ma place, c'est de mettre des plots sur le terrain de foot à l'entraînement. Ma place, c'est vraiment d'être la petite main quelque part de Didier Deschamps. On essaie de rendre la situation la plus normale possible, une situation qui n'est absolument pas normale, puisqu'on a quand même une équipe de France qui est privée de son sélectionneur pendant plusieurs jours en pleine compétition. Donc oui, moment particulier pour lui qui était déjà sur le banc. Ça lui est arrivé une fois face au Danemark en Ligue des Nations en juin 2022, parce que Didier Deschamps à l'époque avait perdu son papa. L'équipe de France s'était inclinée sur ce match-là du but à 1. Stéphane, c'est le fidèle parmi les fidèles de Didier Deschamps. Il a été adjoint de Didier Deschamps depuis 2009, déjà à l'Olympique de Marseille. Ça fait 17 ans qu'ils travaillent ensemble, et depuis 2012, évidemment, dans le staff des Bleus. Donc, moment très, très particulier, forcément, pour Guy Stéphane, qui est allé s'asseoir sur le banc après avoir sans doute été traversé de beaucoup d'émotions pendant cette Marseillaise.
0: Ouais, et il y a un autre joueur et plusieurs autres joueurs qui doivent vivre quelque chose de très spécial ce soir, Charlotte. C'est les joueurs norvégiens qui appartiennent à l'équipe de Bodø/Glimt. C'est le cas du capitaine de ce soir, Patrick Berg. Ils ont vécu une dinguerie en Ligue des Champions cette année, cette équipe de Bodø/Glimt. Et là, ils se retrouvent à être capitaine en match de Coupe du Monde contre la France. C'est assez incroyable de vivre ça sur la même saison.
2: Il faut avoir les nerfs assez solides. Ah ouais. Et c'est vrai que c'est ce que tu disais, hein, Pierre, de cette équipe de Norvège. Cette solidarité, cette cohésion. Et ils essayent de retranscrire sur le terrain. Donc le sélectionneur a fait énormément de changements. Ça montre toute la confiance qu'il a en son groupe et récompenser tout le monde. Clairement, c'est les valeurs de cette équipe-là.
0: Et Nico, il ne faut pas s'attendre à des Norvégiens, des coiffeurs, comme on dit, qui vont laisser la France faire ce qu'ils veulent. Hein. Ils vont se battre, évidemment, l'équipe B de la Norvège, pour arriver à faire quelque chose ce soir.
1: Oui, moi je pense pas qu'ils ne veulent pas de la première place. Je pense qu'effectivement, je suis assez d'accord avec Bruno, c'est quelque part une gestion d'effectifs de la part d'un staff qui pense que son équipe peut aller loin dans la compétition, qui s'en fout un petit peu de terminer premier ou deuxième tant que le ticket est validé, et c'est le cas depuis leur deuxième match. Pour l'instant, ils ont fait quand même une très très belle compétition, 6 points sur 6, et on rappelle que ça a été la Norvège, la meilleure équipe de la phase de qualification pour ce mondial de toute la zone Europe, hein, 24 points sur 24, Erling Haaland meilleur buteur. Donc voilà, ils sont dans cette compétition pour aller loin. Ils savent qu'ils ont une génération assez exceptionnelle, et donc ils gèrent comme l'équipe de France a pu gérer par le passé un troisième match de groupe. C'est la fameuse minute de silence ici à Boston, et on reviendra évidemment au match après.
0: Avec tout le respect évidemment qu'on a et toutes les pensées qu'on a pour la population équatorienne qui est dans la douleur à cause du tremblement de terre qui est advenu hier, en radio on ne peut pas laisser une minute de silence, sinon c'est le disque de secours qui part. Donc on va rester en studio, mais tout en ayant un œil sur les images de ces joueurs qui sont réunis évidemment autour du rond central en se tenant l'épaule pendant cette minute de silence. On va rappeler peut-être les compos pour l'équipe de France. C'est Kylian Mbappé qui est en pointe évidemment, Désiré Doué qui a été préféré à Bradley Barcola sur l'aile gauche, Michael Olise dans l'axe derrière Kylian Mbappé, Ousmane Dembélé sur l'aile droite, Manu Koné et Tchouaméni sont associés au milieu de terrain, c'est la première fois depuis le début de ce mondial, en tout cas en tant que titulaire. Et puis la défense est composée à gauche de Théo Hernandez, Maxence Lacroix dans l'axe avec Dayot Upamecano, Jules Koundé latéral droit et Mike Maignan dans les buts. La minute de silence est terminée, Nicolas Perronnet à Boston.
1: Ouais, exactement, avec des gros plans sur les visages effectivement de l'équipe de France qui ont forcément une pensée pour leur sélectionneur Didier Deschamps. On a vu le capitaine Kylian Mbappé avec le regard un petit peu baissé comme tous ses coéquipiers. Il y a une demande également de la part de l'équipe de France, demande de porter un brassard noir pour ce match. Ça a été refusé également par la Fédération Internationale, et donc l'équipe de France va évoluer sans signe distinctif pour ce coup d'envoi pour son sélectionneur. En revanche, il y aura le maillot extérieur et la tenue extérieure pour tous les joueurs. Vous savez, ce fameux maillot vert menthe qui a un succès fou.
0: Vert statue de la liberté,
1: ouais,
0: Nico.
1: C'est ça, c'est le fameux... Oui, c'est vrai. Mais moi, je dis vert menthe. On dit vert de gris aussi, mais ça veut rien
0: dire. On peut dire vert canon aussi. Moi, j'adore
1: vert
0: ce maillot.
1: Statue de la liberté, c'est ça. Mais il est en rupture de stock en France. Maillot, il a un succès, mais dingue.
0: Bien sûr.
1: C'est la première fois. Je crois qu'il fait partie des trois maillots de l'équipe de France les plus vendus dans l'histoire des Bleus. Et donc, les Bleus sont en vert menthe ou en vert statue de la liberté, effectivement, pour ce coup d'envoi qui va être donné à l'instant par l'équipe de Norvège qui va attaquer de la gauche vers la droite avec, pour le coup, pour les Norvégiens, le maillot classique, tout en rouge avec la croix bleue sur le torse. Et les Français qui récupèrent le premier ballon avec déjà là-bas peut-être Kylian Mbappé qui va pouvoir être lancé sur le côté droit et récupère ce ballon, le capitaine, et il frappe. Ouais, c'est sur la barre. C'est sur la barre. Moins de 30 secondes de jeu, 23 secondes et déjà la frappe sur la barre de Kylian Mbappé qui avait été oublié là-bas sur le côté droit. C'est pas terminé, c'est récupéré par l'équipe de France. Ouais, il est très bon ce début de match. Elles sont très bonnes ces premières secondes de la part des Bleus, parce que oui, il a eu de l'espace tout de suite, Kylian Mbappé, sur son côté droit. Il avait du champ, il a avancé, il avait peut-être des solutions pour centrer sur sa gauche, mais finalement, eh bien, vu qu'il y avait le repli défensif, il a frappé et c'est allé, eh bien, à deux doigts de tromper déjà le gardien de cette équipe de Norvège, Egil Selvik. 23 secondes de jeu et déjà une énorme situation pour l'équipe de France, la frappe de Mbappé sur la barre.
2: C'est exactement pour ça que lors des coups d'envoi, on recherche la touche. C'est pour pas perdre le ballon et pas avoir des situations comme ça, parce que justement, ils ont recherché ce côté droit de Jules Koundé. Et donc, du coup, le latéral gauche est monté énormément. Cigar, il fait une boulette monumentale. Et Mbappé, après, il avait la solution, frapper, c'était le bon choix.
1: Allez, les Français qui sont donc bien rentrés dans cette partie avec le premier ballon, là, justement, touché par... Maxence Lacroix, premier ballon en Coupe du Monde. Ça fait forcément quelque chose pour le défenseur de Crystal Palace, qui est titularisé en lieu et place de William Saliba, on le rappelle. Pas de souci sérieux pour William Saliba, mais on sait qu'il est régulièrement touché au dos. Il doit se faire opérer d'ailleurs après la Coupe du Monde, donc il est clairement préservé par le staff de l'équipe de France. Petit arrêt de jeu, le premier de cette partie, tout simplement parce que l'arbitre de la rencontre, on n'en a pas parlé, il est britannique, il s'appelle Michael Oliver, on le connaît bien, du côté de la Première Ligue notamment. Et il a touché le ballon là involontairement, donc on va le rendre à l'équipe de France et à Manu Koné en l'occurrence, qui va aller chercher Upamecano sur sa droite. On est dans la moitié de terrain de l'équipe de Norvège. Oh, le mauvais contrôle là-bas d'Ousmane Dembélé. Franchement, là, il a regardé tout sauf le ballon. Il a, je pense, un petit peu regardé ses coéquipiers et pensé à ce qu'il allait faire avant. Et alors, le contrôle est complètement raté. Ça part en touche. Ça arrive, ça, Charlotte.
2: Oui, ça arrive même au meilleur. Il a anticipé l'action. Mais c'est vrai que c'est bien ce que font les Français. Là, on met la pression. Grosse opportunité de Kylian Mbappé dès le début du match. Ça montre les intentions des Bleus.
0: Bruno Salomon.
3: Et on rappelle, 0810 055 056, venez nous laisser vos messages vocaux, mais aussi vos messages pour encourager les Bleus, par exemple comme Blondine qui est sur Pimp My Life, qui nous dit 3 buts à 2 pour la France, j'y crois. Et puis on a aussi Anthony qui nous écrit de Toulouse, ici Occitanie c'est sa locale, et il dit allez les Bleus. Et je vous rappelle que vous pouvez nous rejoindre aussi sur notre chaîne YouTube ICI, et là les messages sont très nombreux. Un petit coucou par exemple de la part de Matt qui nous dit coucou de Sochaux qui monte en Ligue 2. On salue bien évidemment ici nos amis d'ici Belfort et Hervé Blanchard, commentateur émérite du FC Sochaux-Montbéliard.
0: Nicolas Perronnet à Boston.
1: 3 minutes de jeu, ça démarre plutôt bien pour l'équipe de France qui s'est déjà procuré une occasion très très sérieuse. La frappe de Kylian Mbappé sur la barre transversale du gardien norvégien. Les Français qui monopolisent le ballon. Il y avait là tout à l'heure encore côté droit, encore du côté de Kylian Mbappé. Une vraie occasion de partir pour le capitaine des Bleus. Ça a un petit peu été lent à mettre en action, c'est pas grave, c'est pour l'instant très bien ce que font les Bleus. Ousmane Dembélé là, c'est bien aussi ce qu'il fait là. Oh, la passe, elle est magnifique de Dembélé dans la surface de réparation, le centre en retrait de Jules Koundé là qui s'était infiltré. C'est pas terminé, la frappe derrière de Manu Koné, c'est cadré, c'est arrêté ou plutôt repoussé par le gardien. C'est toujours pas terminé, on est encore dans la surface de réparation. C'est déjà très très chaud pour la Norvège avec Désiré Doué. Oh, là en profondeur là pour Michael Olise. Grosse chaleur dans la surface de réparation. attention, la frappe de Manu Koné puissante.
0: Incroyable.
1: Malheureusement, un petit peu trop sur le gardien. Et derrière, ouais, c'est, tout est parti d'une magnifique passe d'Ousmane Dembélé, la vista là. Mais ben, on est à deux doigts déjà de l'ouverture du score pour l'équipe de France.
0: Charlotte, magnifique, hein, Manu Koné là.
2: Ouais, Manu Koné est toujours très très bien placé aussi. L'intelligence de Jules Koundé qui est resté très très haut. Mais là, on était 6 voire 7 Français dans la surface de réparation. On est reparti sur de bonnes bases, comme face à l'Irak lors des premières minutes.
1: La frappe là de Désiré Doué également. Décidément, bah, on cadre du côté de l'équipe de France. Là, on a cadré, mais c'était complètement écrasé. Cette frappe plein axe de Désiré Doué qui a pris sa chance. C'est ce qu'il devait faire, hein, parce que franchement, je trouve que le pressing norvégien, mais alors, il est pas là du tout pour l'instant. On se balade un petit peu dans une zone de vérité. C'est tant mieux pour l'équipe de France. Il y a beaucoup d'espace. Côté droit, notamment la balle, côté d'Ousmane Dembélé, franchement, on a l'impression qu'on peut faire partir Ousmane en profondeur ou Kylian, qui est souvent dans le coin assez facilement. Attention, parce que là, il y a de l'espace également côté droit, mais cette fois-ci, celui de la Norvège, avec ce ballon qui est un des premiers ballons à négocier pour les Norvégiens en attaque placée et qui va être rapidement perdu. Ouais, il y a faute là-bas sur Jules Koundé, oui. Il était en retard. Le destinataire de ce ballon, en l'occurrence Schveld de Rupp, qui a été devancé par Jules Koundé. Il a quand même essayé de récupérer le ballon. Ce sera un coup franc à venir pour l'équipe de France dans sa moitié de terrain. Et c'est Upamecano qui va relancer court avec Maxence Lacroix. Allez, l'équipe de France qui va chercher, j'imagine, voilà qui est fait, Michael Olise. Le décrochage de Michael Olise avec Théo Hernandez qui lui aussi fait son retour dans le 11 titulaire avec la rotation avec Lucas Digne qui était titulaire au dernier match. Et encore voilà côté droit Ousmane Dembélé trouvé en première intention, il y a du champ pour Ousmane Dembélé trouvé par Kylian Mbappé, le crochet d'Ousmane Dembélé, la frappe d'Ousmane Dembélé, le but d'Ousmane Dembélé. Et ben le voilà, le ballon d'or. On les voyait les espaces sur ce côté droit de l'attaque française. Kylian Mbappé en première intention qui est allé chercher Ousmane Dembélé, un crochet, deux crochets dans la surface de réparation, la frappe croisée. Ça ressemble beaucoup au but d'Ousmane Dembélé face à l'Irak. 1-0 pour l'équipe de France, la 7ème minute de jeu seulement. Ils se baladent les bleus. Ousmane Dembélé, c'est parti.
2: C'est un but d'école. C'est un but d'école parce que Dembélé, il est vraiment très très large sur son côté droit. Et après, c'est Bjørkan là qui est absolument mal placé. Il est dans cette surface de réparation. C'est que quand on est défenseur, on doit faire attention. Et on voit, hein, que l'alignement est pas bon, hein, du côté de la Norvège. Et ensuite, on est beaucoup trop loin face à Dembélé qui a le temps de faire ses petits crochets pied droit, pied gauche. Et ensuite, l'enchaînement trouvé opposé aussi, pas simple. Le gardien est peut-être mal placé également, mais la fin de frappe pour ensuite retrouver de l'espace et avoir l'opportunité de frapper pied droit, il est masqué, hein.
0: Alors que le Sénégal a ouvert le score face à l'Irak, puisque le match évidemment des deux autres équipes du groupe I se joue en même temps, donc Sénégal et Sénégal-Irak 1-0. Nicolas Perronnet à Boston.
1: Ah ben, ça se passe bien pour cette équipe de France qui pour l'instant
0: ils veulent être premier du groupe, hein, c'est clair.
1: Oh, oui, je crois que là on a la réponse.
0: Je pense que c'est clair. Ouais.
1: Je crois qu'ils sont bien à Boston, que le camp de base à Boston plutôt à Bentley, à l'université de Bentley qui est dans la grande banlieue de Boston. Je pense que ça leur va bien. Je pense que le staff Didier Deschamps et Guy Stéphane qui le supplée aujourd'hui sur le banc a pas envie d'aller bien traverser les États-Unis.
0: Et Nico, en 7 minutes, 4 tirs de la France, 4 tirs cadrés.
1: Ouais, c'est vrai qu'on avait eu du mal à cadrer, souvenez-vous, face au Sénégal. C'était la première mi-temps de la Coupe du Monde derrière l'Irak. Franchement, moi, je sais pas trop quoi en penser parce que ben, on retiendra seulement les orages, mais l'Irak, c'était quand même d'une faiblesse telle qu'on va pas en avoir beaucoup de conclusions. Et puis là, face à la Norvège, ce qu'il y a de sûr, c'est qu'on cadre effectivement beaucoup. Il y a eu la frappe de Manu Koné, il y a eu celle de Désiré Doué, écrasée certes, mais cadrée. Donc ouais, c'est un bon début de match de l'équipe de France, mais c'est quand même cata du côté de la Norvège, hein, franchement.

0: Également, enfin, on aurait pu peut-être, hein, et le staff se posait la question d'un possible déménagement d'un camp de base. Ils sont bien du côté de Boston, ils sont bien en termes de météo. C'est l'un des camps de base les plus au nord des États-Unis. On sait que Didier Deschamps est très très attaché à ça en termes de chaleur. Alors oui, ok, il fait un petit peu moins chaud ici dans le nord-est des États-Unis. En revanche, il y a des orages, quoi. Voilà, ça, il n'avait peut-être pas prévu qu'il y avait des orages comme ça à cette période-là de l'année dans des stades où on n'a pas de toit. Ça peut créer d'autres problèmes. Mais clairement, oui, ils ont fait leur choix. Ils veulent une partie de tableau où la logistique sera plus facile. Et d'ailleurs, ce qui est assez marrant et anecdotique, c'est que si la France, on imagine que c'est quand même plutôt bien parti vu les intentions, vu l'équipe en face, même si là, attention à la situation où c'était très dangereux, là, ce ballon perdu par les Français, ça va aller pour Mike Maignan, mais heureusement que la frappe, la passe là vers Strand Larsen, elle est très très mal assurée et qu'elle est un petit peu interceptée miraculeusement. Comme un cadeau offert au Pamecano, parce qu'on s'est mis en danger sur un ballon perdu. Je termine juste sur ses sorts. Voilà, donc maintenant on va revenir parce que là on perd les ballons ballon sur ballon du côté de l'équipe de France. Et c'est un peu plus inquiétant que le début de match. Allez, ça va être récupéré. Juste pour terminer, ouais, la logistique, et on reste à Boston. Et surtout, bah, si on repart comme ça avec une équipe de France première du groupe, on fait exactement ce qui s'est passé depuis le début de la compétition, c'est-à-dire bah, les prochains matchs, c'est New York, Philadelphie, puis Boston. Donc voilà, on ne changerait pas nos habitudes.
1: Bah, on est bien comme ça, hein. Ça fonctionne. Donc voilà. Par contre, Charlotte, moi je me pose une question sur la Norvège. Ils font tourner énormément, ils vont sans doute prendre un peu une piquette ce soir. Est-ce que quand même, ça, c'est pas le genre de situation qui peut influer aussi sur, je sais pas, sur le mental du groupe?
2: Et bien
1: ça
2: sûr,
1: m'étonne, moi.
2: Surtout pour ceux qui n'ont pas de temps de jeu. Ils se disent, bon, bah, nous, on est là que pompiers de service, mais sauf que quand on en change un ou deux, ça va, parce qu'on est encore dans le truc. Mais quand c'est quasiment toute une équipe, en fait, on se dit quoi? On ne sert pas à grand chose. Et en plus, on se prend une piquette. Donc, oui, les valeurs de ce groupe, c'est de la solidarité, on est tous ensemble, etc. C'est que la quatrième Coupe du Monde, on va dire, de ce pays. Mais quand même, c'est vrai que dans les têtes, s'ils s'en prennent 5 ou 6, ils rentrent à l'hôtel, ils dorment pas forcément bien, quoi.
1: Nicolas, à Boston.
0: Ouais, ils se font manger, hein, clairement. Ils se font vraiment manger. C'est facile pour l'équipe de France. Là, on a vu un centre pour aller trouver Kylian Mbappé sur le côté droit. C'est un petit peu compliqué, mais il a réussi quand même à remettre ce ballon dans la surface de réparation, à le redresser. Il n'y avait personne à la récupération. J'ai l'impression que oui, on est sur un deuxième France-Irak, hein, en termes d'opposition pour l'instant. Franchement, après quoi, à peine 10 minutes de jeu, ouais, 12 minutes de jeu ici à Boston. Première impression très faible donnée par cette équipe de coiffeurs norvégiens qui essaye là de se relancer, qui vont perdre le ballon. Et justement, Kylian Mbappé qui va le récupérer pour Michael Olysee. Le voilà peut-être, le 2 buts à 0. La frappe de Michael Olysee, elle était cadrée, elle était dangereuse, mais le repli défensif en panique, en catastrophe de la défense norvégienne qui vient contrer ce ballon. Mais là encore, le ballon perdu, mais à quoi? Plein axe, 25 mètres, récupéré facilement par Kylian Mbappé. Ils sont en perdition, les Norvégiens, sur ce début de match.
1: Ouais, et nous, on était en perdition aussi dans le studio parce qu'on avait oublié de changer le score sur notre petit panneau, tu vois, où on change le score. Bruno l'a fait et Kevin, qui voit le match depuis le boulot, nous dit on vous voit sur écran géant sur le quai au taf de nuit entre deux déchargements. Donc bah du coup, il voyait en gros notre oubli. Donc pardon Kevin, merci de nous assister, on en a bien besoin. Et on embrasse tous les collègues de Kevin qui nous regardent et nous écoutent. Nicolas.
0: Allez, la touche non, ce sera un coup franc pour la Norvège. Sur cette tentative laborieuse signée Christian Torstvedt, joueur de Sassuolo sur le côté droit. Et ça va être une espèce de corner très très ouvert là pour les Norvégiens. Alors il n'y a pas Erling Haaland dans la surface de réparation pour faire parler sa taille. Il n'y a pas Sørloth non plus, le joueur de l'Atlético Madrid, et c'est 1m95. Après, ça reste des Norvégiens. Il y a quand même de la taille là-bas au milieu de la défense française. Et attention à ce premier coup de pied arrêté pour la Norvège après 13 minutes de jeu. Donc de la droite vers la gauche, Mike Maignan qui est attentif. Les Bleus qui sont alignés, c'est parti. C'est point de pénalty et c'est la tête d'Upamecano pour écarter le danger. Ce sera Norvégien. Le deuxième ballon là-bas, le duel qui s'engage face à Jules Koundé, qui est bien aidé, ouais, Jules Koundé. Par Michael Olysee, mais malgré tout les Norvégiens s'en sortent quand même. Oh, le ballon qui est récupéré, oh c'était magnifique ce qu'a fait Strand Larsen là dans la surface de réparation avec le contrôle qui a mis tout le monde dans le vent, et notamment Dayo Upamecano pour se mettre ce ballon sur son pied droit et tenter bien la frappe. Le contrôle est absolument somptueux devant vraiment le visage d'Upamecano et derrière l'enchaînement, et heureusement qu'il se rate parce que là tout seul il est allé créer une occasion très très très dangereuse, l'attaquant de Crystal Palace. Comme quoi on n'est pas à l'abri avec cette équipe de Norvège, il y a du talent.
1: Charlotte, c'est beau, hein.

0: C'est beau, mais c'est trop compliqué à analyser. Upa Mécano, il met la tête. C'est le choix juste. Après, techniquement, il le fait pas exprès. Hein. Larsen, je suis désolé, mais il le fait pas exprès de faire un contrôle
1: la tête,
0: hein. Comme ça.
1: C'est touché de la tête par Upa Mécano.
0: Tu crois?
1: Ouais, c'est légèrement frôlé. Ouais.
0: Donc non. Réussite, ouais. Mais être très concentré jusqu'à la fin, pas baisser le rythme. Il faut absolument mettre le deuxième le plus rapidement possible.
2: On espère que Larsen l'a pas fait exprès, hein, Nico?
0: Bah, c'est impossible.
2: Bah, on verra la suite du match. Écoute, on sait pas, hein. On va pas souvent jouer, donc. Nicolas Perronnet à Boston.
3: Bientôt le quart d'heure de jeu et l'équipe de France qui mène 1-0 déjà grâce au ballon d'or, grâce à Ousmane Dembélé, la frappe pied droit croisé à la 7e minute de jeu. Les Français qui sont de nouveau à l'attaque avec justement là-bas collé à sa ligne de touche côté droit Ousmane Dembélé, à côté de lui son capitaine Kylian Mbappé pour Michael Olise. On a les trois fantastiques là qui se font des petites passes dans un petit périmètre sur le côté droit, et Michael Olise qui va écarter cette fois-ci côté gauche en passant par Manu Koné. Théo Hernandez avec Tchouaméni, Koné encore, le décrochage d'Olise, ça joue tranquillement, et Désiré Doué là, la petite talonnade qui ne donnera rien pour les Bleus. Bien parti dans ce troisième et dernier match du groupe I. On le rappelle, une victoire ou un match nul. Et c'est la première place du groupe assurée pour l'équipe de France. Une victoire qui ne serait bien plus le cas depuis 2006 pour les Bleus si elle advenait. Puisque depuis 2006, eh bien, l'équipe de France a à chaque fois perdu, ou en tout cas pas remporté, son troisième match de groupe en Coupe du Monde. Ou à l'Euro, 16 minutes de jeu ici à Boston. C'est donc bien parti pour les Bleus qui mènent 1-0.
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2: Avec Charlotte Lorgeret, ancienne joueuse et consultante ici pour la Coupe du Monde, en studio avec nous. Bruno Salomon est là pour lire vos messages sur le chat de la chaîne YouTube ICI, ICI. Venez discuter avec nous, nous raconter des blagues, on adore ça. Et Nicolas Perronnet, journaliste au service des sports de Radio France, est à Boston et nous fait vivre ce match, donc 1-0 entre la France et la Norvège. Nico.
3: Le dégagement de Selvik, le gardien numéro 2 de cette équipe de Norvège, qui joue à Watford. Allez, la récupération, elle est pour l'équipe de France. Il y a peut-être de la vitesse là, possiblement, pour Désiré Doué qui lance Kylian Mbappé en profondeur dans la surface de réparation. Kylian Mbappé sur le côté gauche, la frappe de Mbappé, c'est cadré. Et encore un tir cadré pour l'équipe de France. Ah ouais, là ça cadre très sérieusement. On a réglé la mire pour les Bleus et il s'en veut Kylian Mbappé parce que il a fait un petit peu un non-choix. Il avait possibilité peut-être d'ouvrir un peu plus son pied droit ou de faire un petit peu la spéciale, vous savez, quand il rentre sur son pied droit et puis qu'il referme au dernier moment pour aller chercher le premier poteau. Là il a cadré certes, mais c'était quand même sur le gardien Selvik. Mais encore une fois, mais alors il y a des espaces dans le dos de cette défense. On a beaucoup parlé du côté droit, le côté par où est venu le but d'Ousmane Dembélé. Et là, c'est côté gauche qu'Ousmane Dembélé a été lancé. Le ballon est encore dans les pieds des Français avec Tchouaméni qui se balade là, latéralement dans la zone des 30-35 mètres. Jules Koundé, Ousmane Dembélé désormais sur le côté droit. Ousmane Dembélé qui va peut-être aller provoquer. Il n'a pas beaucoup de solutions, donc il va peut-être tenter le dribble à l'accélération. Non, il n'y a pas de solution du tout. Donc on va repasser derrière avec Maxence Lacroix. Tous les Bleus sont dans les 40 derniers mètres, hein, pour vous dire la facilité avec laquelle l'équipe de France est bien composée. En ce début de match, Michael Olise.
2: Alors que l'Irak a reçu un carton rouge face au Sénégal, le score est toujours 1-0 pour le Sénégal. Juste, Charlotte, tu as fait de grands gestes en studio quand Nico a évoqué la défense norvégienne. C'est pas foufou pour l'instant ce qu'il propose.
0: C'est pas foufou parce que les Bleus, ils mettent les ingrédients. Quand tu as Olise, Désiré Doué, Dembélé, Mbappé qui courent vers l'avant, qui courent à plus de 30 km/h comme ça, quand tu es défenseur, même début du match, tu saignes un peu du nez. Ah bah oui, parce que tu sais pas qui prendre en fait. Tu sais pas qui prendre. Quand tu as encore un joueur, ouais, c'est un peu plus simple. Tu fais des prises à 2, à 3, mais quand t'as au moins 4 joueurs qui mettent de l'intensité, t'as le tournis très rapidement.
2: Et Nico, c'est la Norvège là qui a le ballon.
3: Ouais, mais déjà perdu et récupéré par Manu Koné. Ouais, ils arrivent pas à
2: ils l'ont mis en touche tout seul en même temps.
3: Ouais. Non, mais c'est vrai que c'est après ils se sont quand même procuré une grosse occasion malgré tout. Il y a eu tout à l'heure 2 ballons perdus par les Bleus. C'est peut-être le seul bémol de ce début de match pour l'équipe de France. On a perdu des ballons un petit peu facilement dans des zones dangereuses. Il y en a eu 2, ça a été pas très bien négocié. Ça aurait pu l'être mieux. Est-ce que ce sera le cas là sur ce ballon? Attention, il y aura une frappe de loin pour l'équipe de France. Et Tchouaméni là qui s'est bien sacrifié, qui est allé tacler intelligemment pour dévier la trajectoire du ballon. C'était plein axe. Et c'est à nouveau venu d'un ballon perdu, mais derrière, eh ben il y a possibilité de compte pour l'équipe de France. Et si ça passe pour Kylian Mbappé qui est accroché par le maillot, il laisse jouer l'arbitre de la rencontre. C'est Ousmane Dembélé qui va être servi. La frappe, Ousmane.
5: Ça fait 2-0 pour l'équipe de France. Ça fait des grands sourires sur les visages des Français. Et ça fait une petite célébration. Fermez vos bouches de la part d'Ousmane Dembélé. 2-0 en 20 minutes. Ousmane Dembélé, pied droit pour son premier, pied gauche pour son deuxième et troisième but dans cette Coupe du Monde. C'est trop facile pour l'équipe de France. 2-0 après à peine 20 minutes de jeu.
2: Ah là là, Charlotte.
0: Tiens, à quoi ça me fait penser ? Quand on voit les vidéos de l'équipe de France là, qui s'entraîne à la fin de l'entraînement, où ils font des frappes devant le but là, tout seul, sans défenseur, bah, c'est exactement la même chose. Là, c'est très très bien fait. Dembélé, techniquement, c'est propre, mais il n'y a aucune adversité. Il y a Mbappé aussi qui lui ouvre cet espace pour rentrer pied gauche. On voit toute la détente, la décontraction. Ousmane Dembélé, et on peut rien faire du côté du gardien Selvik, mais franchement, je ne comprends pas la faiblesse défensivement. À un moment donné, il faut sortir sur le porteur. T'es quatre défenseurs, t'en as un qui a le ballon, il faut sortir. Tu sais que t'as tes copains qui sont derrière, qui peuvent un peu couvrir, mais si tu laisses le ballon d'or ou des joueurs comme Kylian Mbappé tout tranquillou, bah, tu vas te prendre une fessée dès la première période.
2: En tout cas, Dembélé déjà en doublé, on est à la 21e minute du match. Un but du pied droit, un but du pied gauche.
5: La réduction de l'écart, c'est quoi ce match? La réduction de l'écart pour la Norvège. Avec ce ballon là récupéré dans la surface de réparation, bah là pour le coup la passivité défensive, elle est clairement du côté de l'équipe de France. C'est Tello Asgard qui remet la Norvège dans le coup. Alors franchement, quasiment sur l'engagement. C'est parti là-bas d'un ballon négocié tranquillou côté gauche. Et alors vraiment dans la surface de réparation, mais c'est qui? C'est Upamecano là qui fait absolument il se fait avoir, mais c'est même pas un crochet qui nous fait.
0: Non mais c'est un peu tout hein, parce que Dembélé était pas repositionné, il était allé célébrer avec le banc, et en fait il y a un décalage. Tchouaméni, il doit absolument prendre la place de Dembélé, et finalement il y a tout le monde est là mais personne n'y va. Et puis Upamecano, en fait, juste même pas une feinte de corps en fait du Norvégien.
2: On dirait qu'il abandonne sur la
3: bande. Qu'il le laisse passer, ouais.
0: Parce qu'il y avait Tchouaméni qui était pas loin. Est-ce qu'ils se sont fait une petite politesse, mais ils se sont fait bêtement avoir, hein, les Français.
3: Ah bah on parlait des errements défensifs norvégiens, bah en voilà un beau, hein, clairement là, parce qu'ils sont restés sur la célébration, les Français. Ils sont restés sur Ousmane Dembélé, bah sur les sourires.
0: Ça a joué vite en fait, Nico, ça a joué très vite, on était mal positionnés, après on est revenu tranquillou, sans intensité, et finalement personne n'a pris le porteur et celui qui a récupéré le ballon.
3: Eh ben, donc 3 buts en 22 minutes.
2: Pas de suffisance pour l'équipe de France, ce serait mieux quoi. Ou en tout cas pas de déconcentration. Peut-être que suffisance c'est pas le bon mot, mais pas de déconcentration après avoir inscrit les buts, ce serait mieux.
3: Absolument. Et c'est vrai que j'allais vous dire que pour revenir au but d'Ousmane Dembélé, sur le premier, le gardien Selvik, il est quand même pas ouf quoi. Sur le deuxième, il peut rien faire. Hein. Franchement, la frappe pied gauche d'Ousmane Dembélé.
2: Et puis l'arrêt qui sort juste avant sur l'occasion de Mbappé est quand même vachement bien. On l'a revu après. Et il arrête pas du torse, il l'arrête de la jambe. Il a la jambe pliée et franchement c'est un bel arrêt.
3: Allez, avec Michael Olise là, c'était sur corner, bien récupéré ce ballon deuxième poteau et bien remis surtout par Kylian Mbappé. Corner d'Ousmane Dembélé, remise deuxième poteau, limite de la ligne de sortie de but, en retrait en première intention par Kylian Mbappé, et Michael Olise également en première intention pour la reprise. Décidément, je pense qu'il va y avoir quand même des buts cette rencontre, parce que honnêtement, il y a des occasions sur chaque situation ou presque.
2: Et on a Claude sur le chat de la chaîne YouTube ici qui nous dit ce match, c'est les peintres contre les électriciens qui ont pris un coup de jus. J'adore. Allez, c'est la poésie de Masson.
3: Hein. Encore en situation d'aller porter le danger avec la frappe cette fois-ci de Théo Hernandez qui se fait plaisir à son tour. Ben voilà, la déconcentration, ça a payé pour l'équipe de France. Asgard a remis la Norvège miraculeusement dans cette rencontre, mais ça change quand même pas l'impression générale qui est celle d'une domination totale de la part de l'équipe de France. Et pause fraîcheur ici, ou pause publicitaire qui est désormais dans tous les stades conspué par le public de Boston.
2: Je pense que c'est unanime aussi pour les gens qui ne sont pas au stade, je pense, hein, les pauses fraîcheurs. Charlotte, Bruno,
1: comme d'habitude
2: as usual. On n'aime pas ça. Bon, merci beaucoup, on reste évidemment ensemble.
1: Charlotte, ça la dérange pas, voilà.
2: Ouais, parce que Charlotte, non, elle est joueuse. Mais vous attendez, souvenez, j'avais juste un jingle à envoyer, excusez-moi. Je me permets, j'envoie mon jingle et on arrive.
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2: Voilà, accompagné de Bruno Salomon en studio et de Nicolas Perronnet au stade. Charlotte, je te laisse quand même finir ta phrase.
0: Mais non, mais vous vous souvenez, je vous avais donné les arguments
2: oui,
0: du pourquoi. En fait, enfin, je peux comprendre qu'on soit mécontent, que ça casse le rythme, etc. Mais on sait que la VAR, des fois, ça prend 5 minutes de voir s'il y a un hors-jeu. Pour moi, il y a aucune incidence vraiment
2: sur la différence, c'est que tu vas voir ton coach sur le bord du terrain.
0: Combien de fois on fait aussi quand il y a un problème tactique, il y a le gardien qui se met au sol et en fait, après, il y a les joueurs qui vont sur le côté. Donc, j'entends les deux, mais moi, après, oui, j'étais ancienne joueuse, donc j'ai envie de parler que des joueurs. Et même, il y a pas mal de joueurs qui ont dit que ça pouvait ne pas les déranger parce que justement, on met beaucoup d'intensité. On veut tout le temps faire plus de courses, plus de spectacles, plus d'actions. Bah, physiquement, ça demande beaucoup d'efforts.
1: Sauf que quand on regarde par exemple le match face à l'Irak, les 20 premières minutes sont excellentes, pause fraîcheur, les Irakiens retravaillent tactiquement et on n'est plus embêtés.
0: C'est la catastrophe.
1: Ils ont réussi à resserrer un peu les choses. Là, 2-1, tu te dis, les Norvégiens, ils ont pris le bouillon, mais maintenant, ils ont vu à peu près ce que ça donnait, et ils vont proposer d'autres choses.
0: Mais après, je pense que là, c'est vraiment la première grosse compète où on fait ça. Peut-être au fur et à mesure, si ça se réitère, on arrivera plus à switcher, à rebasculer dans le match, même à l'entraînement, peut-être travailler aussi un peu différemment.
2: Espérons que ça ne se poursuive pas, l'expérimentation. En tout cas, l'UEFA a dit que eux, en Ligue des Champions, a priori, ça serait pas le cas. Nicolas Perronnet, qu'est-ce que t'as pensé de ce premier carton du coup de l'équipe de France globalement?
3: Quasiment parfait jusqu'à cette erreur défensive. On va dire que c'est sans conséquence en tout cas au score et dans l'objectif victoire et première place de l'équipe de France, mais quand même quoi. Enfin, je trouve que pour
2: ça
3: le coup,
2: fait tâche.
3: Ça fait un petit peu tâche parce que quand on est dans des staffs, et Charlotte j'imagine pourra le confirmer, de se recentrer de cette fameuse minute ou ces 2-3 minutes après un but, on les travaille quoi, et c'est quand même des joueurs de très haut niveau qui jouent dans des clubs immenses et qui peuvent pas, enfin qui n'ont pas le droit je pense d'avoir comme ça un petit trou d'air.
0: Non mais en fait c'est tellement dur, je trouve que ça fait partie dans le football des moments les plus durs, parce qu'en fait quand on a la possession, qu'on voit que l'adversaire il est vraiment plus faible que nous, en fait on sent un peu pousser des ailes et on a envie d'un peu d'être offensif. Les deux milieux de terrain ils sont beaucoup plus hauts que d'habitude. Quand t'as moins d'adversité, en fait finalement tu déjoues un petit peu, donc c'est là qu'il faut trouver les armes, faut avoir les leaders aussi, les cadres pour remettre un peu d'ordre. Donc à Aurélien Tchouaméni aussi et à Upamecano derrière, c'est eux les patrons, donc un peu d'équilibrer tout ça.
2: Bruno Salomon.
1: On rappelle que sur la chaîne YouTube ICI, ici on chatte ensemble et on voit le match ensemble avec pas mal de messages sur Ousmane Dembélé, par exemple Joanny qui nous dit bravo Ous. Ça sent le supporter parisien quand on commence à dire Ous, c'est que bien souvent on a des petites habitudes avec le Ballon d'Or. Et puis il y a aussi Upamecano qui ramasse un petit peu avec Mickaël Amourette qui nous dit c'est pas possible, toutes les erreurs d'Upamecano, c'est hallucinant. Je pense qu'il fait un package global sur le début du tournoi en tout cas, et il trouve qu'Upamecano est assez moyen. Voilà pour les messages en tout cas. Et effectivement, sur les réseaux aussi, Upamecano se fait un peu tailler un short. Juste célébration d'Ousmane Dembélé aussi fait réagir. Savoir pour qui, est-ce qu'il est deux fois il a dit chute.
2: Ouais.
1: Voilà. Est-ce que c'est pour la presse? Est-ce que c'est pour quelqu'un
2: d'autre?
1: On
2: laisse parler quoi.
1: Ouais, on laisse parler. Allez-y, continuez de parler.
2: Et on va laisser parler Nico du coup.
1: C'est vrai. je me tais, d'accord.
2: Nicolas,
1: c'est bien, je m'en vais.
2: Non, mais pour savoir ce qui se passe.
3: Là, parce que les Norvégiens là sont en situation, peut-être pourquoi pas, d'aller créer le danger. Voilà, il a mis là, dans le vent Michael Olise pour mettre ça sur sa ligne de CV là, le Norvégien avec sa petite feinte de corps, c'était joli même si c'était loin début, et il commence à composer pas mal, ça s'est bien joué, la talonnade dans la surface de réparation, les Norvégiens qui vont créer le danger à nouveau, c'est pas terminé. Ouais, qu'est-ce qui se passe, Mike Maignan, il faut le prendre ce ballon, voilà qui est fait dans la confusion, premier poteau, tout est parti d'un geste technique magnifique, la petite talonnade pour décaler dans la surface de réparation. Il y a du talent quand même dans cette équipe de Norvège.
2: Ils ont fait ce qu'on appelait quand j'étais petite un tas de gens. On fait un tas de gens, on court et on se jette tous les uns sur les autres. C'est ça, hein?
1: Les jeux de partie que tu veux qu'on
2: ait. C'est famille nombreuse.
1: D'accord, un tas de gens.
2: T'as jamais fait des tas de gens, Nico?
3: L'état d'homme, moi je faisais à la finale, on appelait ça l'état d'homme, c'est pareil. Hein.
2: Oh, c'est pareil.
3: Oui, c'est vrai. Si, si, ouais.
2: Bref.
3: Voilà. Célébration d'état d'homme, ouais.
2: Bon, alors du coup,
3: là,
2: sur,
3: ce que vous entendez,
2: sur le
3: c'est
2: terrain.
3: Le Viking Row, là, le fameux, la fameuse célébration, puisqu'on en parle. Ils le font même en plein match. C'est vrai que ça fait débat quand même dans les autres pays nordiques et scandinaves, notamment ça en Suède et au Danemark. C'est critiqué en fait. On dit oui, c'est trop pour la télé, les traditions, etc., etc. Bref, ça rend jaloux parce qu'en fait, c'est repris partout et c'est vrai que c'est quand même une belle trouvaille, quoi. C'est très très télégénique en
2: ouais,
3: fait.
2: Donc, c'est clair. Ouais.
3: Ben oui. Donc sûr. En fait, ça rend jaloux les Suédois et les Danois. Bref. Allez, les Norvégiens, eux, tentent là de revenir dans ce match parce que bah oui, même si il a été un petit peu offert ce but, bah il fallait le mettre quand même de la part de Telo Asgard et puis bah ils se disent que pourquoi pas aller désormais tenter de revenir dans cette partie et bah on a quand même l'impression. Et là, je rejoins Bruno sur son analyse tout à l'heure que la pause fraîcheur, et bah elle a fait du bien. Comme souvent, l'équipe qui souffre parce qu'ils sont un petit peu mieux là depuis le retour sur le terrain, les Norvégiens.
2: Charlotte.
0: Après, je pense qu'à un moment donné, les Français, ils savent qu'ils pourront pas avoir tout le temps le ballon. Donc, quand on est en phase défensive, il faut que tout le monde défende, pas juste à moitié. On se replace un peu tranquillou, mais sans mettre d'intensité dans la récupération du ballon. Là, c'était Jules Koundé. Il savait pas où aller parce que devant lui, il y avait pas le boulot qui était fait. Donc, être très vigilant par rapport à ça. Nico.
3: Allez, les Norvégiens encore en possession du ballon. La demi-heure de jeu, ça y est, ici à Boston, vous me croirez ou non, mais sous le soleil qui est revenu. Et les voilà encore dans la surface de réparation avec Strand Larsen là, qui a été bien pris. Cette fois-ci, là, par le retour défensif des Français, ça manquait un petit peu de vitesse, mais on arrive quand même hein, vraiment à se trouver des situations depuis quelques minutes de la part de cette équipe de Norvège. Allez. Les Français là se remettent dans la partie, remonter ce ballon. Il y a tout le terrain à remonter. C'est Manu Koné qui s'en charge, qui n'est pas attaqué, qui va trouver le soutien d'Aurélien Tchouaméni à proximité du rond central. Ousmane Dembélé, déjà double buteur ce soir là-bas sur son côté droit face à trois joueurs. Donc il va repliquer dans l'axe et tenter ouais, de combiner avec Michael Olise. Ballon presque perdu, mais sauvé finalement par la pépite du Bayern Munich. Kylian Mbappé désormais, on est passé côté gauche avec Désiré Doué qui fait le petit passement de jambe. On joue un petit peu au handball là, le long de la surface de réparation, mais on progresse quand même avec Ousmane Dembélé dans la surface encore, qui va peut-être encore prendre sa chance. Et il est là, le triplé d'Ousmane Dembélé. Il compte sur ses doigts. Et 1, et 2, et 3-0 pour l'équipe de France. Oh là là, et 1, et 2, et 3-0 pour Ousmane Dembélé. Qui fait ce qu'il veut dans cette surface de réparation. C'est le patron de la surface de réparation norvégienne. 32 minutes de jeu. Et Ousmane Dembélé s'offre un triplé face à la Norvège. Le ballon d'or de l'équipe de France a pu être critiqué. Mais là, je peux te dire que les réponses, elles sont là. 3-0 pour les Bleus. 32 minutes ici à Boston.
2: C'est incroyable, Charlotte.
0: Je pense qu'on a vite oublié que Ousmane Dembélé, sa plus grosse progression, c'est son efficacité devant le but, même si là on voit que l'adversité que depuis quelques secondes c'était du handball, mais quand on a un ballon d'or, quand on a un joueur comme ça de son standing, il faut pas défendre de cette manière là on peut pas attendre qu'il frappe en fait, on peut pas dire on met juste le mur et voilà, il faut sortir sur lui, mais vraiment ouais, cette progression
2: c'est que à côté il y a Mbappé et Michael Olise ouais. Et Désiré Doué, c'est un enfer pour les défenseurs,
0: c'est un enfer, mais là franchement on peut féliciter Ousmane Dembélé. Donc oui, certes ballon d'or, mais son efficacité maintenant devant le but, c'est ça qui lui manquait depuis toutes ces années, et ce que Luis Enrique a réussi à faire avec ce garçon, c'est vraiment cette finesse technique devant le but.
3: Ouais, il va faire des cauchemars hein, de Dembélé, Selvik là, franchement. Dès qu'il a le ballon, là, le gardien norvégien qui voit Ousmane Dembélé, si on se met à sa place, ça se passe un petit peu sur sa gauche, là, ça rentre dans l'axe, il se dit mais qu'est-ce qui va se passer, qu'est-ce qui va me trouver encore comme solution. Il ressemble un petit peu au deuxième but, hein. Pied gauche, petit ouais, filet opposé, enfin techniquement c'est magnifique quoi.
2: C'est magnifique et je crois que Bruno a envie d'être lyrique un petit peu.
1: Non mais deux choses.
2: Je ne sais pas ce qu'il va dire, mais il peut parler.
1: On parlait du match, sur le match France-Irak, rappelez-vous, on s'est dit est-ce qu'il y a un match marquant d'Ousmane Dembélé dans l'histoire des Bleus. Non. Réponse, non. Là, ce soir, il est en train d'impacter les supporters. Et il est en train, oui, peut-être qu'il fait fermer des bouches, parce que ça faisait quand même 60 matchs qu'on attendait un match comme ça. Donc bravo à lui. Et il y a un truc, c'est que les Norvégiens ne sont concentrés que sur Mbappé. Donc il y a une espèce de plan Mbappé, mais par contre les gars, excusez-nous, on a le ballon d'or. Donc vous allez voir, s'il commence à marquer, ça peut faire mal. Je voudrais juste rappeler qu'il rentre dans la course pour essayer de battre le record désormais, puisque il n'y a pas que Messi ou Mbappé, lui aussi il est là.
3: Attention Michael Olise parce qu'il a encore du champ là-bas. S'il sert à droite Ousmane Dembélé, c'est pas possible. Ousmane Dembélé qui va rentrer encore dans la surface de réparation, toujours avec son pied gauche. Qu'est-ce qu'il va nous faire cette fois-ci? Ça la passe pour Aurélien Tchouaméni et la frappe qui passe largement au-dessus d'Egil Selvik. Maintenant à chaque fois que Dembélé va toucher le ballon, on va se dire on est à deux doigts du quatrième. Effectivement Ousmane Dembélé, 61e sélection ce soir, il était à 8 buts. Donc avant la Coupe du Monde en fait il était à 7. Il a marqué son 8e but face à l'Irak et là il met 3 buts. En quoi 32 minutes exactement? Alors je regarde le exactement parce qu'en fait on va se pencher dans les statistiques évidemment pour cette soirée, mais un triplé en 32 minutes en équipe de France, il n'y a pas dû en avoir 50 000 quoi. Donc oui, match référence en bleu très clairement pour Ousmane Dembélé qui passe à 11 buts désormais en équipe de France. Et c'est vrai que le maître mot qui le caractérise, c'est l'efficacité ce soir, celle qu'il a trouvée année après année pour être le ballon d'or qu'il a avec le Paris Saint-Germain, qu'il n'avait pas réussi encore à trouver en équipe de France. Mais alors là ce soir, franchement, pour Ousmane Dembélé, c'est magnifique. Je disais le ouais parce que là Michael Olise, il était gêné par l'arbitre alors qu'il était à deux doigts de récupérer le ballon. Je pense qu'on aurait presque pu remettre le ballon sur un entre-deux. Bref, c'est pas grave, ce serait un ballon norvégien à négocier. Vous savez quoi, il y a beaucoup de maillots bleus dans ce stade parce qu'on l'a déjà dit hein, face à l'Irak, c'est vraiment un phénomène ici. Il y a évidemment les supporters français, mais il y a énormément de maillots bleus sur des épaules de supporters américains. Alors Kylian Mbappé évidemment de très très loin numéro 1, mais forcément Ousmane Dembélé et son ballon d'or, il est aussi sur beaucoup de maillots. Donc voilà, ça va pas freiner le phénomène.
2: En tout cas,
3: Dembélé et équipe de France dans cette Coupe du Monde. Les franchement, les Américains sont in love des superstars de l'équipe de France et Dembélé évidemment en fait partie avec ses 3 buts ce soir encore. Ça va durer.
2: Et on les comprend. Il y a eu seulement 2 triplés français dans toute l'histoire de la Coupe du Monde. C'est juste Fontaine qui avait mis un triplé et Kylian Mbappé évidemment en finale en 2022.
1: Et je vous annonce qu'il fait le quadruplé ce soir.
3: Il y a Ousmane ou pas?
1: Ouais, je annonce qu'il va mettre un quadruplé.
0: Tu parais quoi, un paquet de bonbons?
1: Ouais, si tu veux, j'en ai là. J'ai des Ritz.
0: Ouais, mais c'est pas cela. Tu veux pas
1: cela? Bah oui, mais il fallait me le dire.
0: Non, c'est
1: pas de problème. Un paquet de bonbons, ok. Un paquet de schtroumpfs, pas de problème.
2: Nico, on vit notre meilleure vie ici.
1: On vit des trucs.
2: Pendant que toi, tu bosses, nous, on mange des bons becs. Vas-y, non, Nico, on t'écoute.
3: On s'est quitté sur un match. Alors, c'était sympa hein, la soirée, mais le match le plus long de l'univers. On a souffert, on était sous des bâches, c'était n'importe quoi. Les cahiers étaient tout pourris. Enfin voilà, on a gagné certes, ça s'est terminé au bout de la nuit. Là, ça mange des bons becs. Moi, je suis sous le soleil qui est revenu. On a un triplé de Dembélé. Franchement, tout va bien. Hein. Tout va bien. On connaît des boulots plus compliqués que celui-là. L'équipe de France qui va bien. Je suis assez d'accord. Alors, je sais pas à quel moment on va faire souffler quand même les cadres, nous aussi, dans cette partie. Est-ce que Guy Stéphan va le faire dès la mi-temps ou pas? Parce qu'il y avait un petit débat quand même hein, sur la nécessité ou pas d'aligner un Kylian Mbappé sur cette rencontre. Après, Kylian Mbappé veut jouer tous les matchs. Et c'est pas Guy Stéphan qui allait lui dire non, celui-là.
2: Ouais, t'imagines je joue pas. Alors, on va tout changer. Dédé est pas là. Kylian, benché. Ce serait fou. Par contre, moi, j'attends vraiment de voir Warren Zaïre-Emery jouer ce soir. Bah, je vous le dis.
3: Je pense qu'on aura quand même des changements qui seront des vrais changements de rotation pour faire souffler. Enfin, j'imagine quand même en deuxième période. C'est ce qui me fait dire qu'on n'aura peut-être pas le quadruplé d'Ousmane Dembélé ce soir. Mais bon, vu qu'à chaque fois qu'il touche le ballon dans cette première période, déjà, il va au bout ou presque, il lui reste 8 minutes.
2: Ouais.
3: Au ballon d'or pour aller pourquoi pas chercher le quadruplé. Le voilà justement en possession du ballon. La passe en première intention, c'était bien joué, c'était ce qu'il fallait faire, mais malheureusement elle est dans le dos de Michael Olise. C'est récupéré par le duo Koundé Tchouaméni. La transversale pour aller toucher et trouver Théo Hernandez sur le côté gauche. Théo Hernandez face à deux Norvégiens qui va essayer de passer entre les deux. C'était pas mal fait, il y avait de l'idée, mais il s'est fait bloquer.
2: Bruno,
3: le joueur Dalilal.
1: Juste vous dire que sur la page ICI, n'hésitez pas à réagir et interagir sur notre chaîne YouTube, bien sûr. Sur la chaîne YouTube ICI, nous vous proposons le match en direct. Vous voyez nos têtes en train de réagir, vous voyez Pierre en train de manger ses gâteaux et moi mes bonbons. En tout cas, il y a justement, il y a Sonson qui dit, qu'est-ce que vous mangez? Vous êtes en train de vous goinfrer de bonbons. C'est pas goinfrer, un petit comme ça, bon, on a quand même le droit.
0: Vous avez remarqué, c'était Bruno et Pierre. Moi, ça va, je fais attention.
1: J'ai pas encore proposé dans quelques instants à Charlotte. Et par contre, on a Patrick qui nous dit, c'est franchement pas très pro de la part de cette équipe de Norvège de se présenter avec une équipe bis face à la France. Vraiment, j'espère qu'ils vont prendre une tôle. Voilà pour le petit message.
2: C'est bien parti.
3: Après, il y a peut-être aussi un petit peu de tactique. Alors, je sais pas ce que vous en pensez, parce que c'est un débat qu'on avait eu aussi. Moi, je trouve que finalement, les deux tableaux, que ce soit en haut ou en bas, donc c'est-à-dire premier ou deuxième de groupe, ils sont quand même assez équilibrés, mais peut-être que la Norvège se dit, bon allez, moi je préfère aller dans le tableau du bas, c'est-à-dire prendre la Côte d'Ivoire en 16e, prendre
0: ils sont fous.
3: Brésil ou Japon en 8e, possiblement l'Angleterre en quart, possiblement l'Argentine en demi. Je suis pas sûr que ce soit mieux que ce qui attend les Bleus, c'est-à-dire la Suède a priori en 16e, puis l'Allemagne, alors ça ouais ok, c'est un petit peu le petit caillou dans la chaussure, mais les Pays-Bas ou le Maroc ensuite en quart, puis l'Espagne en demi, je trouve que c'est kiff-kiff quand même en termes d'adversité. Bref, ouais. On pourra y revenir évidemment. La pause ici dans 5 minutes et tout se passe pour le mieux pour les Bleus à Boston. 3 buts à 1 pour l'équipe de France. Le triplé de le triplé du ballon d'or Ousmane Dembélé.
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2: Avec dans le studio Charlotte Lorgeret, notre consultante, Bruno Salomon qui lit vos messages sur la chaîne YouTube ICI. Vous pouvez interagir avec nous pendant le match. Et Nicolas Perronnet qui vous fait vivre le match depuis le stade à Boston entre la France et la Norvège. La France mène 3 à 1 grâce à un triplé donc d'Ousmane Dembélé. Nico.
3: Allez, Ousmane Dembélé, justement, par qui tout passe vraiment tous les ballons. Il est concurrence, hein. Je pense Michael Olise ce soir en termes de ballons touchés. Parce que là, il est clairement en position au milieu de terrain. Hein. Ousmane Dembélé il a quitté sa ligne de touche après avoir fracassé totalement la défense norvégienne en une demi-heure. Et le voilà dans le cœur du jeu. Là, Ousmane Dembélé qui décroche vraiment. Il nous fait du Michael Olise. Hein. C'est lui là-bas, Michael Olise, qui est plutôt passé sur son côté. Théo Hernandez.
2: Il a gagné le droit de revenir dans l'axe ça. Avec son
3: c'est
2: triplé.
3: Un petit peu c'est énorme. Pour Ousmane Dembélé avec Kylian Mbappé.
2: Ils ont touché 30 ballons pour Ousmane et 36 pour Olise pour l'instant.
3: Ah, bah il est encore un petit peu au-dessus, ouais. Effectivement. Mais là, ça fait 31 avec Ousmane Dembélé. Encore la passe mal ajustée. Pour le coup, il nous fait mentir. Ousmane Dembélé là qui allait chercher justement Michael Olise qui avait pris sa place sur le côté droit et s'est intercepté directement par les Norvégiens. Mais alors derrière le contre-pressing de l'équipe de France, il est très haut, il est très très agressif. Ça montre bien que les Bleus se contentent pas pour l'instant de ces trois buts. Oh, il va être offert celui-là. Oh là là, pour Kylian Mbappé. Aïe aïe aïe, le but quasiment offert pour Kylian Mbappé qui fait pas le bon choix là, je pense, sur cette très mauvaise passe en retrait. Je crois que c'est Falchener vers son gardien, mais alors pas assez appuyé du tout, récupéré par Kylian Mbappé. et je pense qu'il veut se remettre sur son pied droit, Désiré Doué, alors que il y avait peut-être mieux à faire. Après, le gardien joue bien le coup, mais il est tellement surpris, je pense, Désiré Doué, de récupérer ce ballon qu'il sait pas trop quoi en faire.
2: Il y a pas faute du gardien. Moi j'ai un doute, hein.
0: Non, il prend le ballon, mais combien de d'erreurs juste bêtes on a depuis le début de la Coupe du Monde, où c'est soit des passes latérales devant le gardien, soit c'est des mauvais contrôles.
2: Mais pourquoi Charlotte? Parce qu'on a tellement de marge que en fait les joueurs ils sont pas, tu verras pas ça contre l'Argentine ou contre l'Espagne, je pense, hein.
0: Non, c'est sûr, parce que techniquement et ils se positionnent un petit peu mieux, mais je trouve que c'est une prise de risque de tout le monde en fait,
2: mentalement, parce qu'ils sont pas à 100%. Oui, oui. Je sais pas Nico ce que t'en penses, mais si tu trouves que ils ont l'air d'être à 150% ce soir.
3: Attention avec Ousmane Dembélé dans la surface de réparation. Ousmane Dembélé pour le quatrième. Non, cette fois, oh, c'est la passe. Oh, je pense qu'il n'a pas osé tirer. Ousmane Dembélé, il s'est dit 3. Ça va faire un petit peu beaucoup, mais il a voulu être trop altruiste à Ousmane Dembélé parce que c'était ouvert devant lui, pied droit. Il est presque allé chercher la difficulté. Je ne sais pas ce que vous en pensez, mais là, sur ce contre, c'était ouvert pour Ousmane Dembélé. Il fallait la prendre encore une fois, la frappe croisée, parce que certes, il y avait Kylian Mbappé et Michael Olise sur son côté gauche, mais il a voulu faire jouer les copains.
0: Ouais, par contre, Upamecano, il te fait une sortie presque comme un gardien, une aile de pigeon juste devant le Norvégien. Mais après, en fait, il avait pas d'espace, hein, Dembélé, pour vraiment faire le bon choix. Il y avait Kylian Mbappé qui était juste à côté de lui. Après, je crois que c'est peut-être Olise. Mais en fait, il a ralenti. C'est pour ça qu'il a pu l'opportunité de frapper. Il a ralenti sa course. Donc, c'est pour ça que la fenêtre de tir était plus possible.
2: Et en tout cas, je crois que c'est Olise qui fait la passe vers Dembélé. Elle est sublime, cette passe.
0: Mais après, il y avait Kylian Mbappé, il y avait Dembélé,
2: Il y avait trois joueurs parisiens. Cette déformation professionnelle. Trois joueurs français au même endroit avec aucun défenseur norvégien parmi eux, quoi. Et le ballon est arrivé au milieu d'eux, donc c'est quand même assez dingue.
3: Non, mais c'est d'une facilité avec Manu Koné. Oh, la 1-2 magnifique avec Kylian Mbappé. C'est même Manu Koné maintenant qui vient jouer les artistes dans la surface de réparation pour vous dire à quel point c'est simple.
2: Oh là là.
3: Perforer cette défense norvégienne. Oh, il a failli aller nous mettre son petit but, Manu Koné. Franchement, ça nous aurait fait plaisir. Ah ouais, c'est Manu Koné, Neymar, là, tout ce que vous voulez, avec le petit appui sur Kylian Mbappé, la belle inspiration de Kylian Mbappé qui joue en première intention le 1-2 avec Koné. Il a voulu se l'emmener avec une petite roulette là pour dribbler Selvik, le gardien norvégien. Ah, c'est dommage qu'il l'a. Il joue pas peut-être en première intention, mais franchement, cette défense norvégienne.
0: Mais là, clairement, il n'y en a pas un qui sait nager. Ils sont tous en train de se noyer. Mais clairement, ils savent plus où prendre l'information, tellement qu'il y a des. En plus, c'est pas simple. C'est facile parce que à un moment donné, tu sais que va avoir le 1-2, tu le sens, ce genre de choses-là. Mais en fait, il n'y a aucune anticipation.
2: Bruno,
3: allez, reste quoi.
2: Ils sont pas bien. Hein.
1: Ah non, j'hallucine effectivement, mais après je trouve dans l'équilibre, mais c'est pas simple, hein, parce qu'on voit quand même que les Norvégiens arrivent par petites séquences à arriver vers notre but, parce que je trouve qu'on penche énormément vers l'avant. Donc c'est un régal, offensivement, mais je trouve que le bloc est pas
2: très équilibré. Entre notre équipe, ce serait dangereux.
1: Ah ben,
3: il va encore y avoir danger, les amis. Il va encore y avoir danger avec Désiré Doué cette fois-ci sur le côté droit, avec là-bas, si ça part à droite, il y a de l'espace. C'est pour Michael Olise. Et cette fois-ci, ça passe au-dessus. Bah, franchement, je sais pas quelle va être la facture là pour l'équipe de Norvège. Tout à l'heure, si ça continue comme ça. Mais on a l'impression, franchement, que l'équipe de France peut aller marquer à chaque ballon touché. Et que les trois buts pour l'instant, c'est pas cher payé pour les Norvégiens.
1: C'est le premier tir non cadré en fait de l'équipe de France, je crois, non? C'est pas à la 40.
0: Ouais, parce qu'après il était arrêté avant.
2: Il y a eu Chouamini. Il n'y en a que deux.
1: C'est un truc de
2: fou. C'est complètement fou. Il y a eu
3: 14 tirs.
2: Voilà, 14 tirs à 5. Ouais, exactement.
3: 14 tirs sur une mi-temps, c'est pas mal quand même. C'est
0: on a vu bien des matchs de l'équipe de France. On a vu peut-être deux tirs en première période.
2: Quand on pense à la première période contre le Sénégal, ils ont réglé
3: les premiers tirs cadrés, je crois, à la 60e ou 70e presque, je crois, contre le Sénégal. Enfin, super tard, quoi. On est dans le temps additionnel. Hein. Je vous l'ai pas dit, mais il y aura 5 minutes de temps additionnel et moins que ça désormais, puisqu'il n'en reste plus que 3. Et l'équipe de France se balade à Boston face à l'équipe B, C, D ou Z, on ne sait pas trop, de la Norvège. En tout cas, une équipe de coiffeurs très clairement alignée par le sélectionneur norvégien. Et l'équipe de France se dirige tout droit vers la première place du groupe et vers un 16e de finale. A priori contre une autre équipe scandinave, la Suède, mais on y reviendra. C'est pas totalement sûr, mais quasiment. Je crois qu'il y a 99% de probabilité de jouer la Suède si on est premier. Manu Koné qui tente de perforer le dédé des ailes là. Sa petite incursion dans la surface de réparation. Mais il aura tort de se priver parce que il n'est pas pris. Donc il quitte un petit peu son rôle de ratisseur et puis il gagne du terrain. Manu Koné avec encore une fois là sur la droite, cette fois-ci Tchouaméni qui va lui aussi se porter là-bas, tel un ailier pour centrer. Aurélien Tchouaméni qui va le récupérer. Ce ballon, il est sorti. Oui, non. Oui, finalement il est sorti et ce sera un 6 mètres, un dégagement pour le gardien Selvik. Ben voilà, même Manu Koné et même Aurélien Tchouaméni, les sentinelles de cette équipe de France, se prennent à rentrer comme dans du beurre dans cette défense norvégienne, avec des petites passes, des petites incursions, des jeux à deux, des jeux à trois. Ça veut tout dire quand même de la facilité française sur cette première période, les toutes dernières minutes, secondes de cette première période, justement, alors que les supporters norvégiens vont rentamer sans doute une petite célébration viking. Allez, ce ballon, faut le mettre au sol pour Kylian Mbappé, qui lui n'a pas, quoique, soigné les statistiques. Je crois qu'il est à une passe
2: décisive.
3: Deux, hein. Ouais, il y en a deux pour Kylian Mbappé. Donc, c'est quand même pas mal.
2: C'est quand même, ouais. On valide quand même.
3: On valide, ouais, pour Kylian Mbappé dans sa course. Évidemment aux statistiques, mais c'est vrai qu'on pense au but en Coupe du Monde parce que bah il y a Léo Messi qui est toujours devant dans ce duel à distance, mais voilà, c'est un match quand même pour aller les soigner aussi, les statistiques de but pour Kylian Mbappé, qui fait pourtant une bonne première période, hein, même s'il m'a pas marqué. Franchement, ces deux passes, elles sont
2: les
3: magnifiques.
2: Les quatre attaquants font une bonne première période.
3: Ouais.
2: Bah. Parce que tu vois, là il y a quelques secondes, là, c'était Olise qui était sur l'aile gauche et Doué qui était dans l'axe. Ils combinent énormément tous les quatre. Hein.
3: Ouais, Doué qui est justement en possession du ballon avec Olise. C'est vrai qu'on a l'impression quand même, alors c'est un peu quelque part, bon, tant mieux que la France prenne ce soir les trois points facilement et cette première place facilement si ça continue comme ça. On va pas se plaindre, mais on attendait quand même le premier gros test de ce mondial. On l'a pas, quoi. Voilà, on l'a pas très clairement. Le Sénégal s'en était un, mais bon, c'est le premier match d'une Coupe du Monde avec une première période ratée. Voilà, on attendait de revoir cette équipe de France. L'Irak, honnêtement, l'opposition, Didier Deschamps avait beau eu avant le match nous dire attention, méfions-nous, c'est une bonne équipe, etc., etc. Franchement, l'Irak, c'était quand même assez bidon d'une manière générale. Et là, ben, on n'a toujours pas cette opposition. Donc, faudra attendre les matchs opposition directe pour voir vraiment. Non pas ce que cette équipe de France a dans le ventre, parce qu'on commence à le savoir, et puis la confirmation du quatuor offensif, du talent qu'on a devant, on l'a eu malgré tout sur cette phase de groupe, mais voir ce que cette équipe de France vaut face à une forte opposition. Ce ne sera pas le cas sur cette première période qui se termine ici à Boston sur un carton de l'équipe de France et d'Ousmane Dembélé qui rentre à grandes enjambées là-bas dans l'angle du côté du vestiaire. Ousmane Dembélé, auteur de sa meilleure période en bleu dans sa carrière en équipe de France, triplé pour le Ballon d'Or, le premier but à la 7e minute de jeu, le deuxième à la 20e, le troisième à la 32e, la réduction de l'écart à la 21e, signé Asgard sur une grosse erreur défensive française. Tout va bien pour les Bleus, 3 buts à 1 ici à la mi-temps à Boston.
2: Nicolas Perronnet, tu vas partir faire une petite pause de 15 minutes pour pouvoir respirer un peu. Nous, on reste là en studio avec Charlotte Lorgeret, notre consultante, avec Bruno Salomon, journaliste sportif à Ici Paris Île-de-France, qui lit vos messages sur le chat YouTube de la chaîne Ici ICI. Et on fait d'ailleurs une bise à Rosette qui nous dit yo la team, la France va gagner. Mais écoute Rosette, je pense que tu es dans le juste, dans le vrai. En tout cas, on l'espère tous, évidemment. On arrive dans une seconde. T'inquiète, Bruno.
1: Moi, je voulais juste dire que Julien disait qu'on était la meilleure radio. C'est
2: mais
1: tout.
2: Oui, et qui nous écoute depuis 6h30 du mat.
1: Et voilà.
2: Mais je lance un jingle et je reviens te voir, ok?
1: Allez,
2: on fait un petit point sur les réseaux, tout ça, tout ça. À tout de suite, on est là.
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2: Merci de vivre cette soirée avec nous. Vous êtes de plus en plus nombreux à nous écouter et à nous rejoindre aussi sur le chat YouTube, sur la chaîne YouTube ICI, ICI. Bruno Salomon est avec nous dans le studio. On a de la chance de l'avoir. On s'est dit, on ne sait jamais si la mi-temps redure 2h12. Il vaut mieux que Bruno soit dans les parages.
1: Qui revienne taper la dispute tranquillement. Il y a plein de sondages hein, de la part de Lucas qui gère aussi le chat de cette chaîne YouTube. La Norvège prend l'eau pour Charlotte. Est-ce que vous êtes d'accord? Elle a raison à 100%. Voilà, comme ça au moins. Ouais. Alors voilà, pas trop dire à Charlotte après quand on lui dit elle a raison, elle va se la péter un petit peu, tout ça, tu vois, là, ça se la raconter.
9: J'aurais plus de place
1: dans tes chaussettes.
9: Dans mes chaussettes.
2: Voilà. Donc là, Charlotte, pour ceux qui ne regardent pas sur YouTube, Charlotte, elle a la jambe en l'air et elle montre ses chaussettes bleu, blanc, rouge.
1: Elle en est très fière.
9: Parce que la jambe en l'air, ça peut.
1: Elle en est très fière. C'est-à-dire qu'elle est déjà arrivée au bureau en disant
2: ça fait 4 fois qu'elle nous montre ses chaussettes. Alors, mais c'est pas grave, je vais faire pareil. Moi, j'ai des chaussettes jaunes poussées. Jaune citron, Bruno, est-ce que tu peux lutter contre ça?
1: Il ne peut pas lever la jambe. Chaussette noire. Voilà, chaussette noire. Chaussette noire. Laissez-moi tranquille. Juste pour vous dire que sur les réseaux sociaux, alors un numéro aussi, 0810 055 056. Vous n'hésitez pas, vous venez laisser des messages
2: sur WhatsApp. Pas le téléphone, en WhatsApp.
1: Ouais, c'est ça, WhatsApp directement. Vous laissez un petit message. Vous pouvez aussi mettre message écrit, message audio, et on le fera passer sur l'antenne. Et puis après, sur les réseaux sociaux, il y a Jean-Mike qui nous dit le Mbappé, Kylian. Il est magnifique sur cette Coupe du Monde. Quand c'est bien, il faut aussi le dire avec Kylian Mbappé. C'est vrai qu'il est en taille patron.
2: Il fait une grande Coupe du Monde pour
1: l'instant. C'est vrai, sur ses trois premiers matchs, il faut le souligner. Il y a Maxime qui nous dit le football et la confiance, acte 565, signé Ousmane Dembélé. C'est vrai que quand on le voit comme ça, Ousmane Dembélé, ça fait plaisir. Et d'autres disent, voilà, les experts sur les réseaux sociaux du foot, taisez-vous maintenant, Ousmane a marqué, etc., etc., etc. Il y en a d'un petit peu partout pour, voilà, c'est et vraiment, c'est Mbappé qui est mis en avant, c'est Kylian Mbappé, lui qui est dit bien souvent égoïste, a été extrêmement généreux dans cette première période face à cette équipe de Norvège. Il y a aussi beaucoup de messages en disant, maintenant, on arrête de rigoler, faites rentrer vraiment l'équipe une de cette équipe de Norvège, il en manque quelques-uns quand même.
2: Dans un instant, on va se tourner vers toi, Charlotte, pour que tu nous délivres un peu ton analyse tactique du match et que tu nous dises aussi qui t'a le plus plu, évidemment, à part Ousmane qui a inscrit un incroyable triplé. Mais il y a eu des belles choses aussi, par exemple, du côté de Manu Koné. Il y a eu pas mal de points positifs. On va d'abord aller faire un tour avec Jean-Pierre Blimeau, journaliste au service des sports de Radio France, dans la fan zone de la communale Saint-Ouen. C'est au nord de l'Île-de-France, collé à Paris. Jean-Pierre, est-ce que l'ambiance est torride et enthousiaste autour de vous ?
10: Oui, puisque vous savez qu'ici, il y a quasiment 2000 personnes, il y a 2500 places au maximum quand on est assis ou debout autour des écrans géants, des tables où on se restaure, où on se désaltère, où il fait chaud malgré la climatisation, parce qu'il y a tellement de monde, c'est un petit peu comme un wagon bondé, ben voilà, il fait chaud quand même malgré la clim. Et la clim, c'est les Français qui l'ont mise aux joueurs de la Norvège. Je suis avec Eric.
11: Tout à fait.
10: Oui.
11: Bonsoir.
10: Bonsoir Eric. Vous venez de Toulouse.
11: Tout à fait.
10: Pour le match de rugby de demain, c'est la finale du top 14 de rugby entre Toulouse et Montpellier. Mais ce soir, vous teniez à être avec l'équipe de France de foot. Et pour l'instant, on peut dire que vous avez raison d'être venu ici. Qu'est-ce que vous pensez de cette première mi-temps ?
11: Alors, une très belle première mi-temps par les Français avec Ousmane Dembélé juste magique. Qui a bien compris où était le coin droit du gardien. Donc, un petit peu comme disait Adrien tout à l'heure, hein, on a vu un Ousmane Dembélé des grands jours qui postule pour le Ballon d'Or l'année prochaine. Donc on voit bien que si la Coupe du Monde est à la France, on a le prochain Ballon d'Or aussi. Donc on espère qu'on aura les deux, comme nous sur Toulouse, on espère avoir le quadruplé demain soir puisqu'on est là pour ça. Ça a été compliqué de monter jusqu'à Paris aujourd'hui avec la canicule, avec les problèmes de train, mais on est là. Et on prend un plaisir fou à la communale ici à Saint-Ouen. C'est un bel endroit avec des gens charmants, souriants, adorables. Donc, magnifique soirée. On se régale, on espère que ça sera la même chose demain soir.
10: On précise qu'Adrien, c'est votre fiston qui est à côté de vous. On a eu l'occasion de discuter ensemble tout à l'heure. Alors, qu'est-ce qu'on peut espérer pour la deuxième mi-temps, vous qui connaissez bien le sport? Est-ce qu'il faut appuyer? Est-ce qu'il faut se préserver pour les 16e de finale? Est-ce qu'il faut faire des changements? Vous seriez sur le banc à la place de Guy Stéphane. Qu'est-ce que vous faites?
11: Alors, je lui laisse la place, bien évidemment. Hein, c'est pas mon rôle. Mais bon, là, on va avoir encore beaucoup de matchs à venir. Ça veut dire que les Norvégiens doivent encore marquer 3 buts. Le premier, ils l'ont marqué un peu, pas dire par chance, mais par... on va dire une mauvaise préparation de l'équipe de France. Donc moi je serais plutôt pour sortir Dembélé, pour sortir Mbappé, les préserver pour la suite parce qu'on aura des échéances plus fortes avec l'Allemagne probablement, avec peut-être le Maroc, avec l'Espagne certainement en demi-finale. Donc pour moi il faut préserver les joueurs aujourd'hui, mais bon, ça c'est Guy Stéphane est là pour faire le boulot et puis je lui laisse. C'est lui qui aura raison à la sortie de toute façon.
10: Et juste un dernier mot pour vous demander pourquoi vous êtes venu ici avec tous ces gens pour être un petit peu au stade aussi avec eux, ceux qui ont la chance d'être là-bas, pour être ensemble, pour vibrer, pour entendre des clameurs de sport, de foot. C'est mieux que devant un canapé à l'hôtel.
11: Alors c'est clair, oui. Donc on a cherché une fan zone sur internet. Et on a vu que, ben, qu'on a l'appartement qui n'est pas très très loin d'ici. On a vu que la communale retransmettait le match. Je connais déjà par mon boulot cet endroit. Et c'est vrai qu'il y a une ambiance qui est magique. Donc c'est pour ça qu'on est là. Mais on aurait pu très bien aller au centre de Paris en prenant le métro, c'est assez facile. Mais bon, aujourd'hui on se régale, l'ambiance est énorme. Donc on va profiter au maximum de l'événement. Et puis encore une fois, c'est magique. On espère qu'ils vont continuer comme ça et au moins préserver le score, voire l'accentuer.
10: Voilà, tout est dit donc ici à Saint-Ouen. Les spectateurs, les téléspectateurs, les supporters, les fans de rugby, de foot sont tous confiants. Hein. Vous avez bien compris. Hein.
2: Et allez les bleus. Voilà. Merci beaucoup Jean-Pierre Blimeau en direct de la fan zone de la communale Saint-Ouen au nord de l'Île-de-France. On traverse l'Île-de-France et on part à la fan zone du Jardin de la Ménagerie à Sceaux avec Féline Leloir-Duhaut. Féline, j'imagine que l'enthousiasme est au rendez-vous aussi du côté de Sceaux.
12: Eh oui, exactement, Pierre, Charlotte et Bruno. Bah, vous imaginez bien ici, bah, c'est la fête, hein, tout simplement, à Sceaux. Ousmane Dembélé, c'est le grand champion. À chaque but, c'est bien plus de 1500 personnes qui ont crié et chanté son nom à tous les sens. Ousmane Ballon d'Or, Ousmane champion, ça, c'est sûr. Et parmi tous ces supporters, il y a bien sûr bah, Clara et Manon. Je vous les ai présentés dans l'avant-match. Alors, les filles, est-ce qu'on peut faire un petit résumé de cette première mi-temps?
13: Ah bah, c'est très belle première mi-temps, surtout pour Ousmane. On en attend encore pour la deuxième.
14: Ah oui, moi j'attends que Ousmane, là, il remarque encore quelque chose. Hein.
13: Voilà, donc ouais. Encore un, voire deux buts en plus pour la deuxième mi-temps. Ah, et
14: moi,
13: après,
14: je pense encore
13: pour
14: un but de la France. Hein, parce que c'est vrai qu'on avait dit 2-1, là, 2-1, c'est mort.
13: À la hausse des pronostics.
14: On les a un peu sous-estimés, je pense. Maintenant, il faut qu'on soit sur des bleus, quoi, en fait.
13: Ouais.
14: On sait que c'est bon, là, c'est bien parti. Ousmane, il va encore marquer, moi j'en suis sûre. Et... c'est un beau match.
12: Peut-être un petit but de Mbappé.
13: Ah bah on espère, hein, pour un peu qu'il s'exprime un peu plus pendant ce match. On verra, mais en tout cas très bon début pour le moment.
12: Ok. Et donc du coup donc on partirait sur un 5-1, un 5-2, un 4-2.
14: 4-2 pour moi. Ouais, 4-2. 4-2 pour la France.
13: Moi je me dis pour revenir de cette petite pause. Par 5-2. Match.
12: 5-2, 4-2, voyez, Pia, Charlotte et Bruno, nous on est en tout cas très positifs, très optimistes. C'est sûr que la France va gagner, personne n'a aucun doute ici à Sceaux. Et ben là, on attend tranquillement que la pause se termine tranquillement. On boit des bières, de la citronnade, on mange des frites. Bref, écoutez, on profite bien, nous, de notre côté.
2: Merci beaucoup, Féline. Merci à Clara et Manon. Je retiens la phrase de l'une des deux qui disait « Maintenant, il faut qu'on soit sûr des Bleus ». En gros, voilà, il faut qu'on leur fasse confiance. Merci, Féline. Charlotte, c'est tout ce qu'on a envie de faire, en fait. On a envie de les laisser dérouler leur football parce que franchement, il n'y a pas grand-chose à demander de plus que ça face à un match comme ça.
0: Oui, parce que face à l'Irak, il y avait eu quoi, 15-20 bonnes premières minutes. Là, c'est quasiment, à part sur le but qu'ils ont concédé, quasiment la mi-temps. Donc, en fait, on monte crescendo avec cette équipe de France. Moi, je suis très satisfaite dans l'utilisation du ballon, dans l'animation. Tout le monde est connecté offensivement. On fait beaucoup de courses vers l'avant. Parce qu'à partir du moment où on met l'adversaire en difficulté à chaque action, ça veut dire qu'on fait des bonnes choses offensivement. Après, c'est très, très dur quand on est défenseur. Là, les quatre, là, je peux vous dire qu'ils ont la sueur parce qu'à chaque fois qu'il y a une petite transition, on est désorganisé. Il y a un déséquilibre constant pour les défenseurs de l'équipe de France. Donc, c'est pour ça que, bah, il faut être un petit peu dans l'anticipation. Il faut peut-être rappeler un peu plus Tchouaméni ou Koné. Dire bah les gars c'est bien vous voulez apporter mais il faut qu'au moins un des deux soit sûr qu'il soit devant nous donc c'est juste ce petit bémol dans cette deuxième période qu'il faudra rectifier.
2: Et c'est vrai que Tchouaméni en conférence de presse hier a parlé de ça, a parlé du fait qu'il s'était bridé sur son premier match parce qu'il s'était rendu compte que l'équipe penchait vers l'avant et qu'il s'était dit vaut mieux que je reste un peu en arrière. Après ça lui avait été aussi reproché puisque les gens disaient
0: exactement.
2: Oui bah regarde Didier Deschamps a mis Manu Koné à sa place parce que Manu Koné est plus offensif mais en fait il faut quand même que quelqu'un reste un peu tenir la baraque
0: et quoi. Peu importe l'adversaire, à un moment donné, oui, il faut un peu se sacrifier. C'est un peu ce poste qui peut être mis en lumière et en même temps, c'est un poste qui est assez ingrat parce que quand on a des équipes comme la Norvège qui sont très très faibles, ben, il faut que Tchouaméni prenne un peu
2: équipe
0: ses responsabilités.
2: B. Équipe B de la Norvège.
0: Voire même l'équipe C, hein, franchement, ouais. on peut le dire.
2: Bruno Salomon, qui est avec nous en studio et qui lit vos messages sur le chat de la chaîne YouTube.
1: Et vous êtes de plus en plus nombreux à nous rejoindre.
2: Bien.
1: Ça monte effectivement. Vous êtes plus de 360 là actuellement en direct en train de.
0: Ils attendent ma danse Waka Waka.
1: C'est ça,
0: ou pas,
1: bah oui, c'est. Bah, va falloir
2: est-ce que vous attendez la danse Waka Waka de Charlotte? Vous pouvez nous répondre? Parce que moi, j'ai découvert qu'elle chantait aussi, donc
1: oui,
2: on peut innover
1: mais
2: aussi.
1: Il faudrait peut-être trouver un titre. Il faut peut-être qu'elle nous signale un titre. Il y a un titre où.
2: Waka Waka.
0: Non, mais là, la facture va être plus chère. Si je commence à danser, chanter,
2: Charlotte, dans le contrat, c'était pas marqué. C'est une star ou t'es pas une star, Charlotte? Bon alors Bruno, qu'est-ce que ça dit sur les
1: réseaux? De nombreux messages sont annoncés, voilà, sur notre chaîne ICI, notre chaîne YouTube. Vous n'hésitez pas. Avec, par exemple, PJD qui nous dit: moi, j'aimerais vraiment bien que Doué sorte et que Barcola rentre pour cette seconde période. Et il y a Laurent Ngouba qui nous dit: je suis content pour Dembélé, mais pas content de la composition de l'équipe de France. J'aurais vraiment aimé plus de, voilà, de variété. Par exemple, lui aurait voulu Warren Zaïre-Emery pour débuter la rencontre. Ça va, moi je vous annonce, hein, Warren Zaïre-Emery, ça c'est un avis tout à fait personnel. Vous verrez que ça sera N'Golo Kanté qui rentrera avant.
2: Je suis d'accord, avant Warren. Mais la dernière fois, il a fait rentrer à Cliouche.
1: Oui, c'est ça. Donc, je pense que c'est. Je pense que vraiment, ça sera. Lui, c'est un fou remplaçant. Il est là juste pour regarder ce qui se passe. Il y a Kevin qui nous dit: la possession de l'équipe de France est de 63%. C'est quand même assez important dans cette rencontre. Voilà pour les premiers messages. Pascal nous dit: la danse de Charlotte. Il veut la danse de Charlotte. Voilà,
2: il veut la chanson aussi en même temps. Juste un message pour Capac qui fait partie des viewers qui sont sur le chat avec nous, qui nous a envoyé plein de messages qui sont tous super intéressants. Pour aucune raison, on n'en a pas lu à l'antenne, et du coup Capac, il est un peu vénère.
1: D'accord.
2: Il dit: bah super les gars, merci en gros.
1: Il y en a effectivement tellement. Alors.
2: Ouais. Attends, il y en avait un qui était vachement intéressant. Bon, outre le fait que Capac.
1: Il est du Mexique, hein, Capac, déjà, première chose.
2: Mexique. Voilà, au pied de la Mexique. Sierra Sur.
1: Voilà, c'est ça. Donc la prochaine émission se fera là-bas, tranquille.
2: Avec on va y aller.
1: Hein, on va peut-être se délocaliser. Ça, je pense que ça serait bien.
2: Même si je sais que tu préfères le nord de l'Angleterre, oui. mais bon, passons. En tout cas, Capac, il avait soulevé une chose que je voulais évoquer avec toi, Charles. Les joueurs sont en train de revenir dans le couloir, donc on terminera le débrief de la mi-temps là-dessus. Mais il a souligné le fait qu'il était un petit peu inquiet de la prestation de Mike Maignan. C'est vrai qu'il a encaissé un but. Le gardien norvégien en encaisse trois au même moment. Mais en tout cas, Mike Maignan, il n'a pas beaucoup de tirs qui lui sont opposés et il ne les gère pas forcément super bien.
0: C'est la difficulté quand on est gardien d'une grande équipe comme ça. On a peu de choses à faire et souvent, c'est les erreurs des défenseurs ou des milieux. Et lui, en fait, il peut pas faire forcément quelque chose de bien derrière. Donc, j'ai trouvé un petit peu attentiste, mais non, moi, je suis pas inquiète hein, pour Mike Maignan. C'est un joueur qui a énormément d'expérience. C'est le boss des gardiens de but. C'est lui qui donne la voix. Donc, même si cette année c'était un petit peu mieux hein, du côté de son club, du côté de Milan, l'année dernière c'était un peu plus compliqué. Mais non, je suis aucune inquiétude. C'est vrai que à mon avis, il doit essayer de communiquer un peu plus à ses défenseurs pour que ensuite, il discute avec ses milieux terrains, etc., etc.
2: Ouais. Et en tout cas, on a Fred aussi sur le chat qui demande qu'on lance la propagande. Ah, t'allais le dire, Bruno, c'est ça que t'allais dire.
1: Bon, ça, c'est bon, ça,
2: ah bah vas-y,
1: parfait.
2: Dis-le.
1: Non, c'était pas. Bah, là, il faut lancer. En fait, il demande à ce qu'on lance la propagande. Ousmane Ballon d'Or. Voilà. Bis, bien évidemment.
2: Parce que Ballon d'Or, je l'appelle Ballon d'Or maintenant. Ousmane Dembélé, évidemment, champion d'Europe et qui vient de claquer un triplé en Coupe du Monde et c'est pas fini le match. Donc honnêtement, ça pourrait se dessiner comme ça. Hein. On ne sait pas, mais franchement, ça pourrait, ce serait mérité en tout cas. Vous êtes sur ICI, la France mène 3-1 contre la Norvège et la deuxième mi-temps va bientôt commencer.
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2: Et on retrouve au stade à Boston Nicolas Perronnet. Il y a du changement, Nico, dans l'équipe norvégienne.
3: Ouais, qui fait un petit peu ce qu'elle peut pour essayer de pas sombrer totalement dans cette. Il fallait les mettre dès le début. Je suis bien d'accord avec toi. Il y a deux changements opérés à la mi-temps. Holmgren Pedersen qui va remplacer Bjørkan. Bjørkan, c'est lui qui a pris le bouillon pendant 45 minutes et qui va faire des cauchemars d'Ousmane Dembélé pendant
2: latéral gauche.
3: Les générations à venir. L'autre changement, c'est Morten Thorsby qui va remplacer Christian Torstvedt.
2: Voilà, pour
3: les deux changements donc opérés par le sélectionneur de cette équipe de Norvège, Holmgren Pedersen, c'est un cadre hein, de cette équipe de Norvège. Donc on va essayer de remettre un petit peu peut-être de solidité défensive. Ça va être bien compliqué en tout cas pour les Vikings qui ont pris l'eau, pris le bouillon, tout ce que vous voulez en première période avec ce super Ousmane Ballon d'Or, auteur d'un triplé, son premier en bleu, avec trois buts, deux buts du pied gauche, un but du pied droit, qui est clairement pour l'instant le grand bonhomme de cette victoire. On l'espère en tout cas qu'il se profile pour l'équipe de France au vu de l'opposition norvégienne. Pour l'instant, je regardais pendant la La mi-temps, vous savez, les fameuses expected goals, c'est la qualité de l'occasion. En fait. C'est-à-dire que quand vous êtes tout seul devant un but complètement ouvert et que vous avez qu'à tirer le, enfin, pousser le ballon pour le mettre au fond, vous avez un gros coefficient. Et puis quand c'est pas si évident que ça, c'est un petit coefficient. Et les trois coefficients des buts d'Ousmane Dembélé, le premier 0,03, le deuxième 0,07 et le troisième 0,09. C'est vous dire la qualité de la finition
2: incroyable
3: d'Ousmane Dembélé qui a totalement retrouvé son efficacité sur cette première période.
2: En gros,
3: période,
2: ça veut dire qu'il avait quasiment aucune chance de marquer et qu'il a réussi à marquer les trois fois, quoi. Je traduis.
3: Ouais, c'est ça. Alors c'est un peu bizarre parce que c'est débattu ces histoires d'expected goals, mais en tout cas, voilà, ça veut dire pour vulgariser que c'était franchement pas évident et qu'il fallait faire le geste parfait, quoi. Quelque part, même si les buts a pas paru facile à vitesse réelle, c'est pas ce que je veux dire, mais il fallait vraiment l'occasion en elle-même était pas forcément était un peu moisie, quoi. Il a fallu la bonifier, la convertir, ouais, avec le bon tir, le bon angle, le bon tout, quoi. Et ça montre à quel point il a progressé dans ce domaine-là.

0: le même 11. Attention, ce ballon perdu là par Maxence Lacroix, pas très bien inspiré, le défenseur français de la tête. Et peut-être un peu plus de sang-froid à mettre dans son intervention. Mmh. C'est pas le cas. Et le ballon est négocié par les Norvégiens qui s'approchent de la surface de réparation. Avec là-bas le beau dédoublement côté droit. Ça s'est bien joué. Ça va rentrer dans la surface de réparation. Le premier dribble, deuxième dribble, penalty. Penalty pour la Norvège. Penalty pour la Norvège à la 48e minute de jeu. Qui a été bien cherché, c'est Théo Hernandez là. Je crois qu'il est, ouais, qu'il est fautif.
1: C'est ça.
0: Sur
2: il y a Koné aussi. Hein.
0: Crochet.
2: Koné aussi, il défend pas bien. Encore, hein.
0: Ouais, on est un peu passif. Franchement, dans cette sur cette occasion là, et c'est Oscar Bob, le jeune joueur de Fulham là-bas. Et ben qui va donner à la Norvège dans ce drôle de match l'occasion malgré tout de revenir non pas à hauteur des bleus mais de réduire l'écart et d'aller inscrire un deuxième but. Il était laissé le chercher tout seul. Alors ça part en fait d'une mauvaise non pas relance mais je trouve d'un mauvais geste défensif de la part de Maxence Lacroix qui était allé mettre la tête un petit peu en panique, qui avait mieux à faire sans doute pour sécuriser le ballon, et derrière ça a été récupéré. Ça c'était plutôt côté gauche et puis ça s'est développé côté droit, le ballon qui est arrivé jusque dans les pieds d'Oscar Bob. Premier petit crochet, un peu de réussite, le contre gagnant pour s'emmener ce ballon, et puis derrière sur Théo Hernandez, il s'est fait totalement avoir sur le crochet et il n'y a rien à dire hein, sur le ralenti, il y a faute.
1: Non, c'est clair.
0: De Théo Hernandez, penalty très logiquement accordé à la Norvège. Et c'est Jørgen Strand Larsen, l'attaquant de Crystal Palace, qui va mettre ce ballon.
1: On évoquait Mike Maignan à la mi-temps, Nico, ça va être l'occasion de
0: du monde. Et effectivement, pour Mike Maignan, on sait qu'il est excellent sur cet exercice des tirs au but. Mike Maignan, les bras en croix, les bras écartés face à Strand Larsen qui va tirer pied droit. Et ben voilà le test qui est réussi magnifiquement pour Mike Maignan qui se détend sur sa gauche. C'est pas très bien tiré, voire mal tiré, voire très mal tiré, mais c'est bien arrêté et c'est bien là l'essentiel pour Mike Maignan, parce qu'il est tiré quasiment plein axe. Il a eu au moins le mérite de partir du bon côté, et c'est ça les bons gardiens sur tir au but. Et ben voilà Mike Maignan qui évite au bleu de se mettre une petite panique et de redonner espoir à la Norvège.
1: Quelle équipe en
0: sauvant un petit peu la peau de Théo Hernandez. Et quand effectivement il y a des choses qui vont pas bien, quand il y a des erreurs individuelles, et ben on peut compter effectivement sur cette équipe de France pour sauver des situations. Cette fois-ci c'est Mike Maignan.
1: Et on vient de le voir faire un clin d'œil à Théo Hernandez en prenant le checker, l'air de dire t'inquiète, je suis là. Bruno, t'as pas trop aimé cette séquence-là.
3: Ah non, mais la séquence est bonne, mais ce qui est très bien pour la France est parfait, mais le tireur de pénalty, on va arrêter les gars qui prennent pas d'élan et qui font n'importe quoi. Et en plus, ce qui est extraordinaire, c'est que Mike Maignan reste bien sur sa ligne, ne donne aucune indication au tireur, donc il ne sait plus quoi faire. Le gars, en fait, est en panique générale dans ce qu'il va faire, donc l'arrêt est pas mal, mais voilà, c'était là-dessus où je réagissais.
0: Attention dans la surface de réparation encore, ils sont en difficulté là les Bleus. Ils démarrent pas mal cette deuxième mi-temps les Norvégiens, mais heureusement derrière c'est récupéré. Il y a un contre pour les Bleus et pour Ousmane Dembélé dans la surface de réparation. Désiré Doué plutôt, pardon, qui a été lancé en profondeur. Il a mis la vitesse pourtant Désiré Doué pour aller le récupérer, mais il était un petit peu court sur la passe de Kylian Mbappé là.
1: C'était Mbappé qui a mis la vitesse. C'est Doué qui a lancé Mbappé.
0: C'est Doué pour Mbappé. Ouais, je les confonds depuis le début de
1: match. Mais ils combinent tout le temps. Alors,
0: ils permutent. Ils ont bien resté à leur place aussi.
1: Exactement. En tout cas, Mbappé était à l'origine de l'action parce qu'il avait fait une talonnade justement vers Désiré Doué, vers l'arrière, qui était bien inspiré. Hein, Charlotte.
2: Ouais, l'appel aussi de Olysée où on voit la prise d'info de Dembélé pour dire c'est bon, il y a Olysée sur ma droite, donc moi je vais rester bien dans l'axe pour au cas où si Mbappé, je peux être disponible pour lui. Et puis je te rejoins, Bruno, par rapport au tireur de pénalty. Moi je comprends pas, c'est soit tu sais tirer ce genre de pénalty comme ça où tu t'arrêtes avec ton avant-dernier pied d'appui, ou soit en fait tu mets de l'intensité parce que le gardien il a pas le temps d'y aller. Là on a vu que Mike Maignan il a fait son petit pas vers la droite pour prendre son impulsion pour aller vers la gauche. Et quand on est droitier, qu'on tire un pénalty, qu'on est droitier, c'est beaucoup plus simple de mettre croisé que de mettre ouvert, parce que le travail de hanche, on a beaucoup plus de force quand on croise que quand on ouvre. Donc là, c'est une prise de risque. Et si on ouvre, eh ben, on doit pas se louper.
3: En tout cas, ça a été tant mieux pour Mike Maignan. C'est arrêté. Parfait.
2: Mais depuis la mode de Neymar, Vitinha, qui s'arrêtait comme ça, tout le monde veut tirer comme
1: ça. Il n'y a que Manu Koné qui a le droit d'imiter.

0: Neymar ce soir. Nicolas Perronnet à Boston.
1: La 53e, l'équipe de France qui mène 3-1. J'ai l'impression qu'on est quand même davantage sur un bloc qui a reculé hein, du côté de l'équipe de France. On a tendance à vouloir aspirer un petit peu cette équipe de Norvège.
0: D'ailleurs, 36% de possession sur la deuxième mi-temps. La France a seulement 36% de possession sur les premières minutes contre 63% de possession en première mi-temps.
1: Ouais, on les laisse un petit peu plus jouer, on les laisse approcher pour aller les piquer en contre. Ça a failli marcher avec Désiré Doué et Kylian Mbappé. Et ce ballon qui va être récupéré là justement par Jules Koundé de manière assez autoritaire. C'est pas un cadeau là pour le dégager. Et donc si Michael Olise était sur la trajectoire, ben, on va être récupéré quand même malgré tout par les Norvégiens côté gauche. Allez, le récupérer ce ballon. C'est vrai que la séquence est plutôt norvégienne depuis le retour des vestiaires. Heureusement, ils n'ont pas converti. Le pénalty mal tiré et bien arrêté. Oh, encore Upamecano là. Oui, c'est à la mi-temps hein, qu'on avait quelqu'un qui nous disait que Upamecano ne faisait pas le match de sa vie. Ben là, pareil dans la surface de réparation, le mauvais contrôle d'Upamecano. Ça aurait pu être dangereux. Ce sera corner quand même pour la Norvège. Il n'est pas totalement dans son match, hein, Dayot Upamecano. Effectivement, il y a pas mal de petits déchets techniques.
0: Bruno, tu voulais nous lire un message ?
2: Oui, plusieurs messages, puisque depuis tout à l'heure, vous êtes de plus en plus nombreux à nous rejoindre sur la chaîne ICI ici, la chaîne YouTube. Venez discuter entre vous, entre fans de cette équipe de France. Avec...
0: Attends, juste le corner ?
1: Ouais, ça va, aller, ça va aller, le corner.
0: C'est
1: ouais,
0: bon
1: ouais, c'était un Norvégien qui était dessus, mais la tête est trop décroisée.
0: Okay.
1: Petite alerte, mais tout va bien pour lui.
0: Vas-y, Bruno.
2: Berg nous dit, la Croix fait beaucoup trop de fautes, il faut le remplacer. On a Atlub qui nous dit Maignan sauveur, merci quand même à la Norvège, avec des messages aussi pour Mike Maignan. Et
0: je pense que tu l'as lu Atlub, son nom, je pense que c'est Mathieu.
2: Mais non, Mathieu.
0: Tu vois.
2: Non, R, ah oui, mais
0: c'est vrai que
2: c'est
0: vrai qu'on peut,
2: c'est un peu troublant.
0: On peut lire Atlub. Je précise qu'à mon avis c'est Mathieu.
3: C'était original,
2: écoute, c'est voilà. Il y a Collapse qui nous
0: c'est bon
2: Collapse avec Nullard de Viking. Alors ça rame fort pour l'interrogation et il continue à ramer, mais il rame dans le vide hein, nos amis norvégiens, c'est pas facile pour eux ce soir.
0: Nico.
1: Allez, les bleus là qui attendent de se remettre un petit peu dans le sens de la marche, la 55e ici à Boston, la tête d'Upamecano sur le dégagement du gardien norvégien. Allez, ouais, ça c'est bien, ce ballon l'a gratté, ce deuxième ballon avec Michael Olise, il a une solution peut-être sur sa gauche avec Désiré Doué qui va le récupérer, ce ballon pas forcément bien donné par Michael Olise, mais il y aura une situation pour Kylian Mbappé qui prend sa chance de l'extérieur de la surface de réparation, qui ouvre son pied droit, ça passe pas loin, début d'Egil Selvik. Ouais, pas loin du tout même, juste au-dessus, là, il est allé chercher la lucarne opposée avec son pied droit. On a encore tardé à monter, hein, vraiment, du côté de la défense norvégienne sur le capitaine des Bleus, qui a exprimé toute sa frustration de ne pas avoir ouvert son compteur but, mais ça passe pas loin de l'arrêt, c'était un bon geste.
0: Charlotte.
3: On dort encore, clairement, il n'y a pas d'attaquant, il n'y a personne. Les Norvégiens, les défenseurs, les milieux, il n'y a personne dans la surface à droite, à gauche. Ils sont juste en dehors de la surface et il n'y a personne qui anticipe ces petits ballons en retrait. Je comprends pas. Je suis ouais. À deux doigts de venir prendre les crampons et...
0: Ça va pas aider.
1: Non, c'est quand même un drôle de match hein, parce qu'on a un triplé d'Mbappé, on a une attaque française
0: Dembélé.
1: De Dembélé.
0: Tu veux pas, citer Mbappé.
1: Pardon.
0: Tu fais un blocage psychologique, je crois.
1: Non, pas du tout. Tout va bien. Un triplé de Dembélé. On a un quatuor offensif qui est quand même très convaincant ce soir et qui joue contre rien. C'est-à-dire, il n'y a pas de défense. Et puis, quand même, malgré tout, une équipe de Norvège qui était à deux doigts de revenir, on concède des pénalties. Enfin, c'est dur à lire quand même dans sa globalité ce match parce que je trouve qu'il y a quand même des. Il y a quand même des gros bémols quoi du côté de l'équipe de France, notamment derrière, parce que se faire mettre en danger par une équipe si faible de la Norvège, on était quand même à deux doigts du 3-2. Je sais pas, je trouve que la satisfaction n'est pas totale, mais peut-être que je suis un petit peu.
0: Alors, Alors, ça fait des gestes en studio. Charlotte.
2: Déséquilibre.
3: Oui, c'est ça, gérer le déséquilibre. Mais en fait, après, oui, on est tellement exigeant parce qu'on a une équipe de la Norvège qui est pas bonne du tout. Mais c'est trop dur. C'est trop dur parce qu'on défend jamais ensemble. Il n'y a jamais 11 joueurs qui défendent. On n'a que 4, 5 à la limite face à peut-être de temps en temps 6 Norvégiens. Et on est toujours en déséquilibre. Donc, mais ils ont la capacité même d'être en infériorité, d'être largement meilleurs. Ça, je te rejoins, Nico. Mais ça, après, c'est pas si simple que ça.
0: Bruno, tu voulais ajouter un truc
2: j'étais en train de regarder des statistiques, ouais. Et ce que je viens de trouver, des stats sur Ousmane Dembélé, sur tout ce qu'il vient de faire. Et c'est complètement fou ce qui arrive à Ousmane Dembélé, puisqu'il faut le savoir, avec ce triplé, Ousmane Dembélé compte désormais 11 buts chez les Bleus, dont 4 inscrits lors des 5 derniers jours.
0: Oh, on rappelle
2: voilà, donc 1 face à l'Irak et donc 3 ouais. Face à la Norvège. Dembélé a inscrit donc les 3 buts en 32 minutes. Ça n'est arrivé qu'une seule fois dans l'histoire de la Coupe du Monde. C'était Eric Probst, un Autrichien, en 24 minutes contre la Tchécoslovaquie. Sinon, eh bien, jamais personne n'avait inscrit des buts comme ça. Voilà. Donc, toutes ces petites stats pour dire qu'il est en train de faire un match, ou en tout cas de proposer une fiche de stats assez extraordinaire.
0: Nico.
4: Alors là, on a un hélicoptère, les amis, mais qui est à, je sais pas, peut-être à 10 mètres du stade, quoi. Vous l'entendez peut-être, non?
0: On l'entend, ouais. Voilà.
4: Bah alors, c'est hallucinant. Bah, il est en train d'atterrir. Mais vraiment, les gens, tout le monde regarde l'hélicoptère. Il est en train d'atterrir, mais à 10 mètres du stade, il est passé, mais voilà.
0: Bon. Il y a peut-être un accident.
4: Ouais. En tout cas,
0: il est un problème de santé d'un.
4: En train d'atterrir. En fait, juste à côté, là, sur la droite, il y a une grosse zone où c'est possible d'atterrir parce qu'il y a les terrains d'entraînement des New England Patriots, hein, l'équipe de foot américain, dont c'est le stade. Ici, ce fameux Gillette Stadium, on a parlé de l'appeler comme ça, mais c'est son nom, pendant la Coupe du Monde. Et effectivement, on a un hélicoptère qui est en train d'atterrir. Bref, quasiment l'heure de jeu, la 59e, et les Bleus sont devant. C'est moins tranchant, moins d'occasion qu'en première période, au cours de laquelle les trois buts de la rencontre, le triplé d'Ousmane Dembélé a été inscrit en 32 minutes, effectivement. Et là, le ballon est perdu par Théo Hernandez. Est-ce que ça s'échauffe du côté de l'équipe de France? Oui. On a pas mal de joueurs partis à l'échauffement.
0: Ah, alors qui?
4: Alors on a du Ryan Cherki. Je suis très très haut. Hein, donc,
0: c'est vrai qu'on a Ryan Cherki sur le banc, disons.
4: Oui, c'est vrai.
0: On est infernaux.
4: Ah, il y a Mateta qui est là également, ah ouais. Qui est parti à l'entraînement. Les autres, ils sont dans le coin là-bas. On a du Malo Gusto également. Je vois pas de Warren Zaïre-Emery. Hein. Je veux pas. Voilà.
0: Ça m'énerve.
3: Il faudra qu'on ait un débat sur ça.
0: Je comprends pas.
3: Qu'est-ce qu'il doit faire de plus?
0: Ah ouais, je comprends
3: pour
0: pas.
3: Jouer.
0: Je comprends pas. Autant en finale de la Ligue des Champions, vu l'effectif et vu le 11, ça pouvait se défendre. Mais là, je comprends pas.
3: Il y a peut-être un peu plus de débat. C'est un terme de choix. Là, c'est pas. Là, Warren Zaïre, il a le profil pour jouer. Peut-être pas titulaire tous les matchs, mais au moins d'être dans la rotation et d'être devant N'Golo Kanté.
2: Il va faire une Thuram, tu vas voir. Il va avoir le droit à une minute à la fin du
3: même
2: match.
3: Même pas, il va faire une Rami.
2: Laisse-le chez lui, en fait. Hein. Laisse-le tranquille chez lui et qu'il se prépare pour la saison prochaine, dans ces cas-là. Enfin, je veux bien goûter à la Coupe du Monde, mais au moins, fais-lui croquer un tout petit bout du fruit, un truc. Pardon. Ah, ça m'énerve.
4: Ouais, il n'est pas là, hein. Je vous confirme, il n'est pas en train de s'entraîner dans les 4 joueurs là, qui s'entraînent. Il n'y a pas de Warren Zaïre-Emery. Les coups francs pour l'équipe de France. L'heure de jeu, Michael Olise, le pied gauche. On est à 25-30 bons mètres début. Ah, c'est tiré deuxième poteau, c'était pas mal. Pour aller chercher là-bas. Deuxième poteau, mais c'est trop long, ça sort en sortie de but. C'est Maxence Lacroix là, qui s'était projeté. Et qui était, je pense, en situation de hors-jeu si d'aventure il avait réussi à redresser ce ballon, ce qui n'a pas été le cas. Le dégagement.
0: Le Sénégal vient de marquer contre l'Irak 2-0, sachant que l'Irak joue à 10 contre 11. Qu'est-ce qui se passe?
4: Il se passe rien, c'est juste un petit pont.
0: Bruno, c'est juste un petit pont.
2: Joanie qui nous dit l'hélicoptère, c'est simplement pour sauver les Norvégiens de la noyade. Voilà, c'est pour aller les chercher. On est sur notre chaîne YouTube. Je vous le rappelle, rejoignez-nous, la chaîne YouTube ICI, tous les matchs en direct de l'équipe de France. Il y a un message plutôt sympathique de la part de Laurent qui nous dit tellement heureux de voir des filles de qualité mener des soirées football. Donc ça, c'est pour vous, mesdames. Oui.
0: J'en profite pour dire que je viens d'apprendre par le chat que ma cousine Léonore avait accouché d'une petite amée.
2: Très bien.
0: J'ai juste envie de pleurer. Voilà, je suis trop contente.
2: Ça va, Tata ?
0: Ça va.
2: Ça va.
3: Je suis trop contente. On a reperdu Pia.
2: On va te laisser reprendre. Nico, on est en train de perdre Pia. En tout cas, vous êtes très nombreux avec 6000 qui nous dit allez, la France. Voilà, plein de messages pour encourager les Bleus.
4: Ryan Cherki va rentrer, les amis. Et il y aura un autre changement également. Je ne le vois pas d'ici. Mais en tout cas, Ryan Cherki, c'est une certitude. Là, il vient d'enlever la chasuble. Il va aller. Je pense que c'est. Bon, bref, on verra bien. C'est potentiellement Barcola. Mais je ne suis pas sûr. En tout cas, Ryan Cherki, je pense qu'il va rentrer effectivement dans le prochain changement. Il y a beaucoup, beaucoup moins de rythme dans cette seconde période. Ce sera possiblement long jusqu'à la fin de cette rencontre pour l'équipe de France qui a fait le boulot. Grâce à son ballon d'or, Ousmane Dembélé qui mène 3-1. Attention quand même à rester concentré parce que là, derrière, on a réussi à trouver Strand Larsen. Encore une fois, c'est bien défendu de la part d'Upamecano, mais le ballon va rester norvégien avec Oscar Bob qui nous a fait presque le même coup que tout à l'heure. Tout à l'heure, il était revenu sur son pied droit. Ça avait créé un pénalty parce qu'il avait mis dans le vent Théo Hernandez. Cette fois-ci, il a persévéré pour tenter d'aller trouver un petit peu d'espace pour tirer pied gauche, frapper pied gauche, et ça n'a pas été le cas. Et ballon récupéré par Kylian Mbappé. Et là, c'est intéressant dans la surface de réparation pour Kylian Mbappé. Peut-être le but du capitaine de l'équipe de France, la frappe, il a un petit peu oublié Michael Olise qui était sur sa droite. C'est pas terminé. Le ballon revient dans les pieds de Kylian Mbappé. Et là, cette fois-ci, de Michael Olise, mais toute la défense norvégienne s'est regroupée. Ah, c'est dommage, là, de la part de Kylian Mbappé. On sent qu'il a envie d'aller marqué lui aussi son petit but. C'est une soirée pour lui parce que Ousmane Dembélé marqué son triplé et là il est un petit peu forcé
0: parce que Nico aussi Jean-Philippe Mateta s'échauffe. Ça veut dire que potentiellement Kylian Mbappé pourrait sortir hein.
3: Oui, parce que je le vois pas aller côté gauche du tout, donc ça peut être du passe pour passe, ça c'est sûr.
4: Ouais, c'est bien Bradley Barcola qui va accompagner Ryan Cherki sur cette première rotation. Mateta, il est toujours en train de s'échauffer hein. Effectivement, il y a Akliouche également.
0: 3-0 pour le Sénégal.
4: Et il n'y a toujours pas de Warren Zaïre Emery, effectivement. Allez, les Bleus, là, de l'espace pour Ousmane Dembélé. Ousmane Dembélé sur son côté droit. Ousmane Dembélé qui recentre. J'allais dire qu'il se met sur son pied gauche. C'est ce qu'on allait. On a tous pensé qu'il allait faire ça, mais finalement, il a voulu centrer pied droit et il s'en veut parce que c'était pas le bon choix. Ce sera quand même un corner à suivre pour l'équipe de France. Est-ce qu'on va faire les changements maintenant? Je pense que oui. Voilà qui est fait de la part de l'arbitre. Le coup de sifflet pour permettre à Ryan Cherki et Bradley Barcola de rentrer. Et c'est le héros de la soirée qui va laisser sa place. Ousmane Dembélé et ses 3 buts, le ballon d'or et son triplé. Accompagné de Michael Olise qui sortent pour laisser donc la place à Ryan Cherki et Bradley Barcola. Bradley Barcola qui va aller immédiatement se placer deuxième poteau là-bas pour ensuite rejoindre sans doute son côté gauche. Je pense que Doué va passer à droite. Et Ryan Cherki lui est directement allé du côté du poteau de corner pour tirer ce corner de la droite vers la gauche avec son pied gauche. Ce sera le premier ballon touché par Ryan Cherki. Voilà qui est fait. Est-ce que ce sera une passe décisive? Non, la tête norvégienne met le deuxième ballon. Et français, malgré tout, on le remet par-dessus. C'était dangereux, mais ça file en sortie de but. Voilà donc le premier changement opéré par Guy Stéphane à la 65e minute de jeu. 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
0: Vous écoutez ICI, la France mène 3-1 contre la Norvège. Pour l'instant, la France est première de son groupe. Le Sénégal, de son côté, mène 3-0 contre l'Irak. Nicolas Perronnet au stade à Boston.
4: Le dégagement à suivre et le changement d'abord opéré. Nouveau changement cette fois-ci pour l'équipe de Norvège. Avec l'entrée de Langas sur la pelouse de Boston, qui est plutôt de bonne qualité. C'est vrai qu'on a beaucoup parlé de la pelouse en ce début de mondial pour les Bleus. Ça concerne essentiellement la très très vilaine pelouse de New York. Mais sinon, depuis, c'est vrai qu'on n'a pas entendu à nouveau de critiques dans la voix des Bleus, que ce soit du côté de Philadelphie ou du côté de Boston. Ici, c'est important parce que vu ce qui se profile, effectivement, un haut de tableau pour l'équipe de France avec cette première place qui lui tend les bras désormais. Et ce sont des stades que les Bleus vont fréquenter à nouveau, à commencer par le stade de New York en 16e de finale sans doute. Puis il y aura à nouveau Philadelphie. D'ailleurs, Philadelphie, ce sera le 4 juillet. le jour de la fête nationale américaine et le jour des 250 ans de l'indépendance américaine. Ça va être un sacré bazar dans Philadelphie et une belle fête hein, en marge de ce match de l'équipe de France. Si l'équipe de France évidemment est toujours là, c'est l'Allemagne hein, qui se profile, on le rappelle, en 8e sans doute. Si les Bleus arrachent un point ce soir, enfin arrachent, reviennent avec un point minimum, parce qu'on rappelle qu'un match nul suffirait hein, même en cas, je sais pas, de transformation génétique non prévu des Norvégiens en super attaquants, voilà, on sait pas.
0: Bah, un changement suffirait, hein, puisqu'ils ont un mutant quand même bah, sur le banc.
4: Bon. Ah, c'est une bonne question. J'ai pas regardé sur ma gauche là qui s'échauffait du côté de la Norvège. Bah, personne pour l'instant, et surtout pas Erling Haaland.
3: Ils ont vraiment pas envie de jouer.
0: Ils ont fait harakiri quoi. Ils ne veulent pas être premiers du groupe quoi.
4: Non, clairement. Là, je crois que les choses sont claires.
0: Et pour Haaland, ça doit être dur. Il doit avoir des fourmis dans les jambes là.
3: Non, mais parce que pour eux, pour sortir du groupe, c'est ça y est, ils ont réussi leur Coupe du Monde.
0: Non, mais ils ont dû choisir le parcours du deuxième rapport aux adversaires, par rapport à tout le reste. Voilà.
3: Et pour revenir au changement, Ryan Cherki, il doit marquer un peu plus de points là. Je pense qu'il en a perdu même depuis le dernier match où il est rentré un petit peu en dilettante. Donc j'attends beaucoup de Ryan Cherki.
4: Pause fraîcheur hein, ici à Boston, la deuxième. On en profite pour faire une haut là. Dans ce stade qui a plutôt bien pris. Et vu qu'on est sympa, on participe à la haut là, voilà, avec tous les copains de l'équipe Radio France qui est présente ici aux États-Unis. Une petite haut là pour passer le temps, autant vous dire qu'on n'est pas trop stressé quoi hein, sur la première place du groupe. Ça devrait quand même plutôt bien se passer pour les Bleus. Oui, je disais qu'un match nul même pourrait suffire, hein, puisque l'équipe de France est devant, la différence de but. Avant le coup d'envoi, donc voilà, l'équipe de France va sans doute se profiler vers un adversaire qui s'appelle la Suède. Ça risque quand même de ressembler à l'Euro, hein, la suite de la compétition, parce que quand on regarde les adversaires probables, alors il y a encore une petite, on va dire, incertitude, même si tout est incertain à partir de la phase d'élimination directe, évidemment, mais voilà, on ne peut pas s'empêcher de se projeter. Il y a peut-être, on va peut-être croiser le Maroc, mais sinon, ça peut être Suède, Allemagne, Pays-Bas, Espagne quoi. Donc on est à l'Euro.
0: Bah écoute, pour l'équipe de France. Pourquoi pas, hein. Si on pouvait faire un meilleur Euro que le dernier Euro, ce serait mieux. Ça a l'air plutôt bien parti pour, parce que bon, c'était au niveau du jeu, on était quand même. C'est hallucinant d'ailleurs, Charlotte, hein, quand on pense au jeu de l'équipe de France il y a 2 ans à l'Euro, et quand on voit ce qu'on a aujourd'hui, mais c'est le jour et la nuit.
3: C'est clairement ça. On a l'impression que c'est même pas la même équipe.
0: Non, il n'y avait pas Michael Olysée.
3: Voilà, et puis il n'y avait pas ce Ousmane Dembélé qui vraiment vraiment était au-dessus du lot. Donc non, parce que clairement ils ont fait beaucoup de travail, et que je pense que le fait d'avoir ouvert à 48 équipes aussi, on a des équipes qui sont quand même un petit peu plus en dessous. Donc Sénégal, en fait, le recul que j'ai pour ce groupe là, je pensais que le Sénégal allait être plus fort. Je pensais que la Norvège allait être un chouï plus fort, et l'Irak, je m'attendais quasiment à rien, mais le fait d'avoir pris le Sénégal tout de suite, ils étaient pas prêts, comme l'équipe de France où ils ont fait une première période pas foufou, et en fait après t'as tellement des individualités de fou, voilà, ça fait la différence.
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0: 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Donc la France mène 3-1 contre la Norvège, a gardé la tête du groupe. La Norvège est donc deuxième derrière la France qui a 9 points, Norvège avec 6 points, Sénégal 3 points. Le Sénégal potentiellement qui peut être qualifié parmi les meilleurs 3e de groupe. À ce stade, il serait qualifié, mais évidemment toutes les 3e journées n'ont pas été jouées. Bruno Salomon, est-ce que ça dit des petites choses? Ah mais le jeu a repris. Mais Nicolas Perronnet.
2: Ouais.
0: Attends, excuse-moi Bruno.
2: Nico a fait un AVC tout la vie.
0: Excuse-nous Bruno, on était lancé. Voilà, le jeu a repris.
4: Elle a 70e et un petit vent hein, qui vient de se lever aussi. Ça fait
0: Bruno, tu l'as bien senti Bruno, le vent.
4: Non, il n'y aura pas d'orage. Il n'y aura pas d'orage, je suis sûr. Non, c'est clair. Franchement, il y a des nuages autour, mais ils sont blancs. Tout va bien. Il n'y aura pas d'orage. On n'est pas là jusqu'au bout de la nuit. C'est dommage. Hein. Moi, je suis bien avec vous, mais
0: ah oui.
4: Il n'y aura pas de record battu de durée de match. ce soir. Vous savez qu'il y a quand même 48 heures, il y avait un risque. Hein. Oh, attention, on va avoir le ballon là qui est perdu encore une fois dans l'entrejeu par l'équipe de France. Il y aura une grosse situation pour la Norvège et l'énorme arrêt de Mike Maignan sur cette frappe d'Oscar Bob. Et ben voilà, il est chaud, il n'a pas beaucoup de ballons à négocier, mais il arrête un penalty. Et là, il est impérial pour venir gagner son duel face à Oscar Bob. Mais encore une fois, parmi les bémols dont on parlait tout à l'heure, il y a ces ballons perdus quand même hein, dans l'entrejeu cette fois-ci. Et ben ça donne une grosse occasion pour la Norvège. Et alors là, il va vraiment au sol avec sa main droite très rapidement, Mike Maignan. C'est pas forcément très très bien négocié de la part d'Oscar Bob, mais c'est un duel hein, c'est vraiment à bout portant, donc il va quand même vite au sol hein. Et puis il lit très très vite les intentions de Bob. Attention, corner à suivre. Avant d'avoir votre avis là-dessus, ça va aller, ça va fuir et ça va être dégagé par l'équipe de France.
3: Alors, heureusement que Oscar Bob, il est un peu déséquilibré. Mike Maignan, il sait qu'il est gaucher, Oscar Bob, donc du coup il a anticipé un peu cette trajectoire. Mais ce mauvais ballon là de Koundé qui met en difficulté justement, je ne sais pas si c'était Aurélien Tchouaméni, et derrière Maxence Lacroix, il ne fait pas le bon geste défensif où il doit anticiper justement ce petit ballon à Oscar Bob et anticiper cette passe là. Attention, surtout que là il y avait un boulevard au milieu de terrain, attention c'est perte de balle.
4: Ouais, on s'en sort pas mal sur ce coup-là. Et Mike Maignan, au moins ça le met en jambe pour la suite de la compétition. Il avait quasiment rien eu à faire face à l'Irak. Et pas beaucoup vu non plus face au Sénégal. Et là, un pénalty arrêté. Cet arrêt qui est quand même assez significatif. Même si en face, il n'y a pas grand danger, il y en a quand même un petit peu. Cette équipe de Norvège qui est vraiment affligeante en tout cas en première période défensivement, mais qui arrive quand même avec des individualités et des ballons récupérés un petit peu offerts quand même par des inattentions de la part de l'équipe de France, qui arrive à se créer le danger par Oscar Bob, par Strand Larsen, qui sont quand même des bons joueurs, même si ce sont des joueurs de l'équipe B de Norvège. Le choix fait par le sélectionneur norvégien pour ce troisième match de groupe. Ouais, la grosse faute là d'Aurélien Tchouaméni. Au milieu de terrain, il y aura peut-être un petit carton jaune, le voilà. Effectivement pour Aurélien Tchouaméni qui est averti, qui accepte, qui le montre avec un petit geste de la main droite. Et on abuse de la célébration viking.
0: Ouais.
4: Vous l'entendez derrière.
0: Ah ouais, on l'entend, ouais.
4: Sur ma gauche.
2: J'ai l'impression que t'es saoulé, Nico, la célébration.
4: Non, ouais. Non, moi j'aime bien. Non, franchement, j'aime bien. En plus, c'est même de loin dans un stade, quand on voit un clapping, ça se passe au-dessus de la tête, ça fait droite gauche, quoi. Tu vois ce que je veux dire? Là, ça fait avant arrière. Je trouve ça sympa. Franchement, c'est assez sympa.
2: Ça te rappelle les soirées Paquito, ça.
0: Mais bien sûr.
4: Bruno, ils le font bien, tout le monde participe et tout. Non, c'est sympa et on le voit à la télé. C'est télégénique. Et voilà. Et derrière, on s'applaudit du côté des Norvégiens. Ils ont trouvé la bonne formule. Hein. Franchement, c'est bien cette célébration viking.
0: C'est très sympa. Et Bruno, tu voulais dire quelque chose tout à l'heure. Est-ce que tu veux le dire maintenant?
2: Quoi?
0: Je sais pas.
2: Je ne sais pas.
0: Puis on t'a mis en vent tout à l'heure.
2: Ouais,
0: tu te souviens?
2: On m'a mis en vent. Voilà,
0: ça t'a décoiffé à jamais.
2: Voilà, on roule tout droit.
0: Ok, on roule tout droit. Ok, ça marche. Nicolas Perronnet.
4: La 75e, les Norvégiens encore. Attention à ce ballon là, ouais, qui est bien prolongé par Aurélien Tchouaméni. Mais voilà, c'est ces ballons là moi qui m'inquiètent un petit peu dans ce match, je trouve. Quand on fera le bilan global, c'est qu'il y a quand même des ballons qui sont perdus. Il y a du déchet technique un peu au milieu de terrain. Il y a des mauvais choix parfois en défense où on se fait peur. Alors pas sur l'ensemble du match, mais sur des situations comme ça, on se fait un petit peu peur. Et Upamecano va laisser sa place. Ouais, à Ibrahima Konaté. Là pour le coup c'est de la rotation poste pour poste. C'est pour faire souffler j'imagine Upamecano. Même si je trouve que franchement il n'a pas fait un super match ce soir d'Ayu Upamecano. Il s'est emmêlé les pinceaux sur 2-3 petites choses pas très compliquées.
0: Charlotte, pour toi ça... Surtout
3: qu'en plus il avait fait des super super articles où il disait moi j'adore les 1 contre 1, j'adore être un peu en difficulté et je me retrouvais un peu dans ses paroles parce que moi aussi j'adorais un petit peu manipuler mes adversaires et lui il était un petit peu comme ça, mais sauf que quand techniquement on n'est pas propre, on n'arrive pas après à être un peu plus libéré, à avoir un peu plus de confiance. Donc c'est vrai que c'est un match quand même moyen, mais je réitère le fait que c'est pas facile de jouer face à une équipe qui, où quand on a tout le temps le ballon, on est à chaque fois déséquilibré défensivement.
0: Et on retient que Charlotte adore manipuler ses adversaires.
3: Ouais, exactement. Comme dans la vie,
0: on
3: aussi,
0: le note. On le note.
2: Mais vous n'êtes pas adversaire.
3: Voilà. Non, mais vous n'êtes pas adversaire, vous êtes mes copains.
2: Ouais, oui, c'est vrai. Voilà, mais ne pas jouer au poker ou au loup-garou.
0: Nicolas Perronnet.
1: Ouais, les Norvégiens qui combinent encore avec un
0: 4-0 pour le Sénégal.
1: Sur l'approche de la surface de réparation, et il nous fait un petit peu mal, Oscar Bob, parce que là ça passe, la petite passe latérale, malgré la sortie de Ryan Cherki derrière. On va s'en sortir du côté de l'équipe de France, et franchement ils font une plutôt bonne période, hein, je trouve, les Norvégiens. Globalement ça va beaucoup mieux, en tout cas ils sont au niveau de la possession pas si à la rue que cela, et finalement ils se sont procurés plus de situations que les Bleus. Même si les Bleus ont clairement reculé, hein. Là, on n'est pas sur un bloc très très bas, mais on joue les transitions du côté de l'équipe de France. Allez, on va voir ce que donnent ces premières minutes d'Ibrahima Konaté. Là, ouais, il se fait avoir là sur le petit jeu à deux. Ibrahima Konaté, qui était pourtant ressorti avec l'agressivité. Bah donc, il va rester dans les pieds norvégiens, là-bas, sur le côté droit. Ils arrivent à aligner quand même pas mal de passes, hein, les Norvégiens, et à se montrer un petit peu plus entreprenants, on va dire, qu'en première période. Ça, c'était bien joué également dans la profondeur.
0: C'est vraiment la Norvège.
1: La surface de réparation, Irène Cherki qui veille au grand.
0: Excuse-moi, Nicolas. C'est la Norvège qui a la possession sur cette deuxième mi-temps. 59% de la possession pour la Norvège en deuxième mi-temps.
1: Ouais, qui va encore appuyer là, côté gauche. Norvège qui va tenter quand même de revenir dans ce drôle de match. Et là, c'est bien récupéré par Jules Koundé, qui s'est pas fait avoir par le petit ballon touché par l'extérieur du pied de son adversaire, qui a tenté le petit pont sur Jules Koundé. Il n'y avait pas de souci, il était là, Jules Koundé, et Oscar Bob, qu'on voit de plus en plus, hein, en cette fin de match, là, qui combine au milieu de terrain et qui combine plutôt bien dans le petit jeu à 3. On est dans la surface de réparation des Bleus. Attention, si ce ballon il traîne, il peut être récupéré. Si ça frappe derrière, il va le laisser à son coéquipier, effectivement, Patrick Berg, le capitaine de cette équipe de la Norvège, qui arrivait pleine balle, qui a mis la précision, peut-être pas la puissance pour inquiéter les Bleus, mais la frappe était cadrée et dégagée par l'équipe de France. On est un petit peu en difficulté, c'est pas dingo, mais un petit peu en difficulté quand même face à cette équipe de Norvège, qui fait tout un petit peu mieux qu'en première période. Allez, ça c'est bien joué de la part de Cherki pour donner de l'air à l'équipe de France et à Jules Koundé.
0: Est-ce qu'on n'a pas le sentiment encore que les Bleus ont un peu levé le pied et que dès qu'ils vont réaccélérer, ça va mettre la tête sous l'eau aux Norvégiens, Charlotte?
3: Ouais, mais là, l'état d'esprit est pas bon. Ouais, on se trompe un petit peu de combat, là. Clairement, on en fait un petit peu moins. Ceux qui sont un peu plus fatigués, ceux qui rentrent, eh ben, ils n'arrivent pas à se mettre au rendez-vous. Donc, c'est mieux de la part des Norvégiens, parce que je pense qu'ils veulent pas prendre plus de buts que ça. Et après, le fait qu'Ousmane Dembélé soit sorti, il y a un homme fort qui était vraiment fort en et au Lycée. Mais là, Cherki, il a quasiment pas touché de ballon. On voit quasiment plus Kylian Mbappé. Là,
2: pourquoi Kylian Mbappé reste sur le terrain, Charlotte? J'ai un vrai problème. Je veux bien que ça soit la star, il faut pas y toucher.
3: Là, j'ai pas envie de me dire que le staff, il se dise peut-être qu'il veut marquer son but et après je le sors. Enfin, j'espère que c'est pas ça. La raison, peut-être que
2: c'est fou quand même. Je veux bien, mais je sais
3: parce pas. Qu'en plus t'as 3-1, donc oui, la Norvège c'est un petit peu mieux. Tu peux faire rentrer, régaler un petit peu Mateta, qu'il est un peu de minutes, mais au moins là il a changé derrière, il a mis Konaté, il a sorti Upamecano. Je pense que sinon je pensais pas qu'il allait le sortir.
1: En train de se chauffer de Mateta, hein. je pense qu'il va avoir quelques,
3: et même moi je comprends toujours pas que Jules Koundé, tout le monde va me dire
1: Barcola dans la surface, la frappe de Bradley Barcola qui était cadrée. Il n'y avait pas d'angle pour Bradley Barcola, qui est arrivé lancé la pleine vitesse, qui n'a pas réussi à se remettre dans l'axe. Il faut dire qu'il n'y avait pas la possibilité, tout simplement, et qu'il s'est retrouvé un petit peu totalement excentré, sans beaucoup de solutions. Il a quand même bien frappé et obtenu peut-être ce qu'il avait de mieux à obtenir, c'est-à-dire un corner.
3: Ouais, beaucoup d'applications, hein, techniquement. De temps en temps, on voit un Bradley Barcola qui fait des touches de balle assez longues. Là, vraiment, sa première touche était intéressante. Après, Mbappé a fait un bon appel. Et c'est vrai que là, il était un peu fermé.
1: Les Français qui sont toujours en possession du ballon. Ryan Cherki, justement, dans la surface de réparation. Le petit passement de jambe de Ryan Cherki, le centre-pied droit, deuxième poteau. Il n'y a personne. C'était vers Kylian Mbappé, mais défenseur norvégien pour écarter le danger. Pas pour longtemps, ça va revenir. Allez, ça fait longtemps qu'on n'a pas vu les Bleus dans cette partie du terrain, dans les 30 mètres adverses. Kylian Mbappé encore à l'angle là-bas, à l'arrêt de la surface de réparation, qui va s'appuyer sur Désiré Doué et derrière la transversale de la gauche vers la droite pour la poitrine désormais de Ryan Cherki, qui se met sur son pied gauche dans la surface, à la limite. Aidé par Jules Koundé, ouais, c'est laborieux. Et ballon perdu par Ryan Cherki, pas très bien inspiré là sur ce duel où il a perdu vraiment très facilement le ballon. Ça va permettre à la Norvège de se dégager. Allez, peut-être, ouais, ça c'est bien négocié. Ils sortent bien les ballons, hein. Ils jouent quand même beaucoup mieux, les Norvégiens. Et le voilà, le, oh, il n'y a pas grand chose, hein, de la part de Bradley Barcola. Il a raison de s'énerver, Bradley Barcola, sur son repli défensif qui était, je trouve, plutôt bon sur Oscar Bob.
0: Il y a faute, mais il n'y a pas de carton.
1: Ouais. Ouais, moi,
0: enfin, le, l'arbitre n'a pas donné faute. Carton en tout cas.
3: Bon, non, il n'y a pas vraiment faute. Il ne fait pas un bon contrôle. Oscar Bob, il fait un contrôle pied droit, il est gaucher, donc après il est déséquilibré. Mais quand on voit une flèche comme ça qui nous met un peu de pression, on perd un peu l'équilibre. Pour moi, il n'y a absolument pas faute.
1: Allez, voilà, les Norvégiens, encore une fois, la plein axe qui tente de nous perforer. Le jeu un petit peu à l'arrache, hein, ça va. Là, c'est bien sauvé finalement par Aurélien Tchouaméni. Mais c'est vrai que ouais, je trouve qu'on est parfois quand même.
3: On est à la limite en fait. On est à la limite à chaque fois.
1: Oh, et là derrière l'incompréhension entre Jules Koundé et Upamecano, ben voilà, c'est ces petites choses là qui vont nous laisser un petit goût, non pas amer, hein, y a pas de souci, c'est pas pour voir que le négatif, mais j'ai envie de voir cette équipe de France face à un vrai test et pas face à des demi-équipes ou quoi, parce que je trouve qu'il y a quand même des petites choses comme ça. Là, l'incompréhension entre Jules Koundé et Ibrahima Konaté, par exemple, là, c'est une passe en corner, quoi. Voilà, et ça va mettre quand même eh bien, cette équipe de Norvège en situation d'aller porter le danger dans la surface de réparation. Quand en face, on aura des équipes d'un tout autre calibre, c'est vraiment ce genre de petits déchets techniques, de petites incompréhensions qu'il faut essayer de bannir au maximum.
0: Nico,
1: nouveau changement, hein, ouais, du côté de la Norvège.
0: Deux changements et la Norvège fait sortir ses deux ailiers, Bob à droite et Schjelderup à gauche. Et c'est Noussa qui rentre à gauche. Et lui, pour le coup, c'est un des meilleurs Norvégiens depuis le début de la Coupe du Monde. Et donc à droite, à la place de Bob, c'est Auge. Je sais pas. Auge, je suis pas sûr de moi. Tu peux dire Auge si tu veux. On est entre nous.
1: Voilà, il a peut-être des grands-parents quelque part en France, mais sinon on va dire Auge. Hein.
0: Ok, c'est, ça marche. On parle là-dessus.
1: Le corner pour l'équipe de France. Ouais, là c'est bien. Tchouaméni là, qui cette fois-ci vient montrer l'exemple avec autorité, avec le ballon récupéré par Théo Hernandez derrière Maxence Lacroix, qui saute l'échelon Konaté pour aller trouver de l'autre côté Jules Koundé. Et avec Manu Koné, remettre un petit peu de calme au milieu de terrain. On est à 7 minutes, les amis, de la fin du temps réglementaire. Encore là, le mauvais contrôle de Manu Koné cette fois-ci. Et encore une fois, à la limite, et encore une fois, un peu à l'arrache, on récupère ce ballon malgré tout. Faut tout recommencer, repartir de Mike Maignan avec Tchouaméni. Konaté, Tchouaméni à nouveau. Maxence Lacroix.
0: Konaté, elle est moins bien. Konaté. Manu Koné, je veux dire, elle est moins bien sa deuxième période. Il a l'air un peu déconcentré, non?
3: À l'image de un peu tout le monde, on fait moins les efforts. Mais là où je suis un peu inquiète en soi, c'est que là, c'est les montagnes russes. Là, on était première mi-temps de feu. Là, on monte en puissance. Oui, il y a quelques erreurs, mais parce qu'on parlait de ce fameux déséquilibre. Mais là, c'est pas un déséquilibre. C'est juste que techniquement, on est reparti comme la cette première période du Sénégal où on n'arrive pas à faire un bon contrôle. Hein. Bah oui, clairement. Est-ce que c'est mentalement? Est-ce qu'on a un petit manque de confiance parce que le groupe n'est pas encore assez fort tous ensemble? Est-ce qu'on s'appuie trop sur les individualités pour faire des différences?
0: Malo Gusto et Mateta vont rentrer. Bruno, tu voulais ajouter quelque chose?
2: Oui, sur le chat de la chaîne ici, avec le live qui vous est proposé, vous nous voyez en train de vivre ce match à notre façon, dont une qui est en train de boulotter une partie de boîte de biscuits. je
3: tiennes,
2: me tairai le nom, je n'ai pas touché. En tout cas, il y a Valeria qui nous dit « Cherki perd trop souvent des ballons, ce qui donne lieu à des attaques adverses ». C'est vrai qu'il y a pas mal de déchets pour Cherki. Il y a Popeye qui nous dit « Est-ce que Patrick Berg a un lien de parenté avec Elling Berg, l'ancien défenseur de Manchester United ?» Alors vous imaginez bien que je suis allé regarder avant, parce que je ne vais pas nous mettre dans la sauce. Donc il n'y a pas de lien. C'est pas parent ou autre. Voilà, peut-être lointain cousin, mais en tout cas, ce n'est pas annoncé comme ça. Patrick Berg, qui est lui du club de Bodø Glimt, et il y a toute la famille qui a joué du côté de Bodø. Mais là, il n'y a pas pour Henning.
0: Et il y a Chris Tapin qui nous dit, en gros, Rabiot nous manque. Nicolas.
1: Kylian Mbappé va sortir, les amis. Il est en train de
0: donner son
1: brassard de capitaine
0: à
1: l'arbitre.
0: Non, mais c'est déjà bien.
2: Ça, c'est pas suffisant.
1: C'est Ibrahima Konaté qui va mettre le brassard de capitaine. Ça, c'est pour la petite anecdote. Et c'est bien Mateta qui va remplacer l'attaquant de l'équipe de France.
0: Et c'est intéressant parce qu'on avait Zounès sur le chat qui nous disait, si en Argentine on ne fait pas sortir Messi n'importe comment, en France on devrait l'accepter pour Mbappé. C'est la star de l'équipe de France et qui plus est, une star planétaire, but ou pas. Ça débat hein, sur le chat. En tout cas, moi, j'apprécie le fait que Mbappé sorte, même s'il a pas marqué de but.
3: Oui, non, mais là, c'est pas faut le sortir pour le faire sortir. C'est juste le gérer. On aura besoin au fur et à mesure de lui des rencontres. Là, c'est en plus, il touchait quasiment plus de ballon, donc faut protéger aussi le joueur. C'est plutôt ça.
0: C'est Tchouaméni. C'est Tchouaméni qui a récupéré le brassard. Hein. C'est pas Konaté, ah bon, Nico. Ouais.
1: Ah ok, pardon, ouais, de loin j'avais effectivement, ouais, c'est Tchouaméni, ouais. Oh, mais je le vois.
3: De toute façon, il y a plusieurs vice-capitaines. Hein. Il y a Kanté, Tchouaméni, Konaté qui peut avoir le brassard aussi après Kylian.
1: Ouais, on s'est encore mis en difficulté là, sur un ballon en plein axe, mal négocié par justement Konaté et Maxence Lacroix. On s'est parlé là, entre les deux défenseurs centraux. Bah, derrière, ça a donné une frappe alors qui s'est envolée dans les tribunes du stade de Boston. Mais quand même, c'est vrai qu'elle n'est pas terrible cette seconde période. Et je ne sais pas ce que tu en penses, Charlotte, mais le point commun finalement entre la première période du Sénégal et celle-ci. La première période du Sénégal, on a vu ce que ça avait donné avec le remplacement de Michael Olise, et on voit ce que ça donne aussi là avec la sortie peut-être de Michael Olise. Est-ce qu'il n'est pas tout simplement mais totalement essentiel à, j'allais dire, au bon déséquilibre des Bleus finalement?
3: Je sais pas, mais moi ce que où je peux voir des différences, c'est que contre le Sénégal, je voyais certains leaders, notamment Kylian Mbappé ou Dembélé, faire des gestes, essayer de mettre de la com, essayer aussi de mettre un peu de voix pour bouger un peu tout le monde. Là en fait, je pense qu'il y a tellement une différence que les Bleus n'ont pas forcément peur, ouais. Mais en fait, il y a aucun leader qui mette ce qu'il faut pour bouger un peu l'équipe et hausser surtout le niveau technique.
0: En tout cas, le Sénégal mène maintenant 5-0 contre l'Irak qui joue à 10. Nico, est-ce que toi, depuis le stade, tu vois des joueurs français qui essayent de remobiliser l'équipe ou tu rejoins ce que dit Charlotte?
1: Bah non, mais c'est vrai que pas grand-chose. Bah il y a eu un peu, il y avait Kylian Mbappé, mais qu'on n'a pas vu en seconde période. Mais c'est vrai qu'à part ça, non, on a l'impression là vraiment, franchement, qu'on attend tranquillement la fin de ce match. Après, on n'est pas en danger non plus, quoi. Même si on perd des ballons, même si je trouve qu'on.
3: Ouais, mais si MacMillan n'arrête pas, si on se prend le penalty et que la Norvège continue comme ça, ouais. Et qu'on n'est pas à l'abri de se faire égaliser. Hein.
1: Ouais, non, mais c'est vrai qu'il est bizarre en fait ce match. Hein. Ouais. Clairement, il est bizarre à analyser. Je pense que ce sera pas le premier comme ça. Je pense qu'effectivement, on a une équipe de France qui est la meilleure attaque du monde, clairement, qui est capable de fulgurance énorme, capable de fulgurance grâce à ses individualités. On l'a vu ce soir avec 3 buts en 32 minutes de Dembélé. Mais voilà, on n'est pas totalement mûr, je trouve, de partout. Et on peut avoir partiellement au cours d'un match, où on l'espère pas pendant tout un match, une équipe de France qui peut quand même passer à côté. C'est un petit peu la leçon aussi de ce premier tour, même si tout va bien, même si on va faire 9 points sur 9, même si l'objectif est atteint, même si il y a un nombre de buts plus que satisfaisant. Et là on faisait référence tout à l'heure à la dernière grande compétition, au dernier Euro, c'est fois 1000 hein, le nombre de buts dans le jeu de l'équipe de France, puisqu'il y en avait eu 0 à l'Euro. Donc là on en a mis quand même 3 plus 3 plus 3, ça fait 9 hein, si je dis pas de bêtises. On a mis 9 buts en 3 matchs.
0: Ça donne envie de chanter à Bruno.
2: Bruno. Je voudrais juste te dire que sur le sondage, les internautes demandent le Waka Waka de
0: Charlotte. Toujours.
2: De Charlotte, oui, toujours. On reste
0: ça tombe
2: là-dessus.
0: Bien, on a une demi-heure de débrief.
2: C'est ça. Voilà, je voulais juste le dire quand même, parce qu'on ne l'a pas oublié.
0: On ne sera pas aussi épuisé mentalement qu'à la fin de la mi-temps de France-Irak.
3: J'ai pas envie de voler la vedette à Shakira, en fait. Donc,
0: je comprends. Mais pas, ça, c'est peut-être. T'as un grand cœur, Charlotte.
2: Ouais. Juste Bruno. Rappeler un numéro de téléphone, le 0810-055-056 via WhatsApp. Vous nous envoyez des messages sur l'équipe de France, mais aussi vous pouvez nous faire des vocaux. Voilà, vous nous laissez un message, vous nous dites un petit peu ce que vous avez pensé de la rencontre, mais aussi peut-être voilà des questions que vous avez à poser à Charlotte, à Pia, à Nicolas qui sera du côté du stade. Eh bien, n'hésitez pas, on va débriefer la rencontre dans quelques instants.
0: Nicolas.
1: 5 minutes de temps additionnel et 5 dernières minutes de cette phase de groupe. Ce groupe I pour l'équipe de France, un groupe dans lequel les Bleus vont terminer à la première place. Qui va les emmener face aux Suédois, autre formation scandinave en 16e de finale. Ce sera mardi du côté de New York et on va terminer ce match, mais alors sur un rythme tout tranquille.
0: Le sénateur.
1: Ah ouais, pour les Bleus, il se passe absolument plus rien. D'ailleurs, les spectateurs sont en train de quitter les tribunes de ce stade parce qu'en fait, on est à Boston, mais on est surtout très très loin de Boston. Allez, peut-être la frappe. Ah bah voilà, enfin une frappe pour l'équipe de France, celle de Théo Hernandez. Qui passe largement au-dessus. Ouais, on est à quasiment une heure de route en fait de Boston. On est à Foxborough, dans la très très grande banlieue de Boston. Et franchement, pour venir dans ce stade et en repartir, c'est très compliqué. Il y a beaucoup de bouchons, beaucoup de circulation. Donc voilà, les gens sont en train de partir sans doute pour anticiper un petit peu ce retour sur Boston ou ailleurs. Et l'équipe de France.
2: Sur les réseaux, Nico, sache-le, hein, sur la chaîne YouTube ICI, ici, il est inscrit par exemple par Christapin qui nous dit, c'est Thompson, qui nous dit la France fait le service minimum, ce qui est pas faux sur cette seconde période, ça c'est sûr. Valéria nous dit c'est catastrophique de nullité cette deuxième mi-temps. Les supporters français sont assez catastrophés par ce qui est en train de se passer. Juste pour vous dire que on est à plus de 35 kilomètres, il y a 35 kilomètres à faire pour aller au centre-ville de Boston et c'est plus de $80, donc 70 euros pour aller prendre le train ou le bus pour aller du côté de Boston pour rentrer. Donc bon courage pour ceux qui sont là-bas.
1: De toute façon, c'est soit le bus à $80, soit deux heures de bouchon. Il n'y a pas de solution intermédiaire pour venir à Foxborough, effectivement. Et c'est vrai qu'on va, là, on va terminer cette phase de groupe sur cette impression un peu bizarre d'une victoire facile, certes, de l'équipe de France, d'une demi-heure de feu.
0: Et d'une entrée de Cherki décevante aussi. Hein.
1: Oui, aussi, ouais. Donc, tout n'aura pas été quand même réglé. Hein. Toutes les questions n'auront pas eu leur réponse pendant cette phase de groupe. Moi, je suis surtout assez frustré de ne pas avoir eu une forte opposition à laquelle on s'attendait, que ce soit le Sénégal ou la Norvège. On s'est dit, ce groupe, et il est. Le but, le quatrième but pour me faire mentir. Le premier but. De Désiré Doué dans la compétition, le but de la tête.
0: Oui. Joli Désiré, bravo.
1: Il n'y a pas beaucoup de la tête, Désiré Doué, des buts. Cette fois-ci, c'est venu de la gauche vers la droite. On ne s'attendait plus finalement. On était en train de dire qu'on allait rester sur une impression mitigée, voire mauvaise. Bah, pas du tout, on va rester sur le premier but de Désiré Doué en Coupe du Monde. Ce qui est énorme pour le joueur de 19 ans du Paris Saint-Germain.
2: Passe de Barcola.
3: Ouais, très bien fait, hein, Barcola.
1: Qui...
3: Ouais, mais après il est pas pressé, il a même pas besoin de sauter, Désiré Doué. Il a fait les petits pas justement pour être en retrait, pour être visible avec son partenaire du PSG. Le centre parfait, la finition parfaite.
2: Barcola en remplaçant, c'est une passe D, un but. Hein.
0: C'est vrai.
2: Cette phase. Non, mais c'est intéressant de.
0: Quand il était remplaçant, c'est pas quand il était titulaire qu'il a marqué un but ?
2: Oui, il rentre.
3: Non, il rentrait.
2: Il rentre, rentre sur le.
0: Contre le Sénégal.
2: Oui, c'est okay. Lui, il rentre.
0: C'est beau, hein, en tout cas.
2: Il a les yeux qui brillent, Désiré Doué. Sur l'écran, il vient de marquer son premier but.
0: C'est magnifique. Nicolas.
1: Allez, on va se quitter sans doute terminer.
0: Nicolas, il est déjà parti prendre son bus en fait.
3: Il est sur le parking là.
2: Il est sur la pluie. Alors, je rentre comment ?
0: Je vais pas avoir le temps, les gars, excusez-moi. Mais...
3: Là, il est debout, il est en train de ranger ses cahiers. Là.
2: Allez, j'ai pas le temps là.
1: Les bleus qui vont terminer effectivement sur ce. Non, mais c'est vrai, en fait ça rajoute au bizarre ce but de Doué. C'est super, hein. mais très très bizarre ce match quand même, et cette seconde période. Mais on va pas bouder notre plaisir évidemment d'une qualification acquise quand même sans difficulté, et c'est bien ça qu'on retiendra de la part de l'équipe de France. Ça y est, c'est terminé, la victoire des bleus, 4-1, le triplé du ballon d'or, Ousmane Dembélé, le premier but en Coupe du Monde de Désiré Doué pour emmener les bleus en 16e de finale dans la partie haute du tableau, celle qui les verra croiser la route de la Suède mardi prochain du côté de New York, peut-être de s'acheminer vers ce qui ressemble de plus en plus, selon les probabilités d'adversaires à venir, à un euro pour l'équipe de France. Mais en tout cas, l'équipe de France voulait cette victoire pour rendre hommage, pour soutenir son sélectionneur Didier Deschamps, touché par un deuil familial. L'équipe de France voulait cette victoire pour terminer à la première place du groupe. L'équipe de France voulait cette victoire pour rester ici à Boston et avoir des conditions logistiques un peu meilleures pour la suite de la compétition. Et bien, tous ces objectifs-là sont remplis pour les Bleus, qui s'imposent donc 4-1 face à la Norvège,
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0: Free from desire. Non.
3: Sympa l'accent.
2: C'est bon.
0: Free from desire. À l'American. Mais merci Nicolas Perronnet. On arrive tout de suite parce que nous on est en mode dracard, gala, on est comme des fous. C'est pas la deuxième mi-temps de l'équipe de France qui nous a mis dans cette ambiance là. C'est toi Nico en fait.
3: Merci Nico.
0: Voilà. On arrive tout de suite.
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0: Avec aussi des garçons autour de nous, on va pas faire semblant qu'on est que toutes les deux, Charlotte, même si ce serait très bien aussi, mais parce que Bruno Salomon.
2: Vous laissez,
0: Non, Bruno, tu sais bien que t'es un pilier. Bruno Salomon est avec nous en studio pour faire vivre le chat de notre chaîne YouTube ici. C'est pas Bruno qui écrit les messages sur le chat, c'est lui qui les lit.
2: Lucas.
0: Voilà, il fallait deux
2: Remercie
0: cerveaux.
2: Merci Lucas, il faut.
0: Il fallait deux garçons
2: ça.
0: Du coup.
2: C'est ça. Allez, ça c'est fait.
0: Vous n'hésitez pas. Que les filles qui ont le droit de faire des blagues sexistes. Nicolas Perronnet est au stade à Boston et nous a fait vivre ce match de l'équipe de France. Charlotte, Nico, j'ai envie qu'on commence ce débrief d'abord en faisant un petit point sur la physionomie du match qui a été contrasté. Pendant qu'on discute avec Charlotte et Nico, évidemment, envoyez-nous des messages sur le chat de la chaîne YouTube. Ici, vous pouvez.
2: J'en ai un, par exemple.
0: Ah bah vas-y. J'ai
2: Caroucherou qui nous dit empreinte parisienne sur cette victoire triplée de Dembélé, but de Doué sur une passe de Barcola. Dommage, en revanche, qu'on n'ait pas vu Haaland sur cette rencontre. C'est la déception de la soirée pour les supporters français. C'est de pas avoir vu le cyborg affronter Kylian Mbappé.
0: C'est vrai que c'est décevant, je suis d'accord avec eux, moi ça m'a déçu. On va commencer d'ailleurs ce débrief avec ça, et ça rejoindra la physionomie du match de toute façon. 0810 055 056, si vous voulez nous laisser des vocaux sur WhatsApp, vous pouvez chanter aussi, il n'y a pas de souci. Hein. Nous on finira comme ça aussi de toute façon la soirée. Charlotte, pas de Haaland, turnover très important de la Norvège. Ça donne quoi du coup sur l'équipe de France en fait ? La physionomie du match, elle est bizarre et en fait on a du mal à lire un peu ce match-là.
3: Moi je lis que l'équipe de France était juste face à l'équipe de France en fait. C'était eux-mêmes avec l'état d'esprit, avec les armes qu'ils ont pu mettre. Donc cette première période, je trouvais très très intéressante. C'était sur la suite un petit peu des 20 premières contre l'Irak. Mais qu'est-ce que je suis déçue. Je suis déçue de cette seconde période. On n'a pas le droit d'être l'équipe de France. On n'a pas le droit d'avoir cette volonté d'avoir cette troisième étoile et de produire un spectacle comme ça avec les supporters qui sont venus, avec tout le monde, le fait que voilà, Deschamps ne soit pas là. Je pense qu'il y a tout ça à prendre en compte aussi. Donc je pense qu'en fait ils se sont juste mis à la hauteur de cette équipe de la Norvège. Ils ont failli se faire surprendre. Heureusement que Mike Maignan était présent. Je trouvais que défensivement, trop de déséquilibre, tue le déséquilibre. Donc finalement, c'est encore ces individualités qui ont fait cette différence. J'arrive pas à trouver encore ce collectif, que ce soit défensivement pour mettre un peu d'équilibre, et offensivement il y avait beaucoup de qualité. Donc satisfaite parce qu'on est premier de ce groupe, mais pas encore, parce que je pense qu'avec cet effectif, avec cette équipe là, on peut beaucoup mieux faire.
0: Nicolas, est-ce que tu es sur la même ligne que Charlotte?
4: Moi c'est pareil en fait, j'arrive pas à lire totalement ce match, même si on va nous dire oui mais bon, il faut savourer, on gagne 4-1 et c'est vrai, mais il y a quand même des choses qui tournaient pas rond quoi, dans cette équipe de France malgré tout. Après bon voilà, quand on gagne avec un écart si important, quand tous les objectifs sont atteints, quelque part c'est difficile à dire, mais oui j'ai l'impression qu'il manque quelque chose, et moi j'ai envie de voir l'équipe de France. J'aurais aimé voir l'équipe de France en fait accélérer, aller en mettre 6 ou 7 ou tenter d'en mettre 6 ou 7 quoi. Et finalement on a arrêté de jouer, Michael Olise est sorti, ça c'était un peu bizarre, et même la fin de la première période et le début de la deuxième, alors qu'il était encore là, je trouve qu'il y a eu beaucoup de petits déchets en fait, de petits déchets au milieu de terrain, de petits déchets derrière, alors que pour le coup on n'a pas fait tourner ou pas beaucoup du côté de l'équipe de France. Donc il faut qu'on soit prêt. Qu'on soit clair, il faut qu'on soit prêt contre l'Allemagne en 8e de finale, quoi. Et pour l'instant, je trouve qu'on a plein de choses positives, mais qu'on n'a pas les réponses à toutes nos questions. Et quand ça va vraiment, vraiment s'élever, avec en plus tout ce que comporte un match à élimination directe, etc., etc., je trouve qu'il y a des équipes quand même, malgré tout et malgré le nombre de buts qu'on a marqués, malgré l'attaque qui est très très positive, voilà, je pense qu'il y a des équipes qui arrivent avec peut-être plus de certitude que nous au stade de qualification directe. Mais bon, l'objectif il est quand même clairement atteint. Il y a, pour le coup, il y a aucun débat là-dessus. On a gagné tous nos matchs. Mais voilà, j'aurais presque préféré une victoire un peu étriquée 2-1 face à une grosse équipe de Norvège et un match hyper sérieux des Bleus de A à Z que cette victoire 4-1 contre une équipe franchement qui est l'équipe B de Norvège et qui a réussi malgré le score, je trouve, à nous mettre parfois en difficulté, et comme le disait Charlotte tout à l'heure, qui n'était pas très très loin quand même de revenir dans ce match au moment où ils obtiennent un pénalty et ils peuvent revenir à 3-2 contre les Bleus, quoi. Voilà, donc c'est vrai que c'est assez bizarre en fait comme match, mais bon, l'essentiel c'est qu'on soit évidemment premier de groupe et que ça continue. Et juste pour la petite photo quand même de la fin de match, le virage des Vikings là, ouais, face aux Norvégiens, alors pour eux ils se posent pas ces questions là ils ont fêté cette défaite 4-1 quelque part comme s'ils avaient remporté la Coupe du Monde. C'est assez incroyable, avec vraiment grosse ambiance dans les tribunes. Les joueurs, bon, ils n'étaient pas non plus en train de faire la fête, mais ils ont fait un petit tour de demi-terrain, voilà, comme ça. Donc ouais, vraiment, du côté de la Norvège, on espérait, on a tout simplement savourer le fait d'être qualifié, ce qui arrive tout simplement pour la deuxième fois dans l'histoire du pays, on le rappelle. Donc voilà, c'est vrai qu'il y a ce sentiment un petit peu mitigé de part et d'autre à la fin de cette rencontre.
0: Bruno Salomon.
2: Sur la chaîne ICI, la chaîne YouTube, Jean-Paul nous en met une petite derrière les oreilles. Les journalistes, arrêtez de parler comme ça, il y a d'autres matchs pour cette équipe de France. Moi, je voudrais juste dire que, est-ce que finalement, la Norvège n'a pas tendu le plus beau piège à cette équipe de France? C'est-à-dire que de mettre une équipe bis, de faire une grosse demi-heure. Certes, la France a fait une grosse demi-heure. C'était le plan d'action. On a bien vu barre transversale d'entrée avec Kylian Mbappé à 30 secondes de jeu. Manu Koné derrière, 2 minutes, bim, frappe cadrée, une espèce de demi-volée qui passe bien. Enfin, et en fait, on marque nos buts très bien. Et on sort de là, eh ben, les Norvégiens. Nous, il n'y a aucun enseignement à avoir sur notre équipe. On n'est pas là, vous ne nous avez pas vu. On vous a fait voir que les autres, c'était des coiffeurs. Par contre, nous, on a mis la grosse équipe, ou quasiment. Tchouaméni, Koné, je suis désolé, milieu de terrain, je trouve que ça coulisse, enfin, ça bat beaucoup moins bien que Rabiot, Koné au milieu de terrain. Offensivement, bah oui, ok, très bien, on marque. Mais après, derrière, bah, on est complètement déséquilibré. En fait, on a fait voir encore. Ouais. Nos points faibles dans cette rencontre, alors qu'on a voulu montrer des muscles. Enfin, c'est très bizarre. Alors. Et moi, je trouve que les Norvégiens nous ont. C'est un espèce de petit show-strap. On a gagné. T'as pris tes 9 points. C'est super. Et ben, voilà. On est en question après un match comme ça, ce qui est quand même complètement fou. Enfin,
0: je vous trouve quand même super dur tous les trois. Super dur parce que, en fait, on demandait quoi à l'équipe de France aujourd'hui? On leur demandait de gagner le match pour être premier du groupe et d'avoir un peu plus de certitude dans le jeu. On a clairement vu qu'ils ont levé le pied. Enfin, ça, c'est une évidence, mais ça peut se comprendre, Charlotte.
3: Oui, mais tu sais pourquoi on est dur? Parce qu'en fait, on savait qu'on allait sortir. Et en fait, on anticipait déjà, avant même que la compétition commence, on anticipait déjà la suite des phases des poules. Et là, en fait, on n'est pas assez rassuré. Donc, je pense que c'est ça.
0: Tu parles du fond de jeu.
3: Ouais, je parle du fond de jeu.
0: Du milieu de terrain et de la défense, quoi. Oui, en fait,
3: parce
0: en gros.
3: Oui, c'est ça. Parce qu'au final, Bruno, je rajoute juste qu'en fait, on était au courant que la Norvège allait énormément changer. Donc en fait, on n'est pas surpris d'un peu de ces scénarios-là, tu sais, un peu casse-bonbon, qui savait très bien qu'à un moment donné, tu pouvais avoir un rouge, tu pouvais prendre un penalty. Enfin, tu vois, là, un peu le match un peu bourbier. Donc ils ont joué, mais je ne sais pas combien de matchs individuellement dans chacun de leurs clubs, des matchs bourbiers comme ça. Donc c'est juste le fait d'a pas avoir élevé le curseur mental pour pouvoir se dire, à un moment donné, on est des ballons d'or, on joue dans les meilleures équipes au monde, on joue contre des mecs quand même. Il y en a qui jouent à Viking Stavanger, à Sassuolo, à Glasgow Rangers, enfin, c'est pas Liverpool, c'est pas City, etc. Donc c'est juste ça où on peut être insatisfait. Et après, le petit bémol, c'est
0: en gros de pas avoir joué à fond jusqu'à la fin,
3: d'avoir craqué un petit peu la confiance qu'on pouvait avoir techniquement, qu'on pouvait avoir offensivement offensivement, etc. Moi, ça m'inquiète pas un petit peu les que défensivement il y a ce petit déséquilibre, mais c'est qu'en fait techniquement on retombe dans nos travers parce qu'on en fait juste un petit peu moins. Donc c'est pour ça qu'on est un peu chiant et exigeant et qu'on ouvre des débats, et heureusement qu'on a des débats comme ça dans les médias. Mais on a tellement anticipé le fait d'être déjà sorti de ce groupe-là et d'anticiper des autres matchs, parce que moi je me dis que l'Allemagne ils sont prenables, le Brésil ils sont prenables, que le Maroc qui fait une super compète, je pense qu'on est quand même au-dessus, mais on n'a pas certaines certitudes qu'on aurait pu avoir.
2: Et ce qui ressort finalement des trois matchs, et c'est pour ça qu'on est un peu dur, c'est qu'on a que des séquences.
0: Est-ce que c'est la peine d'en faire plus, dans le sens où, regarde,
2: non, mais avant on a le match, d'un match un peu...
0: attends, avant une J3 en Coupe du Monde, généralement on fait quand même tourner. Là, il y avait deux options. Il y avait, tu vises la première place et tu penses que la Norvège a une équipe forte, donc tu mets quand même ton 11 à peu près et tu fais quand même un gros match, même si tu aurais préféré faire tourner. Et la deuxième option, c'était tu fais tourner, puisque place 1, place 2, c'est pas très important. Au final, tu mets ton 11, ton vrai 11, tu gagnes 3-1 à la 60e minute, on va dire. Ben, c'est un peu normal de se dire que les titulaires, ils vont un peu lever le pied, ils vont se dire ok, on va pas mettre les tripes sur le terrain. C'est pas la peine
3: parce qu'on joue contre une équipe Norvège A. On fait ce genre d'erreur-là, je pense que
0: oui,
3: c'est un match.
0: Je sais pas ce que t'en penses, mais pour moi, cette équipe de France-là, elle ne propose pas le même football si elle a l'équipe de Norvège A en face. C'est évident. Les erreurs que font pas Mécano et compagnie.
2: Je pense qu'ils font leur demi-heure. Et ben, ce qu'on a fait.
0: Mais les enseignements.
2: Mais face à la A, ils font aussi une demi-heure.
0: Les enseignements, c'est ce qu'on a fait, et on les gagne en demi-heure. Les enseignements tactiques et tout qu'on doit faire, c'est que sur la première demi-heure en gros, et ou que sur la deuxième mi-temps du Sénégal. Mais par exemple Sénégal, on

0: Ouais, Nico, et ensuite on ira voir Féline. Tu es l'Allemagne, tu vois ce match. T'es pas complètement tranquille parce que tu sais pas sur quelle équipe de France tu vas tomber en fait. Et quelque part, c'est aussi bien de pas donner toutes nos billes tout de suite et de oui, se dire non, oui, on ça, est capable ça, ça de faire des mauvaises mi-temps. Nico, qu'est-ce que t'en penses toi ?
1: Moi, je suis pas inquiet pour la suite. Je pense que la France est toujours bien partie pour aller au bout. Je le dis depuis le début et ça change pas mon opinion générale sur l'équipe de France, pas du tout. Donc, mais j'aurais bien aimé voir un match complet en fait, un match complet dont, face à une grosse adversité dans ce groupe là et je pense que ce groupe là il s'y prêtait et en fait et pour le coup c'est pas la faute de l'équipe de France si la Norvège met l'équipe Z ce soir ici pour pas se qualifier en fait et c'est pas la faute non plus de l'équipe de France si sur le premier match face au Sénégal tout le monde n'était pas rentré dans sa compétition et tout, mais et du coup je suis un peu frustré de ça quoi, voilà, après qu'effectivement quand on mène 3-1 et que on joue contre cette équipe là, voilà, je suis pas inquiet par cette deuxième période, c'est pas ce que je veux dire. Je pense que ça va aller pour l'équipe de France, je pense que la Suède ça va aller, je pense que le premier gros test on l'aura face à l'Allemagne, mais j'aurais bien aimé en avoir un vrai gros test bien réussi de A à Z où on se dit ah ouais d'accord quand même, cette équipe de France c'est du très très costaud de A à Z sur un match, les remplaçants ils arrivent, ils sortent du banc, ils font le taf, etc. Et je pense qu'on aurait pu l'avoir contre le Sénégal, on aurait pu l'avoir contre la Norvège. Contre le Sénégal, il n'y a eu qu'une mi-temps, et contre la Norvège, il y a eu un
2: match. Mais parce qu'il n'y a pas encore d'adversité, parce que... Nico. Le Sénégal n'était pas non plus au niveau.
1: Sur le papier, on avait quand même un groupe qui le permettait, et oui, on ne l'a pas eu. Oui. Donc c'est plus une frustration générale. Voilà, c'est plus qu'un bilan négatif de l'équipe de France.
0: Pardon, Nico. C'est ce que dit Laurent sur le chat de la chaîne YouTube ici. Il dit que c'était des matchs de poule. La coupe, elle démarre mardi. Laurent qui ajoute, avec tout mon respect, Charlotte, parce que c'est Laurent qui se réjouissait d'avoir des filles qui parlaient de foot. Avec tout mon respect, Charlotte, il faut se réjouir et voir le verre à moitié.
2: Je suis très heureuse. Mais sinon, on n'a pas de débat, hein, les gars. On dit c'est super.
0: D'ailleurs, elle va vous le prouver dans 5 minutes en dansant sur Waka Waka. Laure, elle dit bon match offensivement, mais défensivement très inquiétant sur tous les côtés. Donc voilà, il y a aussi des gens qui trouvent qu'il y a des problèmes. Voilà. On va aller voir Féline, qui est à Sceaux, dans le sud de l'île de France, dans la fan zone du jardin de la ménagerie à Sceaux. Féline, est-ce qu'autour de toi, les gens sont plutôt inquiets ou plutôt enthousiastes après ce 4-1 de l'équipe de France contre la Norvège ?
3: Non, plutôt enthousiaste, Pia. Franchement, c'est plutôt la fête ici à Sceaux. On va pas se mentir, le but de Désiré Doué a été célébré juste avant le coup de sifflet final. Évidemment, moi, ce qui reste en tête de tous les supporters, c'est le triplé d'Ousmane Dembélé. Hein. Le ballon d'or n'a pas démérité. Et même ses fans qui portaient son maillot ici à Sceaux m'ont dit, on lui a porté chance. Mais comme vous le disiez, je l'entendais à l'instant, la deuxième mi-temps a été un peu plus calme, mais ça n'a pas empêché le public de rester jusqu'au bout. Là, on est en train tranquillement de quitter le jardin de la ménagerie les uns derrière les autres. Il y avait bien 1000 personnes, si ce n'est même plus, ici dans la fan zone. La Coupe du Monde, c'est tous les 4 ans, m'a justement dit une jeune lycéenne, et pour elle c'était hors de question de rater le match, donc elle est venue avec toutes ses copines. Et puis pour d'autres, c'était aussi l'occasion de profiter de la fraîcheur de cette canicule qui retombe, l'occasion de regarder le match et de pique-niquer tranquillement en famille ou entre amis. Et bah, maintenant que la France est qualifiée pour les 16e, les supporters espère que les Bleus vont aller le plus loin possible dans la compétition. Ils visent au moins la demi-finale et si ce n'est évidemment la finale avec une victoire.
0: Comment ça la demi-finale, Féline ? Allons, avec Charlotte, on vise pas du tout la demi-finale, hein. Je vous le dis.
3: Non,
0: hein.
3: Mais quand je vous dis la demi-finale, c'est le pronostic le plus bas, nous. Évidemment, oui. On vise ici la finale et la victoire. Mais certains sont un peu timides, alors vous savez, ils me disent la demi-finale au moins la demi-finale, mais évidemment tous pris pour une victoire. Alors, mais ils ont quand même peur de certaines équipes, le Portugal, l'Allemagne, l'Argentine. Il y a quand même des obstacles, hein, on va pas se mentir.
0: Évidemment, heureusement, parce que sinon ce serait tout pourri s'il y avait que des Norvégiens équipe B pendant toute la compétition. Autant arrêter tout de suite, hein, je vous le dis.
3: Bien sûr.
0: Merci beaucoup, Féline.
3: C'est vous les experts.
0: Oui, exactement. Merci mille fois, Féline, de nous avoir fait vivre cette soirée. Féline Le Loir-Duo, qui était donc dans la fan zone du jardin de la ménagerie à Sceaux, dans le sud, au sud de Paris. Merci, Féline. Bonne soirée.
3: Merci à vous. Et nous,
0: on va un petit peu détailler. Il nous reste juste un quart d'heure à vivre ensemble. On va un petit peu détailler peut-être ligne par ligne ce qui s'est passé ce soir. Je vous propose qu'on commence par la défense, parce que l'attaque, on en a parlé, reparlé. On sait que l'attaque de l'équipe de France est magique, magnifique. Voilà. Commençons par la défense. Charlotte, t'avais mis un gros bémol sur la titularisation de Jules Koundé au début du match. Finalement, qu'est-ce que t'as pensé de son match? Est-ce que ça a confirmé ce que tu pensais, ou est-ce que tu t'es dit bon, ça va, il s'en est pas trop mal tiré?
2: Bah, j'ai trouvé que, à part la première action où il est très proche de Kylian Mbappé,

0: Il a été utilisé. Après, offensivement, on l'a quasiment pas vu parce qu'en fait, Ousmane Dembélé faisait tellement des différences, donc on n'avait pas besoin de Jules Koundé. Et derrière, en fait, je vais te faire le résumé sur les quatre défenseurs parce qu'ils étaient un peu tout seuls, quoi, en fait. Donc ils étaient un peu tout seuls et puis en fait, ils ont fait des mauvais choix. Donc si c'est un choix technique ou tactique, un mauvais positionnement parce que la Norvège, à un moment donné, ils avaient un peu d'ego. Donc je suis pas vraiment satisfaite, mais je suis pas non plus trop alarmée parce qu'en fait, je me dis que plus la compétition va continuer, plus ça va être un groupe de l'équipe de France qui va défendre vraiment ensemble. C'est un calvaire quand on est que 3-4 à défendre et qu'on fait des courses à de 40 mètres à haute intensité toutes les 2-3 minutes et qu'on est un peu même pas aidé du tout par les autres partenaires. Donc Jules Koundé, pour moi, il fallait pas le faire jouer aujourd'hui, le faire souffler si c'est le choix numéro 1 Didier Deschamps. Après, Upamecano, un petit peu aussi mitigé parce que sur le but, c'est un face-à-face. Il disait qu'il a mis un point d'orgue. Il aime bien les face-à-face. Là, c'était juste un mauvais positionnement. Il s'est fait avoir, en fait. Il a mal anticipé. Il a mal lu le fait que c'était, en fait, il a voulu trop anticiper ce qui allait pas se passer finalement. Donc, il a ouvert l'espace pour se faire prendre. Après,
1: il y a Maxence Lacroix et Théo Hernandez. Et les deux, c'est pareil. C'est pas foufou leur match. Hein.
0: Alors, Théo Hernandez. Alors, moi, ce que je vais retenir, cette deuxième période, c'est le but de Désiré et c'est le penalty de Théo Hernandez où pour moi il s'est cru presque à l'entraînement parce que c'est des gestes qu'on fait à l'entraînement, on fait jamais ce genre de choses en match. Il y a aucune intensité, il met son pied, c'est très bien qu'il va pas avoir le ballon
1: en plein milieu de la surface.
0: En plus Koné, il pouvait aussi faire la faute juste avant sur Oscar Bob, donc non, c'est individuellement, je pense que ils étaient un petit peu seuls, ils ont pas fait les bons choix, donc très déçus.
2: Il y a Laurent sur le chat qui pose une question, comment défendre alors qu'on a une équipe qui fait uniquement qu'attaquer? En fait, comment on arrive à trouver ce point d'équilibre?
0: Ben en fait, on anticipe. Comme on est défenseur, qu'on n'a pas le ballon, on a le jeu devant soi, donc soit on fait du marquage préventif, donc c'est-à-dire qu'on se rapproche le plus tôt possible de nos adversaires qui potentiellement peuvent avoir le ballon, donc récupérer, mettre de la pression, ou soit on recule tous ensemble, mais il faut qu'il y ait au moins un ou deux milieux de terrain qui fassent le job. Donc en fait, il faut anticiper les pertes de balles de nos attaquants, nos milieux de terrain offensifs, pour ensuite être un peu plus tranquille pour défendre. Mais là, il n'y avait aucune anticipation, parce qu'en fait, ça allait tellement dans tous les sens offensivement, il y avait tellement de dangers un peu partout, que finalement, il n'y a pas eu assez de lead pour moi derrière pour anticiper ces pertes de balles et ce déséquilibre.
1: Un manque de concentration, quoi. Oui. C'est un peu
0: manque de concentration.
1: Dégage.
0: Bah oui, parce qu'en fait, on a l'impression qu'ils n'étaient pas assez bien ensemble en se disant c'est bon, on sait qu'à un moment donné, on va perdre le ballon, on va devoir bien défendre. En fait, c'était un peu bon, bah tu fais ce que tu peux, toi à gauche, ce que tu peux, toi à droite, et voilà, il n'y avait pas de cohésion derrière.
1: Nicolas, depuis le stade, cette ligne défensive de l'équipe de France, est-ce que c'est un peu ça qui t'a paru le plus friable ou le moins fort?
3: Oui, si on fait le bilan du match et qu'on cherche les points faibles du match, oui, après, effectivement, à part ce que j'ai trouvé un peu incompréhensible sur le but norvégien pour Upamecano, mais bon, on sortait effectivement du deuxième but d'Ousmane Dembélé, enfin personne n'était revenu sur le terrain en fait, quoi, et Upamecano en premier. Oui, c'est si on cherche les points négatifs, ils sont clairement là. Après, on n'avait pas la charnière qui sera titulaire face à la Suède ou face à l'Allemagne, quoi. Par exemple, Lacroix, il sera pas titulaire. Saliba, je pense qu'il apporte quand même beaucoup dans sa complémentarité avec Upamecano. Upamecano fait pas un match horrible, mais on l'a vu meilleur, je trouve. Je trouve qu'il y a eu deux trois petites choses. En même temps, il fait un sauvetage aussi à un moment absolument incroyable. Enfin, voilà, c'était un match compliqué pour les défenseurs. Une équipe un petit peu coupée en deux, très portée vers l'avant. Je trouve qu'il n'y a rien d'alarmant quand même, quoi. Enfin,
1: non, en fait, là où on pourrait se dire que ça pourrait être alarmant, c'est trop fort comme terme, mais que ça pourrait être peut-être inquiétant, c'est quand on se visualise face à une équipe avec un milieu de terrain super fort, avec trois joueurs, voire cinq, et voilà, qui serait technique,
0: parce
1: agressif.
0: Parce que là, t'as Haaland, t'as Sorloth, ça fait déjà la différence.
1: Tu
0: marques le pénalty, parce que je pense qu'Haaland
1: déjà
2: enfonce le ballon.
0: Sorloth, très très fort.
1: Ouais, très fort. Et Noussa aussi, qui est rentré en fin de match, lui, c'est un dribbleur, c'est pas du tout le même profil, et franchement, il est fort aussi. Bruno,
2: Non, c'est juste pour revenir. Moi, il y a quand même une note positive derrière. Je trouve, c'est quand même que Mike Maignan a lancé sa Coupe du Monde.
1: Ah, ça, et, c'est vrai. Voilà. T'as raison.
2: Et Mike Maignan, en fait, sur le but, on a tous été un peu à se dire, mais c'est pas possible. Il va se lancer à un moment donné dans sa Coupe du Monde. Et ce penalty, plus derrière, Bob le bricoleur, là, qui est venu dans la surface de réparation pour mettre une frappe. Et derrière, il la sort très bien. Et je trouve, où il descend très rapidement. Et Nicolas l'avait d'ailleurs très bien commenté. Mais voilà, où il descend très rapidement au sol pour venir chercher ce ballon. Je trouve que c'est une vraie, un vrai moment important de cette Coupe du Monde, c'est que notre gardien a déclenché. Je trouve que sur le Sénégal, je l'avais trouvé un peu fade. Contre l'Irak, bon, bah, y avait rien à dire. Et là, en fait, sur les moments bah, justement où en seconde période, cette espèce de déséquilibre complètement improbable, où plus personne ne défend correctement et autres, bah, lui a juste rappelé que c'était lui le patron, que on pourrait compter sur lui. Voilà, donc je trouve quand même que le point positif derrière, c'est le gardien, c'est Mike Maignan.
0: Parce que je trouve que Saliba, il a quand même manqué dans, oui, bien sûr, dans sa personnalité, mais bon, fallait absolument le faire récupérer. Donc ça devait être Upamecano qui devait prendre le lead. Là, il était un peu mis en difficulté et fautif sur le but.
1: On a reçu un message de Yami sur WhatsApp et ça nous fait plaisir. Je ne l'ai pas entendu, mais il paraît qu'il est très sympa. Donc on va se l'écouter maintenant.
4: Bonsoir, enfin plutôt bon après-midi, car ici il est 3h de l'après-midi. Et Ousmane Ballon d'Or, et Ousmane Ballon d'Or, et Ousmane Ballon d'Or, et Ousmane Ballon d'Or. Et quel triplé pour notre Parisien Ousmane Dembélé. C'était un match absolument magnifique à suivre sur les antennes d'ici Paris, grâce à Pia, à Bruno évidemment, Charlotte et Nicolas. Merci, merci, merci. Ça nous permet, tous les expatriés autour de la planète, de pouvoir suivre les matchs du PSG et de l'équipe de France dans une qualité exceptionnelle. Donc un grand merci. Et allez Paris, enfin allez les Bleus, pardon.
1: Merci Yami, c'est super sympa, c'est comme message, gentil. Ça fait super plaisir. Vous avez encore 5 minutes pour nous laisser des messages sur le WhatsApp de la radio, 0810 055 056. Vraiment merci de la part de toute l'équipe, parce que c'est cool de savoir que vous nous suivez dans du monde entier. Yami ne dit pas d'où il nous appelle, on a juste l'info qu'il est 3h de l'après-midi chez lui, c'est-à-dire 8h de moins que chez nous. Je sais pas où c'est, voilà, ça peut être peut-être, je sais pas, le Pérou, j'en sais rien,
2: c'est peut-être Mexique. C'est peut-être notre ami du Mexique qui nous écrivait tout à l'heure.
1: Peut-être Capac. Ah ouais, peut-être. Yami, ouais. Faudra voir quelle heure il est au Mexique, du coup.
2: Je reviens. J'arrive.
1: En tout cas, n'hésitez pas à nous laisser des messages WhatsApp, ça fait plaisir. Maintenant, j'aimerais qu'on parle quand même du milieu de terrain. Parce qu'on ne peut pas s'empêcher, en voyant ce jeu de l'équipe de France, quand ça se passe bien, on ne peut pas s'empêcher de visualiser le moment où ça va mal se passer. Charlotte, jouer à deux avec des milieux de terrain qui hésitent encore tactiquement sur est-ce qu'on doit attaquer nous aussi, est-ce qu'on doit frapper, est-ce qu'au contraire il faut qu'on reste un peu devant notre défense. Là, on sent honnêtement, tactiquement, il y a vraiment un flottement, quoi.
0: Ouais, mais en fait, on voit que quand il n'y a pas une projection de soit Manu Koné ou Tchouaméni, c'est vrai qu'offensivement, quand il n'y a pas Olise, en fait, il manque. Donc en fait, on a vu beaucoup, beaucoup de fois où c'était Koné qui était vraiment devant Tchouaméni et lui un peu tout seul. Ouais. Donc en fait, on est déséquilibré. C'est impossible de défendre comme ça. Ou soit, en fait, t'as 14 poumons, mais ils les ont, hein, ces 14 poumons. Mais à un moment donné, tu les as pas parce que tu te projettes. Donc il faut prendre ses responsabilités et se dire, offensivement, on le fait un petit peu moins. On reste un peu plus à deux. Mais en fait, quand on a une adversité, et je le dis à la mi-temps, qui est assez faible, on a envie, ça reste quand même des garçons qui ont envie de marquer des buts, même s'ils sont milieu récupérateur, on a envie de faire une différence. Mais quand on a un milieu comme ça, où on a un numéro 10, parce qu'on se souvient qu'en équipe de France, c'était souvent deux relayeurs avec une sentinelle, donc on ne défend pas du tout de la même manière, où c'est souvent à plat, des milieux à trois à plat, là en fait on se retrouve des fois tout seul, donc en fait ils se sont mis en difficulté tout seul.
1: En fait c'est presque un 4-1-1.
0: Oui, c'est un 4-1-1. C'est un 4-1-1.
1: Ouais, ouais.
0: C'est un 4-1-1 parce que plusieurs fois, on a vu Tchouaméni vraiment tout seul et Manu Koné, il n'arrivait plus à revenir. Donc en fait, il était face à Tchouaméni et pas à deux à côté. Donc c'est des choses qu'ils vont devoir améliorer avec une adversité beaucoup plus forte, mais ils vont la faire, ça j'en doute pas. Parce que je pense qu'au final, on était un petit peu... on manquait un petit peu d'expérience, Pia. On manquait un chouille d'expérience, je pense, dans certains compartiments du jeu.
1: Il nous reste qu'une minute, les amis.
0: Non, non, mais je vais pas danser, en fait.
1: Non. J'allais même pas dire.
0: Parce qu'en fait, tu m'as regardé.
1: Ah, non, j'avais oublié.
0: De toute façon, on a plus le temps. Moi, Waka Waka, c'est 8 minutes. Donc, en fait, on peut pas.
1: Ouais, ouais, voilà, on peut pas.
2: Elle connaît le timing du Waka Waka, c'est ça.
1: Ouais, c'est ça. Alors, en fait, elle dit ça, puis elle danse sans la musique même. Elle est déjà en train de danser. Merci mille fois à vous tous de nous avoir suivis sur le chat, sur WhatsApp. Merci d'être là. C'est vraiment, ça nous fait super plaisir. On voit que vous êtes de plus en plus nombreux à chaque match. Merci, Bruno, de nous avoir fait vivre ces messages sur le chat et d'avoir été là tout simplement.
0: Et je peux vous dire que c'est hyper dur de se concentrer avec ton sandwich là sur ton micro.
2: Et oui,
0: c'est très très dur.
1: Il ne reste que 15 secondes, mais déjà. Merci Charlotte Forgeret, merci Nico Perronnet, merci à tous ceux qui sont en régie. J'ai pas le temps de donner tous vos prénoms, mais vous savez que je vous fais évidemment des cœurs. Merci à toutes les équipes d'ici de nous accompagner sur cette Coupe du Monde et ciao.
5: Ousmane Dembélé, trouvé par Kylian Mbappé, le crochet d'Ousmane Dembélé, la frappe d'Ousmane Dembélé, le but d'Ousmane Dembélé. Et ben le voilà, le ballon d'or, on les voyait les espaces sur ce côté droit de l'attaque française. La frappe croisée, ça ressemble beaucoup au but d'Ousmane Dembélé face à l'Irak. 1-0 pour l'équipe de France, ils se baladent les Bleus, Ousmane Dembélé, c'est parti. C'est Ousmane Dembélé qui va être servi. La frappe d'Ousmane Dembélé. Ça fait 2-0 pour l'équipe de France. Ça fait des grands sourires sur les visages des Français. 2-0 en 20 minutes. Ousmane Dembélé, pied droit pour son premier, pied gauche pour son deuxième et troisième but dans cette Coupe du Monde. C'est trop facile pour l'équipe de France.
1: Un but du pied droit, un but du pied gauche.
5: Réduction d'écart.
1: Oh non.
5: Réduction d'écart. C'est quoi ce match? La réduction de l'écart pour la Norvège. Avec ce ballon là récupéré dans la surface de réparation. Bah là, pour le coup, la passivité défensive, elle est clairement du côté de l'équipe de France. C'est Tello Asgard qui remet la Norvège dans le coup. Avec Ousmane Dembélé dans la surface encore, qui va peut-être encore prendre sa chance. Et il est là. Et il est là, le triplé d'Ousmane Dembélé. Il compte sur ses doigts. Et 1 et 2 et 3-0 pour l'équipe de France. Oh là là, et 1 et 2 et 3-0 pour Ousmane Dembélé. 32 minutes de jeu. Et Ousmane Dembélé s'offre un triplé face à la Norvège. 3-0. Pénalty pour la Norvège à la 48e minute de jeu. Qui a été bien cherché, c'est Théo Hernandez là. Je crois qu'il est, qui est fautif.
1: C'est ça.
5: Mike Maignan, les bras en croix, les bras écartés face à Strand Larsen qui va tirer pied droit. Et ben voilà le test qui est réussi. Magnifiquement pour Mike Maignan qui se détend sur sa gauche. C'est pas très bien tiré, mais c'est bien arrêté. Voilà le but. Ben voilà le quatrième but pour me faire mentir. Le premier but de Désiré Doué dans la compétition, le but de la tête.
1: Oui. Joli Désiré, bravo.
5: Il n'y a pas beaucoup de la tête, Désiré Doué, des buts. Cette fois-ci, c'est venu de la gauche vers la droite. On ne s'y attendait plus finalement. On était en train de dire qu'on allait rester sur une impression mitigée, voire mauvaise. Bah, pas du tout, on va rester sur le premier but de Désiré Doué en Coupe du Monde. Ça y est, c'est terminé. La victoire des Bleus, 4-1, le triplé du ballon d'or. Ousmane Dembélé, le premier but en Coupe du Monde de Désiré Doué pour emmener les Bleus en 16e de finale dans la partie haute du tableau.
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1: Vous avez lu l'histoire de Jesse James? Comment il a vécu? Comment il est mort? Ça vous a plu, hein?

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4: Si vous portez le nom de famille Salin, restez à l'écoute. Mais avant cela, je vais vous parler d'un bretonisme bien connu qui est le lagen.
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4: Moi, je suis dans le lagen. Bon, voilà une expression typique dans le français local. C'est inspiré par notre belle langue bretonne. On l'entend souvent aujourd'hui, en particulier les lendemains de fête. Quand on est un peu dans le brouillard, on a tendance à dire « ouais, je suis dans le lagen ». Alors ce mot a pourtant une signification un petit peu différente en breton. En breton, « lagen », c'est en général de la boue bien collante, impossible à cultiver, dans laquelle on a difficulté à marcher, voire on s'enfonce un peu. Mais pas que ça, ça désigne donc les fondrières, les mares d'eau boueuse. Donc « béa » et « lagen ». Être dans le lagen, c'est devenu une expression permettant de dire que l'on est dans un état qui n'est pas des plus sympathiques. Vous saurez maintenant que lagen, c'est pas la gueule de bois, mais c'est de la boue en langue bretonne. Al lagen.
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4: Et j'en arrive maintenant à un nom de famille très commun. Vous en connaissez peut-être, hein, peut-être qu'il y en a dans votre entourage, ou peut-être le portez-vous vous-même. C'est Salin. Alors, déjà en breton, on prononce Salahun. Pas Salin, mais Salahun. Comme le célèbre ermite de la forêt de Landévennec, ou encore du Folgoat, près de l'Esnevin, Salahun ar Fol, Salin dit le fou. Salin est donc un nom ou un prénom, et son origine remonte à loin, très loin, et vient aussi de très loin. C'est avec l'évangélisation de l'Armorique que ce nom est sûrement arrivé, car Salin, ou Salahun, n'est rien d'autre que l'adaptation bretonne du prénom Salomon, Salomon, fils de David, roi d'Israël. Donc, un nom de famille biblique aujourd'hui. Salomon, devenu Salahun en breton, mais aussi Salou ou encore Salik. C'est la même origine pour ces noms de famille. Salin ou Salomon, si vous voulez, fut d'ailleurs le nom d'un autre roi, mais de Bretagne, cette fois-ci au 9e siècle. Donc, un nom de famille plus que royal. Les Salins pourront à l'avenir se vanter d'avoir un nom de famille prestigieux. Je vous dis à demain, même heure, même radio, en Mans. Ici Evel Just, Canemarhoas.
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6: L'Élastique à musique, une association fondée en 1981 qui propose des ateliers et des cours de musique pour tous les niveaux au Mans. L'association vient de faire sa rentrée et bonne nouvelle, il est encore possible de s'y inscrire. Mais comment ça fonctionne? Quels instruments peut-on essayer? Bougez pas, j'ai testé pour vous l'Élastique à musique. Et direction le 14 rue du Père Mersenne, devant un bâtiment blanc et vitré. Comme indice, un panneau avec une grande note de musique, il y est écrit l'Élastique à musique. J'ouvre la porte et rentre à l'intérieur.
7: Bonjour, bienvenue
8: à l'Élastique à musique.
6: Pour m'y accueillir, Nathalie, directrice des lieux, Florence, coordinatrice pédagogique, et Gabriel, professeur de piano et de MAO, musique assistée par ordinateur, des instruments qui figurent parmi la liste des nombreux autres proposés.
8: Oui, il y a une grande variété. On a des cours assez classiques, piano, guitare, basse, batterie, violon, trombone, saxophone, trompette.
6: Et bien d'autres. Cette diversité, c'est une grande force parce que l'équipe pédagogique met en place des projets communs entre tous les élèves. Il y a même des ateliers pour le chant, si vous voulez devenir la prochaine Céline Dion. Au total, 15 professeurs pour des cours, soit particuliers, soit collectifs.
8: Oui, donc l'idée quand on fait de la musique, c'est de ne pas s'enfermer tout seul avec soi-même ou que avec son professeur, c'est de pouvoir échanger avec d'autres personnes.
6: Et donc une vie associative dans laquelle s'impliquer, avec des différences de niveau, bien sûr, mais qui sont aussi une manière enrichissante d'apprendre. Surtout que Gabriel et les différents professeurs font les choses petit à petit.
9: Donc le premier cours, c'est une rencontre, on fait le point sur le niveau. Généralement, je demande toujours de jouer un petit quelque chose pour ceux qui ont déjà un petit bagage, ça me permet un peu de situer là où l'élève en est.
6: Alors nous aussi testons notre niveau. On démarre avec le piano. Bon, ok, je rigole. Ça, c'était plutôt Gabriel. Voici la réalité. Deuxième étape, la batterie. C'est pas mieux. Alors, le troisième test, le plus dur, la trompette. « Désolé pour vos oreilles, clairement il va falloir que je m'inscrive parce que c'est la catastrophe. D'ailleurs, grande nouveauté plutôt pratique pour vos enfants de 7 à 10 ans, il y a la mise en place d'un atelier découverte pour venir justement tester les instruments. Les enfants sont répartis en 3 groupes, échangent à chaque trimestre. Le premier groupe, piano-voix, le deuxième, batterie-percussion MAO, et le troisième, les cordes, guitare ou encore violon. Ça leur permet de choisir plus facilement l'année suivante et ça évite aux parents d'acheter un instrument pour rien. Ça, c'est plutôt pas mal parce que ça représente malgré tout un budget. L'élastique à musique, c'est testé et approuvé par Issimen.
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10: Mon linge pue. J'ai beau le laver, mais quand je le sors, il sent mauvais. J'ai changé de lessive, mais rien n'y fait. Les fringues, les serviettes, les draps, tout pareil. Alors, c'est apparemment lavé, c'est propre. Ça dégage une odeur de renfermé dans ce mouchlit, de l'humidité, de moisi. Alors, j'ai demandé à ma maman le pourquoi du comment. Elle m'a demandé de me raconter comment je faisais. Moi, je fais tourner la machine la nuit pour profiter de l'électricité moins chère. Mais comme j'ai pas le temps le matin, je sors le linge en rentrant chez moi le soir. Et voilà, je vous raconte pas ce qu'elle m'a mis. Laisser le linge dans le tambour, même une heure de trop, ça favorise la stagnation de l'humidité et la prolifération des mauvaises odeurs. Alors en hiver, c'est vrai, hein, c'est tentant de remettre à plus tard la sortie du linge, surtout là, aujourd'hui, il y a du vent, il pleut, mais la chaleur résiduelle, associée à une ventilation quasi nulle, ça transforme le tambour fermé en serre à bactéries. Même le synthétique qui sèche plus vite, ça n'y échappe pas. Alors dès la fin du cycle, chez moi, il me joue la truite de Schubert, il faut sortir les textiles immédiatement, les secouer énergiquement pour les détasser, c'est comme ça qu'on dit, et les installer sur l'étendoir en les espaçant au maximum. L'aération du linge, ça empêche la prolifération des bactéries, et c'est ça qui donne ces mauvaises odeurs. Merci ma maman.
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1: Quel cocktail américain, c'est quoi?
2: C'est un cocktail grillé avec une sauce américaine, tomate, échalote, une pointe de cognac, du vin blanc. C'est un peu relevé.
3: Un décaïn.
4: Pâté, jambon, c'est du pain, gruyère, chantal, rosier, jambon de pays.
5: Eh ben, tout ça, ça valait dans la blanquette.
2: Bon appétit.
6: Rien n'est meilleur qu'un bon steak frit. Rien n'est meilleur qu'un bon steak frit.
7: Moustache et les gros minets, emportés par un swing follement sympathique, chantaient « Rien n'est meilleur qu'un bon steak frit ». Un plat de bistrot qui fait l'unanimité, à condition d'un bon faux filet ou onglet de chez le boucher et des frites maison. Beaucoup trop de restaurants succombent à la facilité de la frite surgelée, ultra transformée, amidon modifié, fibre de pois, sucre, souvent trop molle, trop grasse et trop salée.
8: On va manger des frites.
9: Oh oui, des frites.
10: Des frites. Des frites.
7: Non, la frite, la vraie, celle de la femme et de l'homme moderne, est confectionnée uniquement de pommes de terre qu'on épluche, Binge, Mona Lisa ou Rosabelle, qu'on plonge en double cuisson, dans un bain d'huile de tournesol, colza ou graisse de bœuf pour les puristes. Un peu de sel et basta.

0: mais des frites, bordel.
1: Autre pépite, Chantefable, 93 avenue Gambetta, du très gourmand Tom Lefebvre. Il propose des frites croustillantes qui brillent dans les miroirs de cette belle vieille brasserie 1910, avec une entrecôte de compétition et une carafe de Saint-Joseph. On n'est pas loin du paradis. Dans le peloton de tête également, les frites du Cornichon, un néo-café populaire, 2 rue des Goncourt dans le 11e arrondissement. 8 euros le cornet au comptoir avec une pinte de bière Jupiler et tout va bien. Le Paul Chen des Frères Dufour, rue du Cherche-Midi, contrairement à leur nom, pas de frites au four, mais de l'inattaquable bien doré.
2: Mais maintenant on en a une friteuse sans odeur, Seb.
1: Enfin, dans l'esprit des baraques à frites des ch'tis de Roubaix ou de Tourcoing, à Vitry-sur-Seine, dans le Val-de-Marne, place Robespierre, près de la mairie, cornet de frites à 3,50 €, préparé avec amour et surtout avec de la graisse de bœuf.
3: Je ne peux pas me passer de frites, c'est plus fort que moi, ça me rend fou.
1: Les tops du journal Libération, les meilleures frites de Paris à consulter sur Internet. Toutes affaires cessantes, stop au quinoa, boulgour et autres usurpatrices de patates douces qui n'a strictement rien à voir avec le tubercule de Monsieur Parmentier. Paris la frite, Paris cornet, Paris l'enfance.

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1: Alicia pour le monde, eh oui, notre expression du jour, est ou estre entre Gallia que Rabastens en français. Bon, c'est assez simple à comprendre.
2: Oui, même moi j'ai compris.
1: Ben oui,
2: être entre Gaillac et Rabastens.
1: Voilà, cette expression, vous pouvez l'utiliser quand une personne a abusé d'un peu trop de vin, des billes, loubi. Alors, qui, mais je dis le vin, mais ça peut être quelque chose d'autre. Notre alcool, dilentabé, que sera, ben, à quelle personne entre Gallac et Rabastens.
2: Ouais, alors, toujours avec modération, on est d'accord, mais c'est quand quelqu'un est un petit peu peut-être, voire beaucoup pompette.
1: Eh oh, vous m'avez entendu, ça. Vous avez compris. Ouais. Bon, le Mike et Buffet Paz, il a le coup test. Il vaut mieux que cette personne ne souffle pas dans le ballon. À qui ouais. Pour revenir à l'expression, il y a à Bistodenaz, 20 km entre Gallac et Rabastens. Donc ça fait 20 km environ. La route est un peu sinueuse entre Gallac et Rabastens. Et surtout, elle longe le vignoble gaillacois, d'où ben, l'origine de l'expression est entre Gallac et Rabastens.
2: Ouais, Jérôme, il y a d'autres expressions dans le même style?
1: Ben, Nutsita Gascu, qu'est-ce qu'on disait, per exemple, cacargata Madira? Littéralement, il a chargé à Madiran. Le vignoble de Madiran se situe en Gascogne, aux confins des départements du Gers, des Hautes-Pyrénées et des Pyrénées-Atlantiques. Aoué ou abé cargat à Madiran, littéralement, donc, avoir chargé à Madiran, c'est être ivre, tout comme être, ben, Este beuet, et beuet du verbe beuet qui veut dire boire en occitan gascon.
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1: Direction la Vendée à Beauvoir-sur-Mer. Je suis très heureux de vous emmener à la rencontre d'Anne-Marie. C'est une maraîchine très attachée à la Vendée et à la transmission de ses traditions.
2: J'y suis née et toute ma jeunesse est donc passée là-bas. C'était difficile. Mon père est décédé à 36 ans. Donc on était trois enfants. On est restés tout seuls tous les trois avec notre maman, avec une vache pour vivre. Et puis un petit jardin. Et puis quand il n'y avait pas trop à manger, ma maman allait pêcher les grenouilles et les anguilles dans les fossés. C'est vraiment mes racines, le marais. Hein. J'y suis accro.
1: Vous êtes une vraie maraîchine ?
2: Ah oui, je suis une maraîchine à 100%. Hein.
1: Elle représente quoi la Vendée pour vous, Anne-Marie ?
2: C'est mon pays, c'est quelque chose qui m'est vraiment cher au cœur. Le marais, je peux pas m'en passer, mais dans le marais, il y a aussi la mer chez nous. Ouais. Et ça, c'est pareil, on a besoin de ça, nous. Je vais voir la mer, et je me promène dans le marais.
1: Pourquoi, ça vous apporte quoi, vous ?
2: Une détente, et j'ai un livre particulier aussi.
1: Ah.
2: C'est mon moment zen, moi.
1: Et c'est quoi ce livre que vous emmenez ? Ah, faut pas le dire.
2: C'est
1: votre petit jardin secret.
2: Oui, c'est mon petit jardin secret.
1: Alors, on le laissera dans son petit jardin secret.
2: Et puis, c'est pour ça aussi que je fais du folklore. Il nous faudrait des jeunes, mais les jeunes, maintenant, c'est compliqué. On en a dans le groupe, hein. On en a 5 et qui sont mordus, mais pour combien de temps ? Parce qu'ils sont jeunes encore.
1: Alors, qu'est-ce qu'on peut faire pour remédier à ça ?
2: Ben, on ne sait pas trop. Bon, maintenant, il y a beaucoup de balles folk et de choses comme ça.
1: Et pourtant, ces fêtes-là ont un succès assez populaire. Parce qu'on va penser à Chaland autrefois.
2: Oui, à Chaland autrefois. Et ouais. Puis, maintenant, ce qu'on fait beaucoup moins, ce sont des kermesses, par exemple. Moi, j'adore les gens, j'adore connaître des gens parce qu'ils m'apporteront quelque chose.
1: C'est essentiel pour vous.
2: Oui.
1: C'est même limite vitale.
2: C'est limite vitale, oui. Après, ben, j'ai fait 10 ans pour la RSB, là. La RSB qui est l'association des retraités sportifs de Beauvoir. Moi, les associations, c'est aussi apporter aux gens des choses, leur faire plaisir d'abord dans ce qu'on leur propose. J'espère vraiment que beaucoup de gens pourront se lancer dans les jeunes, il faut vraiment, mais je comprends bien qu'actuellement la vie est difficile. Les gens de 35 ans maintenant, ils sont tellement pris par autre chose que c'est compliqué.
1: Alors on revient en arrière, vous avez 18 ans, vous vous mariez, Anne-Marie, vous diriez quoi à cette jeune fille ?
2: Je dirais qu'il faut dans l'avenir, à 18 ans on est jeune, il faut penser à pas rester seul dans son coin.
1: On va dire Anne-Marie ce matin que vos petits-enfants nous écoutent là, à la radio, vous voulez leur dire quoi pour conclure ?
2: Je vais leur dire, essayez de faire un peu comme mamie. Essayer de donner, de partager, d'apprendre, de vouloir connaître... Voilà, plein de choses comme ça.
1: Anne-Marie, la passion de la Vendée, la générosité, la joie de vivre et l'amour des gens.
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4: La politique et l'amour ne font pas bon ménage. Dans cette nouvelle histoire, on plonge dans le quotidien du premier président du Parlement de Bourgogne. Voici la légende de Giroux le Fou et Marie Baillet. Extrait de votre ouvrage, Sandra Amani, Amour et passion d'antan en pays bourguignon, aux éditions de l'Escargot Savant. Bonjour Sandra.
5: Bonjour Charlotte.
4: Nous voici en l'an de grâce 1634, sous le règne de Louis XIII. Pierre Giroux vit à Dijon et aime beaucoup les femmes.
5: Notre président a 30 ans. Il est marié à une femme de la haute société, Mademoiselle Legout de la Berchère. C'est grâce à son épouse que Pierre a si bien réussi en politique. Même s'il ne l'aime pas, pour sa carrière, il ne peut pas s'en séparer. Après plusieurs aventures sans lendemain avec des prostituées beaunoises, Pierre Giroux tombe éperdument amoureux de la femme de son cousin, Marie Baillet. Et cet amour est réciproque.
6: Grand Dieu, dire que cette femme n'est même pas jolie. Pourquoi l'amour est-il si capricieux ?
5: quelques mois après leur coup de foudre, les amoureux ont de plus en plus de mal à dissimuler leur relation extra-conjugale. Lors des réceptions, ils s'isolent dans les petits salons où ils échangent des baisers passionnés. Ils ne peuvent plus se passer l'un de l'autre. Un soir, après une étreinte fugace dans un placard, Pierre n'en peut plus.
6: « Si seulement nos deux minables conjoints étaient morts, ma tendre Marie, nous pourrions alors arrêter de nous cacher. Je te fais la promesse qu'on sera un jour réunis. Je vais d'abord m'occuper de mon cousin. »
5: Aussitôt, Giroux dépêche Denis Carteau, l'un de ses fidèles amis, et lui demande, moyennant 20 pistoles, d'éliminer l'encombrant cousin Baillet dans les bois du Val-Suzon. La première tentative échoue. Tout comme la deuxième dans la forêt de Bressay-sur-Tille. Le président est furieux.
6: Bande d'incapables ! Il va donc falloir que je me débarrasse moi-même de cette vermine. Mais en attendant le bon moment, occupons-nous de l'autre idiote. Je ne peux plus supporter sa présence chez moi. Je la déteste.
5: Justement, l'occasion est belle. Madame Giroux ne se sent pas très bien ces derniers temps. Elle se plaint de la tête, du ventre, elle vomit sans cesse. Pierre fait donc appel au docteur Rodeau. Le fameux praticien s'installe chez les Giroux pour suivre au plus près l'évolution de la santé de madame. Nuit et jour, le médecin reste au chevet de sa patiente. Il lui donne des potions, non pour guérir son mal, mais pour la faire mourir à petit feu. 10 jours plus tard, l'épouse décède d'une maladie incurable, impossible à combattre. Le docteur Rodeau sera grassement rémunéré.
6: Maintenant, c'est au tour de l'autre imbécile.
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7: Jusqu'où iriez-vous par amour ? En septembre 1638, Pierre Giroux, le premier président du Parlement de Bourgogne, devient complètement fou. Vous écoutez l'histoire de Sandra Amani, extraite de l'ouvrage « Amour et passion d'antan en pays bourguignon » aux éditions de l'Escargot Savant. Pierre Giroux et la femme de son cousin, Marie Baillet, sont amants. Après avoir éliminé sa propre épouse en l'empoisonnant, un dernier obstacle se dresse devant ce couple sordide.
5: Ce soir de septembre 1638, le cousin Baillet se rend gaiement chez Pierre Giroux. Il est en compagnie de sa femme, Marie.
6: Mon cher cousin, quel plaisir de vous recevoir. Prenez donc place à cette table, juste à l'endroit où s'asseyait ma tendre épouse. Oh, elle me manque terriblement, vous savez. Un peu de compagnie sera salutaire pour moi. La solitude où m'a plongé sa mort me désole.
5: Le vin coule à flot, et surtout dans le verre du cousin. Bientôt complètement ivre, le cousin Baillet perd la raison. Pierre rit avec lui mais ne boit pas. Marie tremble à mesure que s'écoule le repas. Elle est déjà prise de remords. Lorsque Baillet s'apprête à prendre congé, Giroux s'empare d'un immense couteau à viande. Le cousin, complètement saoul, ne réagit même pas. Quand le couteau le frappe en plein cœur, Baillet pousse un cri horrible. Un cri de bête qu'on éventre. Il meurt estomaqué. Le cousin Baillet, après une soirée fort arrosée, aurait perdu la tête et a mystérieusement disparu. Les jours suivants, Giroux s'assure que personne ne le dénoncera. Il commence par éliminer ses complices. On n'est jamais trop prudent. 12 personnes sont ainsi victimes de la folie du tueur.
6: Mince, j'ai oublié l'avocat. Humbert doit mourir, sinon il ira clamer au juge que je l'ai consulté sur des questions d'héritage.
5: 2 années passent. Les corps des victimes, bien dissimulés, ne sont jamais retrouvés. Les deux amants restent discrets et continuent de se voir en secret pour ne pas éveiller les soupçons. Mais la vieille mère du cousin Baillet ne peut croire en la disparition de son fils si talentueux. Sa belle-fille, Marie, lui suggère de porter plainte contre X sur les conseils du diabolique Pierre Giroux. Les premiers à être interrogés sont les domestiques du président. Ils cèdent après des nuits de torture et avoue l'impensable. Le corps de Baillet a été mis dans un sac et caché dans un hôtel particulier de Dijon. Le 6 mai 1643, Pierre Giroux est enfermé dans les cellules du château de Dijon. Le tribunal ne tarde pas à donner son verdict.
8: Qu'on lui coupe la tête !
5: Marie, qui a quitté la ville de Dijon avant la mise à mort de son amant, est arrêtée quelques temps plus tard et condamnée à mort. Un ami du roi sauve sa tête et obtient l'annulation de la condamnation. Marie peut alors se remarier.
7: En espérant que sa prochaine union sera moins mortelle.

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1: Avaler des légumes aux ados, c'est souvent mission impossible.
2: Parce que c'est pas bon.
1: Et si en plus les légumes sont moches, bah là c'est carrément la guerre.
3: Oh, toi, file dans ta chambre et que ça saute. Dépêche-toi. Allez, housse.
1: Carottes tordues, navets craquelés, patates trop grosses ou trop petites, difficile de leur faire avaler tout ce qui sort des standards parfaits des supermarchés.
4: Non, j'ai pas faim.
1: Du coup, les légumes moches finissent à la poubelle. Pourtant, ces légumes-là ont autant de goût, voire plus de caractère. Mais non, non, non, ils ne rentrent pas dans le moule. Comme dans la vie, ce qui n'est pas dans la norme est souvent mal perçu. Et dans l'alimentation, bah, carrément jeté.
5: Je me rappelle dans le temps que, quand j'étais petite, qu'on ne gaspillait rien.
1: Au lycée d'Avier à Joigny, on a décidé de casser les codes et de ne rien gaspiller avec une soupe un peu spéciale.
6: Tiens, ça c'est de la soupe au chou.
1: Alors, elle n'est pas forcément au chou, mais tous les mercredis, entre 10h-10 et 10h10, c'est l'effervescence dans la cafétéria. Des centaines d'ados, des cuillères qui s'agitent, des verres de soupe qui disparaissent en un clin d'œil, 150 portions englouties avec le sourire. Le secret ? Une soupe préparée avec des légumes moches. C'est tellement bon. Bah oui, des carottes difformes, des pommes de terre irrégulières, transformées en un délice réconfortant.
7: Avant, j'étais moche. Ma vie était un enfer.
1: Et puis l'équipe choc de l'association Lycévasion, née en 2025, est arrivée et elle a tout changé. Avec cette idée choc, et si on montrait que moche ne veut pas dire mauvais ? Et ça marche, les élèves adorent, tout se passe comme sur des roulettes au lycée Louis Davier. Voilà un geste d'éducation de bon goût, doublé d'un geste solidaire et anti-gaspi, qui met dans le mille. Du coup, j'ai envie de m'y mettre aussi. Allez, sauvons les légumes moches !

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1: Une main dans le pop-corn, le ticket dans l'autre, vous entrez dans l'une des salles du Sénéchal. Mais avant d'être le cinéma de Guéret, c'était quoi ?
2: Et voici. Daniel Domecq, je suis passionné de cinéma. À l'origine, c'était un bâtiment qui était en déshérence depuis un certain nombre d'années et qui était une école. C'était l'école Jean de Sessac, un grand bâtiment qui n'avait plus de fonction et dont il a été décidé de le transformer en cinéma à la demande d'un groupe qui s'appelait le groupe Raymond, qui est plus connu aujourd'hui sous le nom du CGR. Donc il y a des salles un petit peu partout en France et c'est donc cette société-là qui a réalisé les travaux avant 1983 puisque le Sénéchal sur cet endroit ouvre fin décembre 1983. À Guéret, on a du cinéma depuis 1897, première séance 23 mai 1897 et la première salle fixe, puisque avant il a été porté par des itinérants, première salle fixe qui ouvre en 1919, à un endroit qui maintenant est complètement détruit. Je veux parler de ce qu'on appelle l'îlot Carnot, et c'est là qu'était le premier cinéma de Guéret. Le Café Continental possédait une salle des fêtes à l'opposé d'un grand jardin. Dans cette salle-là ont eu lieu des séances de cinéma. Et le propriétaire qui a acheté tout ça en 1919 en a fait un cinéma. Un grand cinéma de 350 places avec balcon qui va fonctionner de 1919 à 1934. Si on a beaucoup d'autres façons de regarder des films, ce qui est tout à fait louable et respectable, je crois vraiment que la dimension lieu de rencontre et de convivialité et la qualité surtout des images projetées et du son que l'on entend sont à mes yeux irremplaçables.
1: Bonjour.
3: Guillaume, je suis directeur du cinéma Le Sénéchal. J'ai grandi avec ce cinéma dès mes 7 ou 8 ans, on va dire.
1: Est-ce que ça fait maintenant d'en être le directeur ?
3: Waouh ! Un choc ! Non, ça fait bizarre et en même temps, il y a une sorte de logique quelque part.
1: Si vous pouviez dire quelque chose au Guillaume qui a 7 ans ?
3: Je pourrais lui dire, tu vas voir, il va y avoir plein de nouvelles choses excitantes dans le cinéma et plein de choses auxquelles tu ne pensais pas encore qui vont arriver et qui vont émerveiller tout le monde.
1: Maintenant, vous pourrez plus vous faire de films sur ce qu'était le Sénéchal avant. C'était une école.
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4: Les petits bonheurs, généralement, ce sont des sourires qui se récoltent tous les jours au hasard des rencontres. Il suffit d'un micro ici, de ne surtout pas prendre de rendez-vous et de ne pas se présenter. Ça marche très bien à Megève, par exemple. Nous sommes donc en Haute-Savoie, sur les hauteurs de Megève, au Mont d'Arbois, pendant que des chevaux sont en train de monter dans une bétaillère.
5: Bonjour.
4: Bonjour. Matin de bonheur, venez vous occuper des bêtes.
5: C'est ça, on vient les mettre au chaud, ouais.
4: Ah, c'est-à-dire que là, ils quittent la montagne ?
5: Ouais, ce coup-ci, ouais, c'est bon. Ce coup-ci, on va les ramener, on va les mettre en pension pour cet hiver, ouais. Ils ont passé tout l'été en montagne, donc ce coup-ci, ça y est. Ils vont aller se mettre au chaud pour l'hiver.
4: Ah oui, ils font toute la saison hein, ici ?
5: Ouais, ceux-là, ils font toute la saison ici. Il y en a qui sont là pour la monte, il y en a qui sont là pour l'attelage. Et puis, vu que nous, on est élevage, il y en a, ils sont juste là pour grandir.
4: Vous, c'est pas juste un loisir, c'est votre métier ?
5: Ouais, moi, c'est mon métier. Ouais. Je suis cocher palefrenier. Ouais.
4: Quand vous dites pour l'attelage, c'est les calèches qu'on peut voir à Megève, par exemple ?
5: Exactement, c'est ça.
4: Donc, les chevaux, quand ils sont pas attelés, on les voit ici sur les hauteurs de Megève ?
5: Ouais, c'est ça. Nous, on en a à l'Alpette, comme là en face, en haut de la côte 2000. On en a aussi au Mont d'Arbois, là, juste derrière. Et puis, après, au fur et à mesure de la saison, on les fait descendre petit à petit. Puis là, ils atteignent leur point le plus bas sur Megève. Puis après, on les change de département et puis voilà.
4: Donc là, ils montent dans le bus.
5: C'est ça, ouais. Ils montent dans le bus. Là, je vais en mettre 4. Là, après, j'ai mon patron qui va arriver. Il va prendre le reste. Et puis après, on va prendre un camion et une remorque. Puis on y charge tout dedans. Puis lui, il part cet après-midi.
4: Et là, il part tout, hein, en résidence d'hiver.
5: Ils partent dans l'Allier, ceux-là. Ils partent dans l'Allier. Ils ont des gros champs de plusieurs hectares où c'est qu'ils ont du foin, des abris pour eux, de l'eau à volonté, puis voilà.
4: L'Allier, donc en Auvergne, si je ne m'abuse, il fait pas beaucoup plus chaud qu'ici l'hiver.
5: Non, il fait pas beaucoup plus chaud, mais par contre, ils auront plus d'herbe qu'ici, on va dire. Ils auront moins de neige, ils auront un peu plus de foin, un peu plus d'eau, parce que nous, ici, c'est qu'on est tout de suite dans la neige et puis nous on n'a pas assez de foin pour tous les nourrir l'hiver, donc on préfère les mettre en pension. C'est beaucoup plus agréable pour eux. Puis bah pour nous l'hiver on a déjà bien assez de boulot comme ça, donc au moins ils sont un peu tranquilles aussi de leur côté.
4: Alors justement vous faites quoi l'hiver si vous avez plus de chevaux ?
5: Alors c'est pas qu'on en a plus, c'est qu'on en a moins. Toute la partie élevage en fait partout en pension, et en fait l'hiver nous on fait énormément de calèches sur Megève. On a des grosses calèches qui montent jusqu'à 12 personnes. C'est qu'on fait les fondus en calèche en soirée ou le midi, et on fait juste des balades en calèche.
4: Bon vous j'imagine que le cheval c'est une passion, on fait pas ce métier là par hasard.
5: Mon grand-père était déjà éleveur de chevaux, là maintenant je bosse chez un ami de mon grand-père. Puis voilà, après on fait ça par passion, de toute façon c'est pas par l'argent qu'on va le faire, hein, comme dans tout métier agricole.
4: Même à Megève.
5: Même à Megève, l'agricole ça reste l'agricole, à Megève ou pas.
4: Je peux vous demander votre prénom ?
5: Moi c'est Mathieu, moi.
4: Et c'est quoi le dernier petit bonheur de Mathieu, s'il vous plaît ?
5: Mon dernier petit bonheur, c'est d'avoir fait un galop sur les crêtes de la côte 2000 en plein été avec le soleil couchant. Et ça, je pense que je m'en souviendrai jusqu'à ma mort.
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4: 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Ah, je suis trop fier de mon jingle, j'en suis fier. Je l'assume, j'en suis fier. Comment ça va les gens sur Ici Picardie ? C'est la Camini Minute, votre chronique de la joie et de la bonne humeur. Écoutez-moi, ça va, sauf que je suis encore un petit peu ému, parce que comme beaucoup de Français, j'ai vu le biopic sur la vie de Philippe Nicolic des To Be Free. Partir un jour sans retour, c'était émouvant. Il paraît que Caris, le rappeur, l'a vu et il a pleuré. C'est pas vrai. Hein. Je précise que c'est pas vrai parce que ben, j'aime mon nez, okay, je veux le garder. Les années 90, nous, on a connu les grandes, grandes manias, les plus belles manias. Michael Jackson mania, Club Dorothée mania, Patrick Bruel mania. Et vous, vous avez quoi ? La Chikung mania. Voilà, c'est Chikungunya, c'est nul, nul. Nous, on a connu des manias de ouf, on a connu les boys bands. Et au final, les To Be Free, qu'est-ce qu'ils faisaient ? Ils faisaient un peu de la dance et de la techno. Vous connaissez cette musique ? La musique avec des textes extraordinaires, dignes de Baudelaire, de Balzac et de Molière. Il y a un Américain, il est arrivé, il a dit... I like to move it, move it. I like to move it, move it. I like to move it, move it. You like to move it. Ça, c'est même pas un refrain, c'est un mantra, les gars. Extraordinaire. Les Allemands, ils ont vu ça, ils ont dit, ok, nous aussi, on va s'y mettre. Eins, weins, Polizei. Drei, vier, Grenadier. Fünf, sechs, Sainte-Kirk. Tite Nacht, Gute Nacht. Je suis pas très fort en allemand, j'ai fait ce que j'ai pu. Mais on sentait le niveau du texte. Il y a un mec qui avait écouté ça, il a dit, ok d'accord, vous voulez jouer ça ? Tout ta, tout ta, tout ta ta. Tout ta, tout ta, tout ta ta. Lui, on pensait qu'il avait fini le game. Mais non, après, les mecs qui se sont dit, nous, on fait plus de mots, on fait juste des sons. Pi, pa, pa, palopo. Pa, pa, palopo. Pi, pa, pa, palopo. Même les chanteurs, ils comprenaient même plus ce qu'ils disaient. I'm a scatman. Vous n'allez pas me faire croire que le mec, il comprenait ce qu'il disait. Voilà, c'était ça les années 90. De la créativité, des chansons à texte. Mais bon, toutes les bonnes choses ont une fin. Les années 90, elles sont parties. Un jour, sans retour, effacées. Votre amour, sans se retourner. Excusez-moi, je suis encore ému par le téléfilm sur Philippe Nicolic.
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1: On est dans l'ouest de l'Eure, grosso modo entre Bernay au sud et Pont-Audemer au nord. Le Lieuvin, c'est un petit bout de région dans la région. Aujourd'hui, je m'arrête à Saint-Benoît-des-Ombres chez mon copain Steve. Me voilà garé dans le jardin de Steve.
2: Eh, je crois que le décor est planté là.
3: Salut Fred.
2: Non, ouais. C'est magnifique.
3: Ouais.
2: Toi, dans ton jardin, t'as pas planté des arbres. Hein.
3: Bah non, ils étaient déjà là.
2: T'as planté d'autres trucs. Hein.
3: Tu sais, le terrain commence là-bas où t'es arrivé là.
1: Et dès l'entrée, le décor est planté.
3: À partir de là, il y a des sculptures.
2: Alors toi, comme t'aimes bien les musées, bah t'en as fait un chez toi dans ton jardin quoi.
3: Voilà. Ouais. C'est pas un musée figé ça.
1: C'est-à-dire.
3: Par exemple, aujourd'hui, t'es venu chez moi.
1: Ouais.
3: Quand tu vas rentrer.
1: Ouais.
3: Tu pourras dire, je suis venu visiter le musée de Steve.
1: Ah bon?
3: Ah non. Tu pourras dire, j'ai vu ce que j'ai vu aujourd'hui. Parce que si tu reviens dans un moment, c'est plus le même musée que tu vas voir.
1: Dans son jardin, Steve a planté des dizaines de sculptures en bois.
2: C'est toi qui as fait tout ça, là?
3: Ben oui, Fred.
1: Ben oui, c'est lui.
3: Ben oui, c'est moi.
2: Ça fait quoi, 2 hectares ici, je crois?
3: Ouais, 1,5 hectare, ça va jusque là-bas, jusqu'aux chevaux, là-bas. Tu vois les chevaux au bout, ouais. Là-bas?
2: C'est des sculptures en bois?
3: Bah ouais, tout est en bois là.
2: Que tu fais à la tronçonneuse?
3: Tronçonneuse, disqueuse, ciseaux à bois.
2: Tu dégrossis à la tronçonneuse quoi?
3: Tu dégrossis à la tronçonneuse.
1: Il sculpte des bestioles, Steve.
3: Tu vois, regarde tous ces bestioles par terre là.
2: Il y a des crocodiles par terre.
3: Voilà, moi j'ai pas de chien moi, c'est ça mes chiens. Les gens me disent t'as pas de chien chez toi? Bah regarde les gueules, tu vois là, c'est eux qui gardent la cour.
2: Tu fais que des animaux en fait?
3: T'as remarqué ça direct hein?
1: Non mais quel sens de l'observation?
2: T'as toujours vécu de la sculpture?
3: Ouais, j'ai toujours su fils de sculpteur.
2: Il était en Normandie ton père?
3: Non Fred, moi je suis né à l'île Maurice, j'ai vécu là-bas, je suis arrivé ici en France, j'avais 40 ans.
1: Il y a 25 ans?
3: Donc j'ai grandi dans l'atelier de mon père, si tu veux.
1: Et pourquoi il a quitté l'île Maurice?
3: Bah parce que j'ai rencontré ma femme.
2: Bibi.
3: Ouais.
1: Le petit nom qu'il donne à sa femme.
3: Leila, il s'appelle.
1: Leila.
3: Ouais, Leila.
2: Comme la chanson de
1: Clapton.
2: Eric Clapton. Leila.
1: Je suppose qu'il y retourne pas souvent à l'île Maurice.
3: Si, j'y vais, moi, de temps en temps. J'y vais, je t'ai dit, mais c'est pas à côté l'île Maurice. T'as déjà été?
2: Bah non.
3: Non.
2: J'attends que tu m'invites.
3: Ben, moi, c'est maintenant, c'est ici chez moi, Fred.
1: Et si on en revenait aux sculptures?
2: Comment tu en vis alors? T'as des commandes, des gens qui te passent commandes sur tes sculptures
3: et... Oui, j'en ai un peu de commandes. Sinon, comment je vis? Tu sais, nous, on fait des ateliers. Parce que, tu sais, à mon âge, il est temps de.
1: De transmettre.
3: T'as trouvé le mot.
1: J'ai trouvé le premier.
3: T'as trouvé le mot. Avant moi, de transmettre les connaissances, tout ce que j'ai appris. Mon père m'a appris pour que je transmets. C'est ce qu'il m'a dit. Si tu transmets pas, ça sert à rien que tu apprennes.
1: Totalement d'accord.
3: Et je trouve ça très bien, moi.
1: Pourquoi?
3: Parce qu'il y a un plaisir à apprendre et connaître, et il y a aussi un autre plaisir qui peut être peut-être plus grand.
1: Je pense savoir de quoi il parle.
3: De transmettre.
1: Transmettre.
3: Parce que quand tu vois quelqu'un qui fait ce que tu l'as appris, qui réalise ça devant toi, c'est un plaisir que tu ressens.
1: On passe le flambeau.
3: Ouais, c'est notre rôle, hein.
1: Transmettre.
3: On est éphémère ici, nous. On est deux passages, comme on dit.
1: Steve sculpte les fruits et légumes, le bois, la glace et le sable.
3: Tout ça, quoi.
1: Je vous mets les infos et les photos sur l'appli.
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4: À la menuiserie Pelé, fondée en 1926, elle est située à Montenay, le long de la route Laval-Ernée. Quand on arrive sur place dans le hall d'entrée, on passe d'ailleurs devant une machine qui, elle aussi, a 100 ans. Elle était utilisée au début de l'entreprise. Et je rejoins Laurent Pelé, le directeur. Il représente la 3e génération de la famille. Et dans son bureau, justement, il y a quelques portraits de famille.
5: Là, vous êtes devant les photos de mon grand-père et de mon père qui sont dans l'atelier à Montenay, derrière l'église, ce qui est l'origine de l'entreprise.
4: Oui, parce qu'évidemment, elle a changé d'endroit, même si on est toujours à Montenay, mais vous avez déménagé il y a combien de temps?
5: Il y a un peu plus de 20 ans, c'était janvier 2005.
4: On va s'avancer, Laurent, on va quitter votre bureau. Alors, je vois qu'il y a l'atelier sur la droite, mais là, d'abord, on est dans une autre pièce.
5: Donc là, vous êtes au bureau d'études, où vous avez 3 personnes qui y travaillent, où on prépare tout ce qui va être fabriqué en atelier.
4: Alors, justement, vous intervenez sur quel type de chantier tout au long de l'année?
5: Donc, nous avons gardé les particuliers qui représentent à peu près 20% de notre chiffre d'affaires. Et autrement, nous travaillons aussi sur des chantiers publics et des marchés privés.
4: Parmi les très gros chantiers réalisés par l'entreprise Pelé, on peut citer la conception et la pose de toutes les menuiseries du 40, le conservatoire de Laval. En ce moment, Pelé travaille sur la future médiathèque de Lassay-les-Châteaux. Et une grosse partie du boulot s'effectue dans l'atelier.
5: On va aller vers l'atelier, il y aura un petit peu de bruit.
4: Il y a combien de personnes d'ailleurs qui travaillent chez vous maintenant, Laurent Pelé ?
5: On est plus de 30 aujourd'hui, compris des alternants, des jeunes en formation, du CAP jusqu'à la licence.
4: J'adore parce que, alors évidemment, on entend le bruit des machines, mais il y a cette odeur du bois qui en fait est assez agréable d'ailleurs.
5: Ah oui, on a la chance d'avoir vraiment un très beau métier. On travaille le bois, c'est une matière très noble, donc toutes les essences du chêne, du hêtre, du châtaignier, du frêne.
4: Je vois plein de machines, il y en a une à ma droite, il y en a une à ma gauche qui est assez impressionnante. Qu'est-ce qu'elle fait là, la machine qui est sur notre gauche et on s'en rapproche?
5: Donc ça, c'est un centre d'usinage numérique qui nous permet d'usiner un peu tout ce qui peut être fait en menuiserie. Elle est à 5 axes, donc on peut faire un ballon de foot en deux fois sur ce genre de machine. Mais elle ne sert pas à ça, évidemment. Elle sert surtout à fabriquer toutes nos portes, tous nos châssis, tous nos agencements.
4: Et alors, quand on s'avance dans votre atelier, on voit qu'il y a eu différentes constructions de cet atelier. Là, j'ai l'impression qu'on est dans une partie très récente.
5: Oui, donc l'atelier a été construit en 2004. On l'a agrandi 3 ans après, en 2008. Et puis, il y a 2 ans maintenant, on a agrandi 600 mètres carrés et on a mis du photovoltaïque sur le toit.
4: Bon, alors ça se trouve, si je reviens dans 100 ans pour les 200 ans, je ne suis pas sûr que ce soit possible, mais ce sera 2 fois plus long, alors l'atelier.
5: Voilà. On sera dans le champ à côté.
4: Alors Laurent Pelé nous a dit que l'une de ces machines pilotées par ordinateur est capable de fabriquer un ballon de foot. Il en a d'ailleurs un exemplaire dans son bureau. J'ai essayé de faire des jongles avec, alors je me suis fait mais très très mal. Je ne vous raconte pas l'état de mon pied, c'est une catastrophe.
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6: Wikizef, petit guide à l'usage des étrangers du sud du péage d'Arras en vacances dans notre belle région.
7: Votre cousine a décidé d'organiser son anniversaire, seulement les temps sont durs. Elle voudrait réunir la famille, mais faire ça à moindre frais. Vous savez, les réceptions dans les grandes familles, ça fait vite cher, hein. Rien que la famille proche, ils sont 25. 2-3 cousins en plus avec les gosses, on monte vite à 50. Alors elle a une idée. Elle se dit, je vais faire à manger des pentières au four avec des saucisses au barbecue. Et ils ramèneront chacun une ou deux bouteilles. Et là, votre cousin, il dit, Vadius, je vais faire une paire de bouteilles. Ne paniquez pas, Wikizef est là pour vous aider. Votre cerveau s'est mis en route à essayer de compter. Et vous ne parvenez pas à trouver comment une trentaine d'adultes, en ramenant une ou deux chacun, voire 3, on arrive à une simple paire.
6: Définition.
7: Une paire de bouteilles ? Beaucoup de bouteilles. C'est simple, hein. Mais attention, quand on dit une paire de bouteilles, c'est quand on sait qu'il va y en avoir beaucoup, peut-être même de trop, mais on ne sait pas combien. Et en acceptant ce qui va par paire naturellement, les chaussures, les tototes, les chaussettes, les prunes et les jumeaux. Par contre, à un colloque de jumeaux, on peut dire, des jumeaux là-bas, il va y en avoir une paire. Et si on va par là, dans le dressing de votre femme, je suis sûr que des chaussures, il y en a aussi une paire.
6: Exemple.
7: Une paire de manifestants selon la police, une belle paire de manifestants selon les syndicats. Je crois qu'on a fait le tour. Depuis le temps des Wikizef, je crois, j'en ai fait une paire, je suis sûr.
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0: C'est oui, c'est non, c'est question, sa vie, sa route, ses choix. Liane Folly raconte tout dans La Droguerie du Sourire qui vient de paraître aux éditions Stock. Et elle est ce soir l'invitée de Décibel. Préparez-vous à la rencontrer de nouveau. Bonsoir Liane.
1: Bonsoir Émilie.
0: Comment ça va?
1: Très bien, je suis ravie en tout cas de... Alors comment on fait? Parce que c'est... On se vous voit, on se tutoie. Dans la vie on se tutoie.
0: Dans la vie on se tutoie.
1: Et bon, on va se tutoyer, tu sais quoi, on va bousculer un peu les codes. Parce
0: allez.
1: Que moi ça me dérange de vous voyer.
0: Si alors tu... on se tutoie.
1: Voilà, c'est mieux.
0: Alors
1: voilà.
0: On se tutoie.
1: On
0: alors,
1: décide.
0: Je te félicite
1: oui,
0: pour ce livre.
1: Merci.
0: La Droguerie du Sourire qui vient de sortir aux éditions Stock. Parce qu'il est émouvant et surprenant. Ce livre, vraiment, on a l'impression de te redécouvrir. Tu expliques au tout début, d'ailleurs, pourquoi est-ce que tu as hésité avant de te raconter. Et finalement, c'est un choix très réfléchi. C'est pour le public.
1: Absolument, et puis surtout je dis que je fais mon métier comme mes parents ouvraient la Droguerie du Sourire, ce qui explique aussi le je fais un métier que j'aime, mais surtout qui m'ont inculqué.
0: Ouais.
1: Ils ont tout fait mes parents pour me pousser vers l'artistique, et c'est un livre aussi, c'est un hommage, et je voulais vraiment leur donner beaucoup d'amour encore, évidemment à travers ce livre. Et puis j'ai quand même un parcours assez atypique quand même.
0: Ah, c'est vrai, mais eux aussi.
1: Oui.
0: Et ce livre, c'est
1: oui,
0: vraiment une déclaration d'amour à tes parents. Tu choisis de démarrer ce bouquin à l'année 2015, assez unanimement reconnu comme vraiment une année de merde. C'est-à-dire qu'il commence avec les attentats de Charlie Hebdo, on termine avec le
1: exactement.
0: Bataclan. Et toi, au milieu, en quelques semaines, tu perds tes deux parents. Le livre commence comme ça, on est désolé pour toi. Et en fait, plus on tourne les pages et plus nos cœurs se brisent, parce qu'en fait, on se rend compte que tes parents, c'était des gens merveilleux qui
1: oui.
0: t'ont donné une enfance tellement pleine d'amour, tellement pleine de joie.
1: Oui, et puis, ben, eux, avec...